ce qui précède, c'est que l'essence du goût de la vie et du plaisir se trouve dans la Torah et les mitzvot, où se trouve l'or Elyon, lumière supérieure, sous forme de dépôt, comme il est écrit dans le Soulam. Et voici ces mots. Introduction au livre du Zohar. Et lorsque l'on mérite d'écouter la voix de sa parole, les 613 mitzvot deviennent des pikudines. Et cela vient du mot pikadon, dépôt, car il y a 613 mitzvot, et dans chaque mitzvah est déposée la lumière d'un degré particulier, qui correspond à un organe particulier parmi les 613 organes et tendons de l'âme et du corps. Il s'ensuit que par l'accomplissement de la mitzvah, il attire à l'organe correspondant dans son âme et son corps le degré de lumière qui appartient à cet organe et ce tendon. Et cela constitue l'aspect du visage des mitzvot. Il s'ensuit que par l'accomplissement de la Torah et des mitzvot se révèle le but de la création qui est de faire du bien à ses créatures. Mais il est dit là-bas, dans le Soulam, que cela n'a eu lieu que après avoir mérité d'accomplir la Torah et les mitzvot dans l'aspect de écouter la voix de sa parole. Tandis que, lorsqu'on accomplit la Torah et les mitzvot dans l'aspect de ceux qui font sa parole, avant d'avoir mérité de écouter Shema, les mitzvot sont alors appelées Eitin, conseil. Et elles sont dans l'aspect de l'achor, l'arrière, ce qui signifie que la lumière supérieure qui appartient à cette mitzvah n'éclaire pas encore en elles, mais elles sont dans l'aspect de conseil, comme parvenir à l'aspect de la lumière du visage qui appartient à la mitzvah. Et tout le travail et le renforcement que l'homme doit surmonter sur son désir et sa pensée, ce qui empêche d'aller sur le chemin de la vérité, cela n'a lieu que lorsqu'il est dans l'arrière, appelé achor, appelé l'aspect de ceux qui font sa parole. Car dans cet état, il ne ressent pas encore la lumière supérieure revêtue dans la Torah et les mitzvot. C'est pourquoi il fait tout par la foi, croyant que c'est un grand mérite s'il a le privilège de s'occuper de la Torah et des mitzvot, même s'il n'en ressent pas l'importance. Mais il fait tout dans la croyance au-dessus de la connaissance, que c'est là le but de l'homme, d'atteindre la dvekout avec le Créateur, et il fait tout afin d'y parvenir. Et puisque c'est ainsi, il accomplit tout et fait de nombreux efforts dans tout ce qu'il peut. Et son intention est uniquement d'atteindre la perfection. Et puisqu'il voit qu'après tous les efforts et les surmontements, alors qu'il veut surmonter les obstacles qui se dressent contre lui, il se trouve malgré tout encore à l'extérieur, car la question de la dvekout est l'équivalence de forme, et il voit qu'il n'a pas bougé d'un cheveu de l'amour de soi, qui est une action opposée à la dvekout avec le Créateur. Alors, il va prier le Créateur d'éclairer ses yeux, afin qu'il puisse relever la shrina de la poussière, ce qui signifie que la royauté du ciel qui apparaît à l'homme lorsqu'il veut travailler uniquement pour elle, c'est-à-dire pour que la gloire du ciel se révèle dans le monde, alors il ressent un goût de poussière dans cet état, et il voit que tous sont comme lui, c'est-à-dire qu'ils méprisent la gloire du ciel, car ils ne savent pas en apprécier l'importance. Cela s'appelle la prière des nombreux, ou prière de la multitude, c'est-à-dire qu'il prie pour les nombreux. Et il faut distinguer deux discernements. A, la malchoute est appelée les nombreux, ou la multitude, parce que elle inclut toutes les âmes.
B. La prière des nombreux et qu'il prie pour les nombreux. C'est-à-dire que les nombreux méritent d'atteindre l'importance de la Torah et des mitzvot. C'est comme il a été dit plus haut qu'il mérite l'aspect des 613 préceptes, Tariag Pekudin, dans lequel la lumière supérieure éclaire dans chaque mitzvah. Il s'ensuit qu'en fin de compte, des deux aspects des nombreux, il devient un. C'est-à-dire qu'on prie pour que les nombreux méritent que la Malchut, appelée les nombreux, voit sa grandeur et son importance, ce qui a lieu lorsque tous méritent l'aspect des kélim de don. Alors se révéleront les 613 mitzvot dans l'aspect de écouter la voix de sa parole. Alors, les 613 mitzvot sont appelés l'aspect des 613 préceptes, Tariag Pekudin. Et selon ce qui précède, il s'ensuit que la question de la prière du public, qui ne devient pas vide, concerne le fait de prier pour le collectif. Et la multitude est appelée le collectif d'Israël. Et le collectif est appelé la Sainte Shrina. Et puisque la multitude est composée de plusieurs aspects, c'est pourquoi le Zohar dit que la raison pour laquelle la prière de la multitude est acceptée, c'est parce qu'il y a en elle la perfection. Et voici ces mots. Et le Créateur se pare de cette prière, car elle s'élève sous plusieurs formes. Car l'un demande la miséricorde, l'autre la rigueur, et le troisième la miséricorde. Et il faut comprendre pourquoi il est nécessaire que la prière soit composée de tous. Mais selon le principe que toutes les distinctions que nous discernons dans la spiritualité sont des révélations qui doivent se dévoiler pour la correction des inférieurs, il s'ensuit que la question des trois lignes, que nous disons que la perfection est appelée là où sont révélées les trois lignes, signifie que puisque le Créateur veut donner aux inférieurs une abondance dont ils pourront se servir et qu'il n'y aura là aucun défaut, et non comme cela fut dans le monde de Nekoudim, où il y eut la brisure des récipients du fait qu'il n'y avait pas là la correction des lignes, comme le dit le Hari. C'est-à-dire que lorsque le supérieur donne à l'inférieur une certaine abondance, alors il veut que l'abondance que l'inférieur reçoit soit pour son bien. Tandis que si le kli où l'abondance doit arriver n'est pas dans la perfection, alors toute l'abondance ira vers l'extérieur. C'est cela la question de la brisure des récipients, où l'abondance sort à l'extérieur de la sainteté. Et à cause de cela, l'abondance n'est pas dispensée aux inférieurs, et cela s'appelle que la prière n'est pas acceptée. Et c'est cela la correction des lignes qui existent dans le collectif. L'intention est que le public, qui est Malchut, soit inclus dans le collectif. L'intention est qu'il y ait cette correction appelée les trois lignes, par laquelle l'abondance reste dans la sainteté, ne va pas vers l'extérieur. C'est pourquoi une telle prière peut être accepté, c'est-à-dire qu'on peut lui donner de l'abondance. Et à ce sujet, le Zohar explique, car Yaakov était inclus des trois lignes, puisque Yaakov est appelé la ligne médiane, qui est inclue de la droite et de la gauche. C'est pourquoi le Créateur désirait sa prière, car elle était dans toute la perfection de toutes les trois lignes, comme la prière du public. C'est comme il a été dit plus haut, que du côté du Créateur,
il n'y a aucun empêchement à dispenser l'abondance en bas, car sa volonté est de

Théoclie Malchoute, qui doit transmettre l'abondance aux inférieurs. Et cette correction est appelée la correction des lignes. Et maintenant, nous allons expliquer la suite des paroles du Zohar sur ce que nous avons demandé à propos de ce qu'il dit. Et voici ces mots. Et puisqu'elle est incluse de plusieurs aspects et côtés, elle devient une couronne et est posée sur la tête du juste, vivant des mondes, c'est-à-dire le Yesod, qui dispense tous les secours à la Nukva et d'elle à toute l'Assemblée. Et nous avons demandé, pourtant nous prions vers Ein Sof, alors quel est le sens du fait que la prière de la multitude devienne une couronne sur le Yesod précisément? Et la question est que l'ordre de la transmission de l'abondance qui vient à Malchut est appelé Yesod, ce qui signifie que toutes les 9 premières Sphirot transmettent toute leur distinction au Yesod. Et il est appelé Kol, tout, comme il est connu. Il en résulte que nous parlons toujours du dispensateur et du receveur de l'abondance qui est appelé Malchut. Ainsi, puisque l'émanateur veut dispenser et attend des inférieurs qu'ils fournissent les kélim aptes à recevoir l'abondance, alors, lorsque les prières montent en haut et lorsque les prières sont dans l'ordre approprié pour être reçues, elles sont appelées Kli pour recevoir l'abondance. Il s'ensuit que le Kli est monté vers le dispensateur, et puisque le dispensateur général est Yesod, il est considéré que la prière soit montée vers Yesod. Et selon cela, il en ressort, selon la règle, par l'action d'en bas s'éveille l'action d'en haut. Ce qui signifie que par l'éveil des inférieurs, ils veulent se rapprocher du Créateur et mériter la dvekout au Créateur. Alors, ils demandent de l'aide au Créateur, comme ont dit nos sages, celui qui vient se purifier, on l'aide. Si l'homme veut, vient se purifier, on l'aide avec une âme sainte. On le purifie et on le sanctifie, et il est appelé Saint Kadosh. Nous voyons donc que l'homme, au moment où il veut améliorer ses actions, il propose un zivoug en haut par lequel l'abondance s'étend en bas. Et cela s'appelle l'élévation du man, c'est-à-dire qu'il provoque en lui un manque en haut. Et il faut comprendre comment il est possible de dire que les inférieurs provoquent un manque en haut. Mais il faut savoir ce que signifie un manque. Il est connu qu'un kli est appelé manque, c'est-à-dire que s'il y a un manque, il y a place pour donner là un remplissage afin de combler le manque. Et puisque du côté de l'émanateur, il n'y a aucun empêchement à dispenser, mais que son désir est de faire du bien, et tout ce que nous voyons qu'il y a dissimulation de la lumière, c'est parce que l'inférieur s'éveille à se purifier lui-même, et qu'il lui manque des forces, et qu'il demande au Créateur de l'aider, alors ce manque monte en haut, et maintenant le supérieur a un clip pour lui dispenser l'abondance. Et cela s'appelle l'élévation du man. Il s'ensuit que la prière, qui est l'aspect du manque, ce que l'inférieur demande, que l'on comble son manque, lorsqu'elle monte vers le dispensateur, que le dispensateur est appelé Yesod, qui dispense à Knesset Israël, appelé Malchut, elle devient une couronne sur sa tête, car couronne signifie Keter, ce qui indique la couronne du roi, c'est-à-dire l'importance du roi.
Cela signifie qu'au moment où il y a

0: révélation de sa lumière, alors tous reconnaissent l'importance du Créateur. Si ce n'est pas le cas au temps de la dissimulation de la face où l'ashrina, c'est-à-dire le lieu de la révélation du roi, est appelé exil et aspect de poussière, où l'on ne perçoit aucun goût dans la spiritualité, mais les mitzvot et les bonnes actions leur semblent comme si c'était un goût de poussière, et tout cela est parce que les inférieurs n'ont pas de kélim pour recevoir l'abondance. Et à cause de cela, sa gloire est profanée parmi les nations. L'explication est que tant que l'homme n'a pas mérité d'être dans l'aspect de juif, il est alors semblable à l'aspect des nations, c'est-à-dire, comme il est connu, que chaque homme est un petit monde et comprend en lui 70 nations et l'aspect de Israël. Et alors, au temps de la dissimulation, où l'abondance supérieure ne peut pas se révéler aux inférieurs parce qu'ils n'ont pas de kélim apte à cela, alors ce qu'on leur donne comme quelque illumination supérieure, cela va aux clipotes. Et à cause de cela, l'abondance supérieure doit être cachée d'eux. Alors il est dit, est tombée la couronne de notre tête, c'est-à-dire que l'importance du Créateur est profanée. Mais au temps où l'homme vient pour se purifier, c'est-à-dire qu'il veut que le Créateur le rapproche de lui et qu'il lui donne un cli de don par lequel il méritera l'advekut, il s'ensuit que tout ce qu'il souhaite, c'est que l'abondance supérieure se révèle, ce soit qu'elle soit en vue de donner, c'est-à-dire qu'il veut qu'on lui donne des forces d'en haut afin qu'il ait la capacité d'être toujours dans la sainteté, qui est l'aspect de dvekut, adhésion. Alors, de sa prière se fait une couronne, la couronne du roi, car alors l'importance du roi est reconnue. Et c'est l'explication de ce que dit le Zohar, que la prière devient une couronne et posée sur la tête du juste vivant des mondes, c'est-à-dire le Yesod qui dispense tous les secours à la Nougva et d'elle à toute l'assemblée, car par la prière, l'abondance supérieure est dispensée aux inférieurs, et alors le bien et le plaisir sont révélés. Cela s'appelle une couronne, la couronne du roi, l'importance du roi. Fin de l'article. Et nous passons maintenant au cours de 2002, 14 février. Nous avons lu un article du tome 1, Shlavei HaSulam, page 279, Tfilat Rabim, prière de la multitude. Qu'est-ce que Tfilat Rabim? Un homme qui se trouve pour l'instant dans la possession de Rabim, multitude. Il est alors inclus des 70 nations et de l'aspect d'Israël. Il a toutes sortes de désirs animaux, comme tout le monde. Et il a aussi une sorte d'étincelle, un point dans le cœur, qui s'est réveillé. Alors on dit qu'il a pris Tfilat Rabim, la prière de la multitude. La multitude, c'est deux Rabim. Pour lui-même, et il a quelque chose pour le Créateur. Alors, il éclate, il est divisé en deux, et il ne sait ni quoi ni comment d'éternité vraiment son état, pour que ce soit l'état vrai, éternel, entier. L'homme doit comprendre qu'en général, la réalité n'est pas dans le fait que nous recevions ou que nous donnions, ou que nous donnions, prenions. La réalité inclut deux états, pas des actions, deux états, ou l'état de la créature ou l'état du créateur. Et en cela, nous devons choisir. Dans quel statut être ? Pas dans l'action elle-même, donner et recevoir. Mais donner et recevoir, c'est une chose extérieure. La chose la plus intérieure, c'est qui nous devons être, qui nous voulons être. Et le choix, c'est entre le receveur, entre être le receveur, et alors l'homme est seulement le point du Yesh mi Ain, il n'y a plus besoin, il n'y a rien de plus qu'un point. Tout le reste qui existe autour du point, tout cela vient de la lumière. Ou bien, depuis ce point, il peut seulement faire une seule chose, choisir d'être créateur comme le créateur. C'est tout. Et comment choisir d'être au lieu de ce point noir, Yesh mi Ain, existence depuis l'absence, à sa place, être créateur, le choix est dans l'importance. Car c'est le meilleur, le plus important, le plus grand, éternel, entier. Que choisir ? Quand on parle déjà de quoi choisir, alors l'homme commence déjà à peser. Il n'a pas à quoi s'accrocher dans l'essence du Créateur, dans son Atzmout. Il doit déjà choisir ce qui est meilleur dans l'écart entre lui et le Créateur. Et ici commence déjà le sujet de tes actions, nous t'avons connu. Comment les actions du Créateur et les actions de l'homme se trouvent dans la disparité de forme seulement à cause de l'intention afin de recevoir ou afin de donner. À part cela, il n'y a aucune différence. Pourquoi ? Car toutes les actions de l'homme, c'est le Créateur qui les fait. Et toutes les actions du Créateur, le Créateur les fait. Alors, quelle est la différence ? La différence est seulement dans l'intention. Car l'homme, ces actions que le Créateur éveille en lui, qu'elles soient dans l'intention afin de recevoir envers l'homme, et chez le Créateur, ces mêmes actions sont afin de donner aussi vers l'homme. Alors le choix est en fait dans le statut, être créature ou comme le créateur. Et les actions, c'est vrai, elles n'ont aucune valeur en elles-mêmes, mais par le fait que nous fassions toutes sortes de mitzvot, que nous assemblions toutes sortes de désirs en nous, un massar afin de donner, il y a en nous 613 désirs. Nous plaçons sur chaque désir un massar. Nous travaillons avec ce désir afin de donner. Cela s'appelle les actes de mitzvot, les actes de Torah et mitzvot, des tikkunim, les corrections. Et en tout, quand nous terminons tous ces tikkunim, quand nous terminons tout le travail, alors nous ressemblons au Créateur. Ça veut dire à son statut. Et alors, nous n'avons déjà plus de lien avec ces actes de mitzvot et ces tikkunim que nous avons faits. Mais nous montons à un degré où nous sommes comme lui. Si c'est tout, si nous parlons, j'essaye un peu de faire sortir ici ce point que le sujet est dans le statut que nous choisissons et rassembler, c'est seulement un moyen, car dans toutes sortes d'actions, nous voulons rassembler. Mais si c'est comme si le Créateur avait dit ainsi, « Tu veux me ressembler, alors viens. Par exemple, je ferai telles et telles actions, alors ressemble à moi dans ses actions, et c'est tout. Les actions qu'il nous a données, les désirs qu'il nous a donnés, c'est simplement comme quelque chose par quoi nous pourrons rassembler. Autrement, nous n'aurions rien par quoi lui ressembler. Nous ne pourrions pas nous rapprocher à lui, mais seulement à une chose extérieure à nos actions. Nous parlons de l'écart entre le statut de la créature et le statut du créateur, où l'homme doit préférer être comme le créateur. Alors nous comprenons que le sujet de tout notre travail n'est même pas d'accomplir les tikkunim. Accomplir les tikkunim, c'est un moyen. Mais le plus important, c'est l'importance du statut du Créateur, avant tout. Depuis l'importance du statut du Créateur, vient déjà le résultat. Par quoi puis-je arriver à ce statut ? Alors, par l'installation du massar sur un certain désir afin de donner, c'est. Mais avant tout, simplement de manière abstraite, son importance. Oui. Et c'est la chose principale et unique par laquelle il faut travailler. C'est de cela, en fait, qu'il dit. Que la Tfilat Rabim, la prière de la multitude, c'est révéler l'importance du Créateur. Hashivut Abouré. Alors, comme résultat, il est certain que se révéleront en moi des forces d'en haut, la lumière qui ramène vers le bien. J'ai créé le mauvais penchant, j'ai créé la Torah comme tavlin, comme épice. Toutes les choses se révéleront, mais elles se révéleront seulement si je veux vraiment arriver à son statut. Et non pas je veux te ressembler dans une certaine action, donne-moi la force de faire une action. Ça, déjà, c'est une chose secondaire, c'est déjà un résultat. Mais qu'est-ce qu'au fond tu veux ? Je veux ressembler, je veux être comme toi maintenant. Par quoi ? Par les actions des mitzvot, certains tikkunim sur certains désirs. C'est pourquoi il n'est pas écrit par hasard « J'ai créé le mauvais penchant » qu'il l'a créé comme moyen. J'ai créé la Torah comme tavlin, ça veut dire le Créateur a voulu donner du mérite à Israël, les amener à son degré, il leur a créé la Torah et les mitzvot. Ça veut dire que ces choses-là sont seulement des moyens pour arriver au statut du Créateur. Qu'est-ce que je veux dire par cela ? J'ai dit beaucoup de mots que nous devons parler. De la connaissance du divin, de l'importance du divin, le statut du Créateur, de manière abstraite, sans afin de recevoir, cela nous donne une sorte de bavardage dans l'oreille. Avec cela, nous perdons le point principal, le statut, l'importance. Et ça doit être en tête de tous les programmes, les actions, les paroles, les pensées, les discussions, et certainement notre étude. Tous les efforts, tous les moyens doivent être seulement pour cela. Dans la mesure où l'homme atteint un peu la sensation de l'importance du Créateur. Après cela, déjà, il est apte à faire quelque chose, à exécuter dans la bonne direction, vers ce statut. Et c'est en fait c'est le Rav savait, il savait insérer dans un article vraiment énorme des choses.
1: Ken.
0: Alors à quoi peut-on vraiment s'accrocher quand je parle de l'importance du Créateur sans lien avec le don et la réception? Comment puis-je... L'importance, on ne donne pas... Tu es intelligent, tu dis... Si nous parlons des kelim de don, alors je comprends qu'ils sont importants. Ou des kelim de réception, alors ils ne sont pas importants. Mais si je parle sans aucun lien au kelim, alors je n'ai rien à dire sur l'importance du Créateur. Alors je te dis, c'est vrai. Nous ne pouvons pas nous accrocher à lui, sinon par ses actions. Et dans ses actions, par la mesure où nous pouvons commencer à reconnaître les actions afin de donner. Ça, c'est d'un côté. D'un autre côté, notre travail ne doit pas commencer par le fait que je pèse les actes de don et les actes de réception, car en cela, je ne peux tout de même pas... Il est certain qu'en cela, je me tromperai. Je ne vais pas dire que les actes de don sont des actes bons et que les actes de réception sont des actes mauvais. C'est un mensonge. Pour moi, c'est justement l'inverse qui est vrai. Mais je dois travailler vraiment sur la grandeur du Créateur. Gadlut Abouré, comment travailler là-dessus? Alors elle dit de manière artificielle, disons, je paye 1000 shekels par mois aux gens autour de moi pour qu'ils parlent sans cesse de l'importance du Créateur. Je parle sérieusement. Et elle parle, tu sais, ta ta ta ta ta ta ta ta ta, quand je me trouve parmi eux. Je les ai payés, ils sont obligés d'en parler. Crois-moi, je m'impressionne d'eux. Et alors je commence vraiment à penser à cela. Je commence à en parler, je commence à vouloir l'atteindre. Tu crois que quelqu'un fait de la publicité par une marque de mayonnaise, je ne sais quel nom. Alors, il s'impressionne vraiment de cela? Ou un homme de 40 ou 50 ans qui fait une publicité pour des couches, oui? Est-ce que cela lui importe? Celle qui absorbe plus, celle qui absorbe moins, tu comprends? Mais quoi? Il fait cela parce qu'on lui paye de l'argent, oui? Cela arrive à quelqu'un qui a un point dans le cœur. Oui. Qu'est-ce que ça veut dire qu'il a un point dans le cœur? Il a un bébé et il doit acheter des couches à ce bébé. Oui. Alors il écoute. Et plus on paye pour cette publicité à la radio, à quelques moyens, plus il entend et cela agit. Alors quelqu'un là au milieu s'impressionne de cela. Seulement lui qui doit entendre. Ainsi, moi, cela m'est égal, je suis prêt à payer de l'argent aux amis. Pour qu'ils activent toute cette publicité sur moi. Si ton groupe en est capable, oui, sinon il faudra payer. Simplement un lavage de cerveau? Oui, prendre-le, oui, bien sûr. Un lavage de cerveau, prendre d'autres personnes contre paiement, ou avec de l'argent, ou avec autre chose. Ici, dans le groupe, cela se fait comme un échange. Eux aussi, ils veulent entendre sur l'importance du Créateur. Alors, tu donnes sur eux, et eux, ils donnent sur toi. Alors, tous jouent l'un envers l'autre. Mais s'il y a un point dans le cœur, ils s'impressionnent de ce que les autres disent de cela. C'est tout. Et ici se trouve tout l'effort de l'homme, organiser un tel environnement. Cela s'appelle choisir un environnement meilleur à chaque fois. Si l'acteur n'est pas correct, ça repousse. Si l'acteur n'est pas correct, c'est... Je ne sais pas ce que ça veut dire qu'un acteur n'est pas correct. L'importance du créateur artificiel, quelqu'un qui s'efforce du cœur. Ta bête ne discernera pas si c'est artificiel ou non, je te parle sérieusement. Même s'il joue et que tu sais qu'il joue, cela agit quand même sur toi. C'est tout. Nous sommes construits ainsi, car dans la réception de la matière, que dans de la matière, nous sommes des bêtes, et une bête ne distingue pas. Est-ce qu'une vache distingue entre le bien et le mal, dans l'aspect non émotionnel, dans l'aspect intellectuel, entre vérité et mensonge?
1: Non.
2: Ken.
0: Que veut dire de tes actions nous t'avons connu? De tes actions nous t'avons connu que le Créateur veut que le point Yeshmiya, une existence depuis l'absence, lui ressemble. Par quoi? Alors il a fait une sorte de neuf premières, tetrishonot, ses qualités de don, et il a dit: tu veux me ressembler? Fais ces neuf premières comme je les ai, comme je te donne, fais la même chose envers moi. Alors le point dans le cœur, ou le cœur de pierre, à la fin me ressemblera. C'est tout. Par quoi est-ce que j'aurais pu faire cela autrement? Il n'y avait pas pourquoi. Cela s'appelle, le Créateur a voulu donner du mérite à Israël, il aura multiplié la Torah et les mitzvot. Qu'est-ce que la Torah et les mitzvot? Les neuf premières. Si tu apprends du Créateur de tes actions, nous t'avons connu. Et après que nous t'avons connu, quoi? Et comment nous t'avons connu? Par l'équivalence de forme, par le fait que je fais la même chose. Et dans ce monde? Dans ce monde, il n'y a pas de reconnaissance du Créateur. De quoi est-ce que tu parles, ce monde? Je parle de ce que nous étudions dans Ein Sof, que le Créateur a fait un point Eyesh Mi Ein. Et ce point est arrivé à un état pour la première fois où il se sent lui-même comme séparé du Créateur. Il fait un tzimtzum, restriction. Que se passe-t-il après? Et après le tzimtzum, il faut encore faire dans ce point toutes sortes de préparations pour qu'il y ait en lui vraiment des préparations aux neuf premières, pour les comprendre, pour qu'il ait tous les rechimot. Alors on amène ce point à un éloignement complet du Créateur. Cela se trouve qu'il se trouve déjà dans ce monde, un lieu approprié, comme il dit. Maintenant, depuis ce lieu, si je sens que moi, c'est moi, et lui, c'est lui, au point que je ne le sens pas, si je veux lui ressembler, être comme lui, oui, alors j'ai devant moi une telle possibilité que j'acquière que dans mes actions, si je lui ressemble, alors je suis exactement comme lui, dans mes actions. Car mon point fondamental, je ne suis certainement pas comme lui. Moi, je suis Yeshmi Ein et lui, Yeshmi Yesh. Mais après que nous faisons toutes ces actions, ça veut dire j'acquiers les neuf premières au-dessus de ce point. Et depuis ce point sur lequel vraiment je me tiens, je fais toutes les actions dans les neuf premières, cela s'appelle que je crée le kli de l'âme. Et dans le point lui-même, je ne travaille pas, mais simplement dans les neuf premières au-dessus de lui. Oui, cela s'appelle que je me suis rendu semblable à lui, complètement, à 100%. J'ai terminé le tikkun. Qu'est-ce qu'il y a après cela? Ce point n'est plus car il n'est pas Yeshmiya, une existence depuis l'absence. Il se renforce pour devenir vraiment, je ne sais pas comment le dire, il n'y a ici plus de mots, c'est au-dessus du Gmar Tikkun, c'est tout. Alors nous devons voir la Torah et les mitzvot. Et les moyens pour faire Torah et mitzvot, ça veut dire l'état de préparation et toutes ces choses autour comme des moyens pour ressembler au Créateur. Alors quel est l'essentiel? Ce ne sont pas ces moyens, mais faire la forme, oui, vers lui. Que je sois comme lui. Qu'est-ce que c'est? Comment faire? Comment être comme lui? Vouloir que ce soit important. Alors, c'est sur cela qu'il faut travailler. Toutes ces choses sont des moyens. Alors, si l'on pense de quoi parler dans le groupe, quoi faire, à quoi penser en général, alors tu as la seule chose sur laquelle il vaut en général la peine de se concentrer, seulement cela. Car si l'on pense afin de recevoir, afin de donner, comme ceci, comme cela, et trois lignes, et toutes ces choses, tout cela vient après. Car justement en cela, tu te troubleras et tu penseras que tu es déjà dans cela. Mais dans le discernement de l'importance, moi et lui, et si tu fixes cette direction aiguë qui doit être dirigée vers son statut. Même une chose comme l'amour des amis vient aussi après que... Qu'est-ce que l'amour des amis? Pourquoi l'amour des amis? C'est une grande règle dans la Torah, l'amour des amis. C'est en tout le tikkun général. Est-ce que c'est un but en soi? Je dois aimer quelqu'un? Est-ce vraiment cela le but de la création, aimer quelqu'un? Non, c'est un moyen. Bon, alors qu'est-ce que tu demandes? Il est certain que c'est un moyen. Un moyen puissant, général, pour toutes les choses, mais généralement seulement en tant que tikkun, correction. Mais non pas que cet acte soit... Le but? Quel but? Qu'est-ce qu'il y a dedans, là-dedans? Si je pouvais arriver à être comme le Créateur, sans ce tikkun, et tu aimerais ton prochain comme toi-même, alors, je ne le ferais pas. C'est une grande règle dans la Torah, c'est vrai, c'est l'une des 613 mitzvot, le commandement général, pas plus, pas plus. Et c'est ainsi qu'il faut s'y rapporter. Ne pas le placer en tête de toutes les choses. De tous les tikkunim, c'est le tikkun le plus important. Mais c'est un tikkun. Ça veut dire un moyen. Dans le travail de la connaissance du divin, il y a apparemment beaucoup d'étapes. Alors, quelle est la première étape quand l'homme commence à travailler cela, disons, de manière artificielle? Qu'est-ce que ça veut dire? La première étape sur laquelle l'homme doit travailler, c'est la reconnaissance de la grandeur du divin. Il doit organiser autour de lui tout ce qui est possible pour l'aider à s'impressionner de cela, à s'inclure de cela. Il n'y a rien de plus. Alors je te dis, paye des gens pour qu'elle travaille sur toi sans cesse. Paye. Ou tu payes par l'effort, ou tu payes avec de l'argent. Fais de la publicité à la radio, à la télévision. Fais-le dans des livres qui seront devant toi. Dans toutes sortes de choses. Moi, je n'ai rien à dire. Simplement, travaille sur ta bête pour qu'elle commence à capter ce message, comme la chose la plus importante. C'est tout. Le Créateur va faire cela peu à peu par les souffrances. Il donne des coups pendant des milliers d'années pour que, peu à peu, nous reconnaissions vraiment que notre problème vient de lui et que nous devons commencer à tenir compte de lui et voir qu'il est le plus important de tout et ensuite voir que le plus important, ce n'est même pas de s'arranger avec lui comme pour que j'aie du bien, mais d'être comme lui. C'est un long chemin dans l'étude par les coups. L'étude par la société peut me faire sauter même toutes ces étapes. Et me dire simplement, directement, tu sais, ouh, aïe, aïe, aïe, aïe, c'est terminé. Regarde combien d'étapes sur le chemin des souffrances je dois traverser jusqu'à ce que j'apprenne, jusqu'à ce que j'arrive à son importance. Énormément d'étapes.
2: Elema.
0: Mais quoi? La première revendication, pourquoi est-il caché? S'il donne un coup qui nous montre que c'est lui qui donne le cours, nous saurons que ça vient de lui, nous saurons que cela vient de lui, alors nous saurons avec qui il faut s'arranger pour qu'il n'y ait pas de coup. Alors tu travailleras pour qu'il n'y ait pas de coup. Ah mon cher, ah bébé, ici le but est autre, non pas que tu penses au coup, mais que tu commences à penser à celui qui se tient derrière eux. Est-ce qu'il est faisable de se rapporter à lui et non pas au coup qui vient de lui? Alors t'amener par les coups à penser à lui et non pas à penser à lui pour... Pour qu'il te rachète, bon, pour qu'il te libère des coups, mais pour que même s'il y a des coups, tu veuilles être lié à lui, justement, malgré les coups que tu reçois de lui. Jusqu'à ce qu'on arrive à cela, vraiment, il faut quelques milliers d'années de développement et ensuite encore de très grandes incarnations sur le chemin des souffrances. Même après le point dans le corps, dans le cœur, si l'homme ne prend pas ainsi la méthode en main. C'est très difficile. Par le chemin des coups, par les problèmes, par les dissimulations, la dissimulation. Et les coups ne font que renforcer la dissimulation. Arrive à cela que justement, je le demande et non pas l'arrêt des coups. Je le veux même s'il y aura des coups, qu'il y ait des coups pourvu que je ne l'oublie pas, de toutes sortes de discernements comme cela. Jusqu'à ce que l'homme arrive à un état où il ne fait plus attention aux coups, mais seulement à s'agripper au Créateur et c'est tout. Ça veut dire son importance. C'est cela qui est important. Ces choses doivent se développer peu à peu, pendant vraiment énormément, énormément de coups et d'états amers. C'est vraiment, tu mangeras du pain avec du sel, c'est un développement terrible. Alors pour cela, les kabbalistes ont fait des tikkunim spéciaux que la lumière en elle leur amène vers le bien. Nous pouvons par l'étude, par la méthode, arriver au même résultat de manière rapide, de manière plus facile. Alors comment? Alors comment? Ne pas travailler avec les coups, ne pas travailler contre le désir de recevoir, ne pas le laisser, ne pas être plongé en lui, ne pas faire de critiques sur lui, sur rien, travailler seulement sur l'importance du Créateur. En général, passe de ton terrain à son terrain. Sois seulement là. Cela s'appelle « J'ai créé la Torah comme Tavlin ». Autant que possible, sois lié, appartenant, proche de la lumière. Alors ça s'appelle qui ramène vers le bien. Le bon penchant ici, que veut-il dire? Mon désir, son désir, ou un temps particulier, ou un temps de faveur? Il y a ici une telle chose? C'est écrit, moi, ma prière, temps de faveur. Où est-ce que c'est écrit? Non, en lien avec quoi? Temps de faveur, je connais le verset, bon. C'est sur la première page de 179, Rabbi Yohanan a dit au nom de Rabbi Shimon Bar Yochai, que signifie ce qui est écrit? Et moi, ma prière vers toi, Créateur, temps de faveur. Quand est-ce que un temps de faveur? Au moment où le public prie? Oui. Quand est-ce qu'un temps de faveur? Oui, il dit Tfilat Rabim, la prière de la multitude. Quand est-ce que c'est un temps de faveur? Au moment où le public prie. Alors, c'est la condition pour qu'il y ait un temps de faveur. Oui. Qu'est-ce qu'on appelle le public? Tous les désirs de l'homme. S'ils arrivent à une seule décision, qu'ils ont besoin d'une seule chose, et qu'ils sont tous rassemblés pour atteindre le but, cela s'appelle un temps de faveur. Bon, alors, qu'est-ce que tu demandes? Je demande ici, ce désir, c'est le désir du Créateur, mon désir. Ou bien, il y a dans l'homme deux désirs. Public, ça s'appelle deux. Le minimum de la multitude, c'est deux, c'est-à-dire les 70 nations du monde, c'est un désir, et le second désir, c'est le désir d'Israël. Si les deux veulent atteindre une seule chose, oui, cela peut être le Créateur, cela ne peut pas être autrement car le point dans le cœur ne renonce pas. Alors on dit qu'il y a une prière unifiée, Tfilat Rabim, la prière de la multitude. Quelle est la différence entre l'importance du Créateur et la grandeur du Créateur? Quelle est la différence entre l'importance et la grandeur du Créateur? En vérité, je ne sais pas quoi te dire. Ce sont des choses que l'homme mesure à chaque fois selon ce dont il s'impressionne, ça veut dire selon combien cela lui donne de force pour continuer sur le chemin. C'est en fait cela que nous mesurons. Je ne peux pas le mesurer. Je peux le mesurer jusqu'à combien je peux porter pour lui une valise petite ou grande, c'est tout. Ça dépend du poids de la valise. Je le vois, il fait 5 mètres de haut. Alors je peux porter pour lui 20 kilos sur 100 mètres. Il fait 5 mètres de haut, alors déjà 30 kilos et 1 kilomètre, c'est tout. Et ainsi, c'est ainsi que je mesure selon ma capacité à travailler pour lui. Ça s'appelle qu'il est plus grand, plus important ou moins important. Tout vient de l'impression dans mes kélim. Maintenant, quelle est la différence entre grandeur et importance? Ce sont des types d'impressions très proches l'un de l'autre. Gadlut, la grandeur, cela parle de comment je le mesure. Chashivut, l'importance, comment je reçois sa grandeur et que je le mesure par rapport à la grandeur de toutes les autres choses qui sont en moi. Combien il devient important chez moi par rapport aux autres choses qui sont importantes pour moi. Tu comprends? Disons, à mes yeux, tu es grand de 10 mètres, cela me donne la sensation de ta grandeur. La sensation de ta grandeur me donne la sensation de ton importance par rapport à toutes mes autres choses. Je veux faire quelque chose pour moi-même, et là, tu dis, fais quelque chose pour moi, alors je commence déjà à mesurer l'un contre l'autre, et cela s'appelle que je distingue l'importance. Est-ce que l'homme doit jalouser le Créateur, vouloir être comme lui? Est-ce que l'homme doit jalouser le Créateur et être comme lui? Envers le Créateur, il n'y a pas de jalousie, car... La reconnaissance du Créateur vient ensemble avec la reconnaissance de son humilité. Et la reconnaissance de l'humanité dans l'homme, selon l'équivalence de forme. Alors il n'y a pas de jalousie dans le statut du Créateur. Il ne peut pas y avoir de mauvaise jalousie envers le statut du Créateur, mais il peut seulement y avoir une aspiration à être comme lui. Il y a certainement dans l'homme tous les désirs, comment dire, d'utiliser le Créateur pour son propre plaisir. C'est certain. C'est le désir de Pharaon. Oui, ça veut dire que le divin me serve. C'est ce que nous voulons, pourquoi pas? Chaque chose que tu penses afin de recevoir... De qui veux-tu te servir? De lui? Dans la clipa, il est certain que tu veux te révolter contre lui, tu veux l'utiliser, tu veux le dominer, certainement. Si maintenant j'étais sûr qu'il ne m'arriverait rien de mauvais du fait que je le saisisse et que je l'utilise à 100% pour mon plaisir et que cela soit sous mon contrôle complet et que jamais cela ne se tourne autrement, Dieu préserve, pour qu'ensuite je paye cela très cher, alors je ne ferai pas cela. Mais quoi, je suis tellement bon, beau, je suis, que sais-je... Comment veille-t-on à ce que, dans la société, il y ait un désir de s'annuler devant lui, plus que d'être comme lui, plus que de le saisir? En vérité, ce n'est pas important. L'importance du créateur commence par ceci, si c'est par les coups, que je dépends de lui, que chaque coup qui est en moi vient de lui. Alors il y a d'abord une crainte ordinaire, la crainte de ce monde et la crainte du monde à venir, comme nous le dit à la fin de l'introduction au livre du Zohar. Là, dans les voies de la Torah, oui. Ce sont les commandements de Horaïta, la Torah. Le premier commandement, c'est déjà la crainte, oui. C'est avant tout. Alors, son importance, je l'atteins d'abord selon ce que j'évalue, ce qui est important vers mes kilim de réception. Quand je vois qu'il me domine totalement, et qu'il domine le monde d'un contrôle complet, je n'ai pas le choix, je me soumets, tu es important. C'est tout. Si l'homme arrive à cette reconnaissance de l'importance, seulement à cette reconnaissance de l'importance, si c'est tout, il peut entrer dans le désespoir, il peut quitter la Kabbale, en général le chemin d'avancement, et simplement pour oublier que le Créateur contrôle tout, car cela le sort complètement de la vie. Alors il s'efforcera de trouver une société où il oublie cela. Et il s'en va. Si ça marche pour lui dans la vie, alors il oubliera cela et il vivra simplement comme une bête. Et au moins, il ne souffrira pas. Si ça ne marche pas pour lui, si le Créateur lui rappelle tout de même son existence, alors ainsi il passe sa vie, pauvre de lui, jusqu'à ce qu'il meure. Il y en a beaucoup comme ça, je le vois maintenant. Gilzerin, ce qui se passe avec lui. Il nous a quittés, il est parti en Amérique. Là aussi, il n'a pas de repos. Il peut appartenir à la Kabbale. Quitte déjà, vis ta vie, quoi. Tu voulais réussir, alors réussis. C'est tout, non? Non. Tu vois? Pauvre de lui. Alors, tu comprends, c'est encore un mauvais état. C'est pourquoi nous devons veiller. Et c'est un problème, et c'est très important que dans la mesure où je commence à comprendre que le Créateur contrôle tout, je dois aussi reconnaître sa grandeur, l'apprécier dans le fait qu'il contrôle tout. Alors il y aura pour moi du plaisir en cela, que grâce au Créateur, il contrôle tout. Et alors j'avancerai dans deux lignes ensemble. Et il n'y aura pas de désespoir en moi. Mais au contraire, chaque fois que se révèle en moi plus de malheur et plus de coups, je révèle que il est important, éternel, grand, qu'il fait tout grâce au Créateur, Baruch Hashem. Déjà, ça me devient bon que cela vienne de lui. Tu comprends? C'est pourquoi le travail sur la grandeur du divin, sur l'importance du divin, vient avant tout. Et selon ça, que se révèlent toutes les autres choses, ce n'est déjà pas important. Elles se révéleront toujours dans une forme utile à l'avancement. Je ne serai pas rejeté, je n'entrerai pas en dépression, je ne quitterai pas.
2: Ce fait qu'il est grand, mais le fait qu'il contrôle, il y a un problème. Le fait qu'il soit grand et qu'il contrôle, ces deux choses doivent se révéler ensemble. Pas grand, mais qu'il est important. Qu'il est bon et bienfaiteur, disons. Le positif venant de lui et le négatif venant de lui doivent venir à moi d'un seul coup, les deux. Qu'est-ce que le négatif venant de lui dans la sensation? Qu'est-ce que le positif venant de lui dans l'intellect? Dans la sensation, je reçois des coups très bien, j'ai reçu un coup. Et dans l'intellect, je vois, cela vient pour mon bien, cela vient de lui, qu'il est grand, et ainsi de suite. Mais encore une fois, nous ne voulons pas travailler sur les coûts, nous travaillons seulement sur l'importance. Bon, terminons avec cela, oui. Comment, du fait que le Créateur est don, ce que veut dire don, malgré tout, il nous contrôle. Comment cela, apparemment, c'est... ainsi. Comment, du fait qu'il est dans le don, malgré tout, il nous contrôle, car ce n'est pas comme si ça ne convient pas. Tu n'es pas polonais par hasard. Tu n'es pas polonais par hasard? Non. Mais il existe un concept, une mère polonaise, tu connais? Alors, qu'a-t-il ajouté? Tu sais, elle étouffe l'enfant avec son amour, et lui, le pauvre, vraiment. Bon. Si le Créateur, bon et bienfaiteur, veut nous amener à ce bon et bienfaiteur, alors il utilise toutes sortes de révélations du bon et bienfaiteur envers nous pour nous montrer que le bon et bienfaiteur, ce qu'il veut nous donner, ne se trouve pas encore en nous. C'est ce que nous ressentons comme souffrance. Je t'ai préparé toutes les bonnes choses qui sont vraiment les bonnes choses pour toi. Oui, c'est tout. Du lait et un œuf et une soupe et un morceau de poulet et toutes sortes de choses. Toi, tu veux que des bonbons? Qu'est-ce que je fais avec toi? Alors maintenant, je dois te montrer quoi? Des coups. En quoi? Dans le fait que tu ne veux pas ni lait, ni œuf, ni poisson, ni viande, ni les choses saines comme si. C'est ce qu'il fait. Ça veut dire la révélation des coups, c'est exactement la révélation du bien, mais sous la forme inverse, car elle n'est pas en nous. C'est pourquoi de lui ne sort que du bien. Si nos kelim se trouvent en inversion par rapport à lui, alors nous ressentons en face de cela vraiment du mal. Retourne les kelim, tu sentiras son don dans une forme droite. C'est pourquoi cela s'appelle la lumière directe. Par quoi fait-on cela? Par la lumière réfléchie. Ça veut dire, c'est on fait un état où nous nous éloignons de lui et nous ressentons son contrôle. Ce n'est pas l'éloignement, c'est l'opposition des kelim. Je ne suis pas proche ni loin de lui, si on peut dire ainsi, dans la distance. Mes kelim, plus ils correspondent à son don direct, plus cela s'appelle proche, plus ils ne correspondent pas, cela s'appelle loin. C'est tout. Ce n'est pas un contrôle ordinaire, c'est un contrôle du fait que nous nous éloignons de lui. Alors nous, c'est un contrôle dans l'éducation. C'est sous cette forme qu'il nous éduque. Pas un contrôle animal, un autre contrat. Non, même dans la matérialité, je fais ainsi avec mon fils plus d'une fois. Si je veux qu'il pense comme moi, alors je fais un certain exercice pour qu'il comprenne que s'il continue à penser comme lui, il entre dans un problème. Et alors, peu à peu, je dois construire un tel système où lui-même découvre que penser comme moi est la chose la plus juste. Bon. Si tu construis l'éducation sous cette forme, c'est de l'éducation, le reste, c'est de l'oppression. Et cela n'est pas oppression, car il se développe, il comprend lui-même depuis le résultat, la racine. Et il arrive à la racine. C'est très difficile à penser, je n'ai pas réussi. Ne pense pas à cela de moi. Mais maintenant, je comprends. À l'époque, j'étais... Je ne me souviens pas. C'était après 5 ans avec le Rabbi. Quand il était déjà parti au Canada, il me semble, 1975, probablement, 85. Alors encore ces choses-là, encore, non, tout le système n'était pas vraiment sous mon contrôle. Il dit, comment va-t-il donner la grandeur du Créateur? Il y a beaucoup de moyens. Il y a la persuasion, la publicité, nous avons ici beaucoup de moyens. L'un des moyens, ce sont les livres d'où nous absorbons en fait la sagesse écrite par les Kabbalistes. Maintenant, si un homme étudie, alors depuis il y a toutes sortes de types. Il y a Shlavei Sulam, Shamati, Tez, Bala Sulam. Tu verras comment tous les livres parlent seulement d'une seule chose, seulement de

0: peu importe, en général, peu importe aussi. En général, tu lis des articles, des lettres, peu importe quoi. Le problème, c'est que ce que nous lisons, nous lisons les écrits qui ont été écrits dans les générations précédentes, où cette chose était cachée. Et aujourd'hui aussi, c'est révélé un palme et caché deux palmes. Cela reste aussi seulement dans une autre édition. Vous ne sentez pas du tout, cela existe. Comme si on peut parler de tout. Plus nous parlerons de tout, plus tu découvriras ensuite qu'on cache le double. Et qu'est-ce que le double? Ce n'est pas dans une mesure double. Mais ce point-là de l'importance du divin et du travail sur cela, si maintenant tu sais, si tu as simplement entendu, tu ouvriras maintenant tous les articles et les lettres, tu verras qu'ils écrivent seulement sur ce point-là, seulement sur cela. Car toutes les autres choses, c'est comment faire cela, comment arriver à cela. On partage l'impression de la leçon et qu'est-ce que nous prenons pour réaliser dans la dizaine. Le Rav a dit que l'essentiel est de donner l'image, la forme du Créateur, comment lui ressembler, comment être comme lui, que ce soit important. C'était même surprenant. Prière de beaucoup, le Rav a dit, prière de beaucoup, c'est révéler l'importance. Et que le but doit être la position du Créateur, l'écart entre le Créateur et le Créateur, et tout ce qu'on parle en principe, l'amour des amis. C'est une prière que l'homme prie pour le. La majorité, prière de beaucoup. L'importance du Créateur, c'est le point à partir duquel on tête toute la réussite de la prière et le manque se développe à partir de là. L'importance du Créateur.
1: C'est
0: revenu plusieurs fois, le Rav a donné des points pratiques de travail. Parmi tout, j'ai noté comment il faut se concentrer. L'importance du Créateur, évidemment, ne pas travailler avec les coups contre le désir de recevoir, j'ai créé la Torah comme remède. Comment être proche de la lumière, c'est ce qu'on appelle ramener, retourner ou ramener vers le bien. L'importance du Créateur, comment l'exprimer dans notre prière de beaucoup, préparer le kli, comme le Rabash l'a expliqué dans cet article qu'on vient de lire. Alors, les mêmes manques que Malchut prépare pour recevoir du supérieur et donner à l'inférieur tout cela, on doit encore une fois, c'est placer en tête ses efforts et que le Créateur, c'est-à-dire la prière et le don aux inférieurs, l'abondance ira aux inférieurs. J'ai entendu un point, le Rav. Insister que ce qui doit nous motiver, ce n'est pas

Et donc, pour réussir, il y a beaucoup d'efforts à faire pour arriver à une adhésion. Comme Yevgeny a dit, l'amour des amis est un moyen. Et on avance de cette façon. On transforme nos kélim. Le Rav a dit que si on transforme nos kélim, on les inverse, on pourra ressentir directement. L'amour des amis est un moyen, mais finalement, avec tous ces moyens, on paye par nos efforts pour reconnaître la grandeur du Créateur. La question, Laura va parler de la position, de la grandeur du Créateur. Est-ce que c'est la même chose? Le libre arbitre est utiliser la société, l'environnement, la dizaine, afin qu'il me donne la grandeur et l'importance du Créateur. Oui, l'aide vient de là, comme le Rav a dit, même si je paye pour qu'il me donne cette sainteté où je pourrais agrandir et voir que je dépends de l'importance du Créateur. De là, j'arriverai à la prière. Exactement, et l'attitude qu'on doit avoir envers l'abondance pour l'adhésion, c'est ça nous ramène encore à la prière et à les efforts qu'on doit faire pour sortir de soi-même. On passe à la prochaine partie, mais avant, chantons une chanson ensemble.

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1: Bonjour, bonjour, les amis, chers amis, amis. Bonjour, notre clé mondiale. On a traversé la première leçon du Rav et une partie de la seconde partie. Le Rav explique toute la Pticha, tout ce qui est écrit. Et passons comme ça, on fait un résumé de ce qu'on a étudié jusqu'à là. Le Créateur, simplement pour savoir que la suite continue. Donc le Créateur a créé le désir de recevoir, et ce désir reçoit toute la lumière, se développe, le désir de donner, le désir de recevoir, jusqu'à qu'il veut recevoir toute la lumière lui-même, et voit par cela qu'il veut également le Créateur, qu'il est opposé au Créateur. C'est justement là qu'il révèle à quel point il est opposé au Créateur, car à partir de son propre désir, il veut recevoir toute la lumière d'Ein Sof. La lumière ne se termine pas. La première phase a reçu la lumière, mais veut encore ressembler à l'émanateur. Et ça se termine là, non? Comment lui ressembler? Donc, je veux aussi recevoir pour faire plaisir à l'autre. Et finalement, se révèle qu'il dit, je reçois un peu pour pouvoir donner à l'émanateur, mais est-ce que je veux recevoir un peu ou recevoir tout? Et il décide, je veux tout recevoir, mais c'est moi qui veux. Il m'a créé et je dois recevoir de cette façon. Donc, de cette façon, il veut tout. Et le plaisir est aussi être comme le Créateur. Et ça, c'est la cause de la honte. Comme dans l'exemple de l'invité de l'autre, l'autre n'a pas une telle qualité. Donc, à cause de la honte, la décision est de ne pas utiliser cette qualité. Parce que par cela, je ne ressemble pas. Et ensuite, il rejette toute la lumière, le monde de la restriction. Je ne veux rien recevoir avant de le faire afin de donner, pas avec ses propres qualités. Il n'utilise pas cette qualité, mais toute la lumière est à l'intérieur de... Prina Dalet est inclus de toutes les phases précédentes en elle. Mais maintenant, uniquement dans la mesure où je le fais pour l'émanateur, je peux l'utiliser, ce qu'on appelle la lumière réfléchie. Donc, elle se vide de cette lumière afin de recevoir. Après, qu'elle est vide, le désir reste. Et la lumière réfléchie qu'elle redirige vers le Créateur devient un nouveau clic qui permet de recevoir la lumière. Et dans ce clic, elle reçoit la lumière directe. Chaque fois, elle rejette et fait un calcul. Combien je peux faire plaisir à l'autre? C'est qu'un calcul sans réception. C'est ce qu'on appelle la tête. La tête. Elle décide, je vais recevoir, mais uniquement avec l'intention afin de donner. Elle mesure et reçoit dans toutes les phases Galgal. Et qu'est-ce qu'elle découvre à la fin? Que l'autre veut lui donner toute la lumière et elle a reçu une ligne très fine. Tout ce qu'elle peut recevoir afin de donner. Et il y a maintenant ce qu'on appelle bitouche. C'est-à-dire, je veux faire plaisir à l'autre, il veut me donner toute la lumière environnante que je n'ai pas encore reçue. Et avec ce que j'ai reçu et ce que j'ai fait plaisir vraiment à l'autre, en recevant un petit peu, Qu'est-ce qui me gêne? C'est la quatrième phase. Qu'est-ce qui se passe ensuite? Donc, bitouche entre Orpnimi et Makif. Tort du partsouf. Dans la tête, c'est fait seulement le calcul. C'est un calcul, mais là, quand elle reçoit dans le tort du partsouf, et elle voit que cette, la lumière environnante veut entrer davantage, et à l'endroit appelé Tabour, après qu'elle a reçu toute cette lumière, elle voit qu'elle ne peut pas rester dans cet état. Le Créateur veut me donner toute la lumière, et moi, je lui fais qu'un peu de plaisir. Donc, Prina Dalet m'empêche. Elle veut recevoir pour elle-même. Donc, Bitouche est la raison que je ne veux pas utiliser Prina Dalet. Galgalta ne veut pas utiliser Prina Dalet, son oviut, et elle se purifie entièrement. Mais Itlapshut, le revêtement de la lumière, que l'autre veut donner, ça reste. C'est ce que l'autre veut. Moi, je ne veux pas utiliser Dalet, mais ce que l'autre me donne, je veux utiliser. Donc, c'est la cause de Ab, la lumière de Itlapshut, mais sans Prina Dalet, il ne me reste que Gimel. C'est ce qui sert la femelle à la lumière du mâle qui ne peut pas remplir le partsouf. Il n'y a plus de Prina Dalet, seulement Prina Gimel. Donc maintenant, il y a Itlapshut et Prina Gimel qui reçoit. Et Ab, le partsouf Ab apparaît. Il doit être indépendant. Donc, il fait un calcul, mais ce n'est pas un calcul sur Prina Dalet. C'est-à-dire, l'écran est descendu. Ochazé, il n'utilise pas tout. Prina Dalet ne peut pas. La lumière réfléchie ne peut pas monter jusqu'à Keter, uniquement à Chorma. Il reçoit Chorma, et ainsi de suite, ainsi de suite. Le monde d'Adam Kadmon, à partir de ces cinq parsophiles, selon l'épaisseur. On peut continuer. Ptira. Balsam nous explique tout cela, mais après qu'on a plus ou moins l'image, qu'est-ce qu'on fait maintenant? Maintenant, on va. Donc, Gadi est rapidement revenu sur ce qu'on a étudié et un petit peu la suite. Donc, en étudiant, l'important, ce ne sont pas des choses techniques. Ce n'est pas, comme une installation quelconque ou des noms assez étranges, mais avec beaucoup d'émotions. Malchut, c'est dans mon cœur, quelque chose doit bouger, quelque chose vient et sort, ça me touche. Et on continue cette sensation. Donc, on passe à la leçon du Rav. C'est clair ou pas? Pas tellement. Je répète encore. Nous avons Malchut de Ein Sof. Tu as cinq désirs. Moi, maintenant, par le Massar, je divise et je dis, je reçois 20% de chaque désir. Et 80% de tous les désirs, je ne peux pas recevoir. Donc, ces 20% sont appelés Tor, 80% s'appellent Ein Sof. J'ai simplement dessiné cela comme ça, j'ai divisé Tor et Sof. Alors, cette partie, disons, de Shoresh, que j'ai dans le partsouf, le Tor, se tient ici, le premier dans le Tor, et cette partie de Oviud de Shoresh, dans laquelle je ne reçois pas, se tient d'abord dans le Sof. C'est clair? Maintenant, Donc, le Massar qui reçoit la lumière à l'intérieur se tient d'abord au pied et dit « Je ne reçois rien ». Et ensuite, quand il décide de recevoir, il descend un peu du pied, encore un peu, encore un peu, encore un peu, jusqu'à ce qu'il se tienne au tabour. Le Massar qui se tenait au pied ne laissait pas entrer, maintenant comme une pompe, descend, descend, descend, et laisse la lumière entrer à l'intérieur. Alors maintenant que nous avons le bitouche des deux lumières, appelé bitouche pneumomakif, cet écran commence à se purifier. Je ne veux plus rien recevoir. Alors il jette simplement les lumières, il les pousse dehors. Oui. De Dalet, Gimel, Bet, Aleph, et ensuite Shoresh. Comme ça, il les pousse dehors. L'entrée des lumières dans le Parsouf s'appelle It Pashtut, l'expansion. La sortie des lumières hors du Parsouf s'appelle Istalkut, sortie ou le départ. It Pashtut et Istalkut. Il y a une faute d'orthographe, on lui dit « Habituez-vous, hein, tête, taf, moi je ne me souviens jamais. De... » Ça fait 30 ans que je suis en Israël et tout le temps, c'est comme ça. Alors le Massar descend, en fait, du pied au tabou. Le Massar descend du pied au tabou. Et ensuite, c'est la cause de l'It Pashtut, des lumières dans le Patsouf. Ensuite, après, le Zivouk de Hakai décide qu'il se retire complètement de la réception de lumière et veut de nouveau être vide. Alors, il pousse les lumières dehors en remontant du tabour vers P. Cette action s'appelle Istalkut. Istalkut de la réception ou Istalkut des lumières hors du Partsouf. Ça veut dire que le Marsaf n'est pas un écran semi-perméable, mais il descend et monte. Il n'y a pas de moitié à Massar, c'est un Massar, il doit se tenir. Il décide exactement ce qu'il fait. Pas de moitié. Tout de suite, nous apprendrons encore que s'il y a un changement dans l'état, encore un petit ajout dans les Massarim, cela donne un Partsouf complètement différent, des qualités complètement différentes. Ce ne sera jamais quelque chose au milieu. Oui. Alors, si on peut comprendre ainsi que si la lumière remplit aussi Prinadal et Don Roche, alors le Massar et le Tabour s'unissent ensemble. Quand les quatre prinots de la lumière remplissent Or Pnimi, tous s'unissent. Le Massar descend aussi au niveau du tabour, alors. Nous avons dessiné ici un état où le Massar reçoit une partie de la lumière et une partie ne reçoit pas. S'il recevait toute la lumière, il descendait jusqu'au Sioum. Alors, il se tient à un certain endroit et seulement jusqu'ici, il permet l'entrée de la lumière. Maintenant, dessinons ce processus d'une autre manière. Encore une seconde question, si c'est possible. Oui. Ce que je recommande, c'est que chez vous, commencez à dessiner. Maintenant aussi, entraînez-vous à dessiner. Sans cela, c'est impossible. Tout cela fait partie du développement. Cela arrive alors, comme nous avons étudié, du Créateur est sorti une lumière. Elle a créé Prina Aleph, ensuite Prina Bet, ensuite Prina Gimel, ensuite Prina Dalet. Et Prina Dalet fait Tzimtzum, oui. Elle s'est remplie, elle a fait un Tzimtzum, et ensuite elle a fait un Massar. Et ensuite nous dessinons Prinadal comme ci, comme là. Encore, je reviens au même Partsouf. Roche, P, Tabour, Siyum, la lumière entre à l'intérieur, cela s'appelle Orpnimi. Elle remplit le Partsouf ici et l'écran. Et maintenant, et écrivons les noms. À la place de Shorash Alabet Gimel Dalet, il n'y a plus Shorash Alabet Gimel, il y a des noms. Les noms Keter, Chochma, Bina, Zeranpin et Malchut. Encore, c'est dans Roche. La même chose, Keter, Chochma, Bina, Zeranpin et Malchut dans Tor. La même chose, Keter, Chochma, Bina, Zeranpin et Malchut dans Malchut, dans le Sof. Alors, de quoi avons-nous parlé? Que Malchut, après le Tzimtzum, reçoit un peu de lumière à l'intérieur. Oui. Elle décide combien elle reçoit. Elle décide 20%, elle remplit. Alors il y a chez nous. Cela vient et Malchut décide, reçoit à l'intérieur 20% de lumière. Et cette réception s'appelle Galgalta. Que se passe-t-il ensuite? Il y a eu Bitouche, des deux lumières sur le Massar qui s'appelle Bitouche, Pnim ou Makif. Le Massar a décidé, je me purifie, je ne peux pas recevoir de lumière. Il commence à se purifier. Je vais dessiner de cette façon. Il fait retour. Il passe tout du pé jusqu'au tabour s'appelle, il passe tout. Le retour du massar du tabour vers le pé s'appelle isdakrout ou istalkout ou isdakrout, purification. Pourquoi? Purification, il devient plus pur. Il ne veut pas recevoir, il ne veut pas appartenir à la réception. Et il revient au même état qu'avant. Et alors, nous avons le même partsouf qu'avant. Seulement, le tabour n'existe déjà plus. Simplement vide. C'est roche et c'est kouf. Comme ici, après Tzimtzum Aleph. La même chose. C'est le premier état. Avant le Zivug Aka dans Roche. Deuxième état pendant le Zivug Aka, le remplissage. Et troisième état quand il s'est vidé. Trois états. Malchut Ensof est passé après avoir fait Tzimtzum Aleph. Elle s'est remplie de 20% et s'est vidée de ses 20%. Et ce remplissage de Malchut, de Ensof, dans ces 20% qu'elle a fait, s'appelle Galgalta. Ça veut dire que Malchut de Ensof est déjà rempli de 20%. Et quand elle s'est remplie de ces 20%, cela ne disparaît pas. Elle peut quitter cette action, mais cet état reste pour l'éternité. Elle a déjà reçu 20% pour donner. Elle a déjà fait cette action vers le Créateur. Elle ressemble déjà au Créateur. Dans la partie du P au tabour, dans cette partie, elle ressemble au Créateur. Elle reçoit ici pour lui donner. Et lui donne. Il lui donne ici pour lui donner. Hein, ceux-là, ils sont égaux. Ça veut dire qu'ici, du P au tabour, il y a l'adhésion et union du Créateur avec la créature. Dans cette partie, Malchut se trouve au degré du Créateur, si on peut dire ainsi. Comment peut-on dire une partie oui, une partie non, mais plus ou moins. Pour soit compréhensible. Après qu'elle s'est vidée, elle dit ainsi, « J'avais devant moi un grand désir, un très grand plaisir. Je suis allé sur tout le pot. Ce qui s'appelle degré d'Alet ou Keter. Peut-être que j'irai sur un plaisir plus petit. Il s'appelle, disons, Gimel ou Chorma. Et alors, ce sera peut-être moins problématique. Je peux encore ajouter un peu pour donner, je le ferai. À quoi cela ressemble? J'ai devant moi cinq portions, je mange la portion principale, la viande, seulement la viande. Autant que je peux pour donner, je vais seulement là-dessus. Ça s'appelle, que je choisis ce don qui s'appelle Galgalta. J'ai fini, je ne peux pas faire plus que cela. Maintenant, je vois, bon, je ne suis pas capable de plus, mais j'ai la possibilité d'un peu moins. Disons, les poissons. Alors, je vais essayer les poissons afin de donner quelque chose à l'autre, selon le même dessin que nous avons fait. Cet exemple. Alors, il va sur les poissons. Comment va-t-il sur les poissons? S'il était divisé en cinq parties, dans le roche, dans le tor et dans le sof. Alors maintenant, il prend une portion plus petite qu'avant. Ça veut dire qu'il doit faire descendre son massar et ne pas travailler avec toutes les cinq parties, mais avec quatre parties. Ça veut dire que son massar de l'état précédent descend à un degré plus bas de Keter Chorma. Et c'est un partouf à ce degré d'ici jusqu'ici. En tout, il a roche. Et il fait ici un calcul, combien il peut recevoir pour donner. Et il reçoit pour donner jusqu'au tableau du partouf. Et cela s'appelle Gouf. Ce partouf qui naît après Galgalta s'appelle Ab. Nous apprendrons ensuite pourquoi. Et lui aussi a reçu, disons, 15% par rapport à Galgalta. C'est pas clair la procédure. C'est pas important, je ne peux pas m'arrêter maintenant. Sinon, nous arrêterons. Non pas 20 leçons, je ne sais pas, des milliers de leçons. Je vais expliquer à peu près ce qui se passe ici. Non, le dernier processus. Le dernier processus que Ab reçoit moins que Galgalta. Alors, comme s'il descend à un degré plus bas que Galgalta. Si, si, c'est P de Galgalta. Alors, P de Ab se trouve ici. Tout de suite, je dessinerai d'une manière belle. Lui aussi reçoit pour donner. Et lui aussi... Il y a Bitushni Mumakif. Donc, pour les mêmes raisons, comme dans Galgalta, décide qu'il se purifie. Et après lui, encore, il décide. Si Keter, ça veut dire la viande, je ne peux pas faire. Les poissons, je ne peux pas faire beaucoup. Peut-être maintenant, je vais aller, disons, la salade. Alors, son écran descend encore d'une portion de moins qu'avant. Et encore, fait un zivoug de Haka, vérifie combien il peut recevoir de la salade, une portion encore plus petite pour donner. Disons qu'il peut recevoir 10% pour donner. Il a reçu. Et encore, Bitushni Mumakif, de lumière qui presse sur le massar, et encore, le massar se purifie. Chacun est un partouf, oui. Le premier partouf s'appelle Galgalta. Le deuxième partouf s'appelle Ab. Le troisième partouf s'appelle Sag. Et lui aussi se purifie pour la même raison. Et encore, il pense, ben, au moins, j'irai sur une portion plus petite que la salade.
2: Un café.
1: Alors, il fait un calcul. Combien il peut boire de café pour donner, ce sera chez lui proche, et ce sera gouffre. Et il reçoit pour donner, disons, 5% en tout par rapport aux autres plaisirs. Et là aussi, il y a Bitouche Pneumakif, lui aussi se purifie. Et il pense aussi, bon, après cela, il me reste, à part le café, disons, de l'eau. Un verre d'eau, je bois avec l'autre, le même processus. Disons ici, il a 2% de plaisir, et par cela, il se termine. Pourquoi se termine? Son massar est arrivé jusqu'au tabour, dans le partout. Cette portion s'appelle ma, cette portion s'appelle bonne, en tout. Dalel gimel bet, alev shoresh, le massar qui était dans Malchoudin, sauf le plus grand, jusqu'au degré d'Alet, c'est maintenant purifié, purifié en tout jusqu'à zéro. Cette action que nous venons maintenant de parcourir ainsi s'appelle Isdakrou du Massar, en tout. Isdakrou du Massar, le Massar a reçu toute sa puissance, toute sa force, du fait que Malchut était rempli, Malchut Ensof était rempli de lumière, et il sentait le Créateur qui le remplissait. Et alors il a voulu faire la même action que le Créateur envers lui, lui aussi envers le Créateur. C'est la puissance de l'écran pour faire autant qu'il peut, aussi en retour, envers l'autre. À partir de là, tout ce dont nous avons parlé, maintenant, tout ce processus, il a simplement servi dans ce même état, dans cette même force qu'il avait reçue avant, jusqu'à arriver à zéro. De zéro jusqu'au tabou, jusqu'à zéro, ça veut dire qu'il ne nous reste plus aucune force de don. Ce qu'il peut faire maintenant, c'est se tenir, garde à vous, se retenir et ne rien faire. Il n'a plus aucune force pour attirer quelque chose de l'autre, pour donner ni poisson, ni viande, ni poisson, ni salade, ni café, ni eau, rien. Je peux être face à toi, l'autre, et je resterai ainsi. Je suis désolé, mais je n'ai pas les forces de me tenir, de te ressembler, disons, de recevoir de toi. À cette étape, il rencontre les 20% qui sont remplis, toutes les choses restent. D'après le dessin, on dirait que le massar se tient de nouveau sur le tabou. Le massar a terminé toute sa carrière. 20% nous ont reçu, 15, 10, 5 et 2. On a reçu. C'est fini, c'est inscrit, c'est reçu. Mais il reste encore beaucoup à recevoir et le massar n'existe plus. Ces cinq partoufim qui sortent après Tzimtzum Alef, après Tzimtzum Alef de Malchut Ein Sof, ces cinq portions de Malchut Ein Sof, après qu'elle s'est restreinte, elle reçoit pour donner. Ces cinq partoufim s'appellent le monde d'Adam Kadmon. C'est le nom, ça n'a aucun rapport avec la science. C'est juste ainsi que cela s'appelle, le monde d'Adam Kadmon. C'est le premier monde qui nous est sorti de Malchut Ein Sof. Et ces cinq partoufim, c'est... Comment? Encore une fois, nous pouvons les appeler Shoresh. Aleph, Bet, Gimel, Dalet, ou Keter, Ma, Bina, Danpin et Malchut, ou face à cela, nous avons les Partsoufim, Galgalta.
2: Galgalta, Ab.
1: Ab.
2: Sag.
1: Ma. Bon. La même chose. Aucune différence. Entre eux, et en vérité dans la Kabbale, on remplace assez facilement ces noms. D'un état à l'autre. On peut dire à la place de Chochma, Ab ou Aleph. Maintenant, si nous pouvons parler de Loviut, ça veut dire du désir. Tout de suite, nous en parlerons. Maintenant, je vais dessiner cela de façon plus belle. Tout ce dessin. Essayez un peu de dessiner, vous essayez ? Non ? Bon. On va faire ça ensemble. On va faire ça ensemble sur le grand mur. Des dizaines de fois, vous devez dessiner cela, jusqu'à commencer à voir la relation entre les choses et à vous habituer à dessiner. Le premier partouf appelé Galgalta, du début à la fin, Roche, P, l'écran, Tabou, Sium, Toch, Sof, la lumière qui se trouve ici, cette lumière, c'est Orpnimi, la lumière qui vient de l'extérieur sur le Massar s'appelle Ormakif. C'est tout. Il se purifie jusqu'au P. Et descend en bas. Un degré. Ce degré plus bas que P s'appelle Chazé. Et ici, à cet endroit, se fait le P d'un autre partsouf. Nouveau partsouf. Son roche, depuis le Chazé de Galgalta jusqu'à P de Galgalta, c'est roche. Et Tor et Sof ensemble jusqu'au Tabor de Galgalta. Tabor de Galgalta, nous pouvons continuer ainsi. Jusqu'ici, c'est son gouffre. Et ce partout s'appelle Ab. Et chez lui aussi, il y a Bitouch Pnimu Makif, il se purifie. D'ailleurs, lui aussi se divise en cinq parties. Et chez lui aussi, il y a descente. Et le P du Partsouf suivant se trouve au Chazé du Partsouf Ab. Ici aussi, nous avons Roj du Partsouf. Du Chazé de Ab jusqu'à P de Ab, exactement comme Ab envers Galgalta de Partsouf aussi. qui est ici. Il n'est pas dessiné, ce pinceau s'appelle Sag. Puis aussi se propage jusqu'au tabour. Et pas plus. Ensuite, ils apprennent pourquoi son bouffe, lui aussi, se purifie. Et alors, le massar descend. Le massar descend à son rasé et c'est le pé du pinceau suivant. Et ici, roche. Roche et gouffre. Et ce pinceau s'appelle Ma. Lui aussi se purifie. Il arrive déjà de retour au tabour. Et il n'a que roche.
3: Donc, le tab sac ma bonne. Et combien est-ce que ces partsoufim de remplissent Malchut Ein Sof? Ça, c'est Malchut Ein Sof, oui, le gouffre de Calcutta. Tavena est le. Donc, ils le remplissent, ils nous apprendront plus tard exactement pourquoi et comment. Ils le remplissent uniquement depuis le début, jusqu'au tabour. Et dans ces récipients, toute cette partie de Malchut Ein Sof reste vide. En d'autres termes, le but de la création n'a pas été atteint. Malchut Ein Sof ne peut pas se remplir complètement, mais seulement cela. La lumière aussi sort de ce. La sortie de la lumière, et comme dans le processus, est-ce qu'il y a une entrée et une sortie et que tout le monde. Nous apprendrons cela dans une minute. Là, tu demandes correctement. Juste lève ta main. Tu es intelligent, il est intelligent. Il n'en a pas l'air, mais il est intelligent. Qu'est-ce qu'elle veut demander d'autre? Nous avons des processus dans chaque partsouf. Alors prenons n'importe quel partsouf, peu importe lequel. Nous avons roche. Il a un roche, pardon. Il a un tor. Et il a un sof, n'est-ce pas? Ouais, c'est pas bon que. En bas là, vous voyez pas? D'accord, alors je vais. Le faire ici. L'entrée des lumières du Pé en bas, au tabour. Comment s'appelle cette lumière? Lumière intérieure, Orpnimi. Cette lumière intérieure qui rentre, en soi, elle est une lumière intérieure, elle est lumière, mais le goût, la saveur de nos récipients, le plaisir qu'elle donne aux récipients s'appelle Ta'amim. La lumière qui quitte le récipient et dit « Je ne veux pas être à l'intérieur parce que je n'ai pas suffisamment un écran suffisant et donc je peux rester ainsi. » C'est-à-dire la lumière qui ressent la faiblesse du récipient. Ces lumières qui sortent des récipients s'appellent Nekudot, des points. Pourquoi sont-ils appelés Nekudot? Parce que Malchut s'appelle Nekuda, point. Point noir, Malchut Densof. Un point noir. C'est comme ça qu'elle s'appelle. Et ici, il ressent sa limitation. À quel point elle est limitée? Combien est-ce qu'elle ne peut pas, elle ne peut plus recevoir hein, du fait de son obscurité? De sorte que ce point noir qui s'y trouve, l'incapacité à continuer à recevoir en elle s'appelle un point noir dans la lumière et ensuite le départ de la lumière du fait de la faiblesse de ce point noir à cause de ces points. L'extension de la lumière dans le partout s'appelle Ta'amim et le départ de la lumière du partout s'appelle Nekudot. Ta'amim Nekudot. Disons que chaque état reste tel qu'il était. En d'autres termes, au lieu de ce Galgalta, le Galgalta vide, alors Galgalta reçoit, ensuite Galgalta devient vide, n'est-ce pas? Lorsqu'il est vidé de ses lumières, nous pouvons parler de tout partout qu'il veut. C'est comme si nous cessons de remplir et nous disons, nous parlons de ces choses-là ici, ici. Et ça, tout ce qu'on dit simultanément, mais c'est comme si nous pouvons rentrer dans chaque phase et la regarder. Donc, Galgalta qui est rempli maintenant à l'intérieur. Cette étape s'appelle Ta'amim. Ta'amim, les saveurs ou les goûts. Galgalta qui est vide s'appelle. Je ne sais pas comment le dessiner, qu'il est vidé. Disons que la lumière en sort. Donc ça s'appelle Nekudot. Ça s'appelle la première restriction. Ensuite, nous avons un autre partouf. Qui est complètement vide. Tout comme avant l'entrée. Et comme dans la première restriction. Mais la différence, c'est que elle n'a pas de lumière. Mais quelle est la différence entre, disons, ça c'est l'état 1, 2, 3, 4. Ok, donc, dans le premier état, c'était avant la réception de la lumière. Dans la deuxième, elle reçoit la lumière. En une seconde, elle reçoit des lumières. Dans la troisième, elle devient vide, et dans la quatre, elle reste vide. Quelle est la différence entre 4 et 1? C'est qu'ici, tu as encore des rishimos qui sont restés, qu'il y avait dedans de la lumière, qui est venue et qui l'a remplie. Et il y avait aussi la lumière qui s'en est départie. Ces deux lumières, d'expansion et de départ, ont laissé des rishimos, une mémoire de cela, et donc, le Rishimo, depuis l'expansion de la lumière qui s'y trouve, s'appelle Tagin. Et le Rishimo du départ de la lumière s'appelle Otiyot, les lettres. Tagin ou des récipients. De Kelim. Et de la même façon dans chaque partsouf. Disons Sag. Ces lumières qui s'y étendent sont appelées Ta'amim. Quand les lumières partent de lui, elles sont appelées Nekudot. Les Rishimos qui restent, après que tout soit vidé, les Rishimos qui s'y trouvent sont appelés Tagin, le Rishimo du Ta'amim, Et ensuite, les réchimots des Nekudot s'appellent Otiot, les lettres. En d'autres termes, nous avons les lumières qui s'étendent de Ta'amim et qui se développent dans le Desiva, dans les Réchimot, Réchimot de Ta'amim qui sont appelés Ta'amim, les Réchimot de Nekudot s'appellent Otiot. Donc, quand nous avons une lettre comme Aleph, Bet ou n'importe quelle lettre, selon les lois, il y a un tag. En dessous, il y a un signe, une marque, ensemble avec toutes sortes de marques de ponctuation. Ceux-là sont tous les signes. Ce sont les signes d'objets spirituels sur tout son état. Qui est-ce qu'il est en lui-même? Qu'est-ce qu'il est? Quelle est sa nature? Que la lumière l'a rempli, c'est-à-dire on peut dire quel écran il avait, quel désir il avait, à quel point il s'est rempli avec des écrans, avec des lumières, à quel niveau spirituel il est. Et comment il est vidé? Qu'est-ce qu'il en reste? Ta'amim nous donne toutes les informations sur l'objet spirituel, l'état spirituel. Donc une lettre avec tout ce qui s'y trouve. En dessous, au-dessus il y a Cholam, à l'intérieur la Chourouk, Prérik et en dessous. Ou bien il y a toutes sortes de couronnes qui s'appellent des Ta'agim, des Ta'amim, que nous ne savons pas. C'est vraiment disséminé dans le livre de la Torah, nous ne savons pas vraiment comment le lire. Enfin, nous apprendrons cela. Et les lettres elles-mêmes. D'ici, nous continuerons et verrons comment ces lettres, ces otiot, se combinent en mots. Qu'est-ce qui fait un mot? Ça viendra. Pour le moment, nous devons comprendre où ce terme de lettre vient. La lettre est un signe de l'état du partsouf spirituel. L'objet spirituel, dans quel état il se trouve? Et de cela, nous pouvons comprendre ce que signifient les noms, n'est-ce pas? C'est-à-dire, quel degré d'une âme, qu'une âme revêt un certain degré, selon son degré spécial, combien d'écran elle a, combien de lumière environnante elle a, dans quel état elle se trouve avec eux, tout cet état construit notre nom. Et ça, c'est ce qu'ils appellent Moshe, Abraham, Yaakov, etc. C'est la raison pour laquelle Yaakov a changé le nom. Il a changé sa place, sa voix. Nous parlerons de cela aussi. Fondamentalement, c'est ça que je voulais dire.
4: Tov.
3: Bon. Donc, comme vous pouvez voir, c'est un cours, hein, c'est pas juste une leçon, c'est un rapide cours pour la préface à la sagesse de la Kabbale, c'est très comprimé, le Rav a mis beaucoup de matériel dedans, vous voyez le marqueur épais qu'il utilise, vous vous souvenez? Le Rav dessiné avec, c'est un scanner, ça reste comme une image que nous avons, ce système afin de maintenir tous ces dessins, j'espère que nous pourrons les restaurer. Et donc, que faisons-nous maintenant? Maintenant, faisons un exercice simple, disons de 3 minutes. Chaque dizaine s'assure que chaque ami a un petit dessin des 5 partsoufim simples, 5 carrés, l'un sous l'autre, il n'y a pas besoin d'ajouter les tam-tam, tout ça, il n'y en a pas besoin. 5 carrés, lignes, et ensuite, quiconque le peut, ajoute des flèches entre l'affinage des écrans. D'accord, alors prenez 3 minutes,

0: Et chaque dizaine s'assure que les amis l'ont, donc aidez-vous les uns les autres pour quiconque trouve ça difficile. Oui, c'est très, nous avons un message spirituel. Donc maintenant, nous voulons vérifier à quel point nous voulons recevoir et donc Rav, essayons de le dessiner tel que l'a dit Benchi.
1: Juste.

0: אפשר גם למסור מה שסרטטתם לחבר שהוא ישלים מה שסרטטתם.
1: Vous pouvez aussi donner ce que vous avez dessiné à un ami pour qu'il complète ce que vous avez dessiné. Shimon, t'as déjà dessiné? D'accord, tu l'as fait bien.
2: מי שיש לו כתבי בעל הסולם על השולחן יכול לפתוח ספר אילן
1: quiconque a les écrits du בעל הסולם vous pouvez ouvrir le livre de Iran à la page 370 il y a aussi des dessins là qui peuvent vous aider c'était les dessins du בעל הסולם oui pour le moment les amis si vous avez des questions vous pouvez demander donc le mieux les points d'interrogation jusqu'à ce que nous finissions l'exercice et que nous commencions à répondre. Nous avons une question. Question, pourquoi est-ce que Ab ne s'étend que jusqu'au tabour? Tous les autres parsoufimes se répandent jusqu'au tabour et il n'y a que Galgalta qui est tabour parce que dans le dessin du cours, il a écrit Gouf à côté de chacune des lignes des autres parsoufimes à part Galgalta. Très bonne question. Pourquoi est-ce que la lumière ne s'étend-elle pas en dessous du tabour? C'était ça que tu demandes. Nous devons apprendre une autre chose de cela. Le tabour de Galgalta, c'est où le Galgalta peut recevoir la lumière, n'est-ce pas? Parce qu'au-delà de cela, il y a déjà

0: Et comment est-ce qu'il l'aurait laissé travailler avec ces réchimous qui sont en bas? Et nous apprenons que tous ces discernements, 1, 2, 3, 4, sont dans le torse du partsouf également, dans l'intérieur. Et donc, ce qui se passe, c'est que, à partir du torse du partsouf Galgalta, Galgalta engendre le fils Ab qui peut l'utiliser. Dans Sag Nekudat de Sab, Sag descend, et c'est une autre histoire que nous étudions différemment. Mais ici, le Rav nous explique le monde de Ab. S'il s'étend au-dessus du tabour, tabour étant la frontière où la lumière rentre, parce que Galgalta ne peut pas recevoir la lumière plus, et certainement Ab, Sagma et Bon ne peuvent pas recevoir. Merci. Oh, nous avons beaucoup de questions. Ah, nous avons notre ami. Les amis de Krasnoyarsk, Sakhalin, s'il vous plaît.
1: Маленько пропустили момент, а где у нас появляются, откуда выходит уже решимот, то есть там, в этом процессе. Спасибо.
0: D'où est-ce que les решимот sortent-ils dans ce processus?
2: Решимот אנחנו מקבלים כתוצאה מהסתלקות האור, מזדקחות המסע.
0: Les решимот, nous les obtenons au résultat du départ de lumière qui est dans l'affinage de l'écran. Et donc, comme nous l'avons vu, toute la structure appelée Tanta, Tanun Nekudot Otiyot, nous avons aussi des Reshimot à partir de l'expansion de la lumière dans le désir et des Reshimot du départ de la lumière. Ce sont deux phénomènes, nous avons des Reshimot de ceci et de cela. Ça s'appelle Tagin. Ça, c'est des Reshimot des Ta'amim. Après quoi, nous avons Nekudot, Tagin et Otiyot. Ensuite, nous avons les Reshimot des Nekudot eux-mêmes. Roman, tu voulais demander? Quelle est la raison du départ des Lumières? Gadi. La raison du départ de la Lumière, c'est comme l'a expliqué le Rav dans le cours, que Galgalta a reçu la lumière intérieure, jusqu'à ce qu'elle ait commencé à recevoir la lumière qu'elle avait ajoutée dans le roche. Et donc de le roche, il ne veut que donner. Maintenant, dans le gouffre, elle commence à vérifier. Est-ce que je peux vraiment donner? Elle reçoit toutes les lumières. Après quoi? Donc maintenant, on se demande pourquoi est-ce qu'elle a cessé de recevoir, n'est-ce pas? Pourquoi est-ce qu'elle n'a pas cessé de recevoir? Elle a ressenti que la lumière veut donner toute la lumière. Elle ne veut pas donner seulement la petite partie qu'elle reçoit par rapport à l'infinité que le Baal HaShalom veut lui donner. Donc, elle décide. Et quelle est la raison par laquelle elle ne peut pas recevoir? Le sof du partsouf qui n'est pas encore prêt à recevoir. Et donc, elle décide de ne pas utiliser cet état parce que elle cesse toutes les lumières de l'autre, n'est-ce pas? Elle la stoppe. Et donc, elle décide de s'affiner de toute cette épaisseur et de ne pas l'utiliser parce que cela arrête la lumière. Je ne peux pas donner du plaisir à l'autre parce que ça arrête la lumière. Et c'est la raison pour laquelle l'affinage de la lumière est venu et qu'elle a généré un nouveau partsouf. Bensi, qu'est-ce que tu voulais? Marc 11, s'il vous plaît.
3: Спасибо, дорогие учителя. Вот Аб, Раф назвал вот эти пять.
0: Merci, chers enseignants.
3: Гальгальта, Аб, Сагма, Бон. Еще раз, еще он назвал Кетер, Хахма, Бина.
0: Раф appelait ces cinq parts-sufim, Гальгальта, Аб, Сагма, Бон. Il les a aussi appelés par les noms Кетер, Хахма, Бина, Зеранпин, Малхут.
3: Ну там чуть поменьше, поменьше, поменьше становится.
0: Dans le diagramme, nous voyons qu'il semble trop développé, plus petit en ce développement. Mais ces cinq phases, qui étaient Chokhma, Bina, etc., sont distinctes les unes des autres. Où voyons-nous cette différence dans le diagramme? La réception, le don, recevoir afin de recevoir. Où est-ce qu'on le voit dans le diagramme? Oui, tu as raison, parce qu'en fait, chaque parsouf a une qualité en cela.

c'est le partsouf de Keter, Malchut, Zerampin, et chacun se comporte différemment, et donc dans le dessin, nous ne voyons pas exactement les différences entre chacun. Ce n'est que lorsque nous allons profondément dans la structure du partsouf, et que lorsque nous apprenons sur Sag, qui est Bina, et donc là, la lumière peut aussi aller en dessous des tabours, du fait de la structure spéciale de ce partsouf et de sa qualité. Seulement lorsque nous allons plus profondément dans la structure, nous pouvons parler de ses qualités. Et donc voilà, nous devons finir avec une chanson.

0: חברים יקרים, בחלק הראשון של השיעור, נלמד שיעור של הרב מתאריך 14.
1: Chers amis, dans la première partie du cours, nous allons étudier un cours du Rav du 14 février 2002, basé sur l'article du Rabash, l'importance d'une prière collective. Vous pouvez le trouver en hébreu dans le volume 1 des écrits du Rabash. Et nous avons 30 minutes pour cela. Écrit du Rabash, volume 1, l'importance de la prière de la multitude. Dans le Zohar, Vayishlach, il est dit, viens et vois, Rabbi Shimon a dit, la prière de la multitude monte devant le Créateur, et le Créateur se pare de cette prière, car elle monte de plusieurs manières. Car l'un demande la miséricorde, l'autre la rigueur, et le troisième la miséricorde, et elle s'inclut de plusieurs côtés, c'est-à-dire du côté droit, du côté gauche et du milieu. Et puisqu'elle s'inclut de plusieurs manières et côtés, elle devient une couronne et est posée sur la tête du juste, vivant des mondes, c'est-à-dire le Yesod, qui dispense tous les secours à la Nukva, et d'elle à toute la multitude. Viens et vois. Jacob était inclus de toutes les trois lignes. C'est pourquoi le Créateur désirait sa prière, car elle était dans toute la perfection de toutes les trois lignes, comme la prière de la multitude. C'est pourquoi il est écrit, Jacob eut très peur et fut angoissé, car le Créateur lui a causé cela afin qu'il prie parce qu'il désirait sa prière. Fin de citation. Nous voyons ici dans les paroles du Zohar que prière de la multitude est expliquée à propos d'un individu disant que Jacob était inclus de toutes les trois lignes. Et partout où il est écrit au sujet de la prière de la multitude, il semble simplement que plusieurs prient, comme l'ont dit nos sages, brachot. Rabbi Yohanan a dit au nom de Rabbi Shimon Bar Yochai, que signifie ce qui est écrit « Et moi, ma prière pour toi, Créateur, au temps favorable ». Quand est-ce un temps favorable ? Lorsque la multitude prie. Fin de citation. Il en ressort simplement que plusieurs prient ensemble. Et il faut aussi comprendre ce que lit le Zohar, que la prière devient une couronne et est posée sur la tête du juste vivant des mondes. Que signifie ? Elle devient une couronne sur la tête. Que couronne signifie la couronne du roi, comme la couronne de la royauté. Que signifie de la prière que la prière devient une couronne sur sa tête ? Que cela nous fait-il comprendre sur l'importance et la grandeur de la prière, car il semble qu'il veut révéler l'importance de la prière. Alors il nous dit, sachez que de la prière devient une couronne pour le roi. Et il dit que cela est appelé Yesod. Et c'est lui qui dispense tous les secours à la Nukva, et d'elle à toute la multitude. Et il faut comprendre pourquoi précisément la couronne devient sur le Yesod. Or, il est connu que nous prions vers Ein Sof. Si c'est ainsi, que signifie que la prière de la multitude devient une couronne sur le Yesod précisément ? Et quel est le sujet lorsqu'il dit que le Yesod dispense à la Nukva et de la Nukva à la multitude ? Le sujet de la prière de la multitude, mon père et maître, que sa mémoire soit bénie, a expliqué que lorsque l'homme prie pour la multitude, cela s'appelle prière de la multitude. Et c'est pourquoi la prière de la multitude est appelée un temps favorable. Car lorsque l'homme prie pour lui-même, alors il a des accusateurs pour savoir si vraiment sa prière mérite d'être acceptée ou non. Ce n'est pas le cas lorsqu'il prie pour la multitude. Il n'est pas pertinent de dire qu'il faut examiner son jugement pour voir s'il est digne que sa prière soit exaucée, car il ne demande rien pour lui-même, mais seulement pour le collectif. C'est pourquoi il est dit que la prière de la multitude est appelée un moment de faveur, car sa prière est acceptée. Et selon ce qui est expliqué dans les paroles du Soulam à plusieurs endroits, il ressort que la prière de la multitude désigne Malchut, qui est appelée Knesset Israël, ou la Sainte Shrina, qui est appelée la multitude, car elle inclut toutes les âmes. Et puisque la Shrina est en exil, et que l'on prie pour l'exil de la Shrina, parfois on l'appelle Shrina dans la poussière, car tous ces noms nous montrent le contenu du but de la création, qui était de faire du bien à ses créatures. Et comme il est connu, afin que soit révélée la perfection de ses actions, il y eut le premier Tzimtzum, ce qui signifie que là où il n'y a que un kli appelé receveur en vue de recevoir, l'abondance supérieure sera cachée de cet endroit. Et seulement là où il est possible d'orienter en vue de donner, alors l'abondance parvient à cet endroit. Et puisque l'homme naît par nature seulement afin de recevoir, alors là où il voit que son receveur, qui est l'amour de soi, ne peut pas recevoir, il doit tout faire pour la Shrina, c'est-à-dire pour Malchut, car ce n'est que de cette manière que la gloire du Créateur sera révélée dans Malchut, car ce n'est que lorsque le Créateur peut se révéler aux inférieurs qu'alors nous voyons que le nom de sa gloire, comme il a été dit plus haut, que là où la présence se révèle, cela s'appelle Shérina, et alors c'est l'aspect de que son grand nom soit magnifié et sanctifié, car le nom du Créateur, appelé bon et bienfaisant, se révèle dans le monde, car l'aspect du but de la création, appelé faire du bien à ses créatures, tous l'atteignent, car il y a déjà un kli apte à recevoir, qui est l'intention en vue de donner, appelée Dvekut au Créateur. Il en résulte que puisque les créatures sont par nature seulement pour recevoir en vue de recevoir, et qu'elles ne peuvent, sans surmonter leur nature, pas agir en vue de donner, alors elles causent que Malchut reste dans la poussière, c'est-à-dire qu'elles ne peuvent pas voir sa grandeur. Autrement dit, elles ne peuvent pas voir ce qu'elle a à recevoir du Créateur, car tout est caché à cause du Tzimtzum, comme mentionné plus haut. Mais pour l'examen de l'âme, nous en avons besoin. C'est-à-dire que nous devons croire ce que nous avons dit, à savoir que tous les plaisirs qui se trouvent dans les plaisirs matériels ne sont qu'un faible éclair par rapport aux plaisirs qui se trouvent dans la spiritualité. Comme il est écrit dans le Soulam, et voici ces mots, et voici aussi le secret de la brisure des Kélim qui eut lieu avant la création du monde. Car par la brisure des Kélim de sainteté et leur chute dans Bia de séparation, des étincelles de sainteté sont tombées avec eux dans les clipotes, d'où proviennent toutes sortes de plaisirs et d'amours de toutes sortes dans le domaine des clipotes qui les transmettent à l'homme pour sa réception et son plaisir. Il en résulte, selon cela, que l'essence des plaisirs se trouve dans l'Akdusha. Et nous voyons le contraire, que dans le travail de la Torah et des mitzvot, il est impossible de dire à quelqu'un de s'engager dans la Torah et les mitzvot sans lui promettre une récompense en échange de son travail. Car au moment où il s'occupe de l'accomplissement des mitzvot, il ne ressent aucun goût en cela. Mais précisément, lorsqu'on lui promet une récompense et qu'il y croit, alors il peut travailler dans la Torah et les mitzvot parce qu'il recevra une compensation. Tandis que lorsqu'il s'occupe de choses matérielles comme manger, boire, l'argent, l'honneur et ainsi de suite, l'homme ne se demande pas pourquoi il doit s'occuper de ces choses matérielles. Car là où l'homme ressent du plaisir, il ne demande pas quel est le but de recevoir ce plaisir. Et tout ce qu'il a au moment où il reçoit le plaisir à méditer, c'est comment il est possible d'élargir le plaisir en quantité et en qualité. Et jamais, à Dieu ne plaise, il ne pensera à la question de recevoir le plaisir, c'est-à-dire pourquoi ai-je besoin de recevoir du plaisir ? Et parfois, il arrive que l'homme reçoive du plaisir d'une chose pour laquelle il n'a rien eu à payer, bien qu'il en jouisse beaucoup malgré tout. Bien qu'il en jouisse beaucoup malgré tout, une question s'éveille en lui. Quel sera le but de ce plaisir ? Par exemple, un plaisir qui ne coûte pas d'argent, c'est le plaisir du repos, qu'il n'a pas besoin d'acheter, mais ce plaisir, il le reçoit sans argent. Mais il arrive souvent qu'un homme se demande à lui-même « Qu'est-ce que je vais gagner à profiter du repos ?» Mais lorsque l'homme a un plaisir et une jouissance véritable, alors dans cet état, il ne lui vient jamais à l'esprit de penser quel sera le but de ce plaisir. Et si par hasard il lui vient à l'esprit de penser quel sera le but de ce plaisir dont il jouit maintenant, c'est un signe que le plaisir qu'il ressent n'est pas un plaisir véritable, car il reste encore de la place dans son esprit pour penser au but. Et c'est un signe qu'il y a en cela une certaine carence dans ce plaisir. Et là où il y a une carence, il peut lui venir à l'esprit de penser à un autre but que ce qu'il ressent maintenant. Ce qui ressort de tout ce qui précède, c'est que l'essence du goût de la vie et du plaisir se trouve dans la Torah et les mitzvot, où se trouve l'or Elyon, lumière supérieure, sous forme de dépôt, comme il est écrit dans le Soulam. Et voici ces mots. Introduction au livre du Zohar. Et lorsque l'on mérite d'écouter la voix de sa parole, les 613 mitzvot deviennent des pikudines. Et cela vient du mot pikadon, dépôt, car il y a 613 mitzvot, et dans chaque mitzvah est déposée la lumière d'un degré particulier qui correspond à un organe particulier parmi les 613 organes et tendons de l'âme et du corps. Il s'ensuit que par l'accomplissement de la mitzvah, il attire à l'organe correspondant dans son âme et son corps le degré de lumière qui appartient à cet organe et ce tendon. Et cela constitue l'aspect du visage des mitzvot. Il s'ensuit que par l'accomplissement de la Torah et des mitzvot se révèle le but de la création qui est de faire du bien à ses créatures. Mais il est dit là-bas, dans le Soulam, que cela n'a eu lieu que après avoir mérité d'accomplir la Torah et les mitzvot dans l'aspect de écouter la voix de sa parole. Tandis que, lorsqu'on accomplit la Torah et les mitzvot dans l'aspect de ceux qui font sa parole, avant d'avoir mérité de écouter Shema, les mitzvot sont alors appelées Eitin, conseil, et elles sont dans l'aspect de l'achor, l'arrière, ce qui signifie que la lumière supérieure qui appartient à cette mitzvah n'éclaire pas encore en elle, mais elles sont dans l'aspect de conseil, comme parvenir à l'aspect de la lumière du visage qui appartient à la mitzvah. Et tout le travail et le renforcement que l'homme doit surmonter sur son désir et sa pensée, ce qui empêche d'aller sur le chemin de la vérité, cela n'a lieu que lorsqu'il est dans l'arrière, appelé achor, appelé l'aspect de ceux qui font sa parole. Car dans cet état, il ne ressent pas encore la lumière supérieure revêtue dans la Torah et les mitzvot. C'est pourquoi Il fait tout par la foi, croyant que c'est un grand mérite s'il a le privilège de s'occuper de la Torah et des mitzvot, même s'il n'en ressent pas l'importance. Mais il fait tout dans la croyance au-dessus de la connaissance, que c'est là le but de l'homme, d'atteindre la dvekout avec le Créateur. Et il fait tout afin d'y parvenir. Et puisque c'est ainsi, il accomplit tout et fait de nombreux efforts dans tout ce qu'il peut. Et son intention est uniquement d'atteindre la perfection. Et puisqu'il voit qu'après tous les efforts et les surmontements, alors qu'il veut surmonter les obstacles qui se dressent contre lui, il se trouve malgré tout encore à l'extérieur, car la question de la dvekout est l'équivalence de forme, et il voit qu'il n'a pas bougé d'un cheveu de l'amour de soi, qui est une action opposée à la dvekout avec le Créateur. Alors, il va prier le Créateur d'éclairer ses yeux, afin qu'il puisse relever la shrina de la poussière, ce qui signifie que la royauté du ciel qui apparaît à l'homme lorsqu'il veut travailler uniquement pour elle, c'est-à-dire pour que la gloire du ciel se révèle dans le monde, alors il ressent un goût de poussière dans cet état, et il voit que tous sont comme lui, c'est-à-dire qu'ils méprisent la gloire du ciel, car ils ne savent pas en apprécier l'importance. Cela s'appelle la prière des nombreux, ou prière de la multitude, c'est-à-dire qu'il prie pour les nombreux. Et il faut distinguer deux discernements. A, la malchoute est appelée les nombreux, ou la multitude, parce que elle inclut toutes les âmes. B, la prière des nombreux, et qu'il prie pour les nombreux. C'est-à-dire que les nombreux méritent d'atteindre l'importance de la Torah et des mitzvot. C'est comme il a été dit plus haut qu'ils méritent l'aspect des 613 préceptes, Tariag Pekudin, dans lequel la lumière supérieure éclaire dans chaque mitzvah. Il s'ensuit qu'en fin de compte, des deux aspects des nombreux, ils deviennent un, c'est-à-dire qu'on prie pour que les nombreux méritent que la malchoute, appelée les nombreux, voit sa grandeur et son importance, ce qui a lieu lorsque tous méritent l'aspect des kélim de don. Alors se révéleront les 613 mitzvot dans l'aspect de écouter la voix de sa parole. Alors, les 613 mitzvot sont appelés l'aspect des 613 préceptes, Tariag Pekudin. Et selon ce qui précède, il s'ensuit que la question de la prière du public, qui ne devient pas vide, concerne le fait de prier pour le collectif. Et la multitude est appelée le collectif d'Israël. Et le collectif est appelé la Sainte Shrina. Et puisque la multitude est composée de plusieurs aspects, c'est pourquoi le Zohar dit que la raison pour laquelle la prière de la multitude est acceptée, c'est parce qu'il y a en elle la perfection. Et voici ces mots. Et le Créateur se pare de cette prière, car elle s'élève sous plusieurs formes. Car l'un demande la miséricorde, l'autre la rigueur, et le troisième la miséricorde. Et il faut comprendre pourquoi il est nécessaire que la prière soit composée de tous. Mais selon le principe que toutes les distinctions que nous discernons dans la spiritualité sont des révélations qui doivent se dévoiler pour la correction des inférieurs, il s'ensuit que la question des trois lignes, que nous disons que la perfection est appelée là où sont révélées les trois lignes, signifie que puisque le Créateur veut donner aux inférieurs une abondance dont ils pourront se servir et qu'il n'y aura là aucun défaut, et non comme cela fut dans le monde de Nekoudim, où il y eut la brisure des récipients du fait qu'il n'y avait pas là la correction des lignes, comme le dit le Hari. C'est-à-dire que lorsque le supérieur donne à l'inférieur une certaine abondance, alors il veut que l'abondance que l'inférieur reçoit soit pour son bien. Tandis que si le kli où l'abondance doit arriver n'est pas dans la perfection, alors toute l'abondance ira vers l'extérieur. C'est cela la question de la brisure des récipients, où l'abondance sort à l'extérieur de la sainteté. Et à cause de cela, l'abondance n'est pas dispensée aux inférieurs, et cela s'appelle que la prière n'est pas acceptée. Et c'est cela la correction des lignes qui existent dans le collectif. L'intention est que le public, qui est Malchut, soit inclus dans le collectif. L'intention est qu'il y ait cette correction appelée les trois lignes, par laquelle l'abondance reste dans la sainteté, ne va pas vers l'extérieur. C'est pourquoi une telle prière peut être accepté, c'est-à-dire qu'on peut lui donner de l'abondance. Et à ce sujet, le Zohar explique, car Yaakov était inclus des trois lignes, puisque Yaakov est appelé la ligne médiane, qui est inclue de la droite et de la gauche. C'est pourquoi le Créateur désirait sa prière, car elle était dans toute la perfection de toutes les trois lignes, comme la prière du public. C'est comme il a été dit plus haut, que du côté du Créateur, il n'y a aucun empêchement à dispenser l'abondance en bas, car sa volonté est de faire du bien à ses créatures. Mais c'est comme s'il attendait le kli de réception du côté des inférieurs qu'il soit digne de recevoir. C'est pourquoi, dès qu'il y a un kli approprié du côté de l'inférieur, c'est-à-dire que la prière est le kli approprié pour recevoir, mais il faut que ce soit à la condition que l'abondance ne soit pas perdue. C'est-à-dire que l'abondance ne sorte pas vers l'extérieur, c'est-à-dire vers les clipotes. C'est pourquoi une correction est apportée au kli malchut, qui doit transmettre l'abondance aux inférieurs. Et cette correction est appelée la correction des lignes. Et maintenant, nous allons expliquer la suite des paroles du Zohar sur ce que nous avons demandé à propos de ce qu'il dit. Et voici ces mots. Et puisqu'elle est incluse de plusieurs aspects et côtés, elle devient une couronne et est posée sur la tête du juste, vivant des mondes, c'est-à-dire le Yesod, qui dispense tous les secours à la Nukva et d'elle à toute l'assemblée. Et nous avons demandé, pourtant nous prions vers Ein Sof, alors quel est le sens du fait que la prière de la multitude devienne une couronne sur le Yesod précisément? Et la question est que l'ordre de la transmission de l'abondance qui vient à Malchut est appelé Yesod, ce qui signifie que toutes les neuf premières sphirotes transmettent toute leur distinction au Yesod. Et il est appelé Kol, tout, comme il est connu. Il en résulte que nous parlons toujours du dispensateur et du receveur de l'abondance qui est appelé Malchut. Ainsi, puisque l'émanateur veut dispenser et attend

0: des inférieurs qu'ils fournissent les kélim aptes à recevoir l'abondance, alors, lorsque les prières montent en haut, et lorsque les prières sont dans l'ordre approprié pour être reçues, elles sont appelées kli pour recevoir l'abondance. Il s'ensuit que le kli est monté vers le dispensateur, et puisque le dispensateur général est Yesod, il est considéré que la prière soit montée vers Yesod. Et selon cela, il en ressort, selon la règle, par l'action d'en bas s'éveille l'action d'en haut. Ce qui signifie que par l'éveil des inférieurs, ils veulent se rapprocher du Créateur et mériter la dvekout au Créateur. Alors, ils demandent de l'aide au Créateur, comme on dit nos sages, celui qui vient se purifier, on l'aide. Si l'homme veut, vient se purifier, on l'aide avec une âme sainte. On le purifie et on le sanctifie, et il est appelé saint, kadosh. Nous voyons donc que l'homme, au moment où il veut améliorer ses actions, il propose un zivoug en haut par lequel l'abondance s'étend en bas. Et cela s'appelle l'élévation du man, c'est-à-dire qu'il provoque en lui un manque en haut. Et il faut comprendre comment il est possible de dire que les inférieurs provoquent un manque en haut. Mais il faut savoir ce que signifie un manque. Il est connu qu'un kli est appelé manque, c'est-à-dire que s'il y a un manque, il y a place pour donner là un remplissage afin de combler le manque. Et puisque du côté de l'émanateur, il n'y a aucun empêchement à dispenser, mais que son désir est de faire du bien, et tout ce que nous voyons qu'il y a dissimulation de la lumière, c'est parce que l'inférieur s'éveille à se purifier lui-même, et qu'il lui manque des forces, et qu'il demande au Créateur de l'aider, alors ce manque monte en haut, et maintenant le supérieur a un kli pour lui dispenser l'abondance. Et cela s'appelle l'élévation du man. Il s'ensuit que la prière, qui est l'aspect du manque, ce que l'inférieur demande, que l'on comble son manque, lorsqu'elle monte vers le dispensateur, que le dispensateur est appelé Yesod, qui dispense à Knesset Israël, appelé Malchut, elle devient une couronne sur sa tête, car couronne signifie Keter, ce qui indique la couronne du roi, c'est-à-dire l'importance du roi. Cela signifie qu'au moment où il y a révélation de sa lumière, alors tous reconnaissent l'importance du Créateur. Si ce n'est pas le cas au temps de la dissimulation de la face où l'ashrina, c'est-à-dire le lieu de la révélation du roi, est appelé exil et aspect de poussière, où l'on ne perçoit aucun goût dans la spiritualité, mais les mitzvot et les bonnes actions leur semblent comme si c'était un goût de poussière, et tout cela est parce que les inférieurs n'ont pas de kélim pour recevoir l'abondance. Et à cause de cela, sa gloire est profanée parmi les nations. L'explication est que tant que l'homme n'a pas mérité d'être dans l'aspect de juif, il est alors semblable à l'aspect des nations, c'est-à-dire, comme il est connu, que chaque homme est un petit monde et comprend en lui 70 nations et l'aspect de Israël. Et alors, au temps de la dissimulation, où l'abondance supérieure ne peut pas se révéler aux inférieurs parce qu'ils n'ont pas de kélim apte à cela, alors ce qu'on leur donne comme quelque illumination supérieure, cela va aux clipotes. Et à cause de cela, l'abondance supérieure doit être cachée d'eux. Alors il est dit, est tombée la couronne de notre tête, c'est-à-dire que l'importance du Créateur est profanée. Mais au temps où l'homme vient pour se purifier, c'est-à-dire qu'il veut que le Créateur le rapproche de lui et qu'il lui donne un kli de don par lequel il méritera la dvekout, il s'ensuit que tout ce qu'il souhaite, c'est que l'abondance supérieure se révèle. qu'elle soit en vue de donner, c'est-à-dire qu'il veut qu'on lui donne des forces d'en haut afin qu'il ait la capacité d'être toujours dans la sainteté, qui est l'aspect de Dvekut, adhésion. Alors, de sa prière se fait une couronne, la couronne du roi, car alors l'importance du roi est reconnue. Et c'est l'explication de ce que dit le Zohar, que la prière devient une couronne et posée sur la tête du juste vivant des mondes, c'est-à-dire le Yesod qui dispense tous les secours à la Nougva et d'elle à toute l'assemblée, car par la prière, l'abondance supérieure est dispensée aux inférieurs, et alors le bien et le plaisir sont révélés. Cela s'appelle une couronne, la couronne du roi, l'importance du roi. Fin de l'article.
1: Et nous
0: passons maintenant au cours de 2002, 14 février. Nous avons lu un article du tome 1, Shlavei HaSulam, page 279, Tfilat Rabim, prière de la multitude. Qu'est-ce que Tfilat Rabim? Un homme qui se trouve pour l'instant dans la possession de Rabim, multitude. Il est alors inclus des 70 nations et de l'aspect d'Israël. Il a toutes sortes de désirs animaux comme tout le monde. Et il a aussi une sorte d'étincelle, un point dans le cœur, qui s'est réveillé. Alors on dit qu'il a pris Tfilat Rabim, la prière de la multitude. La multitude, c'est deux Rabim. Pour lui-même, il a quelque chose pour le Créateur. Alors il éclate, il est divisé en deux, et il ne sait ni quoi ni comment. Comment d'éternité vraiment son état, pour que ce soit l'état vrai, éternel, entier. L'homme doit comprendre qu'en général, la réalité n'est pas dans le fait que nous recevions ou que nous donnions, ou que nous donnions, prenions. La réalité inclut deux états, pas des actions, deux états, ou l'état de la créature ou l'état du créateur. Et en cela, nous devons choisir. Dans quel statut être? Pas dans l'action elle-même, donner et recevoir. Mais donner et recevoir, c'est une chose extérieure. La chose la plus intérieure, c'est qui nous devons être, qui nous voulons être. Et le choix, c'est entre le receveur, entre être le receveur, et alors l'homme est seulement le point du Yesh mi Ain, il n'y a plus besoin, il n'y a rien de plus qu'un point. Tout le reste qui existe autour du point, tout cela vient de la lumière. Ou bien, depuis ce point, il peut seulement faire une seule chose, choisir d'être créateur comme le créateur. C'est tout. Et comment choisir d'être au lieu de ce point noir, Yesh mi Ain, existence depuis l'absence, à sa place, être créateur, le choix est dans l'importance. Car c'est le meilleur, le plus important, le plus grand, éternel, entier. Que choisir? Quand on parle déjà de quoi choisir. Alors l'homme commence déjà à peser. Il n'a pas à quoi s'accrocher dans l'essence du Créateur, dans son Atzmout. Il doit déjà choisir ce qui est meilleur dans l'écart entre lui et le Créateur. Et ici commence déjà le sujet de tes actions, nous t'avons connu. Comment les actions du Créateur et les actions de l'homme se trouvent dans la disparité de formes seulement à cause de l'intention afin de recevoir ou afin de donner. À part cela, il n'y a aucune différence. Pourquoi ? Car toutes les actions de l'homme, c'est le Créateur qui les fait. Et toutes les actions du Créateur, le Créateur les fait. Alors, quelle est la différence? La différence est seulement dans l'intention. Car l'homme, ses actions que le Créateur éveille en lui, qu'elles soient dans l'intention afin de recevoir envers l'homme, et chez le Créateur, ces mêmes actions sont afin de donner aussi vers l'homme. Alors le choix est en fait dans le statut, être créature ou comme le Créateur. Et les actions, c'est vrai, elles n'ont aucune valeur en elles-mêmes, mais par le fait que nous fassions toutes sortes de mitzvot, que nous assemblions toutes sortes de désirs en nous, un massar afin de donner, il y a en nous 613 désirs. Nous plaçons sur chaque désir un massar. Nous travaillons avec ce désir afin de donner. Cela s'appelle les actes de mitzvot, les actes de Torah et mitzvot, des tikkunim, les corrections. Et en tout, quand nous terminons tous ces tikkunim, quand nous terminons tout le travail, alors nous ressemblons au Créateur. Ça veut dire à son statut. Et alors, nous n'avons déjà plus de lien avec ces actes de mitzvot et ces tikkunim que nous avons faits. Mais nous montons à un degré où nous sommes comme lui. Si c'est tout, si nous parlons, j'essaye un peu de faire sortir ici ce point que le sujet est dans le statut que nous choisissons. Et rassembler, c'est seulement un moyen, car dans toutes sortes d'actions, nous voulons rassembler. Mais si c'est comme si le Créateur avait dit ainsi, « Tu veux me ressembler, alors viens. Par exemple, je ferai telle et telle action, alors ressemble à moi dans ces actions, et c'est tout. » Les actions qu'il nous a données, les désirs qu'il nous a donnés, c'est simplement comme quelque chose par quoi nous pourrons rassembler. Autrement, nous n'aurions rien par quoi lui ressembler. Nous ne pourrions pas nous rapprocher à lui, mais seulement à une chose extérieure à nos actions. Nous parlons de l'écart entre le statut de la créature et le statut du Créateur, où l'homme doit préférer être comme le Créateur. Alors nous comprenons que le sujet de tout notre travail n'est même pas d'accomplir les tikkunim. Accomplir les tikkunim, c'est un moyen. Mais le plus important, c'est l'importance du statut du Créateur, avant tout. Depuis l'importance du statut du Créateur, vient déjà le résultat. Par quoi puis-je arriver à ce statut ? Alors, par l'installation du massar sur un certain désir afin de donner, c'est, mais avant tout, simplement de manière abstraite, son importance, oui. Et c'est la chose principale et unique par laquelle il faut travailler. C'est de cela, en fait, qu'il dit. que la Tfilat Rabim, la prière de la multitude, c'est révéler l'importance du Créateur. Hashivut Taboureh. Alors, comme résultat, il est certain que se révéleront en moi des forces d'en haut, la lumière qui ramène vers le bien. J'ai créé le mauvais penchant, j'ai créé la Torah comme tavlin, comme épice. Toutes les choses se révéleront, mais elles se révéleront seulement si je veux vraiment arriver à son statut. Et non pas, je veux te ressembler dans une certaine action, donne-moi la force de faire une action, ça déjà c'est une chose secondaire, c'est déjà un résultat. Mais au fond, tu veux? Je veux ressembler, je veux être comme toi maintenant. Par quoi? Par les actions des mitzvot, certains tikkunim sur certains désirs. C'est pourquoi il n'est pas écrit par hasard, j'ai créé le mauvais penchant, qu'il l'a créé comme moyen. J'ai créé la Torah comme tavlin, ça veut dire le Créateur a voulu donner du mérite à Israël, les amener à son degré. Il leur a créé la Torah et les mitzvot. Ça veut dire que ces choses-là sont seulement des moyens pour arriver au statut du Créateur. Qu'est-ce que je veux dire par cela? J'ai dit beaucoup de mots que nous devons parler. De la connaissance du divin, de l'importance du divin, le statut du Créateur, de manière abstraite, sans afin de recevoir. Cela nous donne une sorte de bavardage dans l'oreille. Avec cela, nous perdons le point principal, le statut, l'importance. Et ça doit être en tête de tous les programmes, les actions, les paroles, les pensées, les discussions, et certainement notre étude. Tous les efforts, tous les moyens doivent être seulement pour cela. Dans la mesure où l'homme atteint un peu la sensation de l'importance du Créateur, après cela, déjà, il est apte à faire quelque chose, à exécuter dans la bonne direction, vers ce statut. Et c'est en fait ça, en fait, c'est le Rav savait, il savait insérer dans un article vraiment énorme des choses. Alors à quoi peut-on vraiment s'accrocher quand je parle de l'importance du Créateur sans lien avec le don et la réception? Comment puis-je l'importance? On ne donne pas. Tu es intelligent, tu dis. Si nous parlons des kelim de don, alors je comprends qu'ils sont importants. Ou des kelim de réception, alors ils ne sont pas importants. Mais si je parle sans aucun lien aux kelim, alors je n'ai rien à dire sur l'importance du Créateur. Alors je te dis, c'est vrai. Nous ne pouvons pas nous accrocher à lui, sinon par ses actions. Et dans ces actions, dans la mesure où nous pouvons commencer à reconnaître les actions afin de donner, ça c'est d'un côté. D'un autre côté, notre travail ne doit pas commencer par le fait que je pèse les actes de don et les actes de réception, car en cela, je ne peux tout de même pas. Il est certain qu'en cela, je me tromperai. Je ne vais pas dire que les actes de don sont des actes bons et que les actes de réception sont des actes mauvais. C'est un mensonge. Pour moi, c'est justement l'inverse qui est vrai. Mais je dois travailler vraiment sur la grandeur du Créateur. Gadlout Taboureh, comment travailler là-dessus? Alors elle dit de manière artificielle, disons, je paye 1000 shekels par mois aux gens autour de moi pour qu'ils parlent sans cesse de l'importance du Créateur. Je parle sérieusement.

0: Elles parlent, tu sais, quand je me trouve parmi eux. Je les ai payés, ils sont obligés d'en parler. Crois-moi, je m'impressionne d'eux. Et alors je commence vraiment à penser à cela. Je commence à en parler, je commence à vouloir l'atteindre. Tu crois que quelqu'un fait de la publicité par une marque de mayonnaise, je ne sais quel nom. Alors il s'impressionne vraiment de cela? Ou un homme de 40 ou 50 ans qui fait une publicité pour des couches, ouais. Est-ce que cela lui importe? Celle qui absorbe plus, celle qui absorbe moins, tu comprends? Mais quoi, il fait cela parce qu'on lui paye de l'argent, ouais. Cela arrive à quelqu'un qui a un point dans le cœur. Oui. Qu'est-ce que ça veut dire qu'il a un point dans le cœur? Il a un bébé et il doit acheter des couches à ce bébé. Oui. Alors il écoute. Et plus on paye pour cette publicité à la radio, à quelques moyens, plus il entend et cela agit. Alors quelqu'un là au milieu s'impressionne de cela. Seulement lui qui doit entendre. Ainsi, moi, cela m'est égal, je suis prêt à payer de l'argent aux amis. Pour qu'ils activent toute cette publicité sur moi. Si ton groupe en est capable, oui, sinon il faudra payer. Simplement un lavage de cerveau, oui, prendre-le, oui, bien sûr. Un lavage de cerveau, prendre d'autres personnes contre paiement, ou avec de l'argent, ou avec autre chose. Ici, dans le groupe, cela se fait comme un échange. Eux aussi, ils veulent entendre sur l'importance du Créateur. Alors, tu donnes sur eux, et eux, ils donnent sur toi. Alors, tous jouent l'un envers l'autre. Mais s'il y a un point dans le cœur, ils s'impressionnent de ce que les autres disent de cela. C'est tout.
1: Et
0: ici se trouve tout l'effort de l'homme, organiser un tel environnement. Cela s'appelle choisir un environnement meilleur à chaque fois. Si l'acteur n'est pas correct, ça repousse. Si l'acteur n'est pas correct, c'est... Je ne sais pas ce que ça veut dire qu'un acteur n'est pas correct. L'importance du créateur artificiel, quelqu'un qui s'efforce du cœur. Ta bête ne discernera pas si c'est artificiel ou non, je te parle sérieusement. Même s'il joue et que tu sais qu'il joue, cela agit quand même sur toi. C'est tout. Nous sommes construits ainsi, car dans la réception de la matière, que de la matière, nous sommes des bêtes et une bête ne distingue pas. Est-ce qu'une vache distingue entre le bien et le mal dans l'aspect non émotionnel, dans l'aspect intellectuel, entre vérité et mensonge? Non.
1: Ken.
0: Que veut dire de tes actions nous t'avons connu? De tes actions nous t'avons connu que le Créateur veut que le point Yeshmiya, une existence depuis l'absence, lui ressemble. Par quoi? Alors il a fait une sorte de neuf premières, tetrishonot, ses qualités de don. Et il a dit, tu veux me ressembler? Fais ces neuf premières comme je les ai. Comme je te donne, fais la même chose envers moi. Alors le point dans le cœur, ou le cœur de pierre, à la fin me ressemblera. C'est tout. Par quoi est-ce que j'aurais pu faire cela autrement? Il n'y avait pas pourquoi. Cela s'appelle, le Créateur a voulu donner du mérite à Israël, il aura multiplié la Torah et les mitzvot. Qu'est-ce que la Torah et les mitzvot? Les neuf premières. Si tu apprends du Créateur de tes actions, nous t'avons connu. Et après que nous t'avons connu, quoi? Et comment nous t'avons connu? Par l'équivalence de forme, par le fait que je fais la même chose. Et dans ce monde, il n'y a pas de reconnaissance du Créateur. De quoi est-ce que tu parles, ce monde? Je parle de ce que nous étudions dans Ein Sof, que le Créateur a fait un point Yeshmi Ein. Et ce point est arrivé à un état pour la première fois où il se sent lui-même comme séparé du Créateur.

0: Si je veux lui ressembler, être comme lui,
1: oui,
0: alors j'ai devant moi une telle possibilité que j'acquière que dans mes actions, si je lui ressemble, alors je suis exactement comme lui dans mes actions. Car mon point fondamental, je ne suis certainement pas comme lui. Moi, je suis Yeshmi Ein et lui Yeshmi Yesh. Mais après que nous faisons toutes ces actions, ça veut dire j'acquiers les 9 premières au-dessus de ce point. Et depuis ce point sur lequel vraiment je me tiens, je fais toutes les actions dans les 9 premières, cela s'appelle que je crée le cli de l'âme. Et dans le point lui-même, je ne travaille pas, mais simplement dans les 9 premières au-dessus de lui. Oui, cela s'appelle que je me suis rendu semblable à lui complètement, à 100%.
1: Gamarti et tikkun.
0: J'ai terminé le tikkun. Qu'est-ce qu'il y a après cela? Ce point n'est plus qu'à... Il n'est pas Yeshmi Ein, existence depuis l'absence. Il se renforce pour devenir vraiment, je ne sais pas comment le dire, il n'y a ici plus de mots, c'est au-dessus du Gmar Tikkun, c'est tout. Alors nous devons voir la Torah et les mitzvot. Et les moyens pour faire Torah et Mitzvot, ça veut dire l'état de préparation et toutes ces choses autour comme des moyens pour ressembler au Créateur. Alors quel est l'essentiel? Ce ne sont pas ces moyens, mais faire la forme, oui, vers lui. Que je sois comme lui. Qu'est-ce que c'est? Comment faire? Comment être comme lui? Vouloir que ce soit important. Alors, c'est sur cela qu'il faut travailler. Toutes ces choses sont des moyens. Alors, si l'on pense de quoi parler dans le groupe, quoi faire, à quoi penser en général, alors tu as la seule chose sur laquelle il vaut en général la peine de se concentrer, seulement cela. Car si l'on pense afin de recevoir, afin de donner, comme ceci, comme cela, et trois lignes, et toutes ces choses, tout cela vient après. Car justement en cela, tu te troubleras et tu penseras que tu es déjà dans cela. Mais dans le discernement de l'importance, moi et lui, ici tu fixes cette direction aiguë qui doit être dirigée vers son statut. Même une chose comme l'amour des amis vient aussi après que... Qu'est-ce que l'amour des amis? Pourquoi l'amour des amis? C'est une grande règle dans la Torah, l'amour des amis. C'est en tout le tikkun général. Est-ce que c'est un but en soi? Je dois aimer quelqu'un? Est-ce vraiment cela le but de la création, aimer quelqu'un? Non, c'est un moyen. Bon, alors qu'est-ce que tu demandes? Il est certain que c'est un moyen. Un moyen puissant, général, pour toutes les choses, mais généralement seulement en tant que tikkun, correction. Mais non pas que cet acte soit le but. Quel but? Qu'est-ce qu'il y a dedans, là-dedans? Si je pouvais arriver à être comme le Créateur sans ce tikkun, tu aimerais ton prochain comme toi-même, alors je ne le ferai pas. C'est une grande règle dans la Torah, c'est vrai, c'est l'une des 613 mitzvot, le commandement général, pas plus. Et c'est ainsi qu'il faut s'y rapporter. Ne pas le placer en tête de toutes les choses. De tous les tikkunim, c'est le tikkun le plus important. Mais c'est un tikkun. Ça veut dire un moyen. Dans le travail de la connaissance du divin, il y a apparemment beaucoup d'étapes. Alors, quelle est la première étape quand l'homme commence à travailler cela, disons, de manière artificielle ?

0: Qu'est-ce que ça veut dire? La première étape sur laquelle l'homme doit travailler, c'est la reconnaissance de la grandeur du divin. Il doit organiser autour de lui tout ce qui est possible pour l'aider à s'impressionner de cela, à s'inclure de cela. Il n'y a rien de plus. Alors je te dis, paye des gens pour qu'elles travaillent sur toi sans cesse. Paye. Ou tu payes par l'effort, ou tu payes avec de l'argent. Fais de la publicité à la radio, à la télévision. Fais-le dans des livres qui seront devant toi. Dans toutes sortes de choses. Moi, je n'ai rien à dire. Simplement, travaille sur ta bête pour qu'elle commence à capter ce message, comme la chose la plus importante. C'est tout. Le Créateur veut faire cela peu à peu par les souffrances. Il donne des coups pendant des milliers d'années pour que, peu à peu, nous reconnaissions vraiment que notre problème vient de lui et que nous devons commencer à tenir compte de lui et voir qu'il est le plus important de tout et ensuite voir que le plus important, ce n'est même pas de s'arranger avec lui comme pour que j'aie du bien, mais d'être comme lui. C'est un long chemin dans l'étude par les coups. L'étude par la société peut me faire sauter même toutes ces étapes. Et me dire simplement, directement, tu sais, ouh, aïe, aïe, aïe, aïe, c'est terminé. Regarde combien d'étapes sur le chemin des souffrances je dois traverser jusqu'à ce que j'apprenne, jusqu'à ce que j'arrive à son importance. Énormément d'étapes. Mais quoi? La première revendication, pourquoi est-il caché? S'il donne un coup qui nous montre que c'est lui qui donne le cours, nous saurons que ça vient de lui, nous saurons que cela vient de lui, alors nous saurons avec qui il faut s'arranger pour qu'il n'y ait pas de coup. Alors tu travailleras pour qu'il n'y ait pas de coup. Ah mon cher, ah bébé, ici le but est autre, non pas que tu penses au coup, mais que tu commences à penser à celui qui se tient derrière eux. Est-ce qu'il est faisable de se rapporter à lui et non pas au coup qui vient de lui? Alors, t'amener par les coups à penser à lui, et non pas à penser à lui pour... Pour qu'il te rachète, bon, pour qu'il te libère des coups, mais pour que, même s'il y a des coups, tu veuilles être lié à lui, justement, malgré les coups que tu reçois de lui. Jusqu'à ce qu'on arrive à cela, vraiment, il faut quelques milliers d'années de développement, et ensuite encore de très grandes incarnations sur le chemin des souffrances. Même après le point dans le corps, dans le cœur, si l'homme ne prend pas ainsi la méthode en main. C'est très difficile. Par le chemin des coups, par les problèmes, par la dissimulation. Et les coups ne font que renforcer la dissimulation. Arrive à cela que justement, je le demande et non pas l'arrêt des coups. Je le veux même s'il y aura des coups, qu'il y ait des coups pourvu que je ne l'oublie pas, de toutes sortes de discernements comme cela. Jusqu'à ce que l'homme arrive à un état où il ne fait plus attention aux coups, mais seulement à s'agripper au Créateur et c'est tout. Ça veut dire son importance. C'est cela qui est important. Ces choses doivent se développer peu à peu, pendant vraiment énormément, énormément de coups et d'états amers. C'est vraiment, tu mangeras du pain avec du sel, c'est un développement terrible. Alors pour cela, les kabbalistes ont fait des tikkunim spéciaux que la lumière en elle leur amène vers le bien. Nous pouvons par l'étude, par la méthode, arriver au même résultat de manière rapide et de manière plus facile. Alors comment ? Alors comment ? Ne pas travailler avec les coups, ne pas travailler contre le désir de recevoir, ne pas le laisser, ne pas être plongé en lui, ne pas faire de critiques sur lui, sur rien, travailler seulement sur l'importance du Créateur. En général, passe de ton terrain à son terrain. Sois seulement là. Cela s'appelle « J'écris la Torah comme Tavlin ». Autant que possible, sois lié, appartenant, proche de la lumière. Alors ça s'appelle « Qui ramène vers le bien ». Le bon penchant ici, que veut-il dire ? Mon désir, son désir, ou un temps particulier, ou un temps de faveur ? Il y a ici une telle chose ? C'est écrit, moi, ma prière, temps de faveur. Où est-ce que c'est écrit ? Non, en lien avec quoi ? Temps de faveur, je connais le verset, bon. C'est sur la première page de 179, Rabbi Yohanan a dit au nom de Rabbi Shimon Bar Yochai, que signifie ce qui est écrit ? Et moi, ma prière vers toi, Créateur, temps de faveur. Quand est-ce que un temps de faveur ? Au moment où le public prie ? Oui. Quand est-ce qu'un temps de faveur ? Oui, il dit Tfilat Rabim, la prière de la multitude. Quand est-ce que c'est un temps de faveur ? Au moment où le public prie. Alors, c'est la condition pour qu'il y ait un temps de faveur, oui. Qu'est-ce qu'on appelle le public ? Tous les désirs de l'homme. S'ils arrivent à une seule décision, qu'ils ont besoin d'une seule chose, et qu'ils sont tous rassemblés pour atteindre le but, cela s'appelle un temps de faveur. Bon, alors, qu'est-ce que tu demandes ? Je le demande ici, ce désir, c'est le désir du Créateur, mon désir. Ou bien, il y a dans l'homme deux désirs. Public, ça s'appelle deux. Le minimum de la multitude, c'est deux, c'est-à-dire les 70 nations du monde, c'est un désir, et le second désir, c'est le désir d'Israël. Si les deux veulent atteindre une seule chose, oui, cela peut être le Créateur, cela ne peut pas être autrement car le point dans le cœur ne renonce pas. Alors on dit qu'il y a une prière unifiée, Tfilat Rabim, la prière de la multitude. Quelle est la différence entre l'importance du Créateur et la grandeur du Créateur ? Quelle est la différence entre l'importance et la grandeur du Créateur ? En vérité, je ne sais pas quoi te dire. Ce sont des choses que l'homme mesure à chaque fois selon ce dont il s'impressionne. Ça veut dire selon combien cela lui donne de force pour continuer sur le chemin. C'est en fait cela que nous mesurons. Je ne peux pas le mesurer. Je peux le mesurer jusqu'à combien je peux porter pour lui une valise petite ou grande. C'est tout. Ça dépend du poids de la valise. Je le vois. Il fait 5 mètres de haut. Alors je peux porter pour lui 20 kilos sur 100 mètres. Il fait 5 mètres de haut, alors déjà 30 kilos et 1 kilomètre. C'est tout. Et ainsi, c'est ainsi que je mesure selon ma capacité à travailler pour lui. Cela s'appelle que il est plus grand, plus important ou moins important. Tout vient de l'impression dans mes kélim. Maintenant, quelle est la différence entre grandeur et importance ? Ce sont des types d'impressions très proches l'un de l'autre. Gadlut, la grandeur, cela parle de comment je le mesure. Chashivut, l'importance, comment je reçois sa grandeur et que je le mesure par rapport à la grandeur de toutes les autres choses qui sont en moi. Combien il devient important chez moi par rapport aux autres choses qui sont importantes pour moi. Tu comprends ? Disons, à mes yeux, tu es grand de 10 mètres, cela me donne la sensation de ta grandeur. La sensation de ta grandeur me donne la sensation de ton importance par rapport à toutes mes autres choses. Je veux faire quelque chose pour moi-même, et là, tu dis, fais quelque chose pour moi, alors je commence déjà à mesurer l'un contre l'autre, et cela s'appelle que je distingue l'importance. Est-ce que l'homme doit jalouser le Créateur, vouloir être comme lui ? Est-ce que l'homme doit jalouser le Créateur et être comme lui? Envers le Créateur, il n'y a pas de jalousie, car... La reconnaissance du Créateur vient ensemble avec la reconnaissance de son humilité. Et la reconnaissance de l'humanité dans l'homme, selon l'équivalence de forme. Alors il n'y a pas de jalousie dans le statut du Créateur. Il ne peut pas y avoir de mauvaise jalousie envers le statut du Créateur, mais il peut seulement y avoir une aspiration à être comme lui. Il y a certainement dans l'homme tous les désirs, comment dire, d'utiliser le Créateur pour son propre plaisir. C'est certain. C'est le désir de Pharaon. Oui, ça veut dire que le divin me serve. C'est ce que nous voulons, pourquoi pas? Chaque chose que tu penses afin de recevoir, de qui veux-tu te servir? De lui? Dans la klipa, il est certain que tu veux te révolter contre lui, tu veux l'utiliser, tu veux le dominer, certainement. Si maintenant j'étais sûr qu'il ne m'arriverait rien de mauvais du fait que je le saisisse et que je l'utilise à 100% pour mon plaisir et que cela soit sous mon contrôle complet et que jamais cela ne se tourne autrement, Dieu préserve, pour qu'ensuite je paye cela très cher, alors je ne ferai pas cela. Mais quoi, je suis tellement bon, beau, je suis, que sais-je... Comment veille-t-on à ce que, dans la société, il y ait un désir de s'annuler devant lui, plus que d'être comme lui, plus que de le saisir? En vérité, ce n'est pas important. L'importance du Créateur commence par ceci, si c'est par les coups, que je dépends de lui, que chaque coup qui est en moi vient de lui. Alors il y a d'abord une crainte ordinaire, la crainte de ce monde et la crainte du monde à venir, comme il nous le dit à la fin de l'introduction au livre du Zohar. Là, dans les voies de la Torah, oui. Ce sont les commandements de Horaïta, la Torah. Le premier commandement, c'est déjà la crainte, oui. C'est avant tout. Alors, son importance, je l'atteins d'abord selon ce que j'évalue, ce qui est important vers mes kilim de réception. Quand je vois qu'il me domine totalement, et qu'il domine le monde d'un contrôle complet, je n'ai pas le choix, je me soumets, tu es important. C'est tout. Si l'homme arrive à cette reconnaissance de l'importance, seulement à cette reconnaissance de l'importance, si c'est tout, il peut entrer dans le désespoir, il peut quitter la Kabbale, en général le chemin d'avancement, et simplement pour oublier que le Créateur contrôle tout, car cela le sort complètement de la vie. Alors il s'efforcera de trouver une société où il oublie cela. Et il s'en va. Si ça marche pour lui dans la vie, alors il oubliera cela et il vivra simplement comme une bête. Et au moins, il ne souffrira pas. Si ça ne marche pas pour lui, si le Créateur lui rappelle tout de même son existence, alors ainsi il passe sa vie, pauvre de lui, jusqu'à ce qu'il meure. Il y en a beaucoup comme ça, je le vois maintenant. Gilzerin, ce qui se passe avec lui. Il nous a quittés, il est parti en Amérique. Là aussi, il n'a pas de repos. Il peut appartenir à la Kabbale. Quitte déjà, vis ta vie, quoi. Tu voulais réussir, alors réussis. C'est tout, non? Non. Tu vois? Pauvre de lui.
1: Tu comprends, c'est encore
0: Alors, tu comprends, c'est encore... C'est encore un mauvais état. C'est pourquoi nous devons veiller. Et c'est un problème, et c'est très important que dans la mesure où je commence à comprendre que le Créateur contrôle tout, je dois aussi reconnaître sa grandeur, l'apprécier dans le fait qu'il contrôle tout. Alors il y aura pour moi du plaisir en cela, que grâce au Créateur, il contrôle tout. Et alors j'avancerai dans deux lignes ensemble. Et il n'y aura pas de désespoir en moi. Mais au contraire, chaque fois que se révèle en moi plus de malheur et plus de coups, je révèle que il est important, éternel, grand, qu'il fait tout grâce au Créateur, Baruch Hashem. Déjà, ça me devient bon que cela vienne de lui. Tu comprends? C'est pourquoi le travail sur la grandeur du divin, sur l'importance du divin, vient avant tout. Et selon ça, que se révèlent toutes les autres choses, ce n'est déjà pas important. Elles se révéleront toujours dans une forme utile à l'avancement. Je ne serai pas rejeté, je n'entrerai pas en dépression, je ne quitterai pas.
1: Ce fait qu'il est grand, mais le fait qu'il contrôle, il y a un problème. Le fait qu'il soit grand et qu'il contrôle, ces deux choses doivent se révéler ensemble. Pas grand, mais qu'il est important. Qu'il est bon et bienfaiteur, disons. Le positif venant de lui et le négatif venant de lui doivent venir à moi d'un seul coup, les deux. Qu'est-ce que le négatif venant de lui dans la sensation? Qu'est-ce que le positif venant de lui dans l'intellect? Dans la sensation, je reçois des coups très bien, j'ai reçu un coup. Et dans l'intellect, je vois, cela vient pour mon bien, cela vient de lui, qui est grand, et ainsi de suite. Mais encore une fois, nous ne devons pas travailler sur les coups, nous travaillons seulement sur l'importance. Bon, terminons avec cela, oui. Comment, du fait que le Créateur est don, malgré tout, il nous contrôle, comment cela, apparemment, c'est... Ainsi. Comment du fait qu'il est dans le don, malgré tout, il nous contrôle, car ce n'est pas comme si ça ne convient pas. Tu n'es pas polonais par hasard? Non. Mais il existe un concept, une mère polonaise, tu connais? Alors, qu'y a-t-il ajouté? Tu sais, elle étouffe l'enfant avec son amour, et lui, le pauvre, vraiment. Bon. Si le Créateur, bon et bienfaiteur, veut nous amener à ce bon et bienfaiteur, alors il utilise toutes sortes de révélations du bon et bienfaiteur envers nous, pour nous montrer que le bon et bienfaiteur, ce qu'il veut nous donner, ne se trouve pas encore en nous. C'est ce que nous ressentons comme souffrance. Je t'ai préparé toutes les bonnes choses qui sont vraiment les bonnes choses pour toi. Oui, c'est tout. Du lait et un œuf et une soupe et un morceau de poulet et toutes sortes de choses. Toi, tu veux que des bonbons? Qu'est-ce que je fais avec toi? Alors maintenant, je dois te montrer quoi? Des coups. En quoi? Dans le fait que tu ne veux pas ni lait, ni œuf, ni poisson, ni viande, ni les choses saines comme si. C'est ce qu'il fait. Ça veut dire la révélation des coups, c'est exactement la révélation du bien, mais sous la forme inverse, car elle n'est pas en nous. C'est pourquoi de lui ne sort que du bien. Si nos kelim se trouvent en inversion par rapport à lui, alors nous ressentons en face de cela vraiment du mal. Retourne les kelim, tu sentiras son don dans une forme droite. C'est pourquoi cela s'appelle la lumière directe. Par quoi fait-on cela? Par la lumière réfléchie. Ça veut dire, c'est en fait un état où nous nous éloignons de lui et nous ressentons son contrôle. Ce n'est pas l'éloignement, c'est l'opposition des Kelim. Je ne suis pas proche ni loin de lui, si on peut dire ainsi, dans la distance. Mais Kelim, plus ils correspondent à son don direct, plus cela s'appelle proche, plus ils ne correspondent pas, cela s'appelle loin. C'est tout. C'est pas un contrôle ordinaire, c'est un contrôle du fait que nous nous éloignons de lui. Alors nous, c'est un contrôle dans l'éducation. C'est sous cette forme qu'il nous éduque. Pas un contrôle animal, un autre contrat. Non, même dans la matérialité, je fais ainsi avec mon fils plus d'une fois. Si je veux qu'il pense comme moi, alors je fais un certain exercice pour qu'il comprenne que s'il continue à penser comme lui, il entre dans un problème. Et alors, peu à peu, je dois construire un tel système où lui-même découvre que penser comme moi est la chose la plus juste. Bon. Si tu construis l'éducation sous cette forme, c'est de l'éducation, le reste c'est de l'oppression. Et cela n'est pas oppression, car il se développe, il comprend lui-même depuis le résultat, la racine. Et il arrive à la racine. C'est très difficile à construire, je n'ai pas réussi. Ne pense pas à cela de moi. Mais maintenant je comprends. À l'époque, j'étais... Je ne me souviens pas. C'était après 5 ans avec le Rebbe. Quand il était déjà parti au Canada, il me semble. 1975, probablement. 85. Alors encore ces choses-là, encore... Tout le système n'était pas vraiment sous mon contrôle. Il dit, comment va-t-il donner la grandeur du Créateur? Il y a beaucoup de moyens. Il y a la persuasion, la publicité, nous avons ici beaucoup de moyens. L'un des moyens, ce sont les livres d'où nous absorbons, en fait, la sagesse écrite par les Kabbalistes. Maintenant, si un homme étudie, alors depuis quel... Il y a toutes sortes de types. Il y a Shlavei HaSulam, Shamati, Tez, Baal HaSulam. Tu verras comment tous les livres parlent seulement d'une seule chose, seulement de cela. Peu importe. Peu importe. En général, peu importe aussi. En général, tu lis des articles, des lettres, peu importe quoi. Le problème, c'est que ce que nous lisons, nous lisons les écrits qui ont été écrits dans les générations précédentes, où cette chose était caché. Et aujourd'hui aussi, c'est révélé un palme et caché 2 palmes. Cela reste aussi seulement dans une autre édition. Vous ne sentez pas du tout, cela existe. Comme si on peut parler de tout. Plus nous parlerons de tout, plus tu découvriras ensuite qu'on cache le double. Et qu'est-ce que le double? Ce n'est pas dans une mesure double, c'est... Mais ce point-là de l'importance du divin et du travail sur cela, si maintenant tu sais, si tu as simplement entendu, tu ouvriras maintenant tous les articles et tu verras qu'ils écrivent seulement sur ce point-là, seulement sur cela. Car toutes les autres choses, c'est comment faire cela, comment arriver à cela. On partage l'impression de la soin et qu'est-ce que nous prenons pour réaliser dans la dizaine. Le Rav a dit que l'essentiel est de donner l'image de la forme créateur, comment lui ressembler, comment être comme lui. que ce soit important. C'était même surprenant. Prière de beaucoup, c'est révéler l'importance et que le but doit être la position du créateur, l'écart entre le créateur et le créateur, et tout ce qu'on parle en principe, l'amour des amis.
2: Tfilat Rabim, c'est tfilat Shadam Mitpale Lavou.
1: C'est une prière que l'homme prie pour le. La majorité, prière de beaucoup. L'importance du Créateur, c'est le point à partir duquel on tête toute la réussite de la prière et le manque se développe à partir de là. L'importance du Créateur.
3: C'est
1: revenu plusieurs fois, le Rav a donné des points pratiques de travail. Parmi tous, j'ai noté comment il faut se concentrer, l'importance du Créateur, évidemment, ne pas travailler avec les coups, contre le désir de recevoir, j'ai créé la Torah comme remède, comment être proche de la lumière, c'est ce qu'on appelle ramener, retourner ou ramener vers le bien. L'importance du Créateur, comment l'exprimer dans notre prière de beaucoup, préparer le kli, comme le Rabash l'a expliqué dans cet article qu'on vient de lire. Alors, les mêmes manques que Malchut prépare pour recevoir du supérieur et donner à l'inférieur tout cela, on doit encore une fois placer en tête ses efforts et que le Créateur, c'est-à-dire la prière et le don aux inférieurs, l'abondance ira aux inférieurs. J'ai entendu un point, le Rav a insisté que ce qui doit nous motiver, ce n'est pas aime ton prochain comme toi-même, l'amour des amis, mais le but est la situation, la domination du Créateur dans notre société. Chacun a dit paye et il peut payer pour qu'il lui rince le cerveau. C'est tout et il faut comprendre que le grand privilège est la Torah et les mitzvot. De là, on arrive à la foi, au-delà de la raison, ça se révèle comme le but de l'homme. Et donc, pour réussir, il y a beaucoup d'efforts à faire pour arriver à une adhésion. Comme Yevgeny a dit, l'amour des amis est un moyen et on avance de cette façon on transforme nos kélim. Le Rav a dit que si on transforme nos kélim, on les inverse, on pourra ressentir directement. L'amour des amis est un moyen, mais finalement, avec tous ces moyens, on paye par nos efforts pour reconnaître la grandeur du Créateur. La question, alors on va parler de la position, de la grandeur du Créateur. Est-ce que c'est la même chose? Le libre arbitre est utilisé la société, l'environnement, la dizaine, afin qu'il me donne la grandeur et l'importance du Créateur.
4: Mm-hmm.
1: Oui, l'aide vient de là. Comme le Rav a dit, même si je paye pour qu'il me donne cette sainteté où je pourrais agrandir et voir que je dépends de l'importance du Créateur. De là, j'arriverai à la prière. Exactement. Et l'attitude qu'on doit avoir envers l'abondance pour l'adhésion, c'est, ça nous ramène encore à la prière et à les efforts qu'on doit faire pour, sortir de soi-même. Et, on passe à la prochaine partie, mais avant, chantons une chanson ensemble.

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1: Bonjour, bonjour, les amis, chers amis, amis. Bonjour, notre clim mondial. On a traversé la première leçon du Rav et une partie de la seconde partie. Le Rav explique toute la pticha, tout ce qui est écrit. Et passons comme ça, on fait un résumé de ce qu'on a étudié jusqu'à là. Le Créateur, simplement pour savoir que la suite continue. Donc le Créateur a créé le désir de recevoir, et ce désir reçoit toute la lumière, se développe, le désir de donner, le désir de recevoir, jusqu'à ce qu'il veut recevoir toute la lumière lui-même, et voit par cela qu'il veut également le Créateur, qu'il est opposé au Créateur. C'est justement là qu'il révèle à quel point il est opposé au Créateur, car à partir de son propre désir, il veut recevoir toute la lumière d'Ein Sof. La lumière ne se termine pas. La première phase a reçu la lumière, mais veut encore ressembler à l'émanateur. Et ça se termine là, non? Comment lui ressembler? Donc, je veux aussi recevoir pour faire plaisir à l'autre. Et finalement, se révèle qu'il dit, je reçois un peu pour voir donner à l'émanateur, mais est-ce que je veux recevoir un peu, recevoir tout? Et il décide, je veux tout recevoir, mais c'est moi qui veux. Il m'a créé et je dois recevoir de cette façon. Donc, de cette façon, il veut tout. Et le plaisir est aussi être comme le Créateur. Et ça, c'est la cause de la honte. Comme dans l'exemple de l'invité de l'autre, l'autre n'a pas une telle qualité. Donc, à cause de la honte, la décision est de ne pas utiliser cette qualité, parce que par cela, je ne ressemble pas. Et ensuite, il rejette toute la lumière, le monde de la restriction. Je ne veux rien recevoir avant de le faire afin de donner, pas avec ses propres qualités. Il n'utilise pas cette qualité, mais toute la lumière est à l'intérieur de Prina Dalet, est inclus de toutes les phases précédentes en elle. Mais maintenant, uniquement dans la mesure où je le fais pour l'émanateur, je peux l'utiliser, ce qu'on appelle la lumière réfléchie. Donc, elle se vide de cette lumière afin de recevoir. Après qu'elle est vide, le désir reste. Et la lumière réfléchie qu'elle redirige vers le Créateur devient un nouveau cli qui permet de recevoir la lumière. Et dans ce cli, elle reçoit la lumière directe. Chaque fois, elle rejette et fait un calcul. Combien je peux faire plaisir à l'autre? C'est qu'un calcul sans réception. C'est ce qu'on appelle la tête. La tête. Elle décide, je vais recevoir, mais uniquement avec l'intention afin de donner. Elle mesure et reçoit dans toutes les phases galgal. Et qu'est-ce qu'elle découvre à la fin? Que l'autre veut lui donner toute la lumière et elle a reçu une ligne très fine. Tout ce qu'elle peut recevoir afin de donner. Et il y a maintenant ce qu'on appelle bitouche. C'est-à-dire, je veux faire plaisir à l'autre, il veut me donner toute la lumière environnante que je n'ai pas encore reçue. Et avec ce que j'ai reçu, est-ce que j'ai fait plaisir vraiment à l'autre en recevant un petit peu? qu'est-ce qui me gêne? C'est la quatrième phase. Qu'est-ce qui se passe ensuite? Donc, bitouche entre Orpnimi et Makif, autour du Partsouf. Dans la tête, c'est fait seulement le calcul. C'est un calcul, mais là, quand elle reçoit dans le tort du Partsouf, et elle voit que cette, la lumière environnante veut entrer davantage, et à l'endroit appelé Tabour, après qu'elle a reçu toute cette lumière, elle voit qu'elle ne peut pas rester dans cet état. Le Créateur veut me donner toute la lumière, et moi, je lui fais qu'un peu de plaisir. Donc, Prina Dalet m'empêche. Elle veut recevoir pour elle-même. Donc, Bitouche est la raison que je ne veux pas utiliser Prina Dalet. Galgalta ne veut pas utiliser Prina Dalet, son Oviyut. Et elle se purifie entièrement. Mais Itlapshut, le revêtement de la lumière que l'autre veut donner, ça reste. C'est ce que l'autre veut. Moi, je ne veux pas utiliser Dalet, mais ce que l'autre me donne, je veux utiliser. Donc, c'est la cause de Ab, la lumière de Itlapshut, mais sans Prina Dalet, il ne me reste que Gimel. C'est ce qui sert la femelle à la lumière du mâle qui ne peut pas remplir le partsouf. Il n'y a plus de Prina Dalet, seulement Prina Gimel. Donc maintenant, il y a Itlapshut et Prina Gimel qui reçoit. Et Ab, le partouf Ab apparaît. Il doit être indépendant. Donc il fait un calcul, mais ce n'est pas un calcul sur Prina Dalet. C'est-à-dire l'écran est descendu. Ochazé, il n'utilise pas tout. Prina Dalet ne peut pas. La lumière réfléchie ne peut pas monter jusqu'à Keter, uniquement à Chochma. Il reçoit Chochma, et ainsi de suite. Le monde d'Adam Kadmon, à partir de ces saints partsofim, selon l'épaisseur, on peut continuer. Shkira. Bassan nous explique tout ça, mais après qu'on a plus ou moins l'image, qu'est-ce qu'on fait maintenant? Maintenant, on va. Donc, Gadi est rapidement revenu sur ce qu'on a étudié et un petit peu la suite. Donc, en étudiant, l'important, ce ne sont pas des choses techniques. Ce n'est pas comme une installation quelconque ou des noms assez étranges, mais avec beaucoup d'émotion. Malchut, c'est dans mon cœur, quelque chose doit bouger, quelque chose vient et sort, ça me touche. Et on continue cette sensation. Donc, on passe à la leçon du Rav. C'est clair ou pas? Pas tellement. Je répète encore. Nous avons Malchut de Ensof. Tu as Saint Désir. Moi, maintenant, par le Massar, je divise et je dis, je reçois 20% de chaque désir. Et 80% de tous les désirs, je ne peux pas recevoir. Donc, ces 20% sont appelés Tor, 80% s'appellent Ensof. J'ai simplement dessiné cela comme ça, j'ai divisé Tor et Sof. Alors, cette partie, disons, de Shoresh que j'ai dans le Partsouf, le Tor, se tient ici, le premier dans le Tor, et cette partie de Oviyut de Shoresh dans laquelle je ne reçois pas, se tient d'abord dans le Sof. C'est clair? Maintenant, Donc, le masseur qui reçoit la lumière à l'intérieur se tient d'abord au pied et dit « je ne reçois rien ». Et ensuite, quand il décide de recevoir, il descend un peu du pied, encore un peu, encore un peu, encore un peu, jusqu'à ce qu'il se tienne au tabour. Le masseur qui se tenait au pied ne laissait pas entrer, maintenant comme une pompe, descend, descend, descend, et laisse la lumière entrer à l'intérieur. Alors maintenant que nous avons le bitouche des deux lumières, appelé bitouche pneumomakif, cet écran commence à se purifier. Je ne veux plus rien recevoir. Alors il jette simplement les lumières, il les pousse dehors. Oui. De Daled, Gimel, Bet, Aleph, et ensuite Shoresh. Comme ça, il les pousse dehors. L'entrée des lumières dans le Parsouf s'appelle It Pashtut, l'expansion. La sortie des lumières hors du Parsouf s'appelle Istalkut, sortie ou le départ. It Pashtut et Istalkut. Il y a une faute d'orthographe, on lui dit habituez-vous, un tête, taf, moi je ne me souviens jamais de. Ça fait 30 ans que je suis en Israël et tout le temps c'est comme ça. Alors le massard descend en fait du pied au tabou. Le massard descend du pied au tabou et ensuite c'est la cause de l'it pashtou, des lumières dans le patouf. Ensuite, après, le zivouk de Akai décide qu'il se retire complètement de la réception de lumière et veut de nouveau être vide. Alors, il pousse les lumières dehors en remontant du tabour vers P. Cette action s'appelle Istalkut. Istalkut de la réception ou Istalkut des lumières hors du Parsouf. Ça veut dire que le Mansaf n'est pas un écran semi-perméable, mais il descend et monte. Il n'y a pas de moitié à Massar, c'est un Massar, il doit se tenir. Il décide exactement ce qu'il fait. Pas de moitié. Tout de suite, nous apprendrons encore que s'il y a un changement dans l'état, encore un petit ajout dans les massarim, cela donne un parsouf complètement différent, des qualités complètement différentes. Ce ne sera jamais quelque chose au milieu. Oui. Alors, si on peut comprendre ainsi que si la lumière remplit aussi Prinadal et Don Roche, alors le massar et le tabour s'unissent ensemble. Quand les quatre prénoms de la lumière remplissent Or Pnimi, tous s'unissent. Le Massar descend aussi au niveau du tabour, alors. Nous avons dessiné ici un état où le Massar reçoit une partie de la lumière et une partie ne reçoit pas. S'il recevait toute la lumière, il descendait jusqu'au Sioum. Alors, il se tient à un certain endroit et seulement jusqu'ici, il permet l'entrée de la lumière. Maintenant, dessinons ce processus d'une autre manière. Encore une seconde question, si c'est possible. Oui. Ce que je recommande, c'est que chez vous, commencez à dessiner. Maintenant aussi, entraînez-vous à dessiner. Sans cela, c'est impossible. Tout cela fait partie du développement. Cela arrive alors, comme nous avons étudié, du Créateur est sorti une lumière. Elle a créé Prina Aleph, ensuite Prina Bet, ensuite Prina Gimel, ensuite Prina Dalet. Et Prina Dalet fait Tzimtzum, oui. Elle s'est remplie, elle a fait un Tzimtzum, et ensuite elle a fait un Massar. Et ensuite nous dessinons Prina Dalet comme ci, comme là. Encore, je reviens au même Parsouf. Rosh, P, Tabour, Siyum, la lumière entre à l'intérieur, cela s'appelle Orpnimi, elle remplit le Partsouf ici, et l'écran Et maintenant, écrivons les noms. À la place de Shoresh Aleph Bet Gimel Dalet, il n'y a plus Shoresh Aleph Bet Gimel, il y a des noms. Les noms Keter, Chochma, Bina, Zeranpin et Malchut. Encore, c'est dans Roche. La même chose, Keter, Chochma, Bina, Zeranpin et Malchut dans Toch. La même chose, Keter, Chochma, Bina, Zeranpin et Malchut dans Malchut, dans le Sof.

Alors, de quoi avons-nous parlé? Que Malchut, après le Tzimtzum, reçoit un peu de lumière à l'intérieur. Oui. Elle décide combien elle reçoit. Elle décide 20%, elle remplit. Alors il y a chez nous. Cela vient et Malchut décide, reçoit à l'intérieur 20% de lumière. Et cette réception s'appelle Galgalta. Que se passe-t-il ensuite? Il y a eu Bitouch, des deux lumières sur le Massar qui s'appelle Bitouch, Pnim ou Makif. Le Massar a décidé, je me purifie, je ne peux pas recevoir la lumière. Il commence à se purifier. Je vais dessiner de cette façon. Il fait retour. Il passe tout du pied jusqu'au tabour s'appelle il passe tout. Le retour du massard du tabour vers le pied s'appelle isdakrout ou istalkout ou isdakrout, purification. Pourquoi? Purification, il devient plus pur. Il ne veut pas recevoir, il ne veut pas appartenir à la réception. Et il revient au même état qu'avant. Et alors, nous avons le même partsouf qu'avant. Seulement, le tabour n'existe déjà plus. Simplement vide. C'est roche et c'est kouf. Comme ici, après Tzimtzum Aleph. La même chose. C'est le premier état. Avant le Zivug Aka dans Roche. Deuxième état pendant le Zivug Aka, le remplissage. Et troisième état quand il s'est vidé. Trois états. Malchut Ein Sof est passé après avoir fait Tzimtzum Aleph. Elle s'est remplie de 20% et s'est vidée de ses 20%. Et ce remplissage de Malchut de Ein Sof dans ces 20% qu'elle a fait s'appelle Galgalta. Ça veut dire que Malchut de Ein Sof est déjà rempli de 20%. Et quand elle s'est remplie de ces 20%, cela ne disparaît pas. Elle peut quitter cette action, mais cet état reste pour l'éternité. Elle a déjà reçu 20% pour donner. Elle a déjà fait cette action vers le Créateur. Elle ressemble déjà au Créateur. Dans la partie du P au tabour, dans cette partie, elle ressemble au Créateur. Elle reçoit ici pour lui donner. Et lui donne. Il lui donne ici pour lui donner. Hein, ceux-là, ils sont égaux. Ça veut dire qu'ici, du P au tabour, il y a l'adhésion et union du Créateur avec la créature. Dans cette partie, Malchut se trouve au degré du Créateur. Si on peut dire ainsi. Comment peut-on dire une partie oui, une partie non, mais... plus ou moins. Pour... soit compréhensible. Après qu'elle s'est vidée, elle dit ainsi, « J'avais devant moi un grand désir, un très grand plaisir. Je suis allé sur tout le pot. Ce qui s'appelle degré d'Alet ou Keter. Peut-être que j'irai sur un plaisir plus petit. » Il s'appelle, disons, Gimel ou Chochma. Et alors, ce sera peut-être moins problématique. Je peux encore ajouter un peu pour donner, je le ferai. À quoi cela ressemble? J'ai devant moi cinq portions, je mange la portion principale, la viande, seulement la viande.
autant que je peux pour donner. Je vais seulement là-dessus. Ça s'appelle, que je choisis ce don qui s'appelle Galgalta. J'ai fini, je ne peux pas faire plus que cela.

plus petite qu'avant. Ça veut dire qu'il doit faire descendre son massar et ne pas travailler avec toutes les cinq parties, mais avec quatre parties. Ça veut dire que son massar de l'état précédent descend un degré plus bas de Keter Achorma. Et c'est un partouf à ce degré d'ici jusqu'ici. En tout, il a Rosh. Et il fait ici un calcul, combien il peut recevoir pour donner. Et il reçoit pour donner jusqu'au tabou du partouf. Et cela s'appelle Gouf. Ce partouf qui naît après Galgalda s'appelle Ab. Nous apprendrons ensuite pourquoi. Et lui aussi a reçu, disons, 15% par rapport à Galgalta. C'est pas clair la procédure. C'est pas important, je ne peux pas m'arrêter maintenant. Sinon, nous arrêterons, non pas 20 leçons, je ne sais pas, des milliers de leçons. Je vais expliquer à peu près ce qui se passe ici. Non, le dernier processus. Le dernier processus que Ab reçoit moins que Galgalta. Alors, comme s'il descend à un degré plus bas que Galgalta. Si, ici, c'est P de Galgalta. Alors, P de Ab se trouve ici. Tout de suite, je dessinerai d'une manière belle. Lui aussi reçoit pour donner. Et lui aussi, il y a Bitushni Moumakif. Donc, pour les mêmes raisons, comme dans Galgalta, décide qu'il se purifie. Et après lui, encore, il décide. Si Keter, ça veut dire la viande, je ne peux pas faire. Les poissons, je ne peux pas faire beaucoup. Peut-être maintenant, je vais aller, disons, la salade. Alors, son écran descend encore d'une portion de moins qu'avant. Et encore, fait un zivoug de haka, vérifie combien il peut recevoir de la salade. Une portion encore plus petite pour donner. Disons qu'il peut recevoir 10% pour donner. Il a reçu. Et encore, bitush nimumaki, de lumière qui presse sur le massar. Et encore, le massar se purifie. Chacun est un partouf, oui. Le premier partouf s'appelle Galgalta. Le deuxième partouf s'appelle Ab. Le troisième partouf s'appelle Sag. Et lui aussi se purifie pour la même raison. Et encore, il pense, ben, au moins j'irai sur une portion plus petite que la salade. Café. Alors, il fait un calcul. Combien il peut boire et le café pour donner, ce sera chez lui proche, et ce sera gouffre. Et il reçoit pour donner, disons, 5% en tout par rapport aux autres plaisirs. Et là aussi, il y a Bitush Pneumakif. Lui aussi se purifie. Et il pense, bon, après cela, il me reste, à part le café, disons, de l'eau. Un verre d'eau, je bois avec l'autre. Le même processus. Disons ici, il a 2% de plaisir, et par cela, il se termine. Pourquoi se termine? Son massar est arrivé jusqu'au tabour dans le partout. Cette portion s'appelle ma, cette portion s'appelle bonne, en tout. Dalel gimel bet, alev shoresh, le massar qui était dans Malchoudin, sauf le plus grand jusqu'au degré d'alet, c'est maintenant purifié, purifié en tout jusqu'à zéro. Cette action que nous venons maintenant de parcourir ainsi, s'appelle Isdakrut du Massar. En tout, Isdakrut du Massar, le Massar a reçu toute sa puissance, toute sa force, du fait que Malchut était rempli, Malchut Ensof était rempli

0: de lumière. Et il sentait le Créateur qui le remplissait. Et alors il a voulu faire la même action que le Créateur envers lui aussi envers le Créateur. C'est la puissance de l'écran pour faire autant qu'il peut, aussi en retour, envers l'autre. À partir de là, tout ce dont nous avons parlé, maintenant, tout ce processus, il a simplement servi dans ce même état, dans cette même force qu'il avait reçue avant, jusqu'à arriver à zéro. De zéro jusqu'au tableau, jusqu'à zéro, ça veut dire qu'il ne nous reste plus aucune force de don. Ce qu'il peut faire maintenant, c'est se tenir, garde à vous, se retenir et ne rien faire. Il n'a plus aucune force pour attirer quelque chose de l'autre, pour donner ni poisson, ni viande, ni poisson, ni salade, ni café, ni eau, rien. Je peux être face à toi, l'autre, et je resterai ainsi. Je suis désolé, mais je n'ai pas les forces de me tenir, de te ressembler, disons, de recevoir de toi. À cette étape, il rencontre les 20% qui sont remplis, toutes les choses restent. D'après le dessin, on dirait que le Mazar se tient de nouveau sur le tableau. Le Mazar a terminé toute sa carrière. 20% nous ont reçu, 15, 10, 5 et 2. On a reçu. C'est fini, c'est inscrit, c'est reçu. Mais il reste encore beaucoup à recevoir et le Mazar n'existe plus. Ces cinq partsoufim qui sortent après Tzimtzum Alef, après Tzimtzum Alef de Malchut d'Ein Sof, ces cinq portions de Malchut d'Ein Sof, après qu'elle s'est restreinte, elle reçoit pour donner. Ces cinq partsoufim s'appellent le monde d'Adam Kadmon. C'est le nom, ça n'a aucun rapport avec la science. C'est juste ainsi que cela s'appelle, le monde d'Adam Kadmon. C'est le premier monde qui nous est sorti de Malchut d'Ein Sof. Et c'est sympa ce film, c'est... Comment ? Encore une fois, nous pouvons les appeler Shoresh. Aleph, Bet, Gimel, Dalet, ou Keter, Ma, Bina, Zeranpin et Malchut. Ou face à cela, nous avons les Partsoufim, Galgalta. Ab, Sag, Ma, Bon. La même chose. Aucune différence. Entre eux, et en vérité, dans la Kabbale, on remplace assez facilement ces noms. D'un état à l'autre. On peut dire à la place de Chochma, Ab ou Aleph. Maintenant, si nous pouvons parler de Love You, ça veut dire du désir. Tout de suite, nous en parlerons. Maintenant, je vais dessiner cela de façon plus belle. Tout ce dessin. Essayez un peu de dessiner, vous essayez? Non? Bon. On va faire ça ensemble. On va faire ça ensemble sur le grand mur. Des dizaines de fois, vous devez dessiner cela, jusqu'à commencer à voir la relation entre les choses et à vous habituer à dessiner. Le premier partouf appelé Galgalta, du début à la fin, Roche, P, l'écran, Tabou, Sium, Toch, Sof, la lumière qui se trouve ici, cette lumière, c'est Orpnimi, la lumière qui vient de l'extérieur sur le massar s'appelle Ormakif. C'est tout. Il se purifie jusqu'au P. Et descend en bas. Un degré. Ce degré plus bas que P s'appelle Chazé. Et ici, à cet endroit, se fait le P d'un autre partsouf. Nouveau. Partsouf. Son roche, depuis le Chazé de Galgalta jusqu'à P de Galgalta, c'est roche. Et Tor et Sof ensemble jusqu'au Tabor de Galgalta. Tabor de Galgalta, nous pouvons continuer ainsi. Jusqu'ici, c'est son gouffre. Et ce partouf s'appelle Ab. Et chez lui aussi, il y a Bitouche Pnimu Makif, il se purifie. D'ailleurs, lui aussi se divise en cinq parties. Et chez lui aussi, il y a descente. Et le P du partouf suivant se trouve au Chazé du partouf Ab. Ici aussi, nous avons Roche du partouf. Du Chazé de Ab jusqu'à P de Ab, exactement comme Ab en Galgalta de Partouf aussi, qui est ici. Je ne l'ai pas dessiné, ce Partouf s'appelle Sag. Lui aussi se propage jusqu'au Tabour. Et pas plus. Ensuite, on va apprendre pourquoi son gouffre lui aussi se purifie. Et alors, le massar descend. Le massar descend à son rasé. Et c'est le P du partout suivant. Et ici, Roche. Roche et Gouf. Et ce partouf s'appelle Ma. Lui aussi se purifie. Il arrive déjà de retour au Tabour. Et il n'a que Roche.
1: Bon. Et bon. Et combien est-ce que c'est par ce film de remplissent Malchut Ein Sof. Ça, c'est Malchut Ein Sof, le gouffre de Calcutta. Tavena, le... Donc ils le remplissent, ils nous apprendront plus tard exactement pourquoi et comment. Ils le remplissent uniquement depuis le début, jusqu'au tabour et dans ses récipients, toute cette partie de Malchut Ein Sof reste vide. En d'autres termes, le but de la création n'a pas été atteint. Malchut Ein Sof ne peut pas se remplir complètement, mais seulement cela. La lumière aussi sort de ce... La sortie de la lumière est... Comme dans le processus, est-ce qu'il y a une entrée et une sortie et que tout le monde... Nous apprendrons cela dans une minute. Là, tu demandes correctement. Juste lève ta main. Tu es intelligent, il est intelligent. Il n'en a pas l'air, mais il est intelligent. Qu'est-ce qu'il veut demander d'autre? Nous avons des processus dans chaque partsouf. Alors prenons n'importe quel partsouf, peu importe lequel. Nous avons Roche. Il a un Roche, pardon. Il a un Tor. Et il a un Sof, n'est-ce pas? Ouais, c'est pas bon que... En bas, là, vous voyez pas? D'accord, alors je vais... Le faire ici. L'entrée des lumières du paix en bas, au tabour. Comment s'appelle cette lumière? Lumière intérieure, Orpnimi. Cette lumière intérieure qui rentre, en soi, elle est une lumière intérieure, elle est lumière, mais le goût, la saveur de nos récipients, le plaisir qu'elle donne aux récipients s'appelle Ta'amim. La lumière qui quitte le récipient et dit « Je ne veux pas être à l'intérieur parce que je n'ai pas suffisamment un écran suffisant et donc je peux rester ainsi. » C'est-à-dire la lumière qui ressent la faiblesse du récipient. Ces lumières qui sortent des récipients s'appellent « Nekudot », des points. Pourquoi sont-ils appelés Nekudot? Parce que Malchut s'appelle Nekuda, point. Point noir, Malchut Ein Sof. Un point noir. C'est comme ça qu'elle s'appelle. Et ici, ils ressentent sa limitation. À quel point elle est limitée? Combien est-ce qu'elle ne peut pas. Elle ne peut plus recevoir du fait de son obscurité. De sorte que ce point noir qui s'y trouve, l'incapacité à continuer à recevoir en elle s'appelle un point noir dans la lumière et ensuite le départ de la lumière du fait de la faiblesse de ce point noir à cause de ces points. L'extension de la lumière dans le partout s'appelle Ta'amim et le départ de la lumière du partout s'appelle Nekudot. Ta'amim Nekudot. Disons que chaque état reste tel qu'il était. En d'autres termes, au lieu de ce Galgalta, le Galgalta vide, alors Galgalta reçoit, ensuite Galgalta devient vide, n'est-ce pas? Lorsqu'il est vidé de ses lumières, nous pouvons parler de tout partsouf qu'il veut. C'est comme si nous cessons de remplir Nous parlons de ces choses-là ici, ici, et ça, tout ce qu'on dit simultanément, mais c'est comme si nous pouvons rentrer dans chaque phase et la regarder.

0: Donc, Gagalta qui est remplie maintenant à l'intérieur. Cette étape s'appelle Ta'amim. Ta'amim, les saveurs ou les goûts. Gagalta qui est vide s'appelle. Je ne sais pas comment le dessiner, qu'il est vidé. Disons que la lumière en sort. Donc ça s'appelle Nekudot. Et ça s'appelle la première restriction. Ensuite, nous avons un autre partouf. Qui est complètement vide. Tout comme avant l'entrée. Et comme dans la première restriction. Mais la différence, c'est que elle n'a pas de lumière. Mais quelle est la différence entre... Disons, ça c'est l'état 1, 2, 3, 4. Ok, donc, dans le premier état, c'était avant la réception de la lumière. Dans la deuxième, elle reçoit la lumière. En une seconde, elle reçoit des lumières. Dans la troisième, elle devient vide. Et dans la quatre, elle reste vide. Quelle est la différence entre 3, 4 et 1? C'est qu'ici, tu as encore des rishimos qui sont restés, qu'il y avait dedans de la lumière, qui est venue et qui l'a remplie. Et il y avait aussi la lumière qui s'en est départie. Ces deux lumières, d'expansion et de départ, ont laissé des rishimot, une mémoire de cela. Et donc, le rishimot, depuis l'expansion de la lumière qui s'y trouve, s'appelle Tagin. Et le rishimot du départ de la lumière s'appelle Otiyot, les lettres. Tagin. Ou des récipients. De Kélim. Et de la même façon en chaque partsouf. Disons Sag. Ces lumières qui s'y étendent sont appelées Ta'amim. Quand les lumières partent de lui, elles sont appelées Nekudot. Les rishimot qui restent, après que tout soit vidé, les rishimot qui s'y trouvent sont appelés Tagin, le rishimot du Ta'amim, et ensuite les rishimot des Nekudot s'appellent Otiot, les lettres. En d'autres termes, nous avons les lumières qui s'étendent de Ta'amim et qui se développent dans le Desiva, dans les rishimot de Ta'amim qui sont appelés Ta'amim, les rishimot de Nekudot s'appellent Otiot. Donc, quand nous avons une lettre comme Aleph, Bet ou n'importe quelle lettre, selon les lois, il y a un tag. En dessous, il y a un signe, une marque, ensemble avec toutes sortes de marques de ponctuation. Ceux-là sont tous les signes. Ce sont les signes d'objets spirituels sur tout son état. Qui est-ce qu'il est en lui-même? Qu'est-ce qu'il est? Quelle est sa nature? Que la lumière l'a rempli, c'est-à-dire on peut dire quel écran il avait, quel désir il avait, à quel point il s'est rempli avec des écrans, avec des lumières, à quel niveau spirituel il est. Et comment il est vidé, qu'est-ce qu'il en reste? Ta'amim nous donne toutes les informations sur l'objet spirituel, l'état spirituel. Donc une lettre avec tout ce qui s'y trouve. En dessous, au-dessous il y a Cholam, à l'intérieur il y a Chourouk, Prérik et en dessous, ou bien il y a toutes sortes de couronnes qui s'appellent des Ta'agim, des Ta'amim, que nous ne savons pas. C'est vraiment dissimulé dans le livre de la Torah, nous ne savons pas vraiment comment le lire. Enfin, nous apprendrons cela. et les lettres elles-mêmes. D'ici, nous continuerons et verrons comment ces lettres, ces otiot, se combinent en mots. Qu'est-ce qui fait un mot, ça viendra. Pour le moment, nous devons comprendre où ce terme de lettre vient. La lettre est un signe de l'état de partsouf spirituel. L'objet est spirituel, dans quel état il se trouve? Et de cela, nous pouvons comprendre ce que signifient les noms, n'est-ce pas? C'est-à-dire, quel degré d'une âme, qu'une âme revêt un certain degré, selon son degré spécial, combien d'écran elle a, combien de lumière environnante elle a, dans quel état elle se trouve avec eux, tout cet état construit notre nom. Et ça, c'est ce qu'ils appellent Moshe, Abraham, Yaakov, etc. C'est la raison pour laquelle Yaakov a changé le nom. Il a choisi sa place, sa voix. Nous parlerons de cela aussi. Fondamentalement, c'est ça que je voulais dire.
1: Tov.
0: Bon. Donc, comme vous pouvez voir, c'est un cours, hein, c'est pas juste une leçon, c'est un rapide cours pour la préface à la sagesse de la Kabbale, c'est très comprimé, le Rav a mis beaucoup de matériel dedans, vous voyez le marqueur épais qu'il utilise, vous vous souvenez? Le Rav dessiné avec, c'est un scanner, ça reste comme une image que nous avons, ce système afin de maintenir tous ces dessins, j'espère que nous pourrons les restaurer. Et donc, que faisons-nous maintenant? Maintenant, faisons un exercice simple, disons de 3 minutes. Chaque dizaine s'assure que chaque ami a un petit dessin des 5 partsoufim simples, 5 carrés, l'un sous l'autre, il n'y a pas besoin d'ajouter les tam-tam et tout ça, il n'y en a pas besoin. 5 carrés, lignes, et ensuite, quiconque le peut, ajoute des flèches entre eux. L'affinage des écrans. D'accord, alors prenez 3 minutes et chaque dizaine s'assure que les amis l'ont, donc aidez-vous les uns les autres pour quiconque trouve ça difficile. Oui, c'est très, nous avons un message spirituel, donc maintenant nous voulons vérifier à quel point nous voulons recevoir et de Rav, essayons de le dessiner tel que l'a dit Benchi.
1: Listo.

0: אפשר גם למסור מה שסרטטתם לחבר שהוא ישלים מה שסרטטתם.
1: Vous pouvez aussi donner ce que vous avez dessiné à un ami pour qu'il complète ce que vous avez dessiné. Shimon, t'as déjà dessiné? D'accord, tu l'as fait bien.
2: מי שיש לו כתבי בעל הסולם על השולחן יכול לפתוח ספר אילן
1: quiconque les écrits du בעל הסולם vous pouvez ouvrir le livre de Iran à la page 370 il y a aussi des dessins là qui peuvent vous aider c'est un dessin du בעל הסולם oui pour le moment les amis si vous avez des questions vous pouvez demander donc le mieux est pour l'interrogation jusqu'à ce que nous finissions l'exercice et que nous commencions à répondre. Nous avons une question. Question, pourquoi est-ce que Ab ne s'étend que jusqu'au tabour? Tous les autres parsoufim se répandent jusqu'au tabour et il n'y a que Galgalta qui est tabour parce que dans le dessin du cours, il a écrit Gouf à côté de chacune des lignes des autres parsoufim à part Galgalta. Très bonne question. Pourquoi est-ce que la lumière ne s'étend-elle pas en dessous du tabour? C'était ça que tu demandes. Nous devons apprendre une autre chose de cela. Le tabour de Galgalta, c'est où le Galgalta peut recevoir la lumière, n'est-ce pas? Parce qu'au-delà de cela, il y a déjà des désirs près du Sof, où elle ne peut pas recevoir de lumière. Mais qu'est-ce que le Parsouf Ab par rapport à Galgalta? Ça, nous devons l'apprendre. Que c'est un résultat, comme un tremplin d'un père, Partsouf Galgalta, engendre le prochain Partsouf, Partsouf Av des Rishimou qu'il a. Et donc, si Galgalta lui-même ne pouvait pas utiliser son désir, comment il aurait donné à l'enfant, Partsouf Av, mais comment est-ce qu'il l'aurait laissé travailler avec ses Rishimou qui sont en bas? Et nous apprenons que tous ces discernements, 1, 2, 3, 4, sont dans le torse du Partsouf également, dans l'intérieur. Et donc, ce qui se passe, c'est que, à partir du tort du Partsouf Galgalta, Galgalta engendre le fils Ab qui peut l'utiliser. Dans Sag Nekudat de Sab, Sag descend, et c'est une autre histoire que nous étudions différemment. Mais ici, le Rav nous explique le monde de Ab. S'il s'étend au-dessus du tabour, tabour étant la frontière où la lumière rentre, parce que Galgalta ne peut pas recevoir la lumière plus, et certainement Ab, Sagma et Bon ne peuvent pas recevoir. Merci. Oh, nous avons beaucoup de questions. Là, nous avons notre ami. Les amis de Krasnoyarsk, Sakhalin, s'il vous plaît.
3: Маленько пропустили момент, а где у нас появляются, откуда выходит уже решимот, то есть там, в этом процессе. Спасибо.
1: D'où est-ce que les решимот sortent-ils dans ce processus?
2: Решимот אנחנו מקבלים כתוצאה מהסתלקות האור, מזדקחות המסך.
1: Les решимот, nous obtenons un résultat du départ de la lumière qui est dans l'affinage de l'écran, et donc, comme nous l'avons vu, toute la structure appelée Tantat, Nekudot Otiyot, nous avons aussi des Rishimot à partir de l'expansion de la lumière dans le désir et des Rishimot du départ de la lumière. Ce sont deux phénomènes, nous avons des Rishimot de ceci et de cela. Ça s'appelle Tagin. Ça, c'est des Rishimot des Ta'amim. Après quoi, nous avons Nekudot, Tagin et Otiyot. Ensuite, nous avons les Rishimot des Nekudot eux-mêmes. Roman, tu voulais demander? Quelle est la raison du départ des lumières? Gadi. La raison du départ de la lumière, c'est comme l'a expliqué le Rav dans le cours, que Galgata a reçu la lumière intérieure. Jusqu'à ce qu'elle commence à recevoir la lumière qu'elle avait ajoutée dans le roche. Et donc de le roche, il ne veut que donner. Maintenant, dans le gouffre, elle commence à vérifier. Est-ce que je peux vraiment donner ? Elle reçoit toutes les lumières. Après quoi ? Donc maintenant, on te demande pourquoi est-ce qu'elle a cessé de recevoir, n'est-ce pas ? Pourquoi est-ce qu'elle n'a pas cessé de recevoir ? Elle a ressenti que la lumière... toute la lumière, elle ne veut pas donner seulement la petite partie qu'elle reçoit par rapport à l'infinité que le Baal HaSulam veut lui donner. Donc, elle décide. Et quelle est la raison pour laquelle elle ne peut pas recevoir le sauf du Partsouf qui n'est pas encore prêt à recevoir? Et donc, elle décide de ne pas utiliser cet état parce que elle cesse toute la lumière de l'autre, n'est-ce pas? Elle la stoppe. Et donc, elle décide de s'affiner de toute cette épaisseur et de ne pas l'utiliser parce que cela arrête la lumière. Je ne peux pas donner du plaisir à l'autre parce que ça arrête la lumière. Et c'est la raison pour laquelle l'affinage de la lumière est venu et que elle a généré un nouveau parsouf. Bensi, qu'est-ce que tu voulais? Marc 11, s'il vous plaît.
4: Спасибо, дорогие учителя. Вот Рав назвал вот эти пять.
1: Merci, chers enseignants.
4: Гальгальта Аб Саг Мабун. Еще раз, еще он назвал Кетер Хахма Бина.
1: Рав апреллил эти пять парцуфим. Гальгальта Аб Саг Мабун. И их также называли по именам Кетер Хахма Бина Зеранпин Малхут.
4: Одинаково развиваются, ну там чуть поменьше, поменьше и поменьше становится.
1: На диаграмме мы видим. Qu'il semble trop développé, plus petit dans son développement, mais ces cinq phases, qui est à Chokhma Bina, etc., sont distincts les unes des autres. Où voyons-nous cette différence dans le diagramme? La réception, le don, recevoir afin de recevoir. Où est-ce qu'on le voit dans le diagramme? Oui, tu as raison, parce qu'en fait, chaque partsouf a une qualité en cela. C'est le partsouf de Keter, Malchut, Zeranpin, et chacun se comporte différemment. Et donc, dans le dessin, nous ne voyons pas exactement les différences entre chacun. Ce n'est que lorsque nous allons profondément dans la structure du partsouf, et que lorsque nous apprenons sur Sag, qui est Bina, et donc là, la lumière peut aussi aller en dessous des tabours, du fait de la structure spéciale de ce partsouf et de sa qualité. Seulement lorsque nous allons plus profondément dans la structure, nous pouvons parler de sa qualité. Et donc voilà, nous devons finir avec une chanson.

0: חברים יקרים, בחלק הראשון של השיעור, נלמד שיעור של הרב מתאריך 14.
1: Chers amis, dans la première partie du cours, nous allons étudier un cours du Rav du 14 février 2002, basé sur l'article du Rabash, l'importance d'une prière collective. Vous pouvez le trouver en hébreu dans le volume 1 des écrits du Rabash. Et nous avons 30 minutes pour cela. L'écrit du Rabash, volume 1, l'importance de la prière de la multitude. Dans le Zohar, Vayashlach, il est dit, viens et vois, Rabbi Shimon a dit, la prière de la multitude monte devant le Créateur, et le Créateur se pare de cette prière, car elle monte de plusieurs manières. Car l'un demande la miséricorde, l'autre la rigueur, et le troisième la miséricorde, et elle s'inclut de plusieurs côtés, c'est-à-dire du côté droit, du côté gauche et du milieu. Et puisqu'elle s'inclut de plusieurs manières et côtés, elle devient une couronne et est posée sur la tête du juste, vivant des mondes, c'est-à-dire le Yesod, qui dispense tous les secours à la Noukva, et d'elle à toute la multitude. Viens et vois. Jacob était inclus de toutes les trois lignes. C'est pourquoi le Créateur désirait sa prière, car elle était dans toute la perfection de toutes les trois lignes, comme la prière de la multitude. C'est pourquoi il est écrit, Jacob eut très peur et fut angoissé, car le Créateur lui a causé cela afin qu'il prie parce qu'il désirait sa prière. Fin de citation. Nous voyons ici dans les paroles du Zohar que prière de la multitude est expliquée à propos d'un individu disant que Jacob était inclus de toutes les trois lignes. Et partout où il est écrit au sujet de la prière de la multitude, il semble simplement que plusieurs prient, comme l'ont dit nos sages, Brachot. Rabbi Yohanan a dit au nom de Rabbi Shimon Bar Yochai, que signifie ce qui est écrit « Et moi, ma prière pour toi, Créateur, au temps favorable. » Quand est-ce un temps favorable ? Lorsque la multitude prie. Fin de citation. Il en ressort simplement que plusieurs prient ensemble. Et il faut aussi comprendre ce que lit le Zohar, que la prière devient une couronne et est posée sur la tête du juste vivant des mondes. Que signifie ? Elle devient une couronne sur la tête. Que couronne signifie la couronne du roi, comme la couronne de la royauté. Que signifie de la prière que la prière devient une couronne sur sa tête ? Que cela nous fait-il comprendre sur l'importance et la grandeur de la prière, car il semble qu'il veut révéler l'importance de la prière. Alors il nous dit, sachez que de la prière devient une couronne pour le roi. Et il dit que cela est appelé Yesod. Et c'est lui qui dispense tous les secours à la Noukva, et d'elle à toute la multitude. Et il faut comprendre pourquoi précisément la couronne devient sur le Yesod. Or, il est connu que nous prions vers Ein Sof. Si c'est ainsi, que signifie que la prière de la multitude devient une couronne sur le Yesod précisément ? Et quel est le sujet lorsqu'il dit que le Yesod dispense à la Noukva et de la Noukva à la multitude ? Le sujet de la prière de la multitude, mon père et maître, que sa mémoire soit bénie, a expliqué que lorsque l'homme prie pour la multitude, cela s'appelle prière de la multitude. Et c'est pourquoi la prière de la multitude est appelée un temps favorable. Car lorsque l'homme prie pour lui-même, alors il a des accusateurs pour savoir si vraiment sa prière mérite d'être acceptée ou non. Ce n'est pas le cas lorsqu'il prie pour la multitude. Il n'est pas pertinent de dire qu'il faut examiner son jugement pour voir s'il est digne que sa prière soit exaucée, car il ne demande rien pour lui-même, mais seulement pour le collectif. C'est pourquoi il est dit que la prière de la multitude est appelée un moment de faveur, car sa prière est acceptée. Et selon ce qui est expliqué dans les paroles du Soulam à plusieurs endroits, il ressort que la prière de la multitude désigne Malchut, qui est appelée Knesset Israël, ou la Sainte Shrina, qui est appelée la multitude, car elle inclut toutes les âmes. Et puisque la Shrina est en exil, et que l'on prie pour l'exil de la Shrina, parfois on l'appelle Shrina dans la poussière, car tous ces noms nous montrent le contenu du but de la création, qui était de faire du bien à ses créatures. Et comme il est connu, afin que soit révélée la perfection de ses actions, il y eut le premier Tzimtzum, ce qui signifie que là où il n'y a qu'un kli appelé recevoir en vue de recevoir, l'abondance supérieure sera cachée de cet endroit. Et seulement là où il est possible d'orienter en vue de donner, alors l'abondance parvient à cet endroit. Et puisque l'homme naît par nature seulement afin de recevoir, alors là où il voit que son receveur, qui est l'amour de soi, ne peut pas recevoir, il doit tout faire pour la Shrina, c'est-à-dire pour Malchut, car ce n'est que de cette manière que la gloire du Créateur sera révélée dans Malchut, car ce n'est que lorsque le Créateur peut se révéler aux inférieurs qu'alors nous voyons que le nom de sa gloire, comme il a été dit plus haut, que là où la présence se révèle, cela s'appelle Shérina, et alors c'est l'aspect de que son grand nom soit magnifié et sanctifié, car le nom du Créateur, appelé « bon » et « bienfaisant », se révèle dans le monde, car l'aspect du but de la création, appelé « faire du bien à ses créatures », tous l'atteignent, car il y a déjà un cli apte à recevoir, qui est l'intention en vue de donner, appelé « dvekut au Créateur ». Il en résulte que puisque les créatures sont par nature seulement pour recevoir en vue de recevoir, et qu'elles ne peuvent, sans surmonter leur nature, pas agir en vue de donner, alors elles causent que Malchut reste dans la poussière, c'est-à-dire qu'elles ne peuvent pas voir sa grandeur. Autrement dit, elles ne peuvent pas voir ce qu'elle a à recevoir du Créateur, car tout est caché à cause du Tzimtzum, comme mentionné plus haut. Mais pour l'examen de l'âme, nous en avons besoin. C'est-à-dire que nous devons croire ce que nos sages ont dit, à savoir que tous les plaisirs qui se trouvent dans les plaisirs matériels ne sont qu'un faible éclair par rapport aux plaisirs qui se trouvent dans la spiritualité. Comme il est écrit dans le Soulam, et voici ces mots, et voici aussi le secret de la brisure des Kélim qui eut lieu avant la création du monde. Car par la brisure des Kélim de sainteté et leur chute dans Bia de séparation, des étincelles de sainteté sont tombées avec eux dans les clipotes, d'où proviennent toutes sortes de plaisirs et d'amours de toutes sortes dans le domaine des clipotes qui les transmettent à l'homme pour sa réception et son plaisir. Il en résulte, selon cela, que l'essence des plaisirs se trouve dans l'Akdusha. Et nous voyons le contraire, que dans le travail de la Torah et des mitzvot, il est impossible de dire à quelqu'un de s'engager dans la Torah et les mitzvot sans lui promettre une récompense en échange de son travail. Car au moment où il s'occupe de l'accomplissement des mitzvot, il ne ressent aucun goût en cela. Mais précisément, lorsqu'on lui promet une récompense, et qu'il y croit, alors il peut travailler dans la Torah et les mitzvot parce qu'il recevra une compensation. Tandis que lorsqu'il s'occupe de choses matérielles comme manger, boire, l'argent, l'honneur et ainsi de suite, l'homme ne se demande pas pourquoi il doit s'occuper de ces choses matérielles. Car là où l'homme ressent du plaisir, il ne demande pas quel est le but de recevoir ce plaisir. Et tout ce qu'il a au moment où il reçoit le plaisir à méditer, c'est comment il est possible d'élargir le plaisir en quantité et en qualité. Et jamais, à Dieu ne plaise, il ne pensera à la question de recevoir le plaisir, c'est-à-dire pourquoi ai-je besoin de recevoir du plaisir ? Et parfois, il arrive que l'homme reçoive du plaisir d'une chose pour laquelle il n'a rien eu à payer, bien qu'il en jouisse beaucoup malgré tout, une question s'éveille en lui. Quel sera le but de ce plaisir ? Par exemple, un plaisir qui ne coûte pas d'argent, c'est le plaisir du repos, qu'il n'a pas besoin d'acheter, mais ce plaisir, il le reçoit sans argent. Mais il arrive souvent qu'un homme se demande à lui-même « Qu'est-ce que je vais gagner à profiter du repos ?» Mais lorsque l'homme a un plaisir et une jouissance véritable, alors dans cet état, il ne lui vient jamais à l'esprit de penser quel sera le but de ce plaisir. Et si par hasard il lui vient à l'esprit de penser quel sera le but de ce plaisir dont il jouit maintenant, c'est un signe que le plaisir qu'il ressent n'est pas un plaisir véritable, car il reste encore de la place dans son esprit pour penser au but. Et c'est un signe qu'il y a en cela une certaine carence dans ce plaisir. Et là où il y a une carence, il peut lui venir à l'esprit de penser à un autre but que ce qu'il ressent maintenant. Ce qui ressort de tout ce qui précède, c'est que l'essence du goût de la vie et du plaisir se trouve dans la Torah et les mitzvot, où se trouve l'or Elyon, lumière supérieure, sous forme de dépôt, comme il est écrit dans le Soulam. Et voici ces mots. Introduction au livre du Zohar. Et lorsque l'on mérite d'écouter la voix de sa parole, les 613 mitzvot deviennent des pikudines. Et cela vient du mot pikadon, dépôt, car il y a 613 mitzvot, et dans chaque mitzvah est déposée la lumière d'un degré particulier qui correspond à un organe particulier parmi les 613 organes et tendons de l'âme et du corps. Il s'ensuit que par l'accomplissement de la mitzvah, il attire à l'organe correspondant dans son âme et son corps le degré de lumière qui appartient à cet organe et ce tendon. Et cela constitue l'aspect du visage des mitzvot. Il s'ensuit que par l'accomplissement de la Torah et des mitzvot se révèle le but de la création qui est dû faire du bien à ses créatures. Mais il est dit là-bas, dans le Soulam, que cela n'a eu lieu que après avoir mérité d'accomplir la Torah et les mitzvot dans l'aspect de écouter la voix de sa parole.

Tandis que, lorsqu'on accomplit la Torah et les mitzvot dans l'aspect de ceux qui font sa parole, avant d'avoir mérité de écouter Shema, les mitzvot sont alors appelées Eitin, conseil, et elles sont dans l'aspect de l'achor, l'arrière, ce qui signifie que la lumière supérieure qui appartient à cette mitzvah n'éclaire pas encore en elle, mais elles sont dans l'aspect de conseil, comme parvenir à l'aspect de la lumière du visage qui appartient à la mitzvah. Et tout le travail et le renforcement que l'homme doit surmonter sur son désir et sa pensée, ce qui empêche d'aller sur le chemin de la vérité, cela n'a lieu que lorsqu'il est dans l'arrière, appelé achor, appelé l'aspect de ceux qui font sa parole. Car dans cet état, il ne ressent pas encore la lumière supérieure revêtue dans la Torah et les mitzvot. C'est pourquoi il fait tout par la foi, croyant que c'est un grand mérite s'il a le privilège de s'occuper de la Torah et des mitzvot, même s'il n'en ressent pas l'importance. Mais il fait tout dans la croyance au-dessus de la connaissance, que c'est là le but de l'homme, d'atteindre la dvekout avec le Créateur, et il fait tout afin d'y parvenir. Et puisque c'est ainsi, il accomplit tout et fait de nombreux efforts dans tout ce qu'il peut. Et son intention est uniquement d'atteindre la perfection. Et puisqu'il voit qu'après tous les efforts et les surmontements, alors qu'il veut surmonter les obstacles qui se dressent contre lui, il se trouve malgré tout encore à l'extérieur, car la question de la dvekout est l'équivalence de forme, et il voit qu'il n'a pas bougé d'un cheveu de l'amour de soi, qui est une action opposée à la dvekout avec le Créateur. Alors, il va prier le Créateur d'éclairer ses yeux, afin qu'il puisse révéler la shrina, relever la shrina de la poussière, ce qui signifie que la royauté du ciel qui apparaît à l'homme lorsqu'il veut travailler uniquement pour elle, c'est-à-dire pour que la gloire du ciel se révèle dans le monde, alors il ressent un goût de poussière dans cet état, et il voit que tous sont comme lui, c'est-à-dire qu'ils méprisent la gloire du ciel car ils ne savent pas en apprécier l'importance. Cela s'appelle la prière des nombreux, ou prière de la multitude, c'est-à-dire qu'il prie pour les nombreux. Et il faut distinguer deux discernements. A, la malchoute est appelée les nombreux, ou la multitude, parce que elle inclut toutes les âmes. B, la prière des nombreux, et qu'il prie pour les nombreux. C'est-à-dire que les nombreux méritent d'atteindre l'importance de la Torah et des mitzvot. C'est comme il a été dit plus haut qu'ils méritent l'aspect des 613 préceptes, Tariag Pekudin, dans lequel la lumière supérieure éclaire dans chaque mitzvah. Il s'ensuit qu'en fin de compte, des deux aspects des nombreux, ils deviennent un, c'est-à-dire qu'on prie pour que les nombreux méritent que la malchut, appelée les nombreux, voit sa grandeur et son importance, ce qui a lieu lorsque tous méritent l'aspect des kélim de don. Alors se révéleront les 613 mitzvot dans l'aspect de écouter la voix de sa parole. Alors, les 613 mitzvot sont appelés l'aspect des 613 préceptes, Tariag Pekudin. Et selon ce qui précède, il s'ensuit que la question de la prière du public, qui ne devient pas vide, concerne le fait de prier pour le collectif. Et la multitude est appelée le collectif d'Israël. Et le collectif est appelé la Sainte Shrina. Et puisque la multitude est composée de plusieurs aspects,

composé de tous. Mais selon le principe que toutes les distinctions que nous discernons dans la spiritualité sont des révélations qui doivent se dévoiler pour la correction des inférieurs, il s'ensuit que la question des trois lignes, que nous disons que la perfection est appelée là où sont révélées les trois lignes, signifie que puisque le Créateur veut donner aux inférieurs une abondance dont ils pourront se servir et qu'il n'y aura là aucun défaut, et non comme cela fut dans le monde de Nekoudim, où il y eut la brisure des récipients du fait qu'il n'y avait pas là la correction des lignes, comme le dit le Hari. C'est-à-dire que lorsque le supérieur donne à l'inférieur une certaine abondance, alors il veut que l'abondance que l'inférieur reçoit soit pour son bien. Tandis que si le kli où l'abondance doit arriver n'est pas dans la perfection, alors toute l'abondance ira vers l'extérieur. C'est cela la question de la brisure des récipients, où l'abondance sort à l'extérieur de la sainteté. Et à cause de cela, l'abondance n'est pas dispensée aux inférieurs, et cela s'appelle que la prière n'est pas acceptée. Et c'est cela la correction des lignes qui existent dans le collectif. L'intention est que le public, qui est Malchut, soit inclus dans le collectif. L'intention est qu'il y ait cette correction appelée les trois lignes, par laquelle l'abondance reste dans la sainteté, ne va pas vers l'extérieur. C'est pourquoi une telle prière peut être accepté, c'est-à-dire qu'on peut lui donner de l'abondance. Et à ce sujet, le Zohar explique, car Yaakov était inclus des trois lignes, puisque Yaakov est appelé la ligne médiane, qui est inclue de la droite et de la gauche. C'est pourquoi le Créateur désirait sa prière, car elle était dans toute la perfection de toutes les trois lignes, comme la prière du public. C'est comme il a été dit plus haut, que du côté du Créateur, il n'y a aucun empêchement à dispenser l'abondance en bas, car sa volonté est de faire du bien à ses créatures. Mais c'est comme s'il attendait le kli de réception du côté des inférieurs qu'il soit digne de recevoir. C'est pourquoi, dès qu'il y a un kli approprié du côté de l'inférieur, c'est-à-dire que la prière est le kli approprié pour recevoir, mais il faut que ce soit à la condition que l'abondance ne soit pas perdue. C'est-à-dire que l'abondance ne sorte pas vers l'extérieur, c'est-à-dire vers les clipotes. C'est pourquoi une correction est apportée au kli malchut, qui doit transmettre l'abondance aux inférieurs. Et cette correction est appelée la correction des lignes. Et maintenant, nous allons expliquer la suite des paroles du Zohar sur ce que nous avons demandé à propos de ce qu'il dit. Et voici ces mots. Et puisqu'elle est incluse de plusieurs aspects et côtés, elle devient une couronne et est posée sur la tête du juste vivant des mondes, c'est-à-dire le Yesod, qui dispense tous les secours à la Nukva et d'elle à toute l'assemblée. Et nous avons demandé, pourtant nous prions vers Ein Sof, alors quel est le sens du fait que la prière de la multitude devienne une couronne sur le Yesod précisément? Et la question est que l'ordre de la transmission de l'abondance qui vient à Malchut est appelé Yesod, ce qui signifie que toutes les neuf premières Sphirot transmettent toutes leurs distinctions au Yesod. Et il est appelé Kol, tout, comme il est connu. Il en résulte que nous parlons toujours

0: du dispensateur et du receveur de l'abondance qui est appelé Malchut. Ainsi, puisque l'émanateur veut dispenser et attend des inférieurs qu'il fournisse les kélim aptes à recevoir l'abondance, alors, lorsque les prières montent en haut et lorsque les prières sont dans l'ordre approprié pour être reçues, elles sont appelées kli pour recevoir l'abondance. Il s'ensuit que le kli est monté vers le dispensateur, et puisque le dispensateur général est Yesod, il est considéré que la prière soit montée vers Yesod. Et selon cela, il en ressort, selon la règle, par l'action d'en bas s'éveille l'action d'en haut. Ce qui signifie que par l'éveil des inférieurs, ils veulent se rapprocher du Créateur et mériter la dvekout au Créateur. Alors, ils demandent de l'aide au Créateur, comme on dit nos sages, celui qui vient se purifier, on l'aide. Si l'homme veut, vient se purifier, on l'aide avec une âme sainte. On le purifie et on le sanctifie, et il est appelé saint, kadosh. Nous voyons donc que l'homme, au moment où il veut améliorer ses actions, il propose un zivoug en haut par lequel l'abondance s'étend en bas. Et cela s'appelle l'élévation du man, c'est-à-dire qu'il provoque en lui un manque en haut. Et il faut comprendre comment il est possible de dire que les inférieurs provoquent un manque en haut. Mais il faut savoir ce que signifie un manque. Il est connu qu'un kli est appelé manque, c'est-à-dire que s'il y a un manque, il y a place pour donner là un remplissage afin de combler le manque. Et puisque du côté de l'émanateur, il n'y a aucun empêchement à dispenser, mais que son désir est de faire du bien, et tout ce que nous voyons qu'il y a dissimulation de la lumière, c'est parce que l'inférieur s'éveille à se purifier lui-même, et qu'il lui manque des forces, et qu'il demande au Créateur de l'aider, alors ce manque monte en haut, et maintenant le supérieur a un clip pour lui dispenser l'abondance. Et cela s'appelle l'élévation du man. Il s'ensuit que la prière, qui est l'aspect du manque, ce que l'inférieur demande, que l'on comble son manque, lorsqu'elle monte vers le dispensateur, que le dispensateur est appelé Yesod, qui dispense à Knesset Israël, appelé Malchut, elle devient une couronne sur sa tête, car couronne signifie Keter, ce qui indique la couronne du roi, c'est-à-dire l'importance du roi. Cela signifie qu'au moment où il y a révélation de sa lumière, alors tous reconnaissent l'importance du Créateur. Si ce n'est pas le cas au temps de la dissimulation de la face où l'Ashrina, c'est-à-dire le lieu de la révélation du roi, est appelé exil et aspect de poussière, où l'on ne perçoit aucun goût dans la spiritualité, mais les mitzvot et les bonnes actions leur semblent comme si c'était un goût de poussière, et tout cela est parce que les inférieurs n'ont pas de kélim pour recevoir l'abondance. Et à cause de cela, sa gloire est profanée parmi les nations. L'explication est que tant que l'homme n'a pas mérité d'être dans l'aspect de juif, il est alors semblable à l'aspect des nations, c'est-à-dire, comme il est connu, que chaque homme est un petit monde et comprend en lui 70 nations et l'aspect de Israël. Et alors, au temps de la dissimulation, où l'abondance supérieure ne peut pas se révéler aux inférieurs parce qu'ils n'ont pas de kélim apte à cela, alors ce qu'on leur donne comme quelque illumination supérieure, cela va aux clipotes. Et à cause de cela, l'abondance supérieure doit être cachée d'eux. Alors il est dit, est tombée la couronne de notre tête, c'est-à-dire que l'importance du Créateur est profanée. Mais au temps où l'homme vient pour se purifier, c'est-à-dire qu'il veut que le Créateur le rapproche de lui, et qu'il lui donne un cli de don par lequel il méritera l'advécoute, il s'ensuit que tout ce qu'il souhaite, c'est que l'abondance supérieure se révèle, ce soit qu'elle soit en vue de donner, c'est-à-dire qu'il veut qu'on lui donne des forces d'en haut afin qu'il ait la capacité d'être toujours dans la sainteté, qui est l'aspect de dvekut, adhésion. Alors, de sa prière se fait une couronne, la couronne du roi, car alors l'importance du roi est reconnue. Et c'est l'explication de ce que dit le Zohar, que la prière devient une couronne et posée sur la tête du juste vivant des mondes, c'est-à-dire le Yesod qui dispense tous les secours à la Nougva et d'elle à toute l'assemblée, car par la prière, l'abondance supérieure est dispensée aux inférieurs, et alors le bien et le plaisir sont révélés. Cela s'appelle une couronne, la couronne du roi, l'importance du roi. Fin de l'article. Et nous passons maintenant au cours de 2002, 14 février. Nous avons lu un article du tome 1, Shlavei HaSulam, page 279, Tfilat Rabim, prière de la multitude. Qu'est-ce que Tfilat Rabim? Un homme qui se trouve pour l'instant dans la possession de Rabim, multitude. Il est alors inclus des 70 nations et de l'aspect d'Israël. Il a toutes sortes de désirs animaux comme tout le monde. Et il a aussi une sorte d'étincelle, un point dans le cœur qui s'est réveillé. Alors on dit qu'il a pris Tfilat Rabim, la prière de la multitude. La multitude, c'est de Rabim. Pour lui-même, et il a quelque chose pour le Créateur. Alors, il éclate, il est divisé en deux, et il ne sait ni quoi, ni comment d'éternité vraiment son état, pour que ce soit l'état vrai, éternel, entier. L'homme doit comprendre qu'en général, la réalité n'est pas dans le fait que nous recevions ou que nous donnions, ou que nous donnions, prenions. La réalité inclut deux états, pas des actions, deux états, ou l'état de la créature ou l'état du créateur. Et en cela, nous devons choisir. Dans quel statut être? Pas dans l'action elle-même, donner, recevoir. Mais donner, recevoir, c'est une chose extérieure. La chose la plus intérieure, c'est qui nous devons être, qui nous voulons être. Et le choix, c'est entre le receveur, entre être le receveur, et alors l'homme est seulement le point du yesh mi ayn, il n'a plus besoin, il n'y a rien de plus qu'un point. Tout le reste qui existe autour du point, tout cela vient de la lumière. Ou bien, depuis ce point, il peut seulement faire une seule chose, choisir d'être créateur comme le créateur. C'est tout. Et comment choisir d'être au lieu de ce point noir, Yesh Mi Ayn, existence depuis l'absence, à sa place, être créateur? Le choix est dans l'importance. Ta, c'est le meilleur, le plus important, le plus grand, éternel, entier. Que choisir ? Quand on parle déjà de quoi choisir, alors l'homme commence déjà à peser. Il n'a pas à quoi s'accrocher dans l'essence du Créateur, dans son Atzmout. Il doit déjà choisir ce qui est meilleur dans l'écart entre lui et le Créateur. Et ici commence déjà le sujet de tes actions, nous t'avons connu. Comment les actions du Créateur et les actions de l'homme se trouvent dans la disparité de forme seulement à cause de l'intention afin de recevoir ou afin de donner. À part cela, il n'y a aucune différence. Pourquoi ? Car toutes les actions de l'homme, c'est le Créateur qui les fait. Et toutes les actions du Créateur, le Créateur les fait. Alors, quelle est la différence ? La différence est seulement dans l'intention. Car l'homme, ses actions que le Créateur éveille en lui, qu'elles soient dans l'intention afin de recevoir envers l'homme, et chez le Créateur, ces mêmes actions sont afin de donner, aussi vers l'homme. Alors le choix est, en fait, dans le statut, être créature ou comme le Créateur. Et les actions, c'est vrai, elles n'ont aucune valeur en elles-mêmes, mais par le fait que nous fassions toutes sortes de mitzvot, que nous assemblions toutes sortes de désirs en nous, un massar afin de donner, il y a en nous 613 désirs, nous plaçons sur chaque désir un massar, nous travaillons avec ce désir afin de donner, cela s'appelle les actes de mitzvot, les actes de Torah et mitzvot, des tikkunim, les corrections. Et en tout, quand nous terminons tous ces tikkunim, quand nous terminons tout le travail, alors nous ressemblons au Créateur. Ça veut dire à son statut. Et alors, nous n'avons déjà plus de lien avec ces actes de mitzvot et ces tikkunim que nous avons faits. Mais nous montons à un degré où nous sommes comme lui. Si c'est tout, si nous parlons, j'essaye un peu de faire sortir ici ce point que le sujet est dans le statut que nous choisissons et rassembler, c'est seulement un moyen, car dans toutes sortes d'actions, nous voulons rassembler. Mais si c'est comme si le Créateur avait dit ainsi, « Tu veux me ressembler, alors viens. Par exemple, je ferai telle et telle action, alors ressemble à moi dans ces actions, et c'est tout. » Les actions qu'il nous a données, les désirs qu'il nous a donnés, c'est simplement comme quelque chose par quoi nous pourrons rassembler. Autrement, nous n'aurions rien par quoi lui ressembler. Nous ne pourrions pas nous rapprocher à lui, mais seulement à une chose extérieure à nos actions. Nous parlons de l'écart entre le statut de la créature et le statut du Créateur, où l'homme doit préférer être comme le Créateur. Alors nous comprenons que le sujet de tout notre travail n'est même pas d'accomplir les tikkunim. Accomplir les tikkunim, c'est un moyen. Mais le plus important, c'est l'importance du statut du Créateur, avant tout. Depuis l'importance du statut du Créateur, vient déjà le résultat. Par quoi puis-je arriver à ce statut ? Alors, par l'installation du massar sur un certain désir afin de donner, c'est. Mais avant tout, simplement de manière abstraite, son importance. Oui ? Et c'est la chose principale et unique par laquelle il faut travailler. C'est de cela, en fait, qu'il dit. Que la Tfilat Rabim, la prière de la multitude, c'est révéler l'importance du Créateur. Hashivut Abouré. Alors, comme résultat, il est certain que se révéleront en moi des forces d'en haut, la lumière qui ramène vers le bien. J'ai créé le mauvais penchant, j'ai créé la Torah comme tavlin, comme épice. Toutes les choses se révéleront, mais elles se révéleront seulement si je veux vraiment arriver à son statut.
1: Et
0: non pas, je veux te ressembler dans une certaine action, donne-moi la force de faire une action, ça déjà c'est une chose secondaire, c'est déjà un résultat. Mais qu'est-ce qu'au fond tu veux? Je veux ressembler, je veux être comme toi maintenant. Par quoi? Par les actions des mitzvot, certains tikkunim sur certains désirs. C'est pourquoi il n'est pas écrit par hasard « J'ai créé le mauvais penchant » qu'il l'a créé comme moyen. J'ai créé la Torah comme tavlin, ça veut dire le Créateur a voulu
1: les accotes d'Israël,
0: donner du mérite à Israël, les amener à son degré, il leur a créé la Torah et les mitzvot. Ça veut dire que ces choses-là sont seulement des moyens pour arriver au statut du Créateur. Qu'est-ce que je veux dire par cela? J'ai dit beaucoup de mots que nous devons parler. De la connaissance du divin, de l'importance du divin, le statut du Créateur, de manière abstraite. Sans afin de donner, sans afin de recevoir, cela nous donne une sorte de bavardage dans l'oreille. Avec cela, nous perdons le point principal, le statut, l'importance. Et ça doit être en tête de tous les programmes, les actions, les paroles, les pensées, les discussions, et certainement notre étude. Certainement notre étude. Tous les efforts, tous les moyens doivent être seulement pour cela. Dans la mesure où l'homme atteint un peu la sensation de l'importance du Créateur, après cela, déjà, il est apte à faire quelque chose, à exécuter dans la bonne direction, vers ce statut. Et c'est en fait ça, en fait, c'est le Rav savait, il savait insérer dans un article vraiment énorme des choses. Ouais.
1: Ken.
0: Alors, à quoi peut-on vraiment s'accrocher quand je parle de l'importance du Créateur sans lien avec le don et la réception? Comment puis-je. L'importance, on ne donne pas. Tu es intelligent, tu dis, si nous parlons des kelim de don, alors je comprends qu'ils sont importants. Ou des kelim de réception, alors ils ne sont pas importants. Mais si je parle sans aucun lien aux kelim, alors je n'ai rien à dire sur l'importance du Créateur. Alors je te dis, c'est vrai. Nous ne pouvons pas nous accrocher à lui, sinon par ses actions. Et dans ces actions, dans la mesure où nous pouvons commencer à reconnaître les actions afin de donner, ça c'est d'un côté. D'un autre côté, notre travail ne doit pas commencer par le fait que je pèse les actes de don et les actes de réception, car en cela, je ne peux tout de même pas, il est certain qu'en cela, je me tromperai. Je ne vais pas dire que les actes de don sont des actes bons et que les actes de réception sont des actes mauvais. C'est un mensonge. Pour moi, c'est justement l'inverse qui est vrai. mais je dois travailler vraiment sur la grandeur du Créateur. Gadlut Abouré, comment travailler là-dessus? Alors elle dit de manière artificielle, disons, je paye 1000 shekels par mois aux gens autour de moi pour qu'ils parlent sans cesse de l'importance du Créateur. Je parle sérieusement. Elle parle, tu sais, quand je me trouve parmi eux. Je les ai payés, ils sont obligés d'en parler. Crois-moi, je m'impressionne d'eux. Et alors je commence vraiment à penser à cela. Je commence à en parler, je commence à vouloir l'atteindre. Tu crois que quelqu'un fait de la publicité par une marque de mayonnaise, je ne sais quel nom? Alors il s'impressionne vraiment de cela? Ou un homme de 40 ou 50 ans qui fait une publicité pour des couches, oui? Est-ce que cela lui importe? Celle qui absorbe plus, celle qui absorbe moins, tu comprends? Mais quoi? Il fait cela parce qu'on lui paye de l'argent, oui? Cela arrive à quelqu'un qui a un point dans le cœur. Oui. Qu'est-ce que ça veut dire qu'il a un point dans le cœur? Il a un bébé et il doit acheter des couches à ce bébé. Oui. Alors il écoute. Et plus on paye pour cette publicité à la radio, à quelques moyens, plus il entend et cela agit. Alors quelqu'un là au milieu s'impressionne de cela. Seulement lui qui doit entendre. Ainsi, moi, cela m'est égal, je suis prêt à payer de l'argent aux amis. Pour qu'ils activent toute cette publicité sur moi. Si ton groupe en est capable, oui, sinon il faudra payer. Simplement un lavage de cerveau? Oui, prendre-le, oui, bien sûr. Un lavage de cerveau, prendre d'autres personnes contre paiement, ou avec de l'argent, ou avec autre chose. Ici, dans le groupe, cela se fait comme un échange. Eux aussi, ils veulent entendre sur l'importance du Créateur. Alors, tu donnes sur eux, et eux, ils donnent sur toi. Alors, tous jouent l'un envers l'autre. Mais s'il y a un point dans le cœur, ils s'impressionnent de ce que les autres disent de cela. C'est tout. Et ici se trouve tout l'effort de l'homme, organiser un tel environnement. Cela s'appelle choisir un environnement meilleur à chaque fois. Si l'acteur n'est pas correct, ça repousse. Si l'acteur n'est pas correct, c'est... Je ne sais pas ce que ça veut dire qu'un acteur n'est pas correct. L'importance du créateur artificiel, quelqu'un qui s'efforce du cœur. Ta bête ne discernera pas si c'est artificiel ou non. Je te parle sérieusement. Même s'il joue et que tu sais qu'il joue, cela agit quand même sur toi. C'est tout. Nous sommes construits ainsi, car dans la réception de la matière, que de la matière, nous sommes des bêtes, et une bête ne distingue pas. Est-ce qu'une vache distingue entre le bien et le mal, dans l'aspect non émotionnel, dans l'aspect intellectuel, entre vérité et mensonge? Non.
1: Ken.
0: Que veut dire de tes actions nous t'avons connu? De tes actions nous t'avons connu que le Créateur veut que le point Yeshmiya, une existence depuis l'absence, lui ressemble. Par quoi? Alors il a fait une sorte de neuf premières, tetrishonot, ses qualités de don, et il a dit: tu veux me ressembler? Fais ces neuf premières comme je les ai, comme je te donne, fais la même chose envers moi. Alors le point dans le cœur, ou le cœur de pierre, à la fin me ressemblera. C'est tout. Par quoi est-ce que j'aurais pu faire cela autrement? Il n'y avait pas pourquoi. Cela s'appelle, le Créateur a voulu donner du mérite à Israël, il aura multiplié la Torah et les mitzvot. Qu'est-ce que la Torah et les mitzvot? Les neuf premières. Si tu apprends du Créateur de tes actions, nous t'avons connu, Et après que nous t'avons connu, quoi? Et comment nous t'avons connu? Par l'équivalence de forme, par le fait que je fais la même chose. Et dans ce monde, il n'y a pas de reconnaissance du Créateur. De quoi est-ce que tu parles, ce monde? Je parle de ce que nous étudions dans Ein Sof, que le Créateur a fait un point Eyeshmi Ein. Et ce point est arrivé à un état pour la première fois où il se sent lui-même comme séparé du Créateur. Il fait un Tzimtzum, restriction. Que se passe-t-il après? Et après le Tzimtzum, il faut encore faire dans ce point toutes sortes de préparations pour qu'il y ait en lui vraiment des préparations aux neuf premières, pour les comprendre, pour qu'il ait tous les Réchimot. Alors on amène ce point à un éloignement complet du Créateur. Cela se trouve qu'il se trouve déjà dans ce monde, un lieu approprié, comme il dit. Maintenant, depuis ce lieu, si je sens que moi, c'est moi, et lui, c'est lui, au point que je ne le sens pas, si je veux lui ressembler, être comme lui, oui, alors j'ai devant moi une telle possibilité que j'acquière que dans mes actions, si je lui ressemble, alors je suis exactement comme lui, dans mes actions. Car mon point fondamental, je ne suis certainement pas comme lui. Moi, je suis Yeshmi Ein et lui, Yeshmi Yesh. Mais après que nous faisons toutes ces actions, ça veut dire j'acquiers les neuf premières au-dessus de ce point. Et depuis ce point sur lequel vraiment je me tiens, je fais toutes les actions dans les neuf premières, cela s'appelle que je crée le kli de l'âme. Et dans le point lui-même, je ne travaille pas, mais simplement dans les neuf premières au-dessus de lui. Oui, cela s'appelle que je me suis rendu semblable à lui complètement, à 100%.
1: Gamarti et tikkun.
0: J'ai terminé le tikkun. Qu'est-ce qu'il y a après cela? Ce point n'est plus car il n'est pas Yeshmi Ein, existence depuis l'absence. Il se renforce pour devenir vraiment, je ne sais pas comment le dire, il n'y a ici plus de mots, c'est au-dessus du Gmar Tikkun, c'est tout. Alors nous devons voir la Torah et les mitzvot. Et les moyens pour faire Torah et Mitzvot, ça veut dire l'état de préparation et toutes ces choses autour comme des moyens pour ressembler au Créateur. Alors quel est l'essentiel? Ce ne sont pas ces moyens, mais faire la forme, oui, vers lui. Que je sois comme lui. Qu'est-ce que c'est? Comment faire? Comment être comme lui? Vouloir que ce soit important. Alors, c'est sur cela qu'il faut travailler. Toutes ces choses sont des moyens. Alors, si l'on pense de quoi parler dans le groupe, quoi faire, à quoi penser en général, alors tu as la seule chose sur laquelle il vaut en général la peine de se concentrer, seulement cela. Car si l'on pense afin de recevoir, afin de donner, comme ceci, comme cela, et trois lignes, et toutes ces choses, tout cela vient après. Car justement en cela, tu te troubleras et tu penseras que tu es déjà dans cela. Mais dans le discernement de l'importance, moi et lui, ici tu fixes cette direction aiguë qui doit être dirigée vers son statut. Même une chose comme l'amour des amis vient aussi après que... Qu'est-ce que l'amour des amis? Pourquoi l'amour des amis? C'est une grande règle dans la Torah, l'amour des amis. C'est en tout le tikkun général. Est-ce que c'est un but en soi? Je dois aimer quelqu'un? Est-ce vraiment cela le but de la création, aimer quelqu'un? Non, c'est un moyen. Bon, alors qu'est-ce que tu demandes? Il est certain que c'est un moyen. Un moyen puissant, général, pour toutes les choses, mais généralement seulement en tant que tikkun, correction. Mais non pas que cet acte soit le but. Quel but? Qu'est-ce qu'il y a dedans, là-dedans? Si je pouvais arriver à être comme le Créateur sans ce tikkun, tu aimerais ton prochain comme toi-même, alors je ne le ferais pas. C'est une grande règle dans la Torah, c'est vrai, c'est l'une des 613 mitzvot, le commandement général, pas plus, pas plus. Et c'est ainsi qu'il faut s'y rapporter. Ne pas le placer en tête de toutes les choses. De tous les tikkunim, c'est le tikkun le plus important, mais c'est un tikkun. Ça veut dire un moyen. Dans le travail de la connaissance du divin, il y a apparemment beaucoup d'étapes. Alors, quelle est la première étape quand l'homme commence à travailler cela, disons, de manière artificielle? Qu'est-ce que ça veut dire? La première étape sur laquelle l'homme doit travailler, c'est la reconnaissance de la grandeur du divin. Il doit organiser autour de lui tout ce qui est possible pour l'aider à s'impressionner de cela, à s'inclure de cela. Il n'y a rien de plus. Alors je te dis, paye des gens pour qu'elles travaillent sur toi sans cesse. Paye. Ou tu payes par l'effort, ou tu payes avec de l'argent. Fais de la publicité à la radio, à la télévision. Fais-le dans des livres qui seront devant toi. Dans toutes sortes de choses. Moi, je n'ai rien à dire. Simplement, travaille sur ta bête pour qu'elle commence à capter ce message, comme la chose la plus importante. C'est tout. Le Créateur veut faire cela peu à peu par les souffrances. Il donne des coups pendant des milliers d'années pour que peu à peu, nous reconnaissions vraiment que notre problème vient de lui et que nous devons commencer à tenir compte de lui et voir qu'il est le plus important de tout et ensuite voir que le plus important, ce n'est même pas de s'arranger avec lui comme pour que j'aie du bien, mais d'être comme lui. C'est un long chemin. Dans l'étude par les coups, l'étude par la société peut me faire sauter même toutes ces étapes et me dire simplement directement, tu sais, ouh, aïe, aïe, aïe, aïe, c'est terminé. Regarde combien d'étapes sur le chemin des souffrances je dois traverser jusqu'à ce que j'apprenne, jusqu'à ce que j'arrive à son importance. Énormément d'étapes. Mais quoi? La première revendication, pourquoi est-il caché? S'il donne un coup qui nous montre que c'est lui qui donne le cours, nous saurons que ça vient de lui, nous saurons que cela vient de lui, alors nous saurons avec qui il faut s'arranger pour qu'il n'y ait pas de coup. Alors tu travailleras pour qu'il n'y ait pas de coup. Ah mon cher. Ah bébé, ici le but est autre, non pas que tu penses au coup, mais que tu commences à penser à celui qui se tient derrière eux. Est-ce qu'il est faisable de se rapporter à lui et non pas au coup qui vient de lui? Alors t'amener par les coups à penser à lui, et non pas à penser à lui pour... Pour qu'il te rachète, bon, pour qu'il te libère des coups, mais pour que même s'il y a des coups, tu veuilles être lié à lui, justement, malgré les coups que tu reçois de lui. Jusqu'à ce qu'on arrive à cela, vraiment, il faut quelques milliers d'années de développement, et ensuite encore de très grandes incarnations sur le chemin des souffrances. Même après le point dans le cœur, dans le cœur, si l'homme ne prend pas ainsi la méthode en main. C'est très difficile. Par le chemin des coups, par les problèmes, par les dissimulations. Et les coups ne font que renforcer la dissimulation. arriver à cela que justement je le demande et non pas l'arrêt des coups. Je le veux même s'il y aura des coups. Qu'il y ait des coups pourvu que je ne l'oublie pas. De toutes sortes de discernements comme cela.

0: Jusqu'à ce que l'homme arrive à un état où il ne fait plus attention au coup, mais seulement à s'agripper au Créateur, et c'est tout. Ça veut dire son importance. C'est cela qui est important. Ces choses doivent se développer peu à peu, pendant vraiment énormément, énormément de coups et d'états amers. C'est vraiment, tu mangeras du pain avec du sel, c'est un développement terrible. Alors pour cela, les kabbalistes ont fait des tikkunim spéciaux, que la lumière en elle le ramène vers le bien. Nous pouvons par l'étude, par la méthode, arriver au même résultat de manière rapide, de manière plus facile. Alors comment ? Alors comment ? Ne pas travailler avec les coups, ne pas travailler contre le désir de recevoir, ne pas le laisser, ne pas être plongé en lui, ne pas faire de critiques sur lui, sur rien, travailler seulement sur l'importance du Créateur. En général, passe de ton terrain à son terrain. Sois seulement là. Cela s'appelle « J'ai créé la Torah comme Tavlin ». Autant que possible, sois lié, appartenant, proche de la lumière. Alors ça s'appelle « Qui ramène vers le bien ». Le bon penchant ici, que veut-il dire ? Mon désir, son désir, ou un temps particulier, ou un temps de faveur ? Il y a ici une telle chose ? C'est écrit, moi, ma prière, temps de faveur. Où est-ce que c'est écrit ? Non, en lien avec quoi ? Temps de faveur, je connais le verset, bon. C'est sur la première page de 179, Rabbi Yohanan a dit au nom de Rabbi Shimon Bar Yochai, que signifie ce qui est écrit ? Et moi, ma prière vers toi, Créateur, temps de faveur. Quand est-ce qu'un temps de faveur ? Au moment où le public prie ? Oui. Quand est-ce qu'un temps de faveur ? Oui, il dit Tfilat Rabim, la prière de la multitude. Quand est-ce que c'est un temps de faveur ? Au moment où le public prie. Alors, c'est la condition pour qu'il y ait un temps de faveur, oui. Qu'est-ce qu'on appelle le public ? Tous les désirs de l'homme. S'ils arrivent à une seule décision, qu'ils ont besoin d'une seule chose, et qu'ils sont tous rassemblés pour atteindre le but, cela s'appelle un temps de faveur. Bon, alors, qu'est-ce que tu demandes ? Je demande ici, ce désir, c'est le désir du Créateur, mon désir. Ou bien, il y a dans l'homme deux désirs. Public, ça s'appelle deux. Le minimum de la multitude, c'est deux, c'est-à-dire les 70 nations du monde, c'est un désir, et le second désir, c'est le désir d'Israël. Si les deux veulent atteindre une seule chose, oui, cela peut être le Créateur, cela ne peut pas être autrement car le point dans le cœur ne renonce pas. Alors on dit qu'il y a une prière unifiée, Tfilat Rabim, la prière de la multitude. Quelle est la différence entre l'importance du Créateur et la grandeur du Créateur ? Quelle est la différence entre l'importance et la grandeur du Créateur ? En vérité, je ne sais pas quoi te dire. Ce sont des choses que l'homme mesure à chaque fois selon ce dont il s'impressionne. Ça veut dire selon combien cela lui donne de force pour continuer sur le chemin. C'est en fait cela que nous mesurons. Je ne peux pas le mesurer. Je peux le mesurer jusqu'à combien je peux porter pour lui une valise petite ou grande. C'est tout. Ça dépend du poids de la valise. Je le vois. Il fait 5 mètres de haut. Alors je peux porter pour lui 20 kilos sur 100 mètres. Il fait 5 mètres de haut, alors déjà 30 kilos et 1 kilomètre. C'est tout. Et ainsi, c'est ainsi que je mesure selon ma capacité à travailler pour lui. Ça s'appelle que il est plus grand, plus important ou moins important. Tout vient de l'impression dans mes kélim. Maintenant, quelle est la différence entre grandeur et importance ? Ce sont des types d'impressions très proches l'un de l'autre. Gadlut, la grandeur, cela parle de comment je le mesure. Chashivut, l'importance, comment je reçois sa grandeur et que je le mesure par rapport à la grandeur de toutes les autres choses qui sont en moi. Combien elle devient importante chez moi par rapport aux autres choses qui sont importantes pour moi. Tu comprends? Disons, à mes yeux, tu es grand de 10 mètres, cela me donne la sensation de ta grandeur. La sensation de ta grandeur me donne la sensation de ton importance par rapport à toutes mes autres choses. Je veux faire quelque chose pour moi-même, et là tu dis, fais quelque chose pour moi, alors je commence déjà à mesurer l'un contre l'autre, et cela s'appelle que je distingue l'importance. Est-ce que l'homme doit jalouser le Créateur, vouloir être comme lui? Est-ce que l'homme doit jalouser le Créateur et être comme lui? Envers le Créateur, il n'y a pas de jalousie, car... La reconnaissance du Créateur vient ensemble avec la reconnaissance de son humilité. Et la reconnaissance de l'humanité dans l'homme, selon l'équivalence de forme. Alors il n'y a pas de jalousie dans le statut du Créateur. Il ne peut pas y avoir de mauvaise jalousie envers le statut du Créateur, mais il peut seulement y avoir une aspiration à être comme lui. Il y a certainement dans l'homme tous les désirs, comment dire, d'utiliser le Créateur pour son propre plaisir. C'est certain. C'est le désir de Pharaon. Mais ça veut dire que le divin me serve. C'est ce que nous voulons. Pourquoi pas? Chaque chose que tu penses afin de recevoir, de qui veux-tu te servir? De lui? Dans la clipa, il est certain que tu veux te révolter contre lui, tu veux l'utiliser, tu veux le dominer, certainement. Si maintenant j'étais sûr qu'il ne m'arriverait rien de mauvais du fait que je le saisisse et que je l'utilise à 100% pour mon plaisir et que cela soit sous mon contrôle complet et que jamais cela ne se tourne autrement, Dieu préserve, pour qu'ensuite je paye cela très cher, alors je ne ferai pas cela. Mais quoi, je suis tellement bon, beau, je suis, que sais-je... Comment veille-t-on à ce que, dans la société, il y ait un désir de s'annuler devant lui, plus que d'être comme lui, plus que de le saisir? En vérité, ce n'est pas important. L'importance du Créateur commence par ceci, si c'est par les coups, que je dépends de lui, que chaque coup qui est en moi vient de lui. Alors il y a d'abord une crainte ordinaire, la crainte de ce monde et la crainte du monde à venir, comme nous le dit à la fin de l'introduction au livre du Zohar. Là, dans les voies de la Torah, oui. Ce sont les commandements de Horaïta, la Torah. Le premier commandement, c'est déjà la crainte, oui. C'est avant tout. Alors, son importance, je l'atteins d'abord selon ce que j'évalue, ce qui est important vers mes kilim de réception. Quand je vois qu'il me domine totalement, et qu'il domine le monde d'un contrôle complet, je n'ai pas le choix, je me soumets, tu es important. C'est tout. Si l'homme arrive à cette reconnaissance de l'importance, seulement à cette reconnaissance de l'importance, si c'est tout, il peut entrer dans le désespoir, il peut quitter la Kabbale, en général le chemin d'avancement, et simplement pour oublier que le Créateur contrôle tout, car cela le sort complètement de la vie. Alors il s'efforcera de trouver une société où il oublie cela. Et il s'en va. si ça marche pour lui dans la vie, alors il oubliera cela et il vivra simplement comme une bête. Et au moins, il ne souffrira pas. Si ça ne marche pas pour lui, si le Créateur lui rappelle tout de même son existence, alors ainsi il passe sa vie, pauvre de lui, jusqu'à ce qu'il meure. Il y en a beaucoup comme ça, je le vois maintenant. Gilzerin, ce qui se passe avec lui. Il nous a quittés, il est parti en Amérique. Là aussi, il n'a pas de repos. Il peut appartenir à la Kabbale. À la Kabbale. Quitte déjà, vis ta vie. Quoi, tu voulais réussir, alors réussis. C'est tout, non? Non. Tu vois, pauvre de lui. Alors, tu comprends, c'est encore c'est encore un mauvais état. C'est pourquoi nous devons veiller. Et c'est un problème, et c'est très important que dans la mesure où je commence à comprendre que le Créateur contrôle tout, je dois aussi reconnaître sa grandeur, l'apprécier dans le fait qu'il contrôle tout. Alors il y aura pour moi du plaisir en cela, que grâce au Créateur, il contrôle tout. Et alors j'avancerai dans deux lignes ensemble. Et il n'y aura pas de désespoir en moi. Mais au contraire, chaque fois que se révèle en moi plus de malheur et plus de coups, je révèle que il est important, éternel, grand, qu'il fait tout grâce au Créateur, Baruch Hashem. Déjà, ça me devient bon que cela vienne de lui. Tu comprends? C'est pourquoi le travail sur la grandeur du divin, sur l'importance du divin, vient avant tout. Et selon ça, que se révèlent toutes les autres choses, ce n'est déjà pas important. Elles se révéleront toujours dans une forme utile à l'avancement. Je ne serai pas rejeté, je n'entrerai pas en dépression, je ne quitterai pas.
1: Le fait qu'il est grand, mais le fait qu'il contrôle, il y a un problème. Le fait qu'il soit grand et qu'il contrôle, ces deux choses doivent se révéler ensemble. Pas grand, mais qu'il est important. Qu'il est bon et bienfaiteur, disons. Le positif venant de lui et le négatif venant de lui doivent venir à moi d'un seul coup, les deux. Qu'est-ce que le négatif venant de lui dans la sensation? Qu'est-ce que le positif venant de lui dans l'intellect? Dans la sensation, je reçois des coups très bien, j'ai reçu un coup. Et dans l'intellect, je vois, cela vient pour mon bien, cela vient de lui, qu'il est grand, et ainsi de suite. Mais encore une fois, nous ne devons pas travailler sur les coups, nous travaillons seulement sur l'importance. Bon, terminons avec cela, oui. Comment, du fait que le Créateur est don, ce que veut dire don, malgré tout, il nous contrôle, comment cela, apparemment, c'est... Ainsi. Comment, du fait qu'il est dans le don, malgré tout, il nous contrôle, car ce n'est pas comme si ça ne convient pas? Tu n'es pas polonais par hasard? Tu n'es pas polonais par hasard? Non. Mais il existe un concept, une mère polonaise, tu connais? Alors, qu'y a-t-il ajouté? Tu sais, elle étouffe l'enfant avec son amour, et lui, le pauvre, vraiment. Bon. Si le Créateur, bon et bienfaiteur, veut nous amener à ce bon et bienfaiteur, alors il utilise toutes sortes de révélations du bon et bienfaiteur envers nous, pour nous montrer que le bon et bienfaiteur, ce qu'il veut nous donner, ne se trouve pas encore en nous. C'est ce que nous ressentons comme souffrance. Je t'ai préparé toutes les bonnes choses qui sont vraiment les bonnes choses pour toi. Oui, c'est tout. Du lait et un œuf et une soupe et un morceau de poulet et toutes sortes de choses. Toi, tu veux que des bonbons? Qu'est-ce que je fais avec toi? Alors maintenant, je dois te montrer quoi des coups. En quoi? Dans le fait que tu ne veux pas ni lait, ni œuf, ni poisson, ni viande, ni les choses saines comme si. C'est ce qu'il fait. Ça veut dire la révélation des coups, c'est exactement la révélation du bien, mais sous la forme inverse, car elle n'est pas en nous. C'est pourquoi de lui ne sort que du bien. Si nos kelim se trouvent en inversion par rapport à lui, alors nous ressentons en face de cela vraiment du mal. Retourne les kelim, tu sentiras son don dans une forme droite. C'est pourquoi cela s'appelle la lumière directe. Par quoi fait-on cela? Par la lumière réfléchie. Ça veut dire, c'est en fait un état où nous nous éloignons de lui et nous ressentons son contrôle. Ce n'est pas l'éloignement, c'est l'opposition des kelim. Je ne suis pas proche ni loin de lui, si on peut dire ainsi, dans la distance. Mes kelim, plus ils correspondent à son don direct, plus cela s'appelle proche, plus ils ne correspondent pas, cela s'appelle loin. C'est tout. C'est pas un contrôle ordinaire, c'est un contrôle du fait que nous nous éloignons de lui. Alors nous, c'est un contrôle dans l'éducation. C'est sous cette forme qu'il nous éduque. Pas un contrôle animal, un autre contrat. Non, même dans la matérialité, je fais ainsi avec mon fils plus d'une fois. Si je veux qu'il pense comme moi, alors je fais un certain exercice pour qu'il comprenne que s'il continue à penser comme lui, il entre dans un problème. Et alors, peu à peu, je dois construire un tel système où lui-même découvre que penser comme moi est la chose la plus juste. Bon. Si tu construis l'éducation sous cette forme, c'est de l'éducation, le reste c'est de l'oppression. Et cela n'est pas oppression, car il se développe, il comprend lui-même depuis le résultat, la racine. Et il arrive à la racine. C'est très difficile à construire, je n'ai pas réussi. Ne pense pas à cela de moi. Mais maintenant je comprends. À l'époque, j'étais... Je ne me souviens pas. C'était après 5 ans avec le Rabbi. Quand il était déjà parti au Canada, il me semble. 1975, probablement. 85. Alors encore ces choses-là, encore... Tout le système n'était pas vraiment sous mon contrôle. Il dit, comment va-t-il donner la grandeur du Créateur? Il y a beaucoup de moyens. Il y a la persuasion, la publicité, nous avons ici beaucoup de moyens. L'un des moyens, ce sont les livres d'où nous absorbons, en fait, la sagesse écrite par les Kabbalistes. Maintenant, si un homme étudie, alors, depuis quel... Il y a toutes sortes de types. Il y a Shlavei HaSulam, Shamati, Tez, Baal HaSulam. Tu verras comment tous les livres parlent seulement d'une seule chose, seulement de cela. Peu importe, en général, peu importe aussi. En général, tu lis des articles, des lettres, peu importe quoi. Le problème, c'est que ce que nous lisons, nous lisons les écrits qui ont été écrits dans les générations précédentes, où cette chose était caché. Et aujourd'hui aussi, c'est révélé un palme et caché 2 palmes. Cela reste aussi seulement dans une autre édition. Vous ne sentez pas du tout, cela existe. Comme si on peut parler de tout. Plus nous parlerons de tout, plus tu découvriras ensuite qu'on cache le double. Et qu'est-ce que le double? Ce n'est pas dans une mesure double, c'est... Mais ce point-là de l'importance du divin et du travail sur cela, si maintenant tu sais, si tu as simplement entendu, tu ouvriras maintenant tous les articles et les lettres, tu verras qu'ils écrivent seulement sur ce point-là, seulement sur cela. Car toutes les autres choses, c'est

0: La vie prière de beaucoup, c'est révéler l'importance et que le but doit être la position du créateur, l'écart entre la créature et le créateur, et tout ce qu'on parle en principe, l'amour des amis.
1: C'est
0: une prière que l'homme prie pour la majorité, prière de beaucoup. L'importance du Créateur, c'est le point à partir duquel on tête toute la réussite de la prière. Et le manque se développe à partir de là, de l'importance du Créateur.
2: Revenu
0: plusieurs fois, le Rav a donné des points pratiques de travail. Parmi tous, j'ai noté comment il faut se concentrer, l'importance du Créateur, évidemment, ne pas travailler avec les coups, contre le désir de recevoir, d'être... j'ai créé la Torah comme remède, comment être proche de la lumière, c'est ce qu'on appelle ramener, retourner ou ramener vers le bien. L'importance du Créateur, comment l'exprimer dans notre prière de beaucoup, préparer le kli, comme le Rabash l'a expliqué dans cet article qu'on vient de lire. Alors, les mêmes manques que Malchut prépare pour recevoir du supérieur et donner à l'inférieur tout cela, on doit encore une fois placer en tête ses efforts et que le Créateur, c'est-à-dire la prière et le don aux inférieurs, l'abondance ira aux inférieurs. J'ai entendu un point, le Rav a insisté que ce qui doit nous motiver, ce n'est pas aime ton prochain comme toi-même, l'amour des amis, mais le but est la situation, la domination du Créateur dans notre société. Chacun a dit paye et c'est, il peut payer pour qu'il lui rince le cerveau. C'est tout, et il faut comprendre que le grand privilège est la Torah et les mitzvot. De là, on arrive à la foi, au-delà de la raison, ça se révèle comme le but de l'homme. Et donc, pour réussir, il y a beaucoup d'efforts à faire pour arriver à une adhésion. Comme Yevgeny a dit, l'amour des amis est un moyen et on avance de cette façon. On transforme nos kélim. Le Rav a dit que si on transforme nos kélim, on les inverse, on pourra ressentir directement. L'amour des amis est un moyen, mais finalement, avec tous ces moyens, on paye par nos efforts pour reconnaître la grandeur du Créateur. La question, alors on va parler de la position, de la grandeur du Créateur. Est-ce que c'est la même chose? Le libre arbitre est utiliser la société, l'environnement, la dizaine, afin qu'il me donne la grandeur et l'importance du Créateur.
1: Mm-hmm.
0: Oui.

L'aide vient de là, comme le Rav a dit, même si je paye pour qu'il me donne cette sainteté, où je pourrais agrandir et voir que je dépends de l'importance du Créateur. De là, j'arriverai à la prière. Exactement. Et l'attitude qu'on doit avoir envers l'abondance pour l'adhésion, c'est, ça nous ramène encore à la prière et à les efforts qu'on doit faire pour, sortir de soi-même et on passe à la prochaine partie, mais avant, chantons une chanson ensemble.

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1: Bonjour, bonjour, les amis, chers amis, amis. Bonjour, notre clé mondiale. On a traversé la première leçon du Rav et une partie de la seconde partie. Le Rav explique toute la Pticha, tout ce qui est écrit. Et passons comme ça, on fait un résumé de ce qu'on a étudié jusqu'à là. Le Créateur, simplement pour savoir que la suite continue. Donc le Créateur a créé le désir de recevoir, et ce désir reçoit toute la lumière, se développe, le désir de donner, le désir de recevoir, jusqu'à ce qu'il veut recevoir toute la lumière lui-même, et voit par cela qu'il veut également le Créateur, qu'il est opposé au Créateur. C'est justement là qu'il révèle à quel point il est opposé au Créateur, car à partir de son propre désir, il veut recevoir toute la lumière d'En Sof. La lumière ne se termine pas. La première phase a reçu la lumière, mais veut encore ressembler à l'émanateur. Et ça se termine là, non? Comment lui ressembler? Donc, je veux aussi recevoir pour faire plaisir à l'autre. Et finalement, se révèle qu'il dit, je reçois un peu pour voir donner à l'émanateur, mais est-ce que je veux recevoir un peu ou recevoir tout? Et il décide, je veux tout recevoir, mais c'est moi qui veux. Il m'a créé et je dois recevoir de cette façon. Donc, de cette façon, il veut tout. Et le plaisir est aussi être comme le Créateur. Et ça, c'est la cause de la honte, comme dans l'exemple de l'invité de l'autre. L'autre n'a pas une telle qualité. Donc, à cause de la honte, la décision est de ne pas utiliser cette qualité, parce que par cela, je ne ressemble pas. Et ensuite, il rejette toute la lumière, le monde de la restriction. Je ne veux rien recevoir avant de le faire afin de donner, pas avec ses propres qualités. Il n'utilise pas cette qualité, mais toute la lumière est à l'intérieur de... Prina Dalet est inclus de toutes les phases précédentes en elle. Mais maintenant, uniquement dans la mesure où je le fais pour l'émanateur, je peux l'utiliser, ce qu'on appelle la lumière réfléchie. Donc, elle se vide de cette lumière afin de recevoir. Après, qu'elle est vide, le désir reste. Et la lumière réfléchie qu'elle redirige vers le Créateur devient un nouveau clic qui permet de recevoir la lumière. Et dans ce clic, elle reçoit la lumière directe. Chaque fois, elle rejette et fait un calcul combien je peux faire plaisir à l'autre.
0: C'est
1: qu'un calcul sans réception, c'est ce qu'on appelle la tête. Elle décide, je vais recevoir, mais uniquement avec l'intention afin de donner. Elle mesure et reçoit dans toutes les phases Galgal. Et qu'est-ce qu'elle découvre à la fin? Que l'autre veut lui donner toute la lumière et elle a reçu une ligne très fine. Tout ce qu'elle peut recevoir afin de donner. Et il y a maintenant ce qu'on appelle bitouche. C'est-à-dire, je veux faire plaisir à l'autre, il veut me donner toute la lumière environnante que je n'ai pas encore reçue. Et avec ce que j'ai reçu et ce que j'ai fait plaisir vraiment à l'autre, en recevant un petit peu, Qu'est-ce qui me gêne? C'est la quatrième phase. Qu'est-ce qui se passe ensuite? Donc, bitouche entre Orpnimi et Makif. Tort du partsouf. Dans la tête, c'est fait seulement le calcul. C'est un calcul, mais là, quand elle reçoit dans le tort du partsouf, et elle voit que cette, la lumière environnante veut entrer davantage, et à l'endroit appelé Tabour, après qu'elle a reçu toute cette lumière, elle voit qu'elle ne peut pas rester dans cet état. Le Créateur veut me donner toute la lumière, et moi, je lui fais qu'un peu de plaisir. Donc, Prina Dalet m'empêche. Elle veut recevoir pour elle-même. Donc, Bitouche est la raison que je ne veux pas utiliser Prina Dalet. Galgalta ne veut pas utiliser Prina Dalet, son oviut, et elle se purifie entièrement. Mais Itlapshut, le revêtement de la lumière que l'autre veut donner, ça reste. C'est ce que l'autre veut. Moi, je ne veux pas utiliser Dalet, mais ce que l'autre me donne, je veux utiliser. Donc, c'est la cause de Ab, la lumière de Itlapshut, mais sans Prina Dalet, il ne me reste que Gimel. C'est ce qui sert la femelle à la lumière du mâle qui ne peut pas remplir le partsouf. Il n'y a plus de Prina Dalet, seulement Prina Gimel. Donc maintenant, il y a Itlapshut et Prina Gimel qui reçoit. Et Ab, le partsouf Ab apparaît. Il doit être indépendant. Donc, il fait un calcul, mais ce n'est pas un calcul sur Prina Dalet. C'est-à-dire, l'écran est descendu. Ochazé, il n'utilise pas tout. Prina Dalet ne peut pas. La lumière réfléchie ne peut pas monter jusqu'à Keter, uniquement à Chochma. Il reçoit Chochma, et ainsi de suite. Le monde d'Adam Kadmon, à partir de ces saints, par Sophie, selon l'épaisseur, on peut continuer. Ptira. Bashan m'explique tout ça, mais après qu'on a plus ou moins l'image, qu'est-ce qu'on fait maintenant? Maintenant, on va. Donc, Gadi est rapidement revenu sur ce qu'on a étudié et un petit peu la suite. Donc, en étudiant, l'important, ce ne sont pas des choses techniques. Ce n'est pas comme une installation quelconque ou des noms assez étranges, mais avec beaucoup d'émotion. Malchut, c'est dans mon cœur, quelque chose doit bouger, quelque chose vient et sort, ça me touche. Et on continue cette sensation. Donc, on passe à la leçon du Rav. C'est clair ou pas? Pas tellement. Je répète encore. Nous avons Malchut de Ein Sof. Tu as cinq désirs. Moi, maintenant, par le Massar, je divise et je dis, je reçois 20% de chaque désir. Et 80% de tous les désirs, je ne peux pas recevoir. Donc, ces 20% sont appelés Tor, 80% s'appellent Ein Sof. J'ai simplement dessiné cela comme ça, j'ai divisé Tor et Sof. Alors, cette partie, disons, de Shoresh que j'ai dans le partsouf, le Tor, se tient ici, le premier dans le Tor, et cette partie de Shoresh dans laquelle je ne reçois pas, se tient d'abord dans le Sof. C'est clair? Maintenant, Donc, le Massar qui reçoit la lumière à l'intérieur se tient d'abord au pied et dit « je ne reçois rien ». Et ensuite, quand il décide de recevoir, il descend un peu du pied, encore un peu, encore un peu, encore un peu, jusqu'à ce qu'il se tienne au tabour. Le Massar qui se tenait au pied ne laissait pas entrer, maintenant comme une pompe, descend, descend, descend, et laisse la lumière entrer à l'intérieur. Alors maintenant que nous avons le bitouche des deux lumières, appelé bitouche pneumomakif, cet écran commence à se purifier. Je ne veux plus rien recevoir. Alors il jette simplement les lumières, il les pousse dehors. Oui. De Dalet, Gimel, Bet, Aleph, et ensuite Shoresh. Comme ça, il les pousse dehors. L'entrée des lumières dans le Parsouf s'appelle It Pashtut, l'expansion. La sortie des lumières hors du Parsouf s'appelle Istalkut, sortie ou le départ. It Pashtut et Istalkut. Il y a une faute d'orthographe, on lui dit habituez-vous, un tête, taf, moi je ne me souviens jamais de. Ça fait 30 ans que je suis en Israël et tout le temps c'est comme ça. Alors le Massar descend en fait du pied au tabou. Le Massar descend du pied au tabou et ensuite c'est la cause de l'It Pashtut, des lumières dans le Patsouf. Ensuite, après, le Zivouk de Hakai décide qu'il se retire complètement de la réception de lumière et veut de nouveau être vide. Alors, il pousse les lumières dehors en remontant du tabour vers P. Cette action s'appelle Istalkut. Istalkut de la réception ou Istalkut des lumières hors du Parsouf. Ça veut dire que le Massaf n'est pas un écran semi-perméable, mais il descend et monte. Il n'y a pas de moitié, un Massar, c'est un Massar, il doit se tenir. Il décide exactement ce qu'il fait. Pas de moitié. Tout de suite, nous apprendrons encore que s'il y a un changement dans l'état, encore un petit ajout dans les Massarim, cela donne un Parsouf complètement différent, des qualités complètement différentes. Ce ne sera jamais quelque chose au milieu. Oui. Alors, si on peut comprendre ainsi que si la lumière remplit aussi Prinadal et Don Roche, alors le Massar et le Tabour s'unissent ensemble. Quand les quatre prinots de la lumière remplissent Orpnimi, tous s'unissent. Le Massar descend aussi au niveau du tabour, alors. Nous avons dessiné ici un état où le Massar reçoit une partie de la lumière et une partie ne reçoit pas. S'il recevait toute la lumière, il descendait jusqu'au Sium. Alors, il se tient à un certain endroit et seulement jusqu'ici, il permet l'entrée de la lumière. Maintenant, dessinons ce processus d'une autre manière. Encore une seconde question, si c'est possible. Oui. Ce que je recommande, c'est que chez vous, commencez à dessiner. Maintenant aussi, entraînez-vous à dessiner. Sans cela, c'est impossible. Tout cela fait partie du développement. Cela arrive alors, comme nous avons étudié, du Créateur est sorti une lumière. Elle a créé Prina Aleph, ensuite Prina Bet, ensuite Prina Gimel, ensuite Prina Dalet. Et Prina Dalet fait Tzimtzum, oui. Elle s'est remplie, elle a fait Tzimtzum, et ensuite elle a fait un Massar. Et ensuite nous dessinons Prina Dalet comme ci, comme là. Encore, je reviens au même Parsouf. Roche, P, Tabour, Siyum, la lumière entre à l'intérieur, cela s'appelle Orpnimi, elle remplit le Partsouf ici, et l'écran, Et maintenant, écrivons les noms. À la place de Shoresh Aleph Bet Gimel Dalet, il n'y a plus Shoresh Aleph Bet Gimel, il y a des noms. Les noms Keter, Chochma, Bina, Zeranpin et Malchut. Encore, c'est dans Rosh. La même chose, Keter, Chochma, Bina, Zeranpin et Malchut dans Tor. La même chose, Keter, Chochma, Bina, Zeranpin et Malchut dans Malchut, dans le Sof. Alors, de quoi avons-nous parlé? Que Malchut, après le Tzimtzum, reçoit un peu de lumière à l'intérieur. Oui. Elle décide combien elle reçoit. Elle décide 20%, elle remplit. Alors il y a chez nous. Cela vient et Malchut décide, reçoit à l'intérieur 20% de lumière. Et cette réception s'appelle Galgalta. Que se passe-t-il ensuite? Il y a eu Bitouch, des deux lumières sur le Massar qui s'appelle Bitouch, Pnim ou Makif. Le Massar a décidé, je me purifie, je ne peux pas recevoir la lumière. Il commence à se purifier. Je vais dessiner de cette façon. Il fait retour. Il passe tout du pé jusqu'au tabour s'appelle il passe tout. Le retour du massard du tabour vers le pé s'appelle isdakrout ou istalkout ou isdakrout, purification. Pourquoi? Purification, il devient plus pur. Il ne veut pas recevoir, il ne veut pas appartenir à la réception. Et il revient au même état qu'avant. Et alors, nous avons le même partsouf qu'avant. Seulement, le tabour n'existe déjà plus. Simplement vide. C'est roche et c'est kouf. Comme ici, après Tzimtzum Aleph. La même chose. C'est le premier état avant le Zivug Aka dans Rosh. Deuxième état pendant le Zivug Aka, le remplissage. Et troisième état quand il s'est vidé. Trois états. Malchut en Sof est passé après avoir fait Tzimtzum Aleph. Elle s'est remplie de 20% et s'est vidée de ses 20%. Et ce remplissage de Malchut de en Sof dans ces 20% qu'elle a fait s'appelle Galgalta. Ça veut dire que Malchut de Ensof est déjà rempli de 20%. Et quand elle s'est remplie de ces 20%, cela ne disparaît pas. Elle peut quitter cette action, mais cet état reste pour l'éternité. Elle a déjà reçu 20% pour donner. Elle a déjà fait cette action vers le Créateur. Elle ressemble déjà au Créateur dans la partie du pé au tabour. Dans cette partie, elle ressemble au Créateur. Elle reçoit ici pour lui donner. Et lui donne. Il lui donne ici pour lui donner. Hein, ceux-là, ils sont égaux. Ça veut dire qu'ici, du P au tabour, il y a l'adhésion et union du Créateur avec la créature. Dans cette partie, Malchut se trouve au degré du Créateur, si on peut dire ainsi. Comment peut-on dire une partie oui, une partie non, mais... plus ou moins. Pour que soit compréhensible. Après qu'elle s'est vidée, elle dit ainsi, « J'avais devant moi un grand désir, un très grand plaisir. Je suis allé sur Tulpo, ce qui s'appelle degré d'Alet, ou Keter. Peut-être que j'irai sur un plaisir plus petit, qui s'appelle, disons, Gimel, ou Chochma. Et alors, ce sera peut-être moins problématique. Je peux encore ajouter un peu pour donner, je le ferai. À quoi cela ressemble? J'ai devant moi cinq portions, je mange. La portion principale, la viande, seulement la viande. Autant que je peux pour donner, je vais seulement là-dessus. Ça s'appelle, que je choisis, ce don qui s'appelle Galgalta. J'ai fini, je ne peux pas faire plus que cela. Maintenant, je vois, bon, je ne suis pas capable de plus, mais j'ai la possibilité d'un peu moins. Disons, les poissons. Alors, je vais essayer les poissons, afin de donner quelque chose à l'autre, selon le même dessin que nous avons fait. Cet exemple. Alors, il va sur les poissons. Comment va-t-il sur les poissons? S'il était divisé en cinq parties, dans le roche, dans le tor et dans le sof, alors maintenant il prend une portion plus petite qu'avant. Ça veut dire qu'il doit faire descendre son massar et ne pas travailler avec toutes les cinq parties, mais avec quatre parties. Ça veut dire que son massar de l'état précédent descend un degré plus bas de Keter Chochma. Et c'est un partouf à ce degré d'ici jusqu'ici. En tout, il a roche. Et il fait ici un calcul. Combien il peut recevoir pour donner? Et il reçoit pour donner jusqu'au tableau du partouf. Et cela s'appelle Gouf. Ce partouf qui naît après Galgalta s'appelle Ab. Nous apprendrons ensuite pourquoi. Et lui aussi a reçu, disons, 15% par rapport à Galgalta. C'est pas clair la procédure. C'est pas important, je ne peux pas m'arrêter maintenant. Sinon, nous arrêterons, non pas 20 leçons, je ne sais pas, des milliers de leçons. Je vais expliquer à peu près ce qui se passe ici. Non, le dernier processus. Le dernier processus que Ab reçoit moins que Galgalta. Alors, comme s'il descend à un degré plus bas que Galgalta. Si, si, c'est P de Galgalta. Alors, P de Ab se trouve ici. Tout de suite, je dessinerai d'une manière belle. Lui aussi reçoit pour donner. Et lui aussi, il y a Bitushni Moumakif. Donc, pour les mêmes raisons, comme dans Galgalta décide, il se purifie. Et après lui, encore, il décide. Si Keter, ça veut dire la viande, je ne peux pas faire. Les poissons, je ne peux pas faire beaucoup. Peut-être maintenant, je vais aller, disons, la salade. Alors, son écran descend encore d'une portion de moins qu'avant et encore fait un zivoug de haka, vérifie combien il peut recevoir de la salade, une portion encore plus petite pour donner. Disons qu'il peut recevoir 10% pour donner. Il a reçu et encore bitushni moumakif. De lumière qui presse sur le massar, et encore le massar se purifie. Chacun est un partouf? Oui. Le premier partouf s'appelle Galgalta. Le deuxième partouf s'appelle A. Le troisième partouf s'appelle Sag. Et lui aussi se purifie pour la même raison. Et encore, il pense, ben, au moins, j'irai sur une portion plus petite que la salade.
2: Café.
1: Alors, il fait un calcul. Combien il peut boire et le café pour donner, ce sera chez lui proche et ce sera gouffre. Et il reçoit pour donner, disons, 5% en tout par rapport aux autres plaisirs. Et là aussi, il y a Bitush Pneumakif, lui aussi se purifie. Et il pense aussi, bon, après cela, il me reste, à part le café, disons, de l'eau. Un verre d'eau, je bois avec l'autre. Le même processus. Disons ici, il a 2% de plaisir, par cela il se termine. Pourquoi se termine? Son massar est arrivé jusqu'au tabour dans le partout. Cette portion s'appelle ma, cette portion s'appelle bonne, en tout. Dalel gimel bet. Alev Shoresh, le massar qui était dans Malchut sauf le plus grand jusqu'au degré d'Alet, c'est maintenant purifié, purifié en tout jusqu'à zéro. Cette action que nous venons maintenant de parcourir ainsi s'appelle Isdakrut du massar. En tout, Isdakrut du massar, le massar a reçu toute sa puissance, toute sa force, du fait que Malchut était rempli, Malchut Ensof était rempli de lumière, et il sentait le Créateur qui le remplissait. Et alors il a voulu faire la même action que le Créateur envers lui, lui aussi envers le Créateur. C'est la puissance de l'écran pour faire autant qu'il peut, aussi en retour, envers l'autre. À partir de là, tout ce dont nous avons parlé, maintenant, tout ce processus, il a simplement servi dans ce même état, dans cette même force qu'il avait reçue avant, jusqu'à arriver à zéro. De zéro jusqu'au tabou, jusqu'à zéro, ça veut dire qu'il ne nous reste pas plus aucune force de don. Ce qu'il peut faire maintenant, c'est se tenir, garde à vous, se retenir et ne rien faire. Il n'a plus aucune force pour attirer quelque chose de l'autre, pour donner ni poisson, ni viande, ni poisson, ni salade, ni café, ni eau, rien. Je peux être face à toi, l'autre, et je resterai ainsi. Je suis désolé, mais je n'ai pas les forces de me tenir, de te ressembler, disons, de recevoir de toi. À cette étape, il rencontre les 20% qui sont remplis, toutes les choses restent. D'après le dessin, on dirait que le massar se tient de nouveau sur le tabou. Le massar a terminé toute sa carrière. 20% nous ont reçu, 15, 10, 5 et 2. On a reçu. C'est fini, c'est inscrit, c'est reçu. Mais il reste encore beaucoup à recevoir et le massar n'existe plus. Ces cinq partoufim qui sortent après Tzimtzum Alef, après Tzimtzum Alef de Malchut Ensof, ces cinq portions de Malchut Ensof, après qu'elle s'est restreinte, elle reçoit pour donner. Ces cinq partoufim s'appellent le monde. La dame Kadmon. C'est le nom, ça n'a aucun rapport avec la science. C'est juste ainsi que cela s'appelle, le monde d'Adam Kadmon. C'est le premier monde qui nous est sorti de Malchut Ein Sof. Et c'est sympa ce film, c'est... Comment? Encore une fois, nous pouvons les appeler Shoresh, Aleph, Bet, Gimel, Dalet, ou Keter, Ma, Bina, Zeranpin et Malchut. Ou face à cela, nous avons les Partsoufim, Galgalta.
2: Galgalta Ab.
1: Ab.
2: Sag.
1: Sag.
2: Ma.
1: Ma.
2: Bon.
1: Bon. La même chose. Aucune différence. Entre eux, et en vérité, dans la Kabbale, on remplace assez facilement ces noms. D'un état à l'autre. On peut dire à la place de Chochma, Ab ou Aleph. Maintenant, si nous pouvons parler de Loviut, ça veut dire du désir. Tout de suite, nous en parlerons. Maintenant, je vais dessiner cela de façon plus belle. Tout ce dessin. Essayez un peu de dessiner, vous essayez ? Non ? Bon. On va faire ça ensemble. On va faire ça ensemble sur le grand mur. Des dizaines de fois, vous devez dessiner cela, jusqu'à commencer à voir la relation entre les choses et à vous habituer à dessiner. Le premier partouf appelé Galgalta, du début à la fin, Roche, P, l'écran, Tabour, Sium, Tor, Sof, la lumière qui se trouve ici, cette lumière, c'est Orpnimi. La lumière qui vient de l'extérieur sur le massar s'appelle Ormakif. C'est tout. Il se purifie jusqu'au P. Et descend en bas. Un degré. Ce degré plus bas que P s'appelle Chazé. Et ici, à cet endroit, se fait le P d'un autre partsouf. Nouveau. Partsouf. Son roche, depuis le rasé de Galgalta jusqu'à P de Galgalta, c'est roche. Et Tor et Sof ensemble jusqu'au Tabour de Galgalta. Tabour de Galgalta, nous pouvons continuer ainsi. Jusqu'ici, c'est son gouffre. Et ce partouf s'appelle Ab. Et chez lui aussi, il y a Bitush Pnimu Makif. Il se purifie. D'ailleurs, lui aussi se divise en cinq parties. Et chez lui aussi, il y a descente. Et le P du partsouf suivant se trouve au rasé du partsouf Ab. Ici aussi, nous avons Roche du partsouf. Du rasé de Ab jusqu'à P de Ab, exactement comme Ab envers Galgalta partsouf aussi. qui est ici. Il n'est pas dessiné, c'est parce qu'il s'appelle ça. Puis aussi se propage jusqu'au tabour. Et pas plus. Ensuite, vous apprendrez pourquoi son bouffe, lui aussi, se purifie. Et alors, le masseur descend. Le masseur descend à son rasé et c'est le pé du parsouf suivant. Ici, roche. Roche et gouf. Et ce parsouf s'appelle ma. Lui aussi se purifie. Il arrive déjà de retour au tabour. Et il n'a que roche.
3: Donc, le tab sac ma bonne. Et combien est-ce que ces partsoufim de remplissent Malchut Ein Sof? Ça, c'est Malchut Ein Sof, oui, le gouffre de Calcutta. Tavima est le. Donc, ils le remplissent, ils nous apprendront plus tard exactement pourquoi et comment. Ils le remplissent uniquement depuis le début, jusqu'au tabour et dans ses récipients. Toute cette partie de Malchut Ein Sof reste vide. En d'autres termes, le but de la création n'a pas été atteint. Malchut Ein Sof ne peut pas se remplir complètement, mais seulement cela. La lumière aussi sort de ce. La sortie de la lumière est. Comme dans le processus, est-ce qu'il y a une entrée et une sortie et que tout le monde. Nous apprendrons cela dans une minute. Là, tu demandes correctement. Juste lève ta main. Tu es intelligent, il est intelligent. Il n'en a pas l'air, mais il est intelligent. Qu'est-ce qu'il veut demander d'autre? Nous avons des processus dans chaque partsouf. Alors prenons n'importe quel partsouf, peu importe lequel. Nous avons roche. Il a un roche, pardon. Il a un tor. Et il a un sof, n'est-ce pas? Ouais, c'est pas bon que. En bas là, vous voyez pas? D'accord, alors je vais. Le faire ici. L'entrée des lumières du pé en bas, au tabour. Comment s'appelle cette lumière? Lumière intérieure, Orpnimi. Cette lumière intérieure qui rentre, en soi, elle est une lumière intérieure, elle est lumière, mais le goût, la saveur de nos récipients, le plaisir qu'elle donne aux récipients s'appelle Ta'amim. La lumière qui quitte le récipient et dit « Je ne veux pas être à l'intérieur parce que je n'ai pas suffisamment un écran suffisant et donc je peux rester ainsi. » C'est-à-dire la lumière qui ressent la faiblesse du récipient. Ces lumières qui sortent des récipients s'appellent « Nekudot », des points. Pourquoi sont-ils appelés Nekudot? Parce que Malchut s'appelle Nekuda, point. Point noir, Malchut Densof. Un point noir, c'est comme ça qu'elle s'appelle. Et ici, elle ressent sa limitation, à quel point elle est limitée, combien est-ce qu'elle ne peut pas, elle ne peut plus recevoir du fait de son obscurité. De sorte que ce point noir qui s'y trouve, l'incapacité à continuer à recevoir en elle s'appelle un point noir dans la lumière et ensuite le départ de la lumière du fait de la faiblesse de ce point noir à cause de ces points. L'extension de la lumière dans le partout s'appelle Ta'amim et le départ de la lumière du partout s'appelle Nekudot. Ta'amim Nekudot. Disons que chaque état reste tel qu'il était. En d'autres termes, au lieu de ce Galgalta, le Galgalta vide, alors Galgalta reçoit, ensuite Galgalta devient vide, n'est-ce pas? Lorsqu'il est vidé de ses lumières, nous pouvons parler de tout partout qu'il veut. C'est comme si nous cessons de remplir et nous disons, nous parlons de ces choses-là ici, ici. Et ça, tout ce qu'on dit simultanément, mais c'est comme si nous pouvons rentrer dans chaque phase et la regarder. Donc, Galgalta qui est rempli maintenant à l'intérieur. Cette étape s'appelle Ta'amim. Ta'amim, saveur ou les goûts. Galgalta qui est vide s'appelle. Je ne sais pas comment le dessiner, qu'il est vidé. Disons que la lumière en sort. Donc ça s'appelle Nekudot. Ça s'appelle la première restriction. Ensuite, nous avons un autre partouf. Qui est complètement vide. Tout comme avant l'entrée. Et comme dans la première restriction. La différence, c'est que elle n'a pas de lumière, mais quelle est la différence entre, disons, ça c'est l'état 1, 2, 3, 4, ok, donc, dans le premier état, c'était avant la réception de la lumière, dans la deuxième, elle reçoit la lumière, en une seconde, elle reçoit des lumières, dans la troisième, elle devient vide, et dans la quatre, elle reste vide. Quelle est la différence entre 3, 4 et 1? C'est qu'ici, tu as encore des rishimos qui sont restés, qu'il y avait dedans de la lumière, qui est venue, qui l'a remplie, et il y avait aussi la lumière qui s'en est départie. Ces deux lumières, d'expansion et de départ, ont laissé des rishimos, une mémoire de cela, et donc, le Rishimo, depuis l'expansion de la lumière qui se trouve, s'appelle Tagin. Et le Rishimo du départ de la lumière s'appelle Otiyot, les lettres. Tagin ou des récipients. De Kelim. Et de la même façon dans chaque partsouf. Disons Sag. Ces lumières qui s'y étendent sont appelées Ta'amim. Quand les lumières partent de lui, elles sont appelées Nekudot. Les Rishimo qui restent, après que tout soit vidé, les Rishimo qui s'y trouvent sont appelés Tagin, le Rishimo du Ta'amim, Et ensuite, les Rishimot des Nekudot s'appellent Otiot, les lettres. En d'autres termes, nous avons les lumières qui s'étendent de Ta'amim et qui se développent dans le Desiva, dans les Rishimot. Les Rishimot de Ta'amim qui sont appelés Ta'amim, les Rishimot de Nekudot s'appellent Otiot. Donc, quand nous avons une lettre comme Aleph, Bet ou n'importe quelle lettre, selon les lois, il y a un tag, en dessous il y a un signe, une marque, ensemble avec toutes sortes de marques de ponctuation. Ceux-là sont tous les signes. Ce sont les signes d'objet spirituel sur tout son état. Qui est-ce qu'il est en lui-même? Qu'est-ce qu'il est? Quelle est sa nature? Que la lumière l'a rempli, c'est-à-dire on peut dire quel écran il avait, quel désir il avait, à quel point il s'est rempli avec des écrans, avec des lumières, à quel niveau spirituel il est. Et comment il est vidé? Qu'est-ce qu'il en reste? Ta'amim nous donne toutes les informations sur l'objet spirituel, l'état spirituel. Donc une lettre avec tout ce qui s'y trouve. En dessous, au-dessous il y a Cholam, à l'intérieur de la Chourouk, Prérik et en dessous. Ou bien il y a toutes sortes de couronnes qui s'appellent des Ta'agim, des Ta'amim, que nous ne savons pas. C'est vraiment dissimulé dans le livre de la Torah, nous ne savons pas vraiment comment le lire. Enfin, nous apprendrons cela. Et les lettres elles-mêmes. D'ici, nous continuerons et verrons comment ces lettres, ces otiot, se combinent en mots. Qu'est-ce qui fait un mot? Ça viendra. Pour le moment, nous devons comprendre où ce terme de lettre vient. La lettre est un signe de l'état du partsouf spirituel, l'objet spirituel. Dans quel état il se trouve? Et de cela, nous pouvons comprendre ce que signifient les noms, n'est-ce pas? C'est-à-dire, quel degré d'une âme, qu'une âme revêt un certain degré, selon son degré spécial, combien d'écrans elle a, combien de lumière environnante elle a, dans quel état elle se trouve avec eux, tout cet état construit notre nom. Et ça, c'est ce que j'appelle Moshe, Abraham, Yaakov, etc. C'est la raison pour laquelle Yaakov a changé le nom. Il a choisi sa place, sa voix. Nous parlerons de cela aussi. Fondamentalement, c'est ça que je voulais dire.
4: Tov.
3: Bon. Donc, comme vous pouvez voir, c'est un cours, hein, c'est pas juste une leçon, c'est un rapide cours pour la préface à la sagesse de la Kabbale, c'est très comprimé, le Rav a mis beaucoup de matériel dedans, vous voyez le marqueur épais qu'il utilise, vous vous souvenez? Le Rav dessiné avec, c'est un scanner, ça reste comme une image que nous avons, ce système afin de maintenir tous ces dessins, j'espère que nous pourrons les restaurer. Et donc, que faisons-nous maintenant? Maintenant, faisons un exercice simple, disons de 3 minutes. Chaque dizaine s'assure que chaque ami a un petit dessin des 5 partsoufim, simple, 5 carrés, l'un sous l'autre, il n'y a pas besoin d'ajouter les tam-tam, tout ça, il n'y en a pas besoin. 5 carrés, lignes, Et ensuite, quiconque le peut ajoute des flèches entre l'affinage des écrans. D'accord, alors prenez 3 minutes et chaque dizaine s'assure que les amis l'ont, donc aidez-vous les uns les autres pour quiconque trouve ça difficile. Oui, nous avons un message spirituel. Maintenant, nous voulons vérifier à quel point nous voulons recevoir et de Rav, essayons de le dessiner tel que l'a dit Benchi.
4: Gracias.

0: אפשר גם למסור מה שסרטטתם לחבר שהוא ישלים מה שסרטטתם.
1: Vous pouvez aussi donner ce que vous avez dessiné à un ami pour qu'il complète ce que vous avez dessiné. Shimon, t'as déjà dessiné? D'accord, tout à fait bien.
2: מי שיש לו כתבי בעל הסולם על השולחן יכול לפתוח ספר אילן
1: quiconque les écrits du בעל הסולם vous pouvez ouvrir le livre de Iran à la page 370 il y a aussi des dessins là qui peuvent vous aider c'est un dessin du בעל הסולם oui pour le moment les amis si vous avez des questions vous pouvez demander donc le mieux est pour l'interrogation jusqu'à ce que nous finissions l'exercice et que nous commencions à répondre. Nous avons une question. Question, pourquoi est-ce que Ab ne s'étend que jusqu'au tabour? Tous les autres parsoufim se répandent jusqu'au tabour et il n'y a que Galgalta qui est tabour parce que dans le dessin du cours, il a écrit Gouf à côté de chacune des lignes des autres parsoufim à part Galgalta. Très bonne question. Pourquoi est-ce que la lumière ne s'étend-elle pas en dessous du tabour? C'était ça que tu demandes. Nous devons apprendre une autre chose de cela. Le tabour de Galgalta, c'est où le Galgalta peut recevoir la lumière, n'est-ce pas? Parce qu'au-delà de cela, il y a déjà des désirs frais du Sof, où elle ne peut pas recevoir de lumière. Mais qu'est-ce que le Parsouf Ab par rapport à Galgalta? Ça, nous devons l'apprendre, que c'est un résultat, comme un tremplin d'un père, Partsouf Galgalta, engendre le prochain Partsouf, Partsouf Av des Rishimou qu'il a. Et donc, si Galgalta lui-même ne pouvait pas utiliser son désir, comment il aurait donné à l'enfant, Partsouf Av, mais comment est-ce qu'il l'aurait laissé travailler avec ses Rishimou qui sont en bas? Et nous apprenons que tous ces discernements, 1, 2, 3, 4, sont dans le torse du Partsouf également, dans l'intérieur. Et donc, ce qui se passe, c'est que, à partir du tort du Partsouf Galgalta, Galgalta engendre le fils Ab qui peut l'utiliser. Dans Sag Nekudat de Sab, Sag descend, et c'est une autre histoire que nous étudions différemment. Mais ici, le Rav nous explique le monde de Ab. S'il s'étend au-dessus du tabour, tabour étant la frontière où la lumière rentre, parce que Galgalta ne peut pas recevoir la lumière plus, et certainement Ab, Sagma et Bon ne peuvent pas recevoir. Merci. Oh, nous avons beaucoup de questions. Ah, nous avons notre ami. Les amis de Krasnoyarsk, Sakhalin, s'il vous plaît.
3: Маленько пропустили момент, а где у нас появляются, откуда выходит уже решимот, то есть там, в этом процессе. Спасибо.
1: D'où est-ce que les решимот sortent-ils dans ce processus?
2: Решимот אנחנו מקבלים כתוצאה מהסתלקות האור, מזדקחות המסע.
1: Les решимот, nous les obtenons au résultat du départ de la lumière qui, dans l'affinage de l'écran,

0: Et donc, comme nous l'avons vu, toute la structure appelée Tanta, Tanin Nekudot Otiyot, nous avons aussi des Rishimot à partir de l'expansion de la lumière dans le désir et des Rishimot du départ de la lumière. Ce sont deux phénomènes, nous avons des Rishimot de ceci et de cela. Ça s'appelle Tagin. Ça, c'est les Rishimot des Ta'amim. Après quoi, nous avons Nekudot, Tagin et Otiyot. Ensuite, nous avons les Rishimot des Nekudot eux-mêmes. Roman, tu voulais demander? Quelle est la raison du départ des Lumières? Gadi. La raison du départ de la Lumière, c'est comme l'a expliqué le Rav dans le cours, que Galgalta a reçu la lumière intérieure, jusqu'à ce qu'elle commence à recevoir la lumière qu'elle avait ajoutée dans le roche. Et donc de le roche, il ne veut que donner. Maintenant, dans le gouffre, elle commence à vérifier. Est-ce que je peux vraiment donner? Elle reçoit toutes les lumières. Après quoi? Donc maintenant, on te demande pourquoi est-ce qu'elle a cessé de recevoir, n'est-ce pas? Pourquoi est-ce qu'elle n'a pas cessé de recevoir? Elle a ressenti que la lumière veut donner toute la lumière. Elle ne veut pas donner seulement la petite partie qu'elle reçoit par rapport à l'infinité que le Baal HaShalom veut lui donner. Donc, elle décide. Et quelle est la raison par laquelle elle ne peut pas recevoir? Le sauf du Partsouf qui n'est pas encore prêt à recevoir. Et donc, elle décide de ne pas utiliser cet état parce que elle cesse toutes les lumières de l'autre, n'est-ce pas? Elle la stoppe. Et donc, elle décide de s'affiner de toute cette épaisseur et de ne pas l'utiliser parce que cela arrête la lumière. Je ne peux pas donner du plaisir à l'autre parce que ça arrête la lumière. Et c'est la raison pour laquelle l'affinage de la lumière est venu et qu'elle a généré un nouveau parsouf. Bensi, qu'est-ce que tu voulais? Mac 11, s'il vous plaît.
1: Спасибо, дорогие учителя. Вот Рав назвал вот эти пять.
0: Merci, chers enseignants.
1: Гальгальта, Аб, Саг, Ма, Бун. Еще раз, еще он назвал Кетер, Хахма, Бина.
0: Рав апреси санк партуфим, Гальгальта, Аб, Абсаг Мабон, и лейза уси апли парли, ну, кета хохма бина зеран пин малхут.
1: Ну, там чуть поменьше, поменьше и поменьше становится.
0: Dans le diagramme, nous voyons qu'il semble trop développé, plus petit en ce développement, mais ces cinq phases, qui étaient Chokhma Bina, etc., sont distincts les unes des autres. Où voyons-nous cette différence dans le diagramme? La réception, le don, recevoir afin de recevoir. Où est-ce qu'on le voit dans le diagramme? Oui, tu as raison, parce que, en fait, chaque partsouf a une qualité en cela. C'est le partsouf de Keter, Malchut, Zeranpin, et chacun se comporte différemment. Et donc, dans le dessin, nous ne voyons pas exactement les différences entre chacun. Ce n'est que lorsque nous allons profondément dans la structure du partsouf, et que lorsque nous apprenons sur Sag, qui est Bina, et donc là, la lumière peut aussi aller en dessous des tabours, du fait de la structure spéciale de ce partsouf et de sa qualité. Seulement lorsque nous allons plus profondément dans la structure, nous pouvons parler de sa qualité. Et donc voilà, nous devons finir avec une chanson.

0: חברים יקרים, בחלק הראשון של השיעור, נלמד שיעור של הרב מתאריך 14.
1: Chers amis, dans la première partie du cours, nous allons étudier un cours du Rav du 14 février 2002, basé sur l'article du Rabash, l'importance d'une prière collective. Vous pouvez le trouver en hébreu dans le volume 1 des écrits du Rabash. Et nous avons 30 minutes pour cela. Écrit du Rabash, volume 1, l'importance de la prière de la multitude. Dans le Zohar, Vayishlach, il est dit, viens et vois, Rabbi Shimon a dit, la prière de la multitude monte devant le Créateur, et le Créateur se pare de cette prière, car elle monte de plusieurs manières. Car l'un demande la miséricorde, l'autre la rigueur, et le troisième la miséricorde, et elle s'inclut de plusieurs côtés, c'est-à-dire du côté droit, du côté gauche et du milieu. Et puisqu'elle s'inclut de plusieurs manières et côtés, elle devient une couronne et est posée sur la tête du juste, vivant des mondes, c'est-à-dire le Yesod, qui dispense tous les secours à la Nukva, et d'elle à toute la multitude. Viens et vois. Jacob était inclus de toutes les trois lignes. C'est pourquoi le Créateur désirait sa prière, car elle était dans toute la perfection de toutes les trois lignes, comme la prière de la multitude. C'est pourquoi il est écrit, Jacob eut très peur et fut angoissé, car le Créateur lui a causé cela afin qu'il prie parce qu'il désirait sa prière. Fin de citation.
2: Nous voyons ici dans les paroles du Zohar que prière de la multitude est expliquée à propos d'un individu disant que Jacob était inclus de toutes les trois lignes. Et partout où il est écrit au sujet de la prière de la multitude, il semble simplement que plusieurs prient, comme l'ont dit nos sages, Brachot. Rabbi Yohanan a dit au nom de Rabbi Shimon Bar Yochai, que signifie ce qui est écrit « Et moi, ma prière pour toi, Créateur, au temps favorable ». Quand est-ce un temps favorable ? Lorsque la multitude prie. Fin de citation. Il en ressort simplement que plusieurs prient ensemble. Et il faut aussi comprendre ce que lit le Zohar, que la prière devient une couronne et est posée sur la tête du juste vivant des mondes. Que signifie ? Elle devient une couronne sur la tête. Que couronne signifie la couronne du roi, comme la couronne de la royauté ? Que signifie de la prière que la prière devient une couronne sur sa tête ? Que cela nous fait-il comprendre sur l'importance et la grandeur de la prière, car il semble qu'il veut révéler l'importance de la prière. Alors il nous dit, sachez que de la prière devient une couronne pour le roi. Et il dit que cela est appelé Yesod. Et c'est lui qui dispense tous les secours à la Nukva, et d'elle à toute la multitude. Et il faut comprendre pourquoi précisément la couronne devient sur le Yesod. Or, il est connu que nous prions vers Ein Sof. Si c'est ainsi, que signifie que la prière de la multitude devient une couronne sur le Yesod précisément ? Et quel est le sujet lorsqu'il dit que le Yesod dispense à la Nukva et de la Nukva à la multitude ? Le sujet de la prière de la multitude, mon père et maître, que sa mémoire soit bénie, a expliqué que lorsque l'homme prie pour la multitude, cela s'appelle prière de la multitude. Et c'est pourquoi la prière de la multitude est appelée un temps favorable. Car lorsque l'homme prie pour lui-même, alors il a des accusateurs pour savoir si vraiment sa prière mérite d'être acceptée ou non.
1: Ce n'est pas le cas lorsqu'il prie pour la multitude. Il n'est pas pertinent de dire qu'il faut examiner son jugement pour voir s'il est digne que sa prière soit exaucée, car il ne demande rien pour lui-même, mais seulement pour le collectif. C'est pourquoi il est dit que la prière de la multitude est appelée un moment de faveur, car sa prière est acceptée. Et selon ce qui est expliqué dans les paroles du Soulam à plusieurs endroits, il ressort que la prière de la multitude désigne Malchut, qui est appelée Knesset Israël, ou la Sainte Shrina, qui est appelée la multitude, car elle inclut toutes les âmes. Et puisque la Shrina est en exil, et que l'on prie pour l'exil de la Shrina, parfois on l'appelle Shrina dans la poussière, car tous ces noms nous montrent le contenu du but de la création, qui était de faire du bien à ses créatures. Et comme il est connu, afin que soit révélée la perfection de ses actions, il y eut le premier Tzimtzum, ce qui signifie que là où il n'y a que un kli appelé receveur en vue de recevoir, l'abondance supérieure sera cachée de cet endroit. Et seulement là où il est possible d'orienter en vue de donner, alors l'abondance parvient à cet endroit. Et puisque l'homme naît par nature seulement afin de recevoir, alors là où il voit que son receveur, qui est l'amour de soi, ne peut pas recevoir, il doit tout faire pour la Shrina, c'est-à-dire pour Malchut, car ce n'est que de cette manière que la gloire du Créateur sera révélée dans Malchut, car ce n'est que lorsque le Créateur peut se révéler aux inférieurs qu'alors nous voyons que le nom de sa gloire, comme il a été dit plus haut, que là où la présence se révèle, cela s'appelle Shérina, et alors c'est l'aspect de que son grand nom soit magnifié et sanctifié, car le nom du Créateur, appelé bon et bienfaisant, se révèle dans le monde, car l'aspect du but de la création, appelé faire du bien à ses créatures, tous l'atteignent, car il y a déjà un kli apte à recevoir, qui est l'intention en vue de donner, appelée dvekut au Créateur. Il en résulte que puisque les créatures sont par nature seulement pour recevoir en vue de recevoir, et qu'elles ne peuvent, sans surmonter leur nature, pas agir en vue de donner, alors elles causent que Malchut reste dans la poussière, c'est-à-dire qu'elles ne peuvent pas voir sa grandeur. Autrement dit, elles ne peuvent pas voir ce qu'elle a à recevoir du Créateur, car tout est caché à cause du Tzimtzum, comme mentionné plus haut. Mais pour l'examen de l'âme, nous en avons besoin. C'est-à-dire que nous devons croire ce que nous avons dit, à savoir que tous les plaisirs qui se trouvent dans les plaisirs matériels ne sont qu'un faible éclair par rapport aux plaisirs qui se trouvent dans la spiritualité. Comme il est écrit dans le Soulam, et voici ces mots, et voici aussi le secret de la brisure des Kélim qui eut lieu avant la création du monde. Car par la brisure des Kélim de sainteté et leur chute dans Bia de séparation, des étincelles de sainteté sont tombées avec eux dans les clipotes, d'où proviennent toutes sortes de plaisirs et d'amours de toutes sortes dans le domaine des clipotes qui les transmettent à l'homme pour sa réception et son plaisir. Il en résulte, selon cela, que l'essence des plaisirs se trouve dans l'Akdusha. Et nous voyons le contraire, que dans le travail de la Torah et des mitzvot, il est impossible de dire à quelqu'un de s'engager dans la Torah et les mitzvot sans lui promettre une récompense en échange de son travail. Car au moment où il s'occupe de l'accomplissement des mitzvot, il ne ressent aucun goût en cela. Mais précisément, lorsqu'on lui promet une récompense et qu'il y croit, alors il peut travailler dans la Torah et les mitzvot parce qu'il recevra une compensation. Tandis que, lorsqu'il s'occupe de choses matérielles comme manger, boire, l'argent, l'honneur et ainsi de suite, l'homme ne se demande pas pourquoi il doit s'occuper de ces choses matérielles. Car là où l'homme ressent du plaisir, il ne demande pas quel est le but de recevoir ce plaisir. Et tout ce qu'il a au moment où il reçoit le plaisir à méditer, c'est comment il est possible d'élargir le plaisir en quantité et en qualité. Et jamais, à Dieu ne plaise, il ne pensera à la question de recevoir le plaisir, c'est-à-dire pourquoi ai-je besoin de recevoir du plaisir ? Et parfois, il arrive que l'homme reçoive du plaisir d'une chose pour laquelle il n'a rien eu à payer, bien qu'il en jouisse beaucoup malgré tout. Bien qu'il en jouisse beaucoup malgré tout, une question s'éveille en lui. Quel sera le but de ce plaisir ? Par exemple, un plaisir qui ne coûte pas d'argent, c'est le plaisir du repos, qu'il n'a pas besoin d'acheter, mais ce plaisir, il le reçoit sans argent. Mais il arrive souvent qu'un homme se demande à lui-même, qu'est-ce que je vais gagner à profiter du repos ? Mais lorsque l'homme a un plaisir et une jouissance véritable, alors dans cet état, il ne lui vient jamais à l'esprit de penser quel sera le but de ce plaisir. Et si par hasard il lui vient à l'esprit de penser quel sera le but de ce plaisir dont il jouit maintenant, c'est un signe que le plaisir qu'il ressent n'est pas un plaisir véritable. Car il reste encore de la place dans son esprit pour penser au but. Et c'est un signe qu'il y a en cela une certaine carence dans ce plaisir. Et là où il y a une carence, il peut lui venir à l'esprit de penser à un autre but que ce qu'il ressent maintenant. Ce qui ressort de tout ce qui précède, c'est que l'essence du goût de la vie et du plaisir se trouve dans la Torah et les mitzvot, où se trouve l'or Elyon, lumière supérieure, sous forme de dépôt, comme il est écrit dans le Soulam. Et voici ces mots. Introduction au livre du Zohar. Et lorsque l'on mérite d'écouter la voix de sa parole, les 613 mitzvot deviennent des pikudines. Et cela vient du mot pikadon, dépôt, car il y a 613 mitzvot, et dans chaque mitzvah est déposée la lumière d'un degré particulier qui correspond à un organe particulier parmi les 613 organes et tendons de l'âme et du corps. Il s'ensuit que par l'accomplissement de la mitzvah, il attire à l'organe correspondant dans son âme et son corps le degré de lumière qui appartient à cet organe et ce tendon. Et cela constitue l'aspect du visage des mitzvot. Il s'ensuit que par l'accomplissement de la Torah et des mitzvot se révèle le but de la création qui est de faire du bien à ses créatures. Mais il est dit là-bas, dans le Soulam, que cela n'a eu lieu que après avoir mérité d'accomplir la Torah et les mitzvot dans l'aspect de écouter la voix de sa parole. Tandis que, lorsqu'on accomplit la Torah et les mitzvot dans l'aspect de ceux qui font sa parole, avant d'avoir mérité de écouter Shema, les mitzvot sont alors appelées Eitin, conseil. Et elles sont dans l'aspect de l'achor, l'arrière, ce qui signifie que la lumière supérieure qui appartient à cette mitzvah n'éclaire pas encore en elle, mais elles sont dans l'aspect de conseil, comme parvenir à l'aspect de la lumière du visage qui appartient à la mitzvah. Et tout le travail et le renforcement que l'homme doit surmonter sur son désir et sa pensée, ce qui empêche d'aller sur le chemin de la vérité, cela n'a lieu que lorsqu'il est dans l'arrière, appelé achor, appelé l'aspect de ceux qui font sa parole. Car dans cet état, il ne ressent pas encore la lumière supérieure revêtue dans la Torah et les mitzvot. C'est pourquoi il fait tout par la foi, croyant que c'est un grand mérite s'il a le privilège de s'occuper de la Torah et des mitzvot, même s'il n'en ressent pas l'importance. Mais il fait tout dans la croyance au-dessus de la connaissance, que c'est là le but de l'homme, d'atteindre la dvekut avec le Créateur, et il fait tout afin d'y parvenir. Et puisque c'est ainsi, il accomplit tout et fait de nombreux efforts dans tout ce qu'il peut. Et son intention est uniquement d'atteindre la perfection. Et puisqu'il voit qu'après tous les efforts et les surmontements, alors qu'il veut surmonter les obstacles qui se dressent contre lui, il se trouve malgré tout encore à l'extérieur, car la question de la dvekut est l'équivalence de forme, et il voit qu'il n'a pas bougé d'un cheveu de l'amour de soi, qui est une action opposée à la dvekut avec le Créateur. Alors, il va prier le Créateur d'éclairer ses yeux, afin qu'il puisse relever la shrina de la poussière, ce qui signifie que la royauté du ciel qui apparaît à l'homme lorsqu'il veut travailler uniquement pour elle, c'est-à-dire pour que la gloire du ciel se révèle dans le monde, alors il ressent un goût de poussière dans cet état, et il voit que tous sont comme lui, c'est-à-dire qu'ils méprisent la gloire du ciel, car ils ne savent pas en apprécier l'importance. Cela s'appelle la prière des nombreux, ou prière de la multitude, c'est-à-dire qu'il prie pour les nombreux. Et il faut distinguer deux discernements. A, la malchoute est appelée les nombreux, ou la multitude, parce que elle inclut toutes les âmes. B, la prière des nombreux, et qu'il prie pour les nombreux. C'est-à-dire que les nombreux méritent d'atteindre l'importance de la Torah et des mitzvot. C'est comme il a été dit plus haut qu'ils méritent l'aspect des 613 préceptes, Tariag Pekudin, dans lequel la lumière supérieure éclaire dans chaque mitzvah. Il s'ensuit qu'en fin de compte, des deux aspects des nombreux, ils deviennent un, c'est-à-dire qu'on prie pour que les nombreux méritent que la malchoute, appelée les nombreux, voit sa grandeur et son importance, ce qui a lieu lorsque tous méritent l'aspect des kélim de don. Alors se révéleront les 613 mitzvot dans l'aspect de écouter la voix de sa parole. Alors, les 613 mitzvot sont appelés l'aspect des 613 préceptes, Tariag Pekudin. Et selon ce qui précède, il s'ensuit que la question de la prière du public, qui ne devient pas vide, concerne le fait de prier pour le collectif. Et la multitude est appelée le collectif d'Israël. Et le collectif est appelé la Sainte Shrina. Et puisque la multitude est composée de plusieurs aspects, c'est pourquoi le Zohar dit que la raison pour laquelle la prière de la multitude est acceptée, c'est parce qu'il y a en elle la perfection. Et voici ces mots. Et le Créateur se pare de cette prière, car elle s'élève sous plusieurs formes. Car l'un demande la miséricorde, l'autre la rigueur, et le troisième la miséricorde. Et il faut comprendre pourquoi il est nécessaire que la prière soit composée de tous. Mais selon le principe que toutes les distinctions que nous discernons dans la spiritualité sont des révélations qui doivent se dévoiler pour la correction des inférieurs, il s'ensuit que la question des trois lignes, que nous disons que la perfection est appelée là où sont révélées les trois lignes, signifie que puisque le Créateur veut donner aux inférieurs une abondance dont ils pourront se servir et qu'il n'y aura là aucun défaut, et non comme cela fut dans le monde de Nekoudim, où il y eut la brisure des récipients du fait qu'il n'y avait pas là la correction des lignes, comme le dit le Hari. C'est-à-dire que lorsque le supérieur donne à l'inférieur une certaine abondance, alors il veut que l'abondance que l'inférieur reçoit soit pour son bien. Tandis que si le kli où l'abondance doit arriver n'est pas dans la perfection, alors toute l'abondance ira vers l'extérieur. C'est cela la question de la brisure des récipients, où l'abondance sort à l'extérieur de la sainteté. Et à cause de cela, l'abondance n'est pas dispensée aux inférieurs, et cela s'appelle que la prière n'est pas acceptée. Et c'est cela la correction des lignes qui existent dans le collectif. L'intention est que le public, qui est Malchut, soit inclus dans le collectif. L'intention est qu'il y ait cette correction appelée les trois lignes, par laquelle l'abondance reste dans la sainteté, ne va pas vers l'extérieur. C'est pourquoi une telle prière peut être accepté, c'est-à-dire qu'on peut lui donner de l'abondance. Et à ce sujet, le Zohar explique, car Yaakov était inclus des trois lignes, puisque Yaakov est appelé la ligne médiane, qui est inclue de la droite et de la gauche. C'est pourquoi le Créateur désirait sa prière, car elle était dans toute la perfection de toutes les trois lignes, comme la prière du public. C'est comme il a été dit plus haut, que du côté du Créateur, il n'y a aucun empêchement à dispenser l'abondance en bas, car sa volonté est de faire du bien à ses créatures. Mais c'est comme s'il attendait le clé de réception du côté des inférieurs qu'il soit digne de recevoir. C'est pourquoi, dès qu'il y a un kli approprié du côté de l'inférieur, c'est-à-dire que la prière est le kli approprié pour recevoir, mais il faut que ce soit à la condition que l'abondance ne soit pas perdue, c'est-à-dire que l'abondance ne sorte pas vers l'extérieur, c'est-à-dire vers les clipotes. C'est pourquoi une correction est apportée au kli malchut, qui doit transmettre l'abondance aux inférieurs. Et cette correction est appelée la correction des lignes. Et maintenant, nous allons expliquer la suite des paroles du Zohar sur ce que nous avons demandé à propos de ce qu'il dit. Et voici ces mots. Et puisqu'elle est incluse de plusieurs aspects et côtés, elle devient une couronne et est posée sur la tête du juste, vivant des mondes, c'est-à-dire le Yesod, qui dispense tous les secours à la Nukva et d'elle à toute l'assemblée. Et nous avons demandé, pourtant nous prions vers Ein Sof, alors quel est le sens du fait que la prière de la multitude devienne une couronne sur le Yesod précisément? Et la question est que l'ordre de la transmission de l'abondance qui vient à Malchut est appelé Yesod, ce qui signifie que toutes les neuf premières sphirotes transmettent toute leur distinction au Yesod. Et il est appelé Kol, tout, comme il est connu. Il en résulte que nous parlons toujours du dispensateur et du receveur de l'abondance, qui est appelé Malchut. Ainsi, puisque l'émanateur veut dispenser et attend des inférieurs qu'ils fournissent les kélim aptes à recevoir l'abondance, Alors, lorsque les prières montent en haut, et lorsque les prières sont dans l'ordre approprié pour être reçues, elles sont appelées kli pour recevoir l'abondance. Il s'ensuit que le kli est monté vers le dispensateur, et puisque le dispensateur général est Yesod, il est considéré que la prière soit montée vers Yesod. Et selon cela, il en ressort, selon la règle, par l'action d'en bas s'éveille l'action d'en haut. Ce qui signifie que par l'éveil des inférieurs, ils veulent se rapprocher du Créateur et mériter la dvekut au Créateur. Alors, ils demandent de l'aide au Créateur, comme on dit nos sages, celui qui vient se purifier, on l'aide. Si l'homme veut, vient se purifier, on l'aide avec une âme sainte. On le purifie et on le sanctifie, et il est appelé saint, kadosh. Nous voyons donc que l'homme, au moment où il veut améliorer ses actions, il propose un zivoug en haut par lequel l'abondance s'étend en bas. Et cela s'appelle l'élévation du man, c'est-à-dire qu'il provoque en lui un manque en haut. Et il faut comprendre comment il est possible de dire que les inférieurs provoquent un manque en haut. Mais il faut savoir ce que signifie un manque. Il est connu qu'un kli est appelé manque, c'est-à-dire que s'il y a un manque, il y a place pour donner là un remplissage afin de combler le manque. Et puisque du côté de l'émanateur, il n'y a aucun empêchement à dispenser, mais que son désir est de faire du bien, et tout ce que nous voyons qu'il y a dissimulation de la lumière, c'est parce que l'inférieur s'éveille à se purifier lui-même, et qu'il lui manque des forces, et qu'il demande au Créateur de l'aider, alors ce manque monte en haut, et maintenant le supérieur a un kli pour lui dispenser l'abondance. Et cela s'appelle l'élévation du man. Il s'ensuit que la prière, qui est l'aspect du manque, ce que l'inférieur demande, que l'on comble son manque, lorsqu'elle monte vers le dispensateur, que le dispensateur est appelé Yesod, qui dispense à Knesset Israël, appelé Malchut, elle devient une couronne sur sa tête, car couronne signifie Keter, ce qui indique la couronne du roi, c'est-à-dire l'importance du roi. Cela signifie qu'au moment où il y a révélation de sa lumière, alors tous reconnaissent l'importance du Créateur. Si ce n'est pas le cas au temps de la dissimulation de la face où l'ashrina, c'est-à-dire le lieu de la révélation du roi, est appelé exil et aspect de poussière, où l'on ne perçoit aucun goût dans la spiritualité, mais les mitzvot et les bonnes actions leur semblent comme si c'était un goût de poussière, et tout cela est parce que les inférieurs n'ont pas de kélim pour recevoir l'abondance. Et à cause de cela, sa gloire est profanée parmi les nations. L'explication est que tant que l'homme n'a pas mérité d'être dans l'aspect de juif, il est alors semblable à l'aspect des nations, c'est-à-dire, comme il est connu, que chaque homme est un petit monde et comprend en lui 70 nations et l'aspect de Israël. Et alors, au temps de la dissimulation, où l'abondance supérieure ne peut pas se révéler aux inférieurs parce qu'ils n'ont pas de kélim apte à cela, alors ce qu'on leur donne comme quelque illumination supérieure, cela va aux clipotes. Et à cause de cela, l'abondance supérieure doit être cachée d'eux. Alors il est dit, est tombée la couronne de notre tête, c'est-à-dire que l'importance du Créateur est profanée. Mais au temps où l'homme vient pour se purifier, c'est-à-dire qu'il veut que le Créateur le rapproche de lui et qu'il lui donne un kli de don par lequel il méritera la dvekut, il s'ensuit que tout ce qu'il souhaite, c'est que l'abondance supérieure se révèle. Ce soit qu'elle soit en vue de donner, c'est-à-dire qu'il veut qu'on lui donne des forces d'en haut afin qu'il ait la capacité d'être toujours dans la sainteté, qui est l'aspect de Dvekut, adhésion. Alors, de sa prière se fait une couronne, la couronne du roi, car alors l'importance du roi est reconnue. Et c'est l'explication de ce que dit le Zohar, que la prière devient une couronne et posée sur la tête du juste vivant des mondes, c'est-à-dire le Yesod qui dispense tous les secours à la Nougva et d'elle à toute l'assemblée, car par la prière, l'abondance supérieure est dispensée aux inférieurs, et alors le bien et le plaisir sont révélés. Cela s'appelle une couronne, la couronne du roi, l'importance du roi. Fin de l'article. Et nous passons maintenant au cours de 2002, 14 février. Nous avons lu un article du tome 1, Shlavei HaSulam, page 279, Tfilat Rabim, prière de la multitude. Qu'est-ce que Tfilat Rabim? Un homme qui se trouve pour l'instant dans la possession de Rabim, multitude. Il est alors inclus des 70 nations et de l'aspect d'Israël. Il a toutes sortes de désirs animaux comme tout le monde. Et il a aussi une sorte d'étincelle, un point dans le cœur, qui s'est réveillé. Alors on dit qu'il a pris Tfilat Rabim, la prière de la multitude. La multitude, c'est deux Rabim. Pour lui-même, il a quelque chose pour le Créateur. Alors il éclate, il est divisé en deux, et il ne sait ni quoi ni comment. Comment d'éternité vraiment son état, pour que ce soit l'état vrai, éternel, entier. L'homme doit comprendre qu'en général, la réalité n'est pas dans le fait que nous recevions ou que nous donnions, ou que nous donnions, prenions. La réalité inclut deux états, pas des actions, deux états, ou l'état de la créature ou l'état du créateur. Et en cela, nous devons choisir. Dans quel statut être? Pas dans l'action elle-même, donner, recevoir. Mais donner, recevoir, c'est une chose extérieure. La chose la plus intérieure, c'est qui nous devons être, qui nous voulons être. Et le choix, c'est entre le receveur, entre être le receveur, et alors l'homme est seulement le point du Yesh mi Ain. Il n'y a plus besoin, il n'y a rien de plus qu'un point. Tout le reste qui existe autour du point, tout cela vient de la lumière. Ou bien, depuis ce point, il peut seulement faire une seule chose, choisir d'être créateur comme le créateur. C'est tout. Et comment choisir d'être au lieu de ce point noir, Yesh mi Ain, existence depuis l'absence, à sa place, être créateur, le choix est dans l'importance. Car c'est le meilleur, le plus important, le plus grand, éternel, entier. Que choisir? Quand on parle déjà de quoi choisir. Alors l'homme commence déjà à peser. Il n'a pas à quoi s'accrocher dans l'essence du Créateur, dans son atzmout. Il doit déjà choisir ce qui est meilleur dans l'écart entre lui et le Créateur. Et ici commence déjà le sujet de tes actions, nous t'avons connu. Comment les actions du Créateur et les actions de l'homme se trouvent dans la disparité de forme seulement à cause de l'intention afin de recevoir ou afin de donner. À part cela, il n'y a aucune différence. Pourquoi ? Car toutes les actions de l'homme, c'est le Créateur qui les fait. Et toutes les actions du Créateur, le Créateur les fait. Alors, quelle est la différence? La différence est seulement dans l'intention. Car l'homme, ses actions que le Créateur éveille en lui, qu'elles soient dans l'intention afin de recevoir envers l'homme, et chez le Créateur, ces mêmes actions sont afin de donner aussi vers l'homme. Alors le choix est en fait dans le statut, être créature ou comme le Créateur. Et les actions, c'est vrai, elles n'ont aucune valeur en elles-mêmes, mais par le fait que nous fassions toutes sortes de mitzvot, que nous assemblions toutes sortes de désirs en nous, un massar afin de donner, il y a en nous 613 désirs, nous plaçons sur chaque désir un massar, nous travaillons avec ce désir afin de donner, cela s'appelle les actes de mitzvot, les actes de Torah et mitzvot, des tikkunim, les corrections. Et en tout, quand nous terminons tous ces tikkunim, quand nous terminons tout le travail, alors nous ressemblons au Créateur. Ça veut dire à son statut. Et alors, nous n'avons déjà plus de lien avec ces actes de mitzvot et ces tikkunim que nous avons faits. Mais nous montons à un degré où nous sommes comme lui. Si c'est tout, si nous parlons, j'essaye un peu de faire sortir ici ce point que le sujet est dans le statut que nous choisissons et rassembler, c'est seulement un moyen, car dans toutes sortes d'actions, nous voulons rassembler. Mais si c'est comme si le Créateur avait dit ainsi, tu veux me ressembler, alors viens. Par exemple, je ferai telle et telle action, alors ressemble à moi dans ces actions, et c'est tout. Les actions qu'il nous a données, les désirs qu'il nous a donnés, c'est simplement comme quelque chose par quoi nous pourrons rassembler. Autrement, nous n'aurions rien par quoi lui ressembler. Nous ne pourrions pas nous rapprocher à lui, mais seulement à une chose extérieure à nos actions. Nous parlons de l'écart entre le statut de la créature et le statut du Créateur, où l'homme doit préférer être comme le Créateur. Alors nous comprenons que le sujet de tout notre travail n'est même pas d'accomplir les tikkunim. Accomplir les tikkunim, c'est un moyen. Mais le plus important, c'est l'importance du statut du Créateur, avant tout. Depuis l'importance du statut du Créateur, vient déjà le résultat. Par quoi puis-je arriver à ce statut ? Alors, par l'installation du massar sur un certain désir afin de donner, c'est. Mais avant tout, simplement de manière abstraite, son importance. Oui. Et c'est la chose principale et unique par laquelle il faut travailler. C'est de cela, en fait, qu'il dit. que la Tfilat Rabim, la prière de la multitude, c'est révéler l'importance du Créateur. Hashivut Abouré. Alors, comme résultat, il est certain que se révéleront en moi des forces d'en haut, la lumière qui ramène vers le bien. J'ai créé le mauvais penchant, j'ai créé la Torah comme tavline, comme épice. Toutes les choses se révéleront, mais elles se révéleront seulement si je veux vraiment arriver à son statut. Et non pas, je veux te ressembler dans une certaine action, donne-moi la force de faire une action. Ça, déjà, c'est une chose secondaire, c'est déjà un résultat. Mais au fond, tu veux? Je veux ressembler, je veux être comme toi maintenant. Par quoi? Par les actions des mitzvot, certains tikkunims sur certains désirs. C'est pourquoi il n'est pas écrit par hasard, j'ai créé le mauvais penchant, qu'il l'a créé comme moyen. J'ai créé la Torah comme tavline, ça veut dire le Créateur a voulu donner du mérite à Israël, les amener à son degré. Il leur a créé la Torah et les mitzvot. Ça veut dire que ces choses-là sont seulement des moyens pour arriver au statut du Créateur. Qu'est-ce que je veux dire par cela? J'ai dit beaucoup de mots que nous devons parler. De la connaissance du divin, de l'importance du divin, le statut du Créateur, de manière abstraite. Sans afin de recevoir, cela nous donne une sorte de bavardage dans l'oreille. Avec cela, nous perdons le point principal, le statut, l'importance. Et ça doit être en tête de tous les programmes, les actions, les paroles, les pensées, les discussions, et certainement notre étude. Tous les efforts, tous les moyens doivent être seulement pour cela. Dans la mesure où l'homme atteint un peu la sensation de l'importance du Créateur, après cela, déjà, il est apte à faire quelque chose, à exécuter dans la bonne direction, vers ce statut. Et c'est en fait ça, en fait, c'est le Rav savait, il savait insérer dans un article vraiment énorme des choses. Alors, à quoi peut-on vraiment s'accrocher quand je parle de l'importance du Créateur sans lien avec le don et la réception? Comment puis-je. L'importance, on ne donne pas. Tu es intelligent, tu dis. Si nous parlons des kelim de don, alors je comprends qu'ils sont importants. Ou des kelim de réception, alors ils ne sont pas importants. Mais si je parle sans aucun lien aux kelim, alors je n'ai rien à dire sur l'importance du Créateur. Alors je te dis, c'est vrai. Nous ne pouvons pas nous accrocher à lui, sinon par ses actions. Et dans ces actions, dans la mesure où nous pouvons commencer à reconnaître les actions

0: afin de donner. Ça, c'est d'un côté. D'un autre côté, notre travail ne doit pas commencer par le fait que je pèse les actes de don et les actes de réception, car en cela, je ne peux tout de même pas, il est certain qu'en cela, je me tromperai. Je ne vais pas dire que les actes de don sont des actes bons et que les actes de réception sont des actes mauvais. C'est un mensonge. Pour moi, c'est justement l'inverse qui est vrai. Mais je dois travailler vraiment sur la grandeur du Créateur. Gadlout Abouré, comment travailler là-dessus? Alors elle dit de manière artificielle, disons, je paye 1000 shekels par mois aux gens autour de moi pour qu'ils parlent sans cesse de l'importance du Créateur. Je parle sérieusement. Elle parle, tu sais, quand je me trouve parmi eux. Je les ai payés, ils sont obligés d'en parler. Crois-moi, je m'impressionne d'eux. Et alors je commence vraiment à penser à cela. Je commence à en parler, je commence à vouloir l'atteindre. Tu crois que quelqu'un fait de la publicité par une marque de mayonnaise, je ne sais quel nom? Alors, il s'impressionne vraiment de cela? Ou un homme de 40 ou 50 ans qui fait une publicité pour des couches, oui? Est-ce que cela lui importe? Celle qui absorbe plus, celle qui absorbe moins, tu comprends? Mais quoi? Il fait cela parce qu'on lui paye de l'argent, oui? Cela arrive à quelqu'un qui a un point dans le cœur. Oui. Qu'est-ce que ça veut dire qu'il a un point dans le cœur? Il a un bébé et il doit acheter des couches à ce bébé. Oui. Alors il écoute. Et plus on paye pour cette publicité à la radio, à quelques moyens, plus il entend et cela agit. Alors quelqu'un là au milieu s'impressionne de cela. Seulement lui qui doit entendre. Ainsi, moi, cela m'est égal, je suis prêt à payer de l'argent aux amis. Pour qu'ils activent toute cette publicité sur moi. Si ton groupe en est capable, oui, sinon il faudra payer. Simplement un lavage de cerveau, oui, prendre-le, oui, bien sûr. Un lavage de cerveau, prendre d'autres personnes contre paiement, ou avec de l'argent, ou avec autre chose. Ici, dans le groupe, cela se fait comme un échange. Eux aussi, ils veulent entendre sur l'importance du Créateur. Alors, tu donnes sur eux, et eux, ils donnent sur toi. Alors, tous jouent l'un envers l'autre. Mais s'il y a un point dans le cœur, ils s'impressionnent de ce que les autres disent de cela. C'est tout. Et ici se trouve tout l'effort de l'homme, organiser un tel environnement. Cela s'appelle choisir un environnement meilleur à chaque fois. Si l'acteur n'est pas correct, ça repousse. Si l'acteur n'est pas correct, c'est... Je ne sais pas ce que ça veut dire qu'un acteur n'est pas correct. L'importance du créateur artificiel, quelqu'un qui s'efforce du cœur. Ta bête ne discernera pas si c'est artificiel ou non, je te parle sérieusement. Même s'il joue et que tu sais qu'il joue, cela agit quand même sur toi. C'est tout. Nous sommes construits ainsi, car dans la réception de la matière, que de la matière, nous sommes des bêtes, et une bête ne distingue pas. Est-ce qu'une vache distingue entre le bien et le mal, dans l'aspect non émotionnel, dans l'aspect intellectuel, entre vérité et mensonge? Non.
1: Ken.
0: Que veut dire de tes actions nous t'avons connu? De tes actions nous t'avons connu que le Créateur veut que le point Yeshmiya, une existence depuis l'absence, lui ressemble. Par quoi? Alors il a fait une sorte de neuf premières, tetrishonot, ses qualités de don. Et il a dit, tu veux me ressembler? Fais ces neuf premières comme je les ai. Comme je te donne, fais la même chose envers moi. Alors le point dans le cœur, ou le cœur de...

0: Dans ce monde, il n'y a pas de reconnaissance du Créateur. De quoi est-ce que tu parles, ce monde ? Je parle de ce que nous étudions dans Ein Sof, que le Créateur a fait un point Yeshmi Ein. Et ce point est arrivé à un état pour la première fois où il se sent lui-même comme séparé du Créateur. Il fait un Tzimtzum, restriction. Que se passe-t-il après ? Et après le Tzimtzum, il faut encore faire dans ce point toutes sortes de préparations pour qu'il y ait en lui vraiment des préparations aux neuf premières, pour les comprendre, pour qu'il ait tous les Réchimot. Alors on amène ce point à un éloignement complet du Créateur. Cela se trouve qu'il se trouve déjà dans ce monde, un lieu approprié, comme il dit. Maintenant, depuis ce lieu, si je sens que moi, c'est moi, et lui, c'est lui, au point que je ne le sens pas, si je veux lui ressembler, être comme lui, oui, alors j'ai devant moi une telle possibilité que j'acquiers que dans mes actions, si je lui ressemble, alors je suis exactement comme lui, dans mes actions. Car mon point fondamental, je ne suis certainement pas comme lui. Moi, je suis Yeshmi Ein et lui, Yeshmi Yesh. Mais après que nous faisons toutes ces actions, ça veut dire j'acquiers les neuf premières au-dessus de ce point. Et depuis ce point sur lequel vraiment je me tiens, je fais toutes les actions dans les neuf premières, cela s'appelle que je crée le cli de l'âme. Et dans le point lui-même, je ne travaille pas, mais simplement dans les neuf premières au-dessus de lui. Oui, cela s'appelle que je me suis rendu semblable à lui, complètement, à 100%.
1: Gamarti et tikkun.
0: J'ai terminé le tikkun. Qu'est-ce qu'il y a après cela? Ce point n'est plus qu'à... Il n'est pas Yeshmi Ein, une existence depuis l'absence. Il se renforce pour devenir vraiment, je ne sais pas comment le dire, il n'y a ici plus de mots, c'est au-dessus du Gmar Tikkun, c'est tout. Alors nous devons voir la Torah et les mitzvot. Les moyens pour faire Torah et Mitzvot, ça veut dire l'état de préparation et toutes ces choses autour comme des moyens pour ressembler au Créateur. Alors quel est l'essentiel? Ce ne sont pas ces moyens, mais faire la forme, oui, vers lui. Que je sois comme lui. Qu'est-ce que c'est? Comment faire? Comment être comme lui? Vouloir que ce soit important. Alors, c'est sur cela qu'il faut travailler. Toutes ces choses sont des moyens. Alors, si l'on pense de quoi parler dans le groupe, quoi faire, à quoi penser en général, alors tu as la seule chose sur laquelle il vaut en général la peine de se concentrer, seulement cela. Car si l'on pense afin de recevoir, afin de donner, comme ceci, comme cela, et trois lignes, et toutes ces choses, tout cela vient après. Car justement en cela, tu te troubleras et tu penseras que tu es déjà dans cela. Mais dans le discernement de l'importance, moi et lui, ici tu fixes cette direction aiguë qui doit être dirigée vers son statut. Même une chose comme l'amour des amis vient aussi après que... Qu'est-ce que l'amour des amis? Pourquoi l'amour des amis? C'est une grande règle dans la Torah, l'amour des amis. C'est en tout le tikkun général. Est-ce que c'est un but en soi? Je dois aimer quelqu'un? Est-ce vraiment cela le but de la création, aimer quelqu'un? Non, c'est un moyen. Bon, alors qu'est-ce que tu demandes? Il est certain que c'est un moyen. Un moyen puissant, général, pour toutes les choses, mais généralement seulement en tant que tikkun, correction. Mais non pas que cet acte soit le but.

0: but. Qu'est-ce qu'il y a dedans, là-dedans? Si je pouvais arriver à être comme le Créateur, sans ce tikkun, tu aimerais ton prochain comme toi-même, alors je ne le ferai pas. C'est une grande règle dans la Torah, c'est vrai, c'est l'une des 613 mitzvot, le commandement général, pas plus, pas plus. Et c'est ainsi qu'il faut s'y rapporter. Ne pas le placer en tête de toutes les choses. De tous les tikkunim, c'est le tikkun le plus important. Mais c'est un tikkun. Ça veut dire un moyen. Dans le travail de la connaissance du divin, il y a apparemment beaucoup d'étapes. Alors, quelle est la première étape quand l'homme commence à travailler cela, disons, de manière artificielle? Qu'est-ce que ça veut dire? La première étape sur laquelle l'homme doit travailler, c'est la reconnaissance de la grandeur du divin. Il doit organiser autour de lui tout ce qui est possible pour l'aider à s'impressionner de cela, à s'inclure de cela. Il n'y a rien de plus. Alors je te dis, paye des gens pour qu'elle travaille sur toi sans cesse. Paye. Ou tu payes par l'effort, ou tu payes avec de l'argent. Fais de la publicité à la radio, à la télévision, fais-le dans des livres qui seront devant toi, dans toutes sortes de choses. Moi, je n'ai rien à dire. Simplement, travaille sur ta bête pour qu'elle commence à capter ce message, comme la chose la plus importante. C'est tout. Le Créateur veut faire cela peu à peu par les souffrances. Il donne des coups pendant des milliers d'années pour que, peu à peu, nous reconnaissions vraiment que notre problème vient de lui et que nous devons commencer à tenir compte de lui et voir qu'il est le plus important de tout et ensuite voir que le plus important, ce n'est même pas de s'arranger avec lui comme pour que j'aie du bien, mais d'être comme lui. C'est un long chemin dans l'étude par les coups. L'étude par la société peut me faire sauter même toutes ces étapes et me dire simplement, directement, tu sais, ouh, aïe, aïe, aïe, c'est terminé. Regarde combien d'étapes sur le chemin des souffrances je dois traverser jusqu'à ce que j'apprenne, jusqu'à ce que j'arrive à son importance. Énormément d'étapes. Mais quoi? La première revendication, pourquoi est-il caché? S'il donne un coup qui nous montre que c'est lui qui donne le cours, nous saurons que ça vient de lui, nous saurons que cela vient de lui, alors nous saurons avec qui il faut s'arranger pour qu'il n'y ait pas de coup. Alors tu travailleras pour qu'il n'y ait pas de coup. Ah mon cher, ah bébé, ici le but est autre, non pas que tu penses au coup, mais que tu commences à penser à celui qui se tient derrière eux. Est-ce qu'il est valable de se rapporter à lui et non pas au coup qui vient de lui? Alors, t'amener par les coups à penser à lui, et non pas à penser à lui pour... Pour qu'il te rachète, bon, pour qu'il te libère des coups, mais pour que, même s'il y a des coups, tu veuilles être lié à lui, justement, malgré les coups que tu reçois de lui. Jusqu'à ce qu'on arrive à cela, vraiment, il faut quelques milliers d'années de développement, et ensuite encore de très grandes incarnations sur le chemin des souffrances. Même après le point dans le corps, dans le cœur, si l'homme ne prend pas ainsi la méthode en main. C'est très difficile. Par le chemin des coups, par les problèmes, par la dissimulation. Et les coups ne font que renforcer la dissimulation. Arrive à cela que justement, je le demande et non pas l'arrêt des coups. Je le veux même s'il y aura des coups. Qu'il y ait des coups pourvu que je ne l'oublie pas. De toutes sortes de discernements comme cela. Jusqu'à ce que l'homme arrive à un état où il ne fait plus attention aux coups, mais seulement à s'agripper au Créateur, et c'est tout. Ça veut dire son importance. C'est cela qui est important. Ces choses doivent se développer peu à peu, pendant vraiment énormément, énormément de coups et d'états amers. C'est vraiment, tu mangeras du pain avec du sel. C'est un développement terrible. Alors pour cela, les kabbalistes ont fait des tikkunim spéciaux que la lumière en elle le ramène vers le bien. Nous pouvons par l'étude, par la méthode, arriver au même résultat de manière rapide, de manière plus facile. Alors comment ? Alors comment ? Ne pas travailler avec les coups, ne pas travailler contre le désir de recevoir, ne pas le laisser, ne pas être plongé en lui, ne pas faire de critiques sur lui, sur rien, travailler seulement sur l'importance du Créateur. En général, passe de ton terrain à son terrain. Sois seulement là. Cela s'appelle « J'ai créé la Torah comme Tavlin ». Autant que possible, sois lié, appartenant, proche de la lumière. Alors ça s'appelle « Qui ramène vers le bien ». Le bon penchant ici, que veut-il dire ? Mon désir, son désir, ou un temps particulier, ou un temps de faveur ? Il y a ici une telle chose ? C'est écrit, moi, ma prière, tant de faveur. Où est-ce que c'est écrit ? Non, en lien avec quoi ? Tant de faveur, je connais le verset, bon. C'est sur la première page de 179, Rabbi Yohanan a dit au nom de Rabbi Shimon Bar Yochai, que signifie ce qui est écrit ? Et moi, ma prière vers toi, Créateur, tant de faveur. Quand est-ce qu'un temps de faveur ? Au moment où le public prie ? Oui. Quand est-ce qu'un temps de faveur ? Oui, il dit Tfilat Rabim, la prière de la multitude. Quand est-ce que c'est un temps de faveur ? Au moment où le public prie. Alors, c'est la condition pour qu'il y ait un temps de faveur, oui. Qu'est-ce qu'on appelle le public ? Tous les désirs de l'homme. S'ils arrivent à une seule décision, qu'ils ont besoin d'une seule chose, et qu'ils sont tous rassemblés pour atteindre le but, cela s'appelle un temps de faveur. Bon, alors qu'est-ce que tu demandes ? Je demande ici, ce désir, c'est le désir du Créateur, mon désir. Ou bien, il y a dans l'homme deux désirs. Public, ça s'appelle deux. Le minimum de la multitude, c'est deux, c'est-à-dire les 70 nations du monde, c'est un désir, et le second désir, c'est le désir d'Israël. Si les deux veulent atteindre une seule chose, oui, cela peut être le Créateur, cela ne peut pas être autrement, car le point dans le cœur ne renonce pas. Alors on dit qu'il y a une prière unifiée, Tfilat Rabim, la prière de la multitude. Quelle est la différence entre l'importance du Créateur et la grandeur du Créateur ? Quelle est la différence entre l'importance et la grandeur du Créateur ? En vérité, je ne sais pas quoi te dire. Ce sont des choses que l'homme mesure à chaque fois selon ce dont il s'impressionne. Ça veut dire selon combien cela lui donne de force pour continuer sur le chemin. C'est en fait cela que nous mesurons. Je ne peux pas le mesurer. Je peux le mesurer jusqu'à combien je peux porter pour lui une valise petite ou grande. C'est tout. Ça dépend du poids de la valise. Je le vois. Il fait 5 mètres de haut. Alors je peux porter pour lui 20 kilos sur 100 mètres. Il fait 5 mètres de haut, alors déjà 30 kilos et 1 kilomètre. C'est tout. Et ainsi, c'est ainsi que je mesure selon ma capacité à travailler pour lui. Cela s'appelle qu'il est plus grand, plus important, ou moins important. Tout vient de l'impression dans mes kélim.
1: Maintenant,
0: quelle est la différence entre grandeur et importance ? Ce sont des types d'impressions très proches l'un de l'autre. Gadlout, la grandeur, cela parle de comment je le mesure.

0: Rachivut, l'importance, comment je reçois sa grandeur et que je le mesure par rapport à la grandeur de toutes les autres choses qui sont en moi. Combien elle devient importante chez moi par rapport aux autres choses qui sont importantes pour moi. Tu comprends? Disons, à mes yeux, tu es grand de 10 mètres, cela me donne la sensation de ta grandeur. La sensation de ta grandeur me donne la sensation de ton importance par rapport à toutes mes autres choses. Je veux faire quelque chose pour moi-même, et là, tu dis, fais quelque chose pour moi, alors je commence déjà à mesurer l'un contre l'autre, et cela s'appelle que je distingue l'importance. Est-ce que l'homme doit jalouser le Créateur, vouloir être comme lui? Est-ce que l'homme doit jalouser le Créateur et être comme lui? Envers le Créateur, il n'y a pas de jalousie, car... La reconnaissance du Créateur vient ensemble avec la reconnaissance de son humilité. Et la reconnaissance de l'humanité dans l'homme, selon l'équivalence de forme. Alors il n'y a pas de jalousie dans le statut du Créateur. Il ne peut pas y avoir de mauvaise jalousie envers le statut du Créateur, mais il peut seulement y avoir une aspiration à être comme lui. Il y a certainement dans l'homme tous les désirs, comment dire, d'utiliser le Créateur pour son propre plaisir. C'est certain. C'est le désir de Pharaon. Mais ça veut dire que le divin me serve. C'est ce que nous voulons. Pourquoi pas? Chaque chose que tu penses afin de recevoir, de qui veux-tu te servir? De lui? Dans la clipa, il est certain que tu veux te révolter contre lui, tu veux l'utiliser, tu veux le dominer, certainement. Si maintenant j'étais sûr qu'il ne m'arriverait rien de mauvais du fait que je le saisisse et que je l'utilise à 100% pour mon plaisir et que cela soit sous mon contrôle complet et que jamais cela ne se tourne autrement, Dieu préserve, pour qu'ensuite je paye cela très cher, alors je ne ferai pas cela. Mais quoi, je suis tellement bon, beau, je suis, que sais-je... Comment veille-t-on à ce que, dans la société, il y ait un désir de s'annuler devant lui, plus que d'être comme lui, plus que de le saisir? En vérité, ce n'est pas important. L'importance du Créateur commence par ceci, si c'est par les coups, que je dépends de lui, que chaque coup qui est en moi vient de lui. Alors il y a d'abord une crainte ordinaire, la crainte de ce monde et la crainte du monde à venir, comme nous le dit à la fin de l'introduction au livre du Zohar. Là, dans les voies de la Torah, oui. Ce sont les commandements de Horaïta, la Torah. Le premier commandement, c'est déjà la crainte, oui. C'est avant tout. Alors, son importance, je l'atteins d'abord selon ce que j'évalue, ce qui est important vers mes kilim de réception. Quand je vois qu'il me domine totalement, et qu'il domine le monde d'un contrôle complet, je n'ai pas le choix, je me soumets, tu es important. C'est tout. Si l'homme arrive à cette reconnaissance de l'importance, seulement à cette reconnaissance de l'importance, si c'est tout, il peut entrer dans le désespoir, il peut quitter la Kabbale, en général le chemin d'avancement, et simplement pour oublier que le Créateur contrôle tout, car cela le sort complètement de la vie. Alors il s'efforcera de trouver une société où il oublie cela. Et il s'en va. si ça marche pour lui dans la vie, alors il oubliera cela et il vivra simplement comme une bête. Et au moins, il ne souffrira pas. Si ça ne marche pas pour lui, si le Créateur lui rappelle tout de même son existence, alors ainsi il passe sa vie, pauvre de lui, jusqu'à ce qu'il meure. Il y en a beaucoup comme ça, je le vois maintenant. Gilzerin, ce qui se passe avec lui. Il nous a quittés, il est parti en Amérique. Là aussi, il n'a pas de repos. Il peut appartenir à la Kabbale. À la Kabbale. Quitte déjà, vis ta vie, quoi. Tu voulais réussir, alors réussis. C'est tout, non? Non. Tu vois? Pauvre de lui. Alors tu comprends, c'est encore c'est encore un mauvais état. C'est pourquoi nous devons veiller. Et c'est un problème, et c'est très important que dans la mesure où je commence à comprendre que le Créateur contrôle tout, je dois aussi reconnaître sa grandeur, l'apprécier dans le fait qu'il contrôle tout. Alors il y aura pour moi du plaisir en cela, que grâce au Créateur, il contrôle tout. Et alors j'avancerai dans deux lignes ensemble. Et il n'y aura pas de désespoir en moi. Mais au contraire, chaque fois que se révèle en moi plus de malheur et plus de coups, je révèle que il est important, éternel, grand, qu'il fait tout grâce au Créateur, Baruch Hashem. Déjà, ça me devient bon que cela vienne de lui. Tu comprends? C'est pourquoi le travail sur la grandeur du divin, sur l'importance du divin, vient avant tout. Et selon ça que se révèlent toutes les autres choses, ce n'est déjà pas important. Elles se révéleront toujours dans une forme utile à l'avancement. Je ne serai pas rejeté, je n'entrerai pas en dépression, je ne quitterai pas.
1: Le fait qu'il est grand, mais le fait qu'il contrôle, il y a un problème. Le fait qu'il soit grand et qu'il contrôle, ces deux choses doivent se révéler ensemble. Pas grand, mais qu'il est important. Qu'il est bon et bienfaiteur, disons. Le positif venant de lui et le négatif venant de lui doivent venir à moi d'un seul coup, les deux. Qu'est-ce que le négatif venant de lui dans la sensation? Qu'est-ce que le positif venant de lui dans l'intellect? Dans la sensation, je reçois des coups très bien, j'ai reçu un coup. Et dans l'intellect, je vois, cela vient pour mon bien, cela vient de lui, qui est grand, et ainsi de suite. Mais encore une fois, nous ne voulons pas travailler sur les coûts, nous allons travailler seulement sur l'importance. Bon, terminons avec cela, oui. Comment, du fait que le Créateur est don, malgré tout, il nous contrôle, comment cela, apparemment, c'est... ainsi. Comment, du fait qu'il est dans le don, malgré tout, il nous contrôle, car ce n'est pas comme si ça ne convient pas? Tu n'es pas polonais par hasard? Tu n'es pas polonais par hasard? Non. Mais existe un concept, une mère polonaise, tu connais? Alors, qu'a-t-il ajouté? Tu sais, elle étouffe l'enfant avec son amour, et lui, le pauvre, vraiment. Bon. Si le Créateur, bon et bienfaiteur, veut nous amener à ce bon et bienfaiteur, alors il utilise toutes sortes de révélations du bon et bienfaiteur envers nous, pour nous montrer que le bon et bienfaiteur, ce qu'il veut nous donner, ne se trouve pas encore en nous. C'est ce que nous ressentons comme souffrance. Je t'ai préparé toutes les bonnes choses qui sont vraiment les bonnes choses pour toi. Oui, c'est tout. Du lait, et un œuf, et une soupe, et un morceau de poulet, et toutes sortes de choses. Toi, tu veux que des bonbons? Qu'est-ce que je fais avec toi? Alors maintenant, je dois te montrer quoi? des coups. En quoi? Dans le fait que tu ne veux pas ni lait, ni œuf, ni poisson, ni viande, ni les choses saines comme si. C'est ce qu'il fait. Ça veut dire la révélation des coups, c'est exactement la révélation du bien, mais sous la forme inverse, car elle n'est pas en nous. C'est pourquoi de lui ne sort que du bien. Si nos kelim se trouvent en inversion par rapport à lui, alors nous ressentons en face de cela vraiment du mal. Retourne les kelim, tu sentiras son don dans une forme droite. C'est pourquoi cela s'appelle la lumière directe. Par quoi fait-on cela? Par la lumière réfléchie. Ça veut dire, c'est en fait un état où nous nous éloignons de lui et nous ressentons son contrôle. Ce n'est pas l'éloignement, c'est l'opposition des kelim. Je ne suis pas proche ni loin de lui, si on peut dire ainsi, dans la distance. Mais kelim, plus ils correspondent à son don direct, plus cela s'appelle proche, plus ils ne correspondent pas, cela s'appelle loin. C'est tout. C'est pas un contrôle ordinaire, c'est un contrôle du fait que nous nous éloignons de lui. Alors nous, c'est un contrôle dans l'éducation. C'est sous cette forme qu'il nous éduque. Pas un contrôle animal, un autre contrat. Non, même dans la matérialité, je fais ainsi avec mon fils plus d'une fois. Si je veux qu'il pense comme moi. Alors je fais un certain exercice pour qu'il comprenne que s'il continue à penser comme lui, il entre dans un problème. Et alors, peu à peu, je dois construire un tel système où lui-même découvre que penser comme moi est la chose la plus juste. Bon. Si tu construis l'éducation sous cette forme, c'est de l'éducation, le reste c'est de l'oppression. Et cela n'est pas oppression, car il se développe, il comprend lui-même depuis le résultat, la racine. Et il arrive à la racine. C'est très difficile à construire, je n'ai pas réussi. Ne pense pas à cela de moi. Mais maintenant je comprends. À l'époque, j'étais... Je ne me souviens pas. C'était après 5 ans avec le Rebbe. Quand il était déjà parti au Canada, il me semble. 1975, probablement. 85. Alors encore ces choses-là, encore... Tout le système n'était pas vraiment sous mon contrôle. Il dit, comment va-t-il donner la grandeur du Créateur? Il y a beaucoup de moyens. Il y a la persuasion, la publicité, nous avons ici beaucoup de moyens. L'un des moyens, ce sont les livres d'où nous absorbons, en fait, la sagesse écrite par les Kabbalistes. Maintenant, si un homme étudie, alors, depuis quel... il y a toutes sortes de types. Il y a Shlavei HaSulam, Shamati, Tez, Baal HaSulam. Tu verras comment tous les livres parlent seulement d'une seule chose, seulement de cela. Peu importe. Peu importe. En général, peu importe aussi. En général, tu lis des articles, des lettres, peu importe quoi. Le problème, c'est que ce que nous lisons, nous lisons les écrits qui ont été écrits dans les générations précédentes, où cette chose était caché. Et aujourd'hui aussi, c'est révélé un palme et caché 2 palmes. Cela reste aussi seulement dans une autre direction. Vous ne sentez pas du tout, cela existe. Comme si on peut parler de tout. Plus nous parlerons de tout, plus tu découvriras ensuite qu'on cache le double. Et qu'est-ce que le double? Ce n'est pas dans une mesure double, c'est... Mais ce point-là de l'importance du divin et du travail sur cela, si maintenant tu sais, si tu as simplement entendu, tu ouvriras maintenant tous les articles et les lettres, tu verras qu'ils écrivent seulement sur ce point-là, seulement sur cela. Car toutes les autres choses, c'est comment faire cela, comment arriver à cela. On partage l'impression de la leçon et qu'est-ce que nous prenons pour réaliser dans la dizaine. Le Rav a dit que l'essentiel est de donner l'image, la forme du Créateur, comment lui ressembler, comment être comme lui, que ce soit important. C'était même surprenant. Prière de beaucoup, c'est révéler l'importance et que le but doit être la position du Créateur, l'écart entre le Créateur et le Créateur, et tout ce qu'on parle en principe, l'amour des amis. C'est une prière que l'homme prie pour la majorité, prière de beaucoup. L'importance du Créateur, c'était le point à partir duquel on tête toute la réussite de la prière et le manque se développe à partir de là. L'importance du Créateur.
2: C'est revenu
1: plusieurs fois, le Rav a donné des points pratiques de travail. Parmi tous, j'ai noté comment il faut se concentrer, l'importance du Créateur, évidemment, ne pas travailler avec les coups, contre le désir de recevoir, j'ai créé la Torah comme remède, comment être proche de la lumière, c'est ce qu'on appelle retourner vers le bien. L'importance du Créateur, comment l'exprimer dans notre prière de beaucoup, préparer le kli, comme le Rabash l'a expliqué dans cet article qu'on vient de lire. Alors, les mêmes manques que Malchut prépare pour recevoir du supérieur et donner à l'inférieur tout cela, on doit encore une fois placer en tête ses efforts et que le Créateur, c'est-à-dire la prière et le don aux inférieurs, l'abondance ira aux inférieurs. J'ai entendu un point, le Rav a insisté que ce qui doit nous motiver, ce n'est pas aime ton prochain comme toi-même, l'amour des amis, mais le but est la situation, la domination du Créateur dans notre société. Chacun a dit paye, il peut payer pour qu'il lui rince le cerveau. C'est tout, et il faut comprendre que le grand privilège est la Torah et les mitzvot. De là, on arrive à la foi, au-delà de la raison, ça se révèle comme le but de l'homme. Et donc, pour réussir, il y a beaucoup d'efforts à faire pour arriver à une adhésion. Comme Yevgeny a dit, l'amour des amis est un moyen et on avance de cette façon On transforme nos kélim. Le Rav a dit que si on transforme nos kélim, on les inverse, on pourra ressentir directement. L'amour des amis est un moyen, mais finalement, avec tous ces moyens, on paye par nos efforts pour reconnaître la grandeur du Créateur. La question, alors on va parler de la position, de la grandeur du Créateur. Est-ce que c'est la même chose? Le libre arbitre est utiliser la société, l'environnement, la dizaine, afin qu'il me donne la grandeur et l'importance du Créateur. Oui. L'aide vient de là. Comme le Rav a dit, même si je paye pour qu'il me donne cette sainteté, où je pourrais agrandir et voir que je dépends de l'importance du Créateur, de là, j'arriverai à la prière. Exactement, et l'attitude qu'on doit avoir envers l'abondance pour l'adhésion, c'est, ça nous ramène encore à la prière et à les efforts qu'on doit faire pour

0: Shalom, chavérot, chavérim.
1: Bonjour, les amis et les amis, très chers.
0: Shalom, Nif. Shalom, Gadi. Bonjour,
1: bonjour Nif, bonjour Gladi. Nous sentons chanceux d'avoir le privilège d'étudier les articles de Rabash, d'étudier du Rav, nos maîtres, les choses incroyables qu'ils nous enseignent. Et aujourd'hui, nous allons lire depuis l'article « L'importance de la prière de la multitude » ou des nombreux. Et juste pour penser les points particuliers, et en particulier la force que nous recevons de l'article, la direction que nous recevons dans la vie. Nous sommes si chanceux d'avoir cette guidance. Et la seule chose à faire est de remercier. Oui, vous avez entendu Niv, et voyez-vous, je vais vous dire un secret. Quand Niv lit les articles, je sens comme si c'est Rabash. Il transmet les articles du Rabash. Que je ne fais que écouter, je ne fais que rentrer dans ce que dit le Rabash, et c'est très important pour nous d'entendre de cette façon. Et Niv est un artiste, et lit ça, et tu écoutes ça, et c'est comme si tu travaillais avec l'article, les articles que nous, Rabash veut nous transmettre. Et Rabash parle de notre travail. Comment nous devrions recevoir ce que le Créateur nous donne? Comment nous devrions le recevoir? Quoi réagir, comment réagir et comment aspirer à le recevoir. Donc écoutons ensemble comment Niv lit et puis rentrons dans l'article. L'importance de la prière de la multitude. Dans le Zohar, il est écrit « Vaishlach, viens et vois ». Rabbi Shimon a dit « La prière de la multitude s'élève devant le Créateur et le Créateur se couronne avec cette prière ». Puisqu'il s'élève de plusieurs manières, l'un demande chassadim, un autre des gvurot et un autre des rachamim, elle se compose de plusieurs côtés, le côté droit, le côté gauche et le milieu. Et puisqu'il consiste de plusieurs manières, elle devient une couronne sur la tête du juste qui vit pour toujours, c'est-à-dire Yesod. Lorsque tous les saluts à Nougva et d'elle à tout le public, et vient et voit. Jacob consiste de toutes les trois lignes, c'est la raison pour laquelle le Créateur voulait sa prière. Car c'est en complétude des trois lignes, comme la prière de la multitude. C'est la raison pour laquelle il est écrit, alors Jacob était très effrayé, car le Créateur en a fait ainsi pour lui, afin qu'il prie, car il aspirait à sa prière. Nous voyons dans les mots du Zohar, il interprète une prière de la multitude comme une personne unique, en disant que Jacob consistait de toutes les trois lignes. Mais de tous les élus au sujet desquels il écrit sur la prière de la multitude, cela signifie littéralement que beaucoup prient, comme ont dit nos sages. Rabbi Yochanan a dit, au nom de Rabbi Shimon Bar Yochai, pourquoi est-il écrit que moi, ma prière est un temps de bonne volonté sur toi, ô Seigneur, quand c'est le temps de la bonne volonté, et que beaucoup prient? Oui, si Jacob prie, c'est la prière unique. Nous savons que la prière de la multitude, c'est le collectif. Il n'explique toujours pas sur quoi il prie, mais il dit que Jacob a prié, que lorsqu'il a prié, son travail était en trois lignes, gauche, droite et médiane. Il n'a pas expliqué les lignes pour le moment. Alors regarde, combien de questions le Rabash met au début de cet article, et nous resterons avec ces questions, et La continuation de l'article nous fera avancer. Oui, et ce qui m'a saisi mon attention, c'est que Jacob craignait parce que le Créateur a porté sur lui pour qu'il prie, parce que il aspirait à sa prière, c'est-à-dire pourquoi est-ce que tous ces problèmes arrivent-ils à Jacob? Parce que c'est le Créateur qui en a fait ainsi afin qu'il prie, puisqu'il aspirait à sa prière. Oui, et il doit être en crainte. D'accord, donc nous sautons une partie de l'article, nous avançons à...
0: Inyan tfilat rabim, peresh avi mori zatzal, ma shehadam mitpalel avou...
1: Bala Soulam a expliqué la question de la prière de la multitude comme une personne priant pour la multitude, et c'est appelé la prière de la multitude. C'est la raison pour laquelle la prière de la multitude s'appelle un temps de bonne volonté. Lorsque la personne prie pour elle-même, il a des calomnies et des questions, que sa prière soit vaille véritablement l'acceptance. Mais lorsqu'il prie pour le public, cela devient inadapté pour l'examiner et pour voir si il mérite que sa prière reçoive une réponse, puisqu'il ne demande rien pour lui-même, mais uniquement pour le public. C'est la raison pour laquelle il a été dit que la prière de la multitude s'appelle le temps de bonne volonté, et sa prière reçoit une réponse. Et selon ce qui est expliqué dans plusieurs endroits, dans le commentaire du Soulam, une prière de la multitude se relie à Malchut, qui s'appelle l'Assemblée d'Israël, ou bien la Sainte Divinité. Elle s'appelle beaucoup, car elle contient toutes les âmes. Et puisque la divinité est en exil, nous demandons, au sujet de l'exil de la divinité, qui parfois s'appelle divinité dans la poussière, puisque tous ces noms indiquent pour nous le contenu du but de la création, qui était afin de faire du bien à ses créations. Il est connu que, afin qu'il révèle la perfection de ses actions, il y a eu la première restriction. Cela signifie que dans un lieu où il n'y a que un kli appelé recevoir afin de recevoir, la bonté supérieure sera cachée de cet endroit. L'abondance ne vient que dans un lieu où il est possible de diriger afin de donner. Et puisque par nature, l'homme ne naît que afin de recevoir, dans ce lieu qu'il voit son receveur appelé l'amour propre, ne peut pas recevoir. Au lieu, il doit faire tout pour la divinité, c'est-à-dire pour Malchut, puisque ce n'est que par cela que sa gloire apparaîtra dans Malchut. Il en est ainsi parce que ce n'est que lorsque le Créateur peut apparaître aux inférieurs que sa gloire sera vue. Il a été écrit que le lieu où le Shochen résident apparaît s'appelle Shrina, divinité. Et c'est appelé que son grand nom soit magnifié et sanctifié, puisque le nom du Créateur, qui s'appelle le bon, qui fait le bien, apparaît dans le monde. Il en est ainsi car chacun obtient le but de la création, appelé de faire du bien à ses créations, puisque maintenant il y a un kli adapté pour la réception, étant l'intention de donner appelée Vekut, adhésion avec le Créateur. Il s'avère que puisque par nature le Créateur ne porte que... Alors pardon, il s'avère que puisque par nature les créatures ne portent que sur la réception afin de recevoir, et puisqu'elles ne peuvent pas travailler afin de donner sans surmonter leur nature, elles provoquent que Malchut reste dans la poussière, c'est-à-dire qu'elles ne peuvent pas voir son mérite. Cela signifie qu'elles ne peuvent pas voir ce qu'elles peuvent recevoir du Créateur, car tout est caché du fait de la restriction. Oui, mais Rabash lève une question. Et pour moi, j'ai aussi une question, et vous êtes aussi invité à poser des questions. à la fois par le système Arvut et par le broadcast, pour envoyer des questions renommées en direct, et donc le désir de recevoir est arrivé à un cul-de-sac. C'est le désir de recevoir, et pour lui-même, il doit acquérir une nature de don. Et le Rabash dit que cette divinité, cette Shrina, est son désir de donner dans la poussière, qui est l'exil dans le désir de recevoir, dans le sens de la première restriction. Donc, comment pouvons-nous sortir de ce cul-de-sac et demander pour un désir de donner, si je n'ai même pas dans le désir? Oui, sans cela, le bien ne peut pas se révéler. Jamais il ne sera révélé. Donc, quand et comment? C'est ça la question. Oui, et c'est la chose principale, c'est-à-dire précisément pour travailler sur la grandeur du Créateur. Oui. Que ce n'est que par cela que quelque chose peut changer. Oui, nous avons le clip numéro 1 d'ailleurs que nous pouvons regarder parce que dedans, le Rav explique avec précision ce passage dont le Rabash a parlé lorsqu'il parle de l'intention. Tout comme le Rabash explique que tout dépend du changement de l'intention. Quand l'intention est un désir de recevoir et que choisissons, non, lisons l'extrait, regardons l'extrait, le clip numéro 1. Avec toute la question. La réalité inclut deux états, pas des actions, deux états. Soit un état de la créature, soit un état du créateur. Et en cela, et c'est là que nous devons choisir dans quelle stature être. Pas dans l'action elle-même de donner, de recevoir, mais plutôt donner, recevoir, c'est quelque chose d'extérieur. La chose la plus intérieure, c'est de qui avons-nous besoin? Qui voulons-nous être? Et le choix, entre être le receveur et ensuite la personne n'est que un point d'existence de l'absence. Il n'y a rien de plus qu'un point. Tout le reste autour de ce point, tout provient de la lumière. Et de ce point, il peut faire juste une chose, choisir d'être le Créateur, être comme le Créateur, et c'est tout.

0: Et comment choisir d'être au lieu de ce point noir d'existence de l'absence, au lieu d'être le créateur, comment le faire? Le choix est dans l'importance, que ceci est mieux et plus important, plus grand, éternel, complet. Que devrais-je choisir? Et nous parlons déjà de quoi choisir. Et la personne commence déjà à considérer qu'il n'a rien à quoi s'accrocher. L'essence du Créateur, son essence, il doit déjà choisir.
1: En
0: quoi c'est mieux entre l'écart entre lui et le Créateur? Et là commence déjà la question de par tes actions, je te connaîtrai. Comment les actions du Créateur et les actions de la personne sont en opposition de forme complètement, seulement à cause de l'intention, afin de recevoir ou afin de donner? Hormis cela, il n'y a pas de différence. Et pourquoi? Parce que les actions que font la personne, c'est le Créateur qui les fait. Et toutes les actions que la personne fait, c'est le Créateur qui les fait. Donc, quelle est la différence? C'est seulement avec l'intention. Que dans l'intention, le Créateur l'invite pour qu'il soit avec l'intention afin de recevoir pour la personne. Et le Créateur et les mêmes actions sont afin de donner aussi à la personne. Donc ici, le choix est dans la stature, soit d'être la créature, soit le Créateur. Incroyable, le Créateur fait tout, et le choix de l'homme est soit d'être la créature, c'est-à-dire afin de recevoir, et ensuite, en fait, c'est le Créateur qui le gouverne, ou bien d'être comme le Créateur, où il veut aussi être dans l'intention afin de donner, mais avec les mêmes actions. Et ça est très important, que véritablement, il nous montre le chemin de qu'est-ce que nous devons faire. Nous devons seulement changer l'importance du Créateur, de la qualité afin de donner, et ensuite, toutes nos actions restent les mêmes. Le Créateur continue de gouverner la réalité, il n'y a rien en lui. Mais le seul choix de l'homme est d'être comme le Créateur. Et les mêmes actions restent. Oui, ça c'est quelque chose que nous savons, mais comment arriver à cela? Parce que la créature, dans son propre bazar, ne voit que le plaisir s'il n'a pas le point dans le cœur. La personne voit le plaisir, elle tourne autour pour le plaisir. Je veux de l'argent, je veux de l'honneur, la connaissance, tout, je veux tout. Et alors, s'il a un point dans le cœur, qu'il ne se satisfait pas de tous ses désirs, il doit choisir, comme dit le Rav, en quoi est-ce que je veux? Est-ce que je choisis le Créateur ou bien de rester une créature? Et là est le discernement de où est-ce que la créature, pour que je travaillerai comme Jacob, qui est arrivé à un état où il devait prier. Pourquoi devait-il prier? Parce que il en est arrivé à connaître ses qualités, à quel point elles sont afin de recevoir. Et alors, qu'avons-nous? Nous avons l'importance du Créateur que nous recevons en essence d'où? De notre environnement. Que nous investissons dans notre environnement de telle sorte que l'environnement me promeuve que le Créateur est grand. Je suis prêt à faire prier pour ça, à faire des efforts pour ça, uniquement pour que le Créateur soit grand. Autrement, je resterai une créature dans mon état, dans mes qualités. Et je n'y arriverai jamais. Donc aussi, l'environnement est une affaire très importante parce qu'il augmentera pour nous l'importance du Créateur. Et alors, comme disons, nous ne sommes pas dans un cul-de-sac comme à Dinive. Nous avons l'opportunité de choisir maintenant, de choisir quelque chose que, de par nos efforts, nous rendons important. Et ça, c'est une très grande solution. Excellent. Donc, nous avons déjà des questions. Préparez-en plus, vous êtes invités. Lisons un passage supplémentaire avec

0: son travail. C'est parce que dans cet état, il ne ressent toujours pas la lumière supérieure qui est révélée dans la Torah et les Mitzvot. Et donc, il fait tout parce qu'il croit que c'est un grand privilège d'être récompensé de s'engager dans la Torah et les Mitzvot. Même lorsqu'il ne ressent pas son importance, mais qu'il fait tout avec la foi au-dessus de la raison. Puisque ceci est le but de l'homme, d'atteindre la dvekut avec le Créateur, et il fait tout pour l'atteindre. En résultat de cela, il observe tout et fait de grands efforts où qu'il puisse, et sa seule intention est d'atteindre la complétude. Et il voit qu'après tous les efforts et les prévalations, lorsqu'il souhaite surmonter les obstacles qui se tiennent contre lui, il se tient toujours. Il se tient toujours à l'extérieur, puisque la dvekut signifie l'équivalence de forme, et il ne bouge pas toujours d'un pouce de l'amour propre, qui est en action opposée de la dvekut au Créateur. Et dans cet état, il va prier le Créateur de l'illuminer afin qu'il puisse élever la divinité de la poussière. Cela signifie que le royaume des cieux, tel qu'il apparaît à l'homme lorsqu'il veut travailler uniquement pour elle, pour révéler la gloire du roi dans le monde, a le goût de la poussière dans cet état. Et il voit que tout est comme lui. Il ne peut pas évaluer l'importance de la gloire des cieux. Et ça s'appelle la prière de la multitude, c'est-à-dire qu'il prie pour le collectif. Et deux discernements doivent être faits. Un, malchut s'appelle beaucoup, parce qu'elle contient toutes les âmes. Deux, une prière de beaucoup. Lorsqu'il prie pour le collectif, cela signifie que le collectif sera récompensé de l'importance de la Torah et des mitzvot. Qu'ils seront récompensés de 613 dépôts que la lumière supérieure illumine sur chaque mitzvah. Il s'ensuit qu'à la fin du jour, les deux discernements de beaucoup deviennent un. Cela signifie qu'il prie pour que le public soit récompensé pour la grandeur et l'importance de Malchut, qui s'appelle beaucoup, ou plusieurs, ou nombreux, pour être vu, ce qui advient lorsque chacun est récompensé par des récipients de dons. À ce moment-là, les 613 mitzvot seront révélés comme une élévation des mots. À ce moment-là, les 613 mitzvot sont appelés 613 dépôts.
1: Wow,
0: la façon dont Rabash explique ça, c'est parfait. Il dit qu'il y a le royaume des cieux et que nous devons alors l'atteindre. Qu'est-ce que le royaume des cieux? C'est comment le Créateur dirige le monde de la façon qui est le bon qui fait le bien, mais nous devons le révéler. Mais nous appartenons au désir de recevoir. Mais dans le désir de recevoir, il y a un point. Un point qui s'appelle c'est le public qui veut révéler la Torah et la Mitzvot. Donc, qu'est-ce que la Torah et la Mitzvot? C'est ce que une personne qui veut atteindre les qualités du Créateur reçoit. Et le Rabash dit qu'il y a deux états, c'est-à-dire deux étapes par lesquelles la personne doit passer. La première, c'est ce que nous appelons faire ses actions, ce qui signifie que la personne doit faire ce qu'il doit faire comme un conseil qui l'amènera à un état où il écoute ce que lui dit le Créateur. Et ça, c'est le deuxième état qui est d'entendre la voix de ses mots. Et alors la personne à la qualité du don, et il peut travailler avec, mais dans ce discernement, il doit passer par tout.

0: états et voir qu'il est incapable de le faire. Et alors, il a l'importance de cela, de passer à la qualité du don, plus que de rester dans les récipients de réception. Et nous savons que dans le monde des Nikudim, il y a la brisure avec quoi il n'y a pas de correction encore. Nous passerons uniquement par là, je ne veux pas avancer trop vite, mais Niv va bientôt lire à ce sujet. Et ensuite, nous avons une opportunité de restreindre nos récipients afin que la brisure n'advienne plus ce qui advient dans le monde de Nikudim, car le monde des Klipot a été créé, et si la personne travaille dans la spiritualité et veut recevoir pour lui-même tout à coup, et que la lumière de Chochma lui se révèle à lui, il veut le recevoir, et c'est ça qui se passe dans Nikudim. Il veut recevoir toute la lumière de Chochma, il y est arrivé à travers son effort et son désir, mais il doit y avoir un morceau de données supplémentaires au sujet duquel nous saurons plus bientôt et nous entendrons tous bientôt. Qu'est-ce que c'est? Super. Alors maintenant, prenons Latin 4.
1: Latin 4 tenía dos preguntas. Si nos ayudan con esto. Primera, nuestra plegaria debe dirigirse primero a toda la humanidad o debemos pedir fuerza para superar el estado egoísta que nos impide amarnos internamente.
0: Est-ce que notre prière doit être dirigée principalement vers l'humanité ou de demander la force de surmonter les états égoïstes?
1: Collectivo sea una corona aceptada ante el creador.
0: Ou bien aimer intérieurement sans aucune condition. Alors comment combiner ces deux formes afin que notre prière commune soit acceptée par le Créateur? Merci pour ta question. Nous avons commencé dans le système Arvut. Question excellente. Vous êtes plus qu'invités à continuer à envoyer des questions à travers le système Arvut. Donc, il a dit qu'il y a la prière de la multitude. Donc, pourquoi sommes-nous supposés prier? Le monde, le groupe général, notre dizaine. Quel est exactement l'ordre de la prière correcte afin qu'elle soit acceptée? Tout d'abord, pour que la prière soit acceptée, il doit revenir du cœur. Et ça, c'est très important. Et il ne s'agit pas de mots, ni du fait d'être intelligent, ni quoi que ce soit. Il y a des kabbalistes, il y a des histoires qui nous ont été transmises par les kabbalistes. Qu'une personne, comme il a comme le petit son ou le cri qu'il fait, et ça, c'est cette prière, et c'est ça qui passe, que toutes ces prières ont été acceptées. Donc ça, c'est le principal qui arrive. Que cela vienne du cœur. Et donc, si j'ai beaucoup de questions, que ma prière est correcte, est-ce que c'est le bon ordre ou non? Ça, ce n'est pas la chose principale. Le principal, c'est d'être connecté avec le Créateur, peu importe que ce soit afin de recevoir ou afin de donner, certainement afin de donner, c'est mieux, mais cela arrive peu à peu et nous ne sommes pas ceux qui organisent notre prière. C'est très important. Celui qui construit la prière en nous, c'est l'étude et la lumière qui réforment et le travail de connexion dans la dizaine. Et c'est là que les choses ont lieu. C'est pourquoi nous nous focalisons sur le travail de connexion entre nous, l'amour des amis, c'est la chose la plus proche et pratique. Et nous n'oublions pas qu'en fin de compte, le but de la création est de faire du bien à toutes ces créatures, comme nous l'avons lu ici et dans d'autres endroits. Et c'est pourquoi nous devons aussi nous soucier de tout le monde, le collectif, et les prendre en considération également, comme Spain. Et bien, peut-être que nous allons bientôt revenir vers vous pour la deuxième question, parce que vous avez plusieurs de questions, mais nous avons beaucoup de questions, donc permettons aux amis. Spain.
2: Le Créateur nous envoie souffrements pour que le vemos.
0: Bonjour les amis enseignants.
2: No acabo de entender cómo podemos utilizar los sufrimientos materiales, especialmente los que se
0: retienen. Afin de commencer d'élever notre prière, je ne comprends toujours pas.
2: No veo la conexión que hay entre ambas cosas.
0: Comment utiliser les souffrance corporelle qui se répète encore et encore pour le bénéfice de la spiritualité. Je ne peux pas voir la connexion, peut-être que vous pouvez m'aider avec cela. Merci, Gadi. Oui, nous avons le clip numéro 5, nous pouvons le regarder. Ça sera comme une réponse à ce que vous avez dit. Regardons le clip numéro 5, ensuite nous reviendrons à toi. Oui, seulement dans la dissimulation où j'arrive à un état où en fait je le demande, et non pas de qu'il cesse les coups, mais que je veux que, malgré les coups, puis-je, si je reçois des coups, mais le principal c'est que je n'oublie pas lui. Et différents discernements comme ça, qu'une personne, jusqu'à ce qu'il atteigne un état où il ne prête aucune attention aux coups d'aucune sorte, mais le principal est de s'accrocher au Créateur, et c'est tout. C'est-à-dire, son importance, c'est ça qui est significatif. Et ça, ce sont des choses qui doivent se développer graduellement à travers beaucoup, beaucoup de corps et d'états amers. Et vraiment, manger un petit peu de pain, boire un petit peu d'eau, etc., c'est un type de développement terrible. Et les kabbalistes ont fait des corrections spéciales dans lesquelles la lumière s'y trouve, la réforme, par l'étude, par la méthode par laquelle nous pouvons atteindre le même résultat plus rapidement ou plus facilement. Dès lors, comment ne pas travailler avec les coups, ne pas travailler contre le désir de recevoir, ne pas s'y immerger, ni le critiquer, rien. Juste l'importance du Créateur, travailler là-dessus, et l'un de l'autre, passer depuis ta partie de balle à sa partie de balle. Et ça s'écrit, et ça s'appelle « J'ai créé la Torah comme une épice ». Que tant que vous pouvez être connecté proche du Créateur. Et cela s'appelle que la lumière réforme. Oui, incroyable. Et nous allons repasser aux questions. Comment traiter cela? Seulement pour augmenter l'importance du Créateur, comme a expliqué le Rav, que c'est ça qui est important pour nous. Que comment les coups seront-ils ressentis? Ça ne sera pas les coups sur le désir de recevoir, ça sera comme l'apprentissage de comment nous pouvons en arriver vers le Créateur. Et c'est ça la prière sur laquelle tu as demandé. Sur quoi prions-nous? Que les coups cessent ou bien que nous soyons ensemble avec le Créateur constamment, peu importe quoi, parce que nous croyons. Et c'est cela que signifie de faire pour sa voix. Nous croyons qu'il est le bon qui fait le bien, et tout ce qu'il donne, il le donne afin que nous nous améliorions. Et si nous avons cet environnement, cette atmosphère dans l'environnement, alors nous recevons aussi des amis. Hormis le fait que nous, nous leur donnions, nous recevons de tout le monde. Et la même influence. Et plus l'environnement est fort, plus nous serons forts. Car alors, nous pouvons prier spécifiquement dans la bonne direction, spécifiquement pour retirer le Créateur. Que peu importe quel coup reçoit le désir de recevoir, même qu'il souffre, dit le Rav, qu'il souffre. Pourquoi? Ce n'est pas que c'est un masochiste qui veut souffrir. Non, non. Il veut que le désir de recevoir soit tourné vers le Créateur. Et c'est ça qui est important pour lui. Et alors, il en arrive à un état où il révèle le Créateur à travers la prière. Excellent. Et ça aussi, ça répond à la question de Daniela, que à travers l'environnement, nous n'oublierons pas la bonne direction. Les femmes, Spain 1.
3: Buenos días, amigos. Buenos días, Clima Mundial.
0: Bonjour les amis, bonjour Clima Mundial.
3: Je réalise toutes les actions et ma unique participation est la direction de la intention. Comment puedo construir une appréciation tan elevada de su grandeza que cada pensamiento, deseo y acto se conviertan en esa oportunidad?
0: Si c'est le Créateur qui crée mes intentions, comment puis-je construire l'appréciation de sa grandeur, si grand que les pensées et le désir et toutes les actions deviennent une opportunité pour adhérer à lui sans bénéfice pour soi-même? Là, il y a une contradiction. Comment puis-je travailler avec pleine importance sans rien en retour pour moi-même? C'est comme contre ma nature. Je ne peux pas faire cela. Et donc, nous avons un moyen qui nous est donné par le Créateur, que l'âme, la malchut, sujet de laquelle nous avons lu dans l'article, s'est brisée. Et donc, quel est cet outil que le Rabash nous donne dans l'article? La prière de la multitude, prier pour les nombreux. Ça, c'est le conseil. Et une fois que l'homme fait cela, il n'est plus préoccupé de lui-même. C'est quelque chose qui est vraiment important, que nous passions notre attention en dehors de nous-mêmes. Nous prions pour les autres. Et alors, par cela, en fait, nous générons l'importance. Nous achetons l'importance d'eux. L'importance devient comme le Créateur et même plus. Lorsque nous tous faisons cela et que nous tous disons que précisément c'est ainsi que le Créateur l'entend, parce que dans tous les livres il est dit que nous n'avons pas d'autres récipients. Nous sommes dans l'amour propre et le seul moyen de sortir de l'amour propre est la prière de des nombreux. Et ça, c'est le récipient dans lequel il est répondu. Et ça, c'est le récipient dans lequel le bon qui fait le bien se révèle. Et voyez-vous, car autrement, le Créateur, il nous donne le bien et nous, nous le recevons comme l'opposé. Autant que nos récipients étaient brisés, nous le voyons comme des coups et des problèmes, c'est-à-dire le manque de perfection qui est afin de nous pousser à la construction du bon récipient, et par cela, nous avons reçu une dizaine. Oui, encore une chose importante ici, ça s'appelle... Quelle force, comme tu as décrit, que l'état est intolérable. Alors, quelle force avons-nous? Nous avons la force de la foi. Et ce n'est pas juste vis-à-vis de la force de la foi. Nous recevons cette force quand nous prions, que nous voulons que le Créateur soit le dirigeant du monde et non pas notre désir qu'il me dise que tu es dans tel et tel état et que tu restes au repos, ne va pas là parce que c'est de la souffrance. La personne doit croire d'avoir la foi dans le Créateur, la croyance. C'est-à-dire qu'il peut tout faire et il peut l'intervertir. Mais nous devons y arriver à travers notre demande. Nous devons y arriver en demandant que seul le Créateur puisse nous aider. Nous faisons tous les efforts et spécifiquement dans un état où l'homme est désespéré de toutes ses souffrances, qu'il n'est pas capable, il n'est pas prêt et il ressent qu'il est incapable. Et il le révèle. Et si il a la force de la croyance pour demander au Créateur et ne pas fuir la campagne, alors il reçoit une réponse, comme cela s'appelle, celui qui vient se purifier est aidé. Il est purifié dans le désir et ne pas y rester. Et le Créateur avec cela, et alors l'homme vraiment va au-dessus du désir. Que signifie qu'il va au-dessus? Il devient plus important que son désir de recevoir. Dès lors, il ne souffre pas. Il ne souffre plus du fardeau parce que il est dirigé différemment vers le don et non plus vers lui-même. Mac 11.
4: Regarde. Oh, Shomim.
5: Dragi učitelja, vy сказали, что самое главное молитва, чтобы она была из глубины сердца.
0: Chers enseignants, vous avez dit que le principal, c'est que la prière vienne du fond du cœur. Quand nous parlons de la prière des nombreux, Tfilat Rabim, nous devons ressentir le manque du collectif, afin que cela soit vraiment une prière du fond du cœur. Traduction. Comment pouvons-nous ressentir le manque du collectif, les nombreux?
4: אם אין לנו חיסרון, מצד אחד תפילת רבים צריכה להיות מכל הלב, מצד שני אומרים לנו להתפלל עבור הכלל.
0: Exact, c'est probablement la question la plus importante, parce que la prière des nombreux doit être du fond du cœur. Mais si nous ne ressentons pas le manque du collectif, comment pouvons-nous prier pour eux? C'est une question. Et le Rav nous donne un conseil. Cela s'appelle agir. C'est un principe très important sur notre chemin. Et passons au clip numéro 4. Qui explique combien une prière, bien que elle ne vient toujours pas du fond du cœur, etc., mais le fait d'agir, en fait, c'est un principe immergé dans la nature à travers lequel la lumière qui réforme travaille sur nous et nous développe. La première étape dans une personne, sur laquelle une personne doit travailler, c'est la reconnaissance de la grandeur du Créateur qu'il doit organiser tout autour dans tout ce qu'il peut, ce dont il peut recevoir de l'aide afin d'être impressionné pour cela, pour y être incorporé. Et rien de plus. Donc, je dis, payez des gens pour travailler constamment sur vous. Payez-les. Soit vous payez dans l'effort, soit vous payez par de l'argent. Donc faites une promotion à la radio ou à la télévision. Faites des livres qui seront devant vous dans toutes sortes de choses. Je n'ai rien d'autre à dire, simplement travailler, toi et ta bête, pour qu'elle commence à... percevoir ce message comme étant la chose la plus importante et c'est tout. Le Créateur veut le faire graduellement par la souffrance et il nous donne des cours à travers des milliers d'années qui, par lesquels graduellement nous en arrivons à connaître que vraiment notre problème vient de lui et que nous devons commencer à le considérer et voir que il est plus important que tout, et alors voir que même plus important et que même si je ne vais pas bien avec lui, que quand même ça sera bien, mais plutôt d'être comme lui, c'est un long chemin d'études par les coups, l'étude envers, et il peut sauter directement ses états, et voilà, c'est directement fait. Après, c'est une guidance précise et claire sur comment diriger l'importance du Créateur dans la prière de la multitude, même si nous ne l'avons pas. Mais c'est ainsi que nous nous élevons l'importance chacun des uns pour les autres et nous devenons inspirer. Et d'où viendra l'inspiration de mes amis dans la dizaine, de la plus grande société, de Bnei Baruch plus largement? Parce que si moi j'investis dans l'augmentation de l'importance du Créateur pour eux, et c'est de cela qu'ils parlent, c'est là-dessus que nous sommes d'accord, que je suis aussi impressionné par eux, et alors l'importance, c'est leur envoi pour cela, et de la prière pour laquelle nous n'avons pas de manque, elle se transforme à « oui, j'ai un manque pour cela, d'où est-ce que je l'obtiens de l'importance de l'environnement ? Je la reçois d'eux, et comment est-ce qu'elle existe aussi en moi ?» Les femmes Mac 97.
6: Когда мы читаем псалмы Давида или Шамати, три условия молитвы, то обращение к Творцу всегда идет от первого лица, как бы от себя лично.
0: Dans les psaumes ou Shamati, les conditions de la prière, alors la prière elle-même est toujours à la première personne, à la personne elle-même. Alors que devrait-il advenir et quelles sont les conditions pour faire passer d'une prière unique à une prière pour les nombreux, il a dit. La réponse à ta question, c'est que, à la fin de l'article que nous avons lu, peut-être lisons-le, nous continuons. Là, je suis mentionné que la prière de la multitude n'est pas rejetée lorsque la prière pour le collectif s'appelle l'ensemble d'Israël, Knesset Israël, et c'est très important dans ta question, ce que c'est tout Israël dans l'homme. Le collectif s'appelle la Sainte Divinité. Puisque le collectif comprend plusieurs discernements, le Zohar dit que la raison pour laquelle la prière du collectif est acceptée, c'est qu'il y a ce qu'il s'élève dans le Créateur, se couronne avec cette prière parce qu'il s'élève de différentes façons. Parce que l'un demande pour Hassadim, un autre pour Gvurot, et puis un autre pour Rachamim. Et nous devrions comprendre pourquoi est-ce qu'une prière doit-elle consister de toutes. La règle étant que tous les discernements que nous discernons dans la spiritualité sont des relations qui devraient être révélées pour le but de corriger les inférieurs. Et il s'ensuit que la question des trois lignes, dont nous disons qu'à la perfection signifie que les trois lignes se révèlent là, signifie que c'est le Créateur qui souhaite donner aux inférieurs de l'abondance, afin qu'ils puissent les utiliser et qu'il n'y ait aucun défaut là. Et c'est de la même façon que c'était dans le monde des Nicodèmes, où là, il y avait la brisure des récipients parce que il n'y avait pas de correction des lignes là, comme le dit le Saint-Henri. En d'autres termes, lorsque l'un guide de l'abondance des inférieurs, il souhaite que l'abondance que recevra les inférieurs bénéficiera aux inférieurs, mais si le clé dans lequel va l'abondance est imparfait, alors toute la quantité ira aux extérieurs. Et ça, c'est la question de la brisure des récipients, que la récompense est sortie de la Kdusha, puisque la récompense n'est pas à travers les inférieurs. Et c'est considéré que la prière n'a pas été acceptée. Et ici arrive la question de la correction des lignes dans le collectif, ce qui signifie que les nombreux, qui est Malchut consistant du collectif, en d'autres termes, qu'il y a une connexion appelée trois lignes, dans lesquelles l'abondance reste dans la Kdusha et ne va pas dans les extérieurs. Ainsi, une telle prière peut être acceptée, c'est-à-dire qu'elle peut donner de l'abondance. Dans la brisure du monde de Nicodème, si vous comprenez, nous avons un état où tous les récipients ont été mélangés. Et que sont nos récipients? Rabash explique dans un article qu'il y a la nation d'Israël et il y a les 70 nations. Et c'est en nous. Comment ressentons-nous le monde entier? Comment elle se relie à nous? Et avec l'intention, et comment nous nous dirigeons vers le Créateur pour qu'il donne au monde que tout le monde ne me fasse pas de mal. Et c'est ça qui est important pour nous. Et ici, dans chaque personne, il y a la règle. C'est pourquoi tout se passe dans le monde, toutes les guerres, et combien elles nous infligent. C'est ça la question. Oui, alors prenons quelques questions du système Arvut. Turquie 5, les femmes de Turquie 5, nous prions pour le bien-être de nos amis dans la dizaine, mais nous ne voyons pas de résultat. Comment pouvons-nous correctement prier pour le bien-être de nos amis? C'est une question. Tout d'abord, quels sont les résultats que nous attendons à voir? Et quelle est cette prière? Ce pourquoi nous prions? Nous prions pour les voir connectés, où ils ont déjà ces corrections dans lesquelles ils sont déjà dans l'intention afin de donner, et nous prions pour que toutes les lumières qui déjà remplissent ces récipients qui sont afin de donner pour être qu'ils soient révélés en eux, ce qui signifie que nous faisons du travail intérieur dans la dizaine et que nous prions pour la construction du kli.
4: Et
0: alors ces questions, c'est cela que nous devons découvrir lorsque nous le faisons ensemble. Alors peut-être extérieurement, nous prions pour la santé, pour la vitalité, qui sont des choses importantes, comme nous devons aussi prier pour ces choses. Mais la prière intérieure, comme nous l'avons appris dans cet article, est spécifiquement pour la construction du kli, c'est-à-dire pour qu'ils aient l'intention afin de donner, dans lequel il sera possible que la lumière supérieure soit reçue. Et une question de Turquie 9. Comment est-ce qu'une personne peut-elle prier pour le succès d'un autre ami alors que lui-même connaît l'expérience de manque. Oui, c'est une très bonne question. Nous avons lu que Malchut inclut toutes les âmes. Que nous faisons un effort pour être connectés dans la société afin d'être dirigés vers le Créateur et connectés entre nous, et alors nous commençons à ressentir le manque général. Et alors aussi mon manque, ce qui me manque, et aussi ce qui manque aux amis, deviennent comme un grand manque pour lequel nous prions ensemble, que de tous les manques de ma dizaine, de mon groupe, de tout le climat mondial, de toute l'humanité, en devenant comme ça, je m'incorpore en tout, parce que comme Rabash s'incorpore en tout et qu'il faisait du mal, non, il y a une erreur, que pendant le temps de guerre, qu'il était préoccupé par les soldats. Donc c'est ça qui précède tout, et alors nous sommes dans un problème de comment se tourner au Créateur pour le corriger.
4: On
0: ne nous entend pas, on n'entend pas. Peut-être que vous pouvez nous écrire et plus tard on va essayer. Khadera 1. Bon après-midi, chers enseignants. Dans la dernière partie, nous avons lu que le Rabash nous dit que la prière soit pour le collectif. Mais l'atteinte du collectif est une atteinte privée de tout ça chacun, ou bien est-ce que c'est une atteinte générale de chacun qui est incorporé dans le collectif? Oui, il dit aussi au début de l'article que nous avons les deux. Que c'est à la fois lorsque tu pries pour les nombreux, et aussi c'est que lorsque tu pries pour les beaucoup. Et l'interprétation du Rabash, c'est qu'à l'intérieur de la prière des nombreux, c'est-à-dire qu'il prie pour les nombreux, c'est-à-dire les deux. Et c'est la réponse. Et en fait, la personne peut commencer à partir d'elle-même, qu'il prie pour les nombreux. Et en fait, par cela, elle construit la correction, cette intention. Oui, ma question est, si une personne ressent le collectif et qu'il veut prier pour le collectif, c'est-à-dire, en ce qui concerne le collectif, n'existe pas. Il prie pour que le collectif devienne et il l'atteint d'une façon privée. Et dans le groupe, il y a ceux qui ne le ressentent pas et même n'en parlent pas. Alors, est-ce que ça fait du mal à son atteinte ou bien est-ce que simplement il devrait attendre que tout le monde en arrive à cette atteinte? Gadi, c'est une bonne question, et c'est ça à quoi le Balasam répond dans la préface au livre de Zohar, lié à la fin, si je te souviens que depuis l'individuel au collectif, c'est comme ça que ça se répand. Et le fait que tu ressentes les manques du collectif, ça te donne l'opportunité de te tourner au Créateur, parce que le Créateur dirige le monde, après quoi, et aussi reçoivent une réponse, bien qu'elle ne soit pas corrigée, comme Rabbi Yossi ben Kisma. Et c'est comme ça que chacun est corrigé. Et cela doit provenir du libre choix de la personne, celui au sujet duquel tu demandes. C'est pourquoi c'est important pour nous de tous prier pour tout le monde et ça nous donne, il nous donnera tout. Bonjour, chers amis, c'est Mac 30. Et enseignant, parfois la prière naît du fait de certaines circonstances. Et bien que naturellement, nous nous tournons au Créateur à partir de la foi au-dessus de la raison, nous ne suivons pas les règles de la prière, mais simplement ça jaillit de ton cœur. Et nous prions pour le groupe, pour les amis, cette prière qui provient d'un cœur propre au Créateur. de la foi au-dessus de la raison. Est-ce que cela peut être considéré comme la prière de la multitude? Tout d'abord, c'est une excellente prière. Et c'est important que tu continues en cela et que tu augmentes. Et graduellement, ces concepts se nettoieront aussi. Qu'est-ce que la foi au-dessus de la raison? Qu'est-ce qu'une prière du cœur? Quelle est la différence entre eux, etc. Mais il n'y a pas de doute que la prière est encore plus une prière qui vient des amis, qui sont pour les amis, ça c'est quelque chose qui est vraiment favorisé aux yeux du Créateur, et le plus, le mieux.
7: Здравствуйте, любимые учителя, хаверим и хаверот. У нас вопрос. В отрывке сказано, ведь когда человек молится...
0: Bonjour, chers enseignants, chers amis et amieux. Dans l'article, il dit que lorsque la personne prie pour lui-même, alors...
4: כן, שאלה יפה, מקטריגים...
0: Il y a des critiques si sa prière sera reçue. Alors, quelles sont ces critiques? Il a dit. Ces critiques sont des désirs qui ne sont pas encore corrigés. Si une personne prie, comme tu as dit, qui n'est pas encore corrigé, la personne et son désir de recevoir a des critiques en disant. Pourquoi est-ce que le Créateur ne nous a-t-il pas donné ce pourquoi nous demandons? Alors regarde comment il agit. Ça, c'est la critique du désir de recevoir. Et alors, si le désir de recevoir n'est pas corrigé, alors il critique le Créateur. Et que devons-nous faire? Nous devons aller avec la foi au-dessus de la raison. C'est ça la chose la plus importante, et ne pas rester dans notre raison, comment nous pensons au Créateur, mais plutôt comment le Créateur veut nous donner. Et ça, c'est ce à quoi nous devons arriver. De, comme il a été dit, de tes actions, nous te connaîtrons. La personne travaille dessus, il ne veut pas entendre ses critiques, il veut entendre la Torah. Et ensuite, il veut faire des commandements afin de corriger ses désirs. Et alors, il en arrivera à la qualité du don, et alors, il n'y a pas de critique de la qualité du don. Merci. Un ami demande, que signifie de prier du cœur? Est-ce que nous devons rechercher le ressenti d'une véritable prière dans notre cœur? Eh bien, apparemment, notre partie est entièrement égoïste, n'est-ce pas? Et le Rav nous a donné un conseil, comme nous l'avons entendu au cours du cours, de faire passer notre intention depuis ce qui se passe dans mon cœur à la grandeur du Créateur, à sa signification, son importance. Et la meilleure façon de le faire, c'est en fait de l'augmenter dans mes amis, de construire un environnement tel que nous, qu'il travaillera sur moi, qui aussi éveillera cette prière en moi. Et ça, c'est la direction dans laquelle nous devons aller. Et oui, ça, c'est aussi ainsi que la lumière agit sur nous et change notre cœur et crée cette véritable prière en nous que, au départ, tu sais, c'est comme une entreprise de publicité, que d'abord je le fais en promouvant quelque chose parce que je suis payé pour le faire. Mais avec le temps, cela commence à travailler sur moi, à m'influencer, et alors je le veux vraiment. Malheureusement, notre temps s'achève. Donc, merci. Vos questions sont excellentes et vraiment, ça fait le cours. Donc, l'Echaim, merci et chantons. Et la grandeur du Créateur, comme la chose la plus importante, jouons et influençons les amis.

0: חברים יקרים, בחלק הראשון של השיעור, נלמד שיעור של הרב מתאריך 14.
1: Chers amis, dans la première partie du cours, nous allons étudier un cours du Rav du 14 février 2002, basé sur l'article du Rabash, l'importance d'une prière collective. Vous pouvez le trouver en hébreu dans le volume 1 des écrits du Rabash. Et nous avons 30 minutes pour cela. Écrit du Rabash, volume 1, l'importance de la prière de la multitude. Dans le Zohar, Vayashlach, il est dit, viens et vois, Rabbi Shimon a dit, la prière de la multitude monte devant le Créateur, et le Créateur se part de cette prière, car elle monte de plusieurs manières. Car l'un demande la miséricorde, l'autre la rigueur, et le troisième la miséricorde, et elle s'inclut de plusieurs côtés, c'est-à-dire du côté droit, du côté gauche et du milieu. Et puisqu'elle s'inclut de plusieurs manières et côtés, elle devient une couronne et est posée sur la tête du juste, vivant des mondes, c'est-à-dire le Yesod, qui dispense tous les secours à la Noukva, et d'elle à toute la multitude. Viens et vois. Jacob était inclus de toutes les trois lignes. C'est pourquoi le Créateur désirait sa prière, car elle était dans toute la perfection de toutes les trois lignes, comme la prière de la multitude. C'est pourquoi il est écrit, Jacob eut très peur et fut angoissé, car le Créateur lui a causé cela afin qu'il prie parce qu'il désirait sa prière. Fin de citation. Nous voyons ici dans les paroles du Zohar que prière de la multitude est expliquée à propos d'un individu disant que Jacob était inclus de toutes les trois lignes. Et partout où il est écrit au sujet de la prière de la multitude, il semble simplement que plusieurs prient, comme l'ont dit nos sages, Brachot. Rabbi Yohanan a dit au nom de Rabbi Shimon Bar Yochai, que signifie ce qui est écrit « Et moi, ma prière pour toi, Créateur, au temps favorable ». Quand est-ce un temps favorable ? Lorsque la multitude prie. Fin de citation. Il en ressort simplement que plusieurs prient ensemble. Et il faut aussi comprendre ce que lit le Zohar, que la prière devient une couronne et est posée sur la tête du juste vivant des mondes. Que signifie ? Elle devient une couronne sur la tête. Que couronne signifie la couronne du roi, comme la couronne de la royauté. Que signifie de la prière que la prière devient une couronne sur sa tête ? Que cela nous fait-il comprendre sur l'importance et la grandeur de la prière, car il semble qu'il veut révéler l'importance de la prière. Alors il nous dit, sachez que de la prière devient une couronne pour le roi. Et il dit que cela est appelé Yesod. Et c'est lui qui dispense tous les secours à la Noukva, et d'elle à toute la multitude. Et il faut comprendre pourquoi précisément la couronne devient sur le Yesod. Or, il est connu que nous prions vers Ein Sof. Si c'est ainsi, que signifie que la prière de la multitude devient une couronne sur le Yesod précisément ? Et quel est le sujet lorsqu'il dit que le Yesod dispense à la Noukva et de la Noukva à la multitude ? Le sujet de la prière de la multitude, mon père et maître, que sa mémoire soit bénie, a expliqué que lorsque l'homme prie pour la multitude, cela s'appelle prière de la multitude. Et c'est pourquoi la prière de la multitude est appelée un temps favorable. Car lorsque l'homme prie pour lui-même, alors il a des accusateurs pour savoir si vraiment sa prière mérite d'être acceptée ou non. Ce n'est pas le cas lorsqu'il prie pour la multitude. Il n'est pas pertinent de dire qu'il faut examiner son jugement pour voir s'il est digne que sa prière soit exaucée, car il ne demande rien pour lui-même, mais seulement pour le collectif. C'est pourquoi il est dit que la prière de la multitude est appelée un moment de faveur, car sa prière est acceptée. Et selon ce qui est expliqué dans les paroles du Soulam à plusieurs endroits, il ressort que la prière de la multitude désigne Malchut, qui est appelée Knesset Israël, ou la Sainte Shrina, qui est appelée la multitude, car elle inclut toutes les âmes. Et puisque la Shrina est en exil, et que l'on prie pour l'exil de la Shrina, parfois on l'appelle Shrina dans la poussière, car tous ces noms nous montrent le contenu du but de la création, qui était de faire du bien à ses créatures. Et comme il est connu, afin que soit révélée la perfection de ses actions, il y eut le premier Tzimtzum. Ce qui signifie que là où il n'y a que un kli appelé recevoir en vue de recevoir, l'abondance supérieure sera cachée de cet endroit. Et seulement là où il est possible d'orienter en vue de donner, alors l'abondance parvient à cet endroit. Et puisque l'homme naît par nature seulement afin de recevoir, alors là où il voit que son receveur, qui est l'amour de soi, ne peut pas recevoir, il doit tout faire pour la Shrina, c'est-à-dire pour Malchut, car ce n'est que de cette manière que la gloire du Créateur sera révélée dans Malchut, car ce n'est que lorsque le Créateur peut se révéler aux inférieurs qu'alors nous voyons que le nom de sa gloire, comme il a été dit plus haut, que là où la présence se révèle, cela s'appelle Shrina, et alors c'est l'aspect de que son grand nom soit magnifié et sanctifié, car le nom du Créateur, appelé « bon » et « bienfaisant », se révèle dans le monde, car l'aspect du but de la création, appelé « faire du bien à ses créatures », tous l'atteignent, car il y a déjà un cli apte à recevoir, qui est l'intention en vue de donner, appelé « dvekut au Créateur ». Il en résulte que puisque les créatures sont par nature seulement pour recevoir en vue de recevoir, et qu'elles ne peuvent, sans surmonter leur nature, pas agir en vue de donner, alors elles causent que Malchut reste dans la poussière, c'est-à-dire qu'elles ne peuvent pas voir sa grandeur. Autrement dit, elles ne peuvent pas voir ce qu'elle a à recevoir du Créateur, car tout est caché à cause du Tzimtzum, comme mentionné plus haut. Mais pour l'examen de l'âme, nous en avons besoin. C'est-à-dire que nous devons croire ce que nous avons dit, à savoir que tous les plaisirs qui se trouvent dans les plaisirs matériels ne sont qu'un faible éclair par rapport aux plaisirs qui se trouvent dans la spiritualité. Comme il est écrit dans le Soulam, et voici ces mots, et voici aussi le secret de la brisure des Kélim qui eut lieu avant la création du monde. Car par la brisure des Kélim de sainteté et leur chute dans Bia de séparation, des étincelles de sainteté sont tombées avec eux dans les clipotes, d'où proviennent toutes sortes de plaisirs et d'amours de toutes sortes dans le domaine des clipotes qui les transmettent à l'homme pour sa réception et son plaisir. Il en résulte, selon cela, que l'essence des plaisirs se trouve dans l'Akdusha. Et nous voyons le contraire, que dans le travail de la Torah et des mitzvot, il est impossible de dire à quelqu'un de s'engager dans la Torah et les mitzvot sans lui promettre une récompense en échange de son travail. Car au moment où il s'occupe de l'accomplissement des mitzvot, il ne ressent aucun goût en cela. Mais précisément, lorsqu'on lui promet une récompense et qu'il y croit, alors il peut travailler dans la Torah et les mitzvot parce qu'il recevra une compensation. Tandis que lorsqu'il s'occupe de choses matérielles comme manger, boire, l'argent, l'honneur et ainsi de suite, l'homme ne se demande pas pourquoi il doit s'occuper de ces choses matérielles. Car là où l'homme ressent du plaisir, il ne demande pas quel est le but de recevoir ce plaisir. Et tout ce qu'il a au moment où il reçoit le plaisir à méditer, c'est comment il est possible d'élargir le plaisir en quantité et en qualité. Et jamais, à Dieu ne plaise, il ne pensera à la question de recevoir le plaisir, c'est-à-dire pourquoi ai-je besoin de recevoir du plaisir ? Et parfois, il arrive que l'homme reçoive du plaisir d'une chose pour laquelle il n'a rien eu à payer, bien qu'il en jouisse beaucoup malgré tout. Une question s'éveille en lui. Quel sera le but de ce plaisir ? Par exemple, un plaisir qui ne coûte pas d'argent, c'est le plaisir du repos, qu'il n'a pas besoin d'acheter, mais ce plaisir, il le reçoit sans argent. Mais il arrive souvent qu'un homme se demande à lui-même « Qu'est-ce que je vais gagner à profiter du repos ?» Mais lorsque l'homme a un plaisir et une jouissance véritable, alors dans cet état, il ne lui vient jamais à l'esprit de penser quel sera le but de ce plaisir. Et si par hasard il lui vient à l'esprit de penser quel sera le but de ce plaisir dont il jouit maintenant, c'est un signe que le plaisir qu'il ressent n'est pas un plaisir véritable, car il reste encore de la place dans son esprit pour penser au but. Et c'est un signe qu'il y a en cela une certaine carence dans ce plaisir. Et là où il y a une carence, il peut lui venir à l'esprit de penser à un autre but que ce qu'il ressent maintenant. Ce qui ressort de tout ce qui précède, c'est que l'essence du goût de la vie et du plaisir se trouve dans la Torah et les mitzvot, où se trouve l'or Elyon, lumière supérieure, sous forme de dépôt, comme il est écrit dans le Soulam. Et voici ces mots. Introduction au livre du Zohar. Et lorsque l'on mérite d'écouter la voix de sa parole, les 613 mitzvot deviennent des pikudines. Et cela vient du mot pikadon, dépôt, car il y a 613 mitzvot, et dans chaque mitzvah est déposée la lumière d'un degré particulier qui correspond à un organe particulier parmi les 613 organes et tendons de l'âme et du corps. Il s'ensuit que par l'accomplissement de la mitzvah, il attire à l'organe correspondant dans son âme et son corps le degré de lumière qui appartient à cet organe et ce tendon. Et cela constitue l'aspect du visage des mitzvot. Il s'ensuit que par l'accomplissement de la Torah et des mitzvot se révèle le but de la création qui est dû faire du bien à ses créatures. Mais il est dit là-bas, dans le Soulam, que cela n'a eu lieu que après avoir mérité d'accomplir la Torah et les mitzvot dans l'aspect de écouter la voix de sa parole. Tandis que, lorsqu'on accomplit la Torah et les mitzvot dans l'aspect de ceux qui font sa parole, avant d'avoir mérité de écouter Shema, les mitzvot sont alors appelées Eitin, conseil, et elles sont dans l'aspect de l'achor, l'arrière, ce qui signifie que la lumière supérieure qui appartient à cette mitzvah n'éclaire pas encore en elles, mais elles sont dans l'aspect de conseil, comme parvenir à l'aspect de la lumière du visage qui appartient à la mitzvah. Et tout le travail et le renforcement que l'homme doit surmonter sur son désir et sa pensée, ce qui empêche d'aller sur le chemin de la vérité, cela n'a lieu que lorsqu'il est dans l'arrière, appelé achor, appelé l'aspect de ceux qui font sa parole. Car dans cet état, il ne ressent pas encore la lumière supérieure revêtue dans la Torah et les mitzvot. C'est pourquoi il fait tout par la foi, croyant que c'est un grand mérite s'il a le privilège de s'occuper de la Torah et des mitzvot, même s'il n'en ressent pas l'importance. Mais il fait tout dans la croyance au-dessus de la connaissance, que c'est là le but de l'homme, d'atteindre la dvekout avec le Créateur, et il fait tout afin d'y parvenir. Et puisque c'est ainsi, il accomplit tout et fait de nombreux efforts dans tout ce qu'il peut. Et son intention est uniquement d'atteindre la perfection. Et puisqu'il voit qu'après tous les efforts et les surmontements, alors qu'il veut surmonter les obstacles qui se dressent contre lui, il se trouve malgré tout encore à l'extérieur, car la question de la dvekout est l'équivalence de forme, et il voit qu'il n'a pas bougé d'un cheveu de l'amour de soi, qui est une action opposée à la dvekout avec le Créateur. Alors, il va prier le Créateur d'éclairer ses yeux, afin qu'il puisse relever la shrina de la poussière, ce qui signifie que la royauté du ciel qui apparaît à l'homme lorsqu'il veut travailler uniquement pour elle, c'est-à-dire pour que la gloire du ciel se révèle dans le monde, alors il ressent un goût de poussière dans cet état, et il voit que tous sont comme lui, c'est-à-dire qu'ils méprisent la gloire du ciel, car ils ne savent pas en apprécier l'importance. Cela s'appelle la prière des noms.

Tariag Pekudin, dans lequel la lumière supérieure éclaire dans chaque mitzvah. Il s'ensuit qu'en fin de compte, des deux aspects des nombreux, il devient un. C'est-à-dire qu'on prie pour que les nombreux méritent que la malchoute, appelée les nombreux, voit sa grandeur et son importance, ce qui a lieu lorsque tous méritent l'aspect des kélim de don. Alors se révéleront les 613 mitzvot dans l'aspect de écouter la voix de sa parole. Alors, les 613 mitzvot sont appelés l'aspect des 613 préceptes, Tariag Pekudin. Et selon ce qui précède, il s'ensuit que la question de la prière du public, qui ne devient pas vide, concerne le fait de prier pour le collectif. Et la multitude est appelée le collectif d'Israël. Et le collectif est appelé la Sainte Shrina. Et puisque la multitude est composée de plusieurs aspects, c'est pourquoi le Zohar dit que la raison pour laquelle la prière de la multitude est acceptée, c'est parce qu'il y a en elle la perfection. Et voici ces mots. Et le Créateur se pare de cette prière, car elle s'élève sous plusieurs formes. Car l'un demande la miséricorde, l'autre la rigueur, et le troisième la miséricorde. Et il faut comprendre pourquoi il est nécessaire que la prière soit composée de tous. Mais selon le principe que toutes les distinctions que nous discernons dans la spiritualité sont des révélations qui doivent se dévoiler pour la correction des inférieurs, il s'ensuit que la question des trois lignes, que nous disons que la perfection est appelée là où sont révélées les trois lignes, signifie que puisque le Créateur veut donner aux inférieurs une abondance dont ils pourront se servir et qu'il n'y aura là aucun défaut, et non comme cela fut dans le monde de Nekoudim, où il y eut la brisure des récipients du fait qu'il n'y avait pas là la correction des lignes, comme le dit le Hari. C'est-à-dire que lorsque le supérieur donne à l'inférieur une certaine abondance, alors il veut que l'abondance que l'inférieur reçoit soit pour son bien. Tandis que si le kli où l'abondance doit arriver n'est pas dans la perfection, alors toute l'abondance ira vers l'extérieur. C'est cela la question de la brisure des récipients, où l'abondance sort à l'extérieur de la sainteté. Et à cause de cela, l'abondance n'est pas dispensée aux inférieurs, et cela s'appelle que la prière n'est pas acceptée. Et c'est cela la correction des lignes qui existent dans le collectif. L'intention est que le public, qui est malchut, soit inclus dans le collectif. L'intention est qu'il y ait cette correction appelée les trois lignes, par laquelle l'abondance reste dans la sainteté, ne va pas vers l'extérieur. C'est pourquoi une telle prière peut être accepté, c'est-à-dire qu'on peut lui donner de l'abondance. Et à ce sujet, le Zohar explique, car Yaakov était inclus des trois lignes, puisque Yaakov est appelé la ligne médiane, qui est inclue de la droite et de la gauche. C'est pourquoi le Créateur désirait sa prière, car elle était dans toute la perfection de toutes les trois lignes, comme la prière du public. C'est comme il a été dit plus haut, que du côté du Créateur, il n'y a aucun empêchement à dispenser l'abondance en bas, car sa volonté est de faire du bien à ses créatures. Mais c'est comme s'il attendait le kli de réception du côté des inférieurs qu'il soit digne de recevoir.

0: C'est pourquoi, dès qu'il y a un cli approprié du côté de l'inférieur, c'est-à-dire que la prière est le cli approprié pour recevoir, mais il faut que ce soit à la condition que l'abondance ne soit pas perdue, c'est-à-dire que l'abondance ne sorte pas vers l'extérieur, c'est-à-dire vers les clipotes. C'est pourquoi une correction est apportée au cli malchut, qui doit transmettre l'abondance aux inférieurs. Et cette correction est appelée la correction des lignes. Et maintenant, nous allons expliquer la suite des paroles du Zohar sur ce que nous avons demandé à propos de ce qu'il dit. Et voici ces mots. Et puisqu'elle est incluse de plusieurs aspects et côtés, elle devient une couronne et est posée sur la tête du juste, vivant des mondes, c'est-à-dire le Yesod, qui dispense tous les secours à la Nukva et d'elle à toute l'assemblée. Et nous avons demandé, pourtant nous prions vers Ein Sof, alors quel est le sens du fait que la prière de la multitude devienne une couronne sur le Yesod précisément? Et la question est que l'ordre de la transmission de l'abondance qui vient à Malchut est appelé Yesod, ce qui signifie que toutes les 9 premières Sphirot transmettent toute leur distinction au Yesod. Et il est appelé Kol, tout, comme il est connu. Il en résulte que nous parlons toujours du dispensateur et du receveur de l'abondance, qui est appelé Malchut. Ainsi, puisque l'émanateur veut dispenser et attend des inférieurs qu'il fournisse les Kélim aptes à recevoir l'abondance, alors, lorsque les prières montent en haut, et lorsque les prières sont dans l'ordre approprié pour être reçues, elles sont appelées cli pour recevoir l'abondance. Il s'ensuit que le cli est monté vers le dispensateur, et puisque le dispensateur général est Yesod, il est considéré que la prière soit montée vers Yesod. Et selon cela, il en ressort, selon la règle, par l'action d'en bas s'éveille l'action d'en haut. Ce qui signifie que par l'éveil des inférieurs, ils veulent se rapprocher du Créateur et mériter la dvekut au Créateur. Alors, ils demandent de l'aide au Créateur, comme ont dit nos sages, celui qui vient se purifier, on l'aide. Si l'homme veut, vient se purifier, on l'aide avec une âme sainte. On le purifie et on le sanctifie, et il est appelé saint, kadosh. Nous voyons donc que l'homme, au moment où il veut améliorer ses actions, il propose un zivoug en haut par lequel l'abondance s'étend en bas. Et cela s'appelle l'élévation du man, c'est-à-dire qu'il provoque en lui un manque en haut. Et il faut comprendre comment il est possible de dire que les inférieurs provoquent un manque en haut. Mais il faut savoir ce que signifie un manque. Il est connu qu'un kli est appelé manque, c'est-à-dire que s'il y a un manque, il y a place pour donner là un remplissage afin de combler le manque. Et puisque du côté de l'émanateur, il n'y a aucun empêchement à dispenser, mais que son désir est de faire du bien, et tout ce que nous voyons qu'il y a dissimulation de la lumière, c'est parce que l'inférieur s'éveille à se purifier lui-même, et qu'il lui manque des forces, et qu'il demande au Créateur de l'aider, alors ce manque monte en haut, et maintenant le supérieur a un clip pour lui dispenser l'abondance. Et cela s'appelle l'élévation du man. Il s'ensuit que la prière, qui est l'aspect du manque, ce que l'inférieur demande, que l'on comble son manque, lorsqu'elle monte vers le dispensateur, que le dispensateur est appelé Yesod, qu'elle dispense à Knesset Israël, appelée Malchut, elle devient une couronne sur sa tête, car couronne signifie Keter, ce qui indique la couronne du roi, c'est-à-dire l'importance du roi. Cela signifie qu'au moment où il y a révélation de sa lumière, alors tous reconnaissent l'importance du Créateur. Si ce n'est pas le cas au temps de la dissimulation de la face où l'Ashrina, c'est-à-dire le lieu de la révélation du roi, est appelé exil et aspect de poussière, où l'on ne perçoit aucun goût dans la spiritualité, mais les mitzvot et les bonnes actions leur semblent comme si c'était un goût de poussière, et tout cela est parce que les inférieurs n'ont pas de kélim pour recevoir l'abondance. Et à cause de cela, sa gloire est profanée parmi les nations. L'explication est que tant que l'homme n'a pas mérité d'être dans l'aspect de juif, il est alors semblable à l'aspect des nations, c'est-à-dire, comme il est connu, que chaque homme est un petit monde et comprend en lui 70 nations et l'aspect de Israël. Et alors, au temps de la dissimulation, où l'abondance supérieure ne peut pas se révéler aux inférieurs parce qu'ils n'ont pas de kélim apte à cela, alors ce qu'on leur donne comme quelque illumination supérieure, cela va aux clipotes. Et à cause de cela, l'abondance supérieure doit être cachée d'eux. Alors il est dit, est tombée la couronne de notre tête, c'est-à-dire que l'importance du Créateur est profanée. Mais au temps où l'homme vient pour se purifier, c'est-à-dire qu'il veut que le Créateur le rapproche de lui et qu'il lui donne un clé de don par lequel il méritera l'advekut, il s'ensuit que tout ce qu'il souhaite, c'est que l'abondance supérieure se révèle. Ce soit qu'elle soit en vue de donner, c'est-à-dire qu'il veut qu'on lui donne des forces d'en haut afin qu'il ait la capacité d'être toujours dans la sainteté, qui est l'aspect de dvekut, adhésion. Alors, de sa prière se fait une couronne, la couronne du roi, car alors l'importance du roi est reconnue. Et c'est l'explication de ce que dit le Zohar, que la prière devient une couronne et posée sur la tête du juste vivant des mondes, c'est-à-dire le Yesod qui dispense tous les secours à la Nukva et d'elle à toute l'assemblée, car par la prière, l'abondance supérieure est dispensée aux inférieurs, et alors le bien et le plaisir sont révélés. Cela s'appelle une couronne, la couronne du roi, l'importance du roi. Fin de l'article. Et nous passons maintenant au cours de 2002, 14 février. Nous avons lu un article du tome 1, Shlavei HaSulam, page 279, Tfilat Rabim, prière de la multitude. Qu'est-ce que Tfilat Rabim? Un homme qui se trouve pour l'instant dans la possession de Rabim, multitude. Il est alors inclus des 70 nations et de l'aspect d'Israël. Il a toutes sortes de désirs animaux comme tout le monde. Et il a aussi une sorte d'étincelle, un point dans le cœur qui s'est réveillé. Alors on dit qu'il a pris Tfilat Rabim, la prière de la multitude. La multitude, c'est deux Rabim. Pour lui-même, il a quelque chose pour le Créateur. Alors, il éclate, il est divisé en deux, et il ne sait ni quoi, ni comment d'éternité vraiment son état, pour que ce soit l'état vrai, éternel, entier. L'homme doit comprendre qu'en général, la réalité n'est pas dans le fait que nous recevions ou que nous donnions, ou que nous donnions, prenions. La réalité inclut deux états, pas des actions, deux états, ou l'état de la créature ou l'état du créateur. Et en cela, nous devons choisir. Dans quel statut être ? Pas dans l'action elle-même, donner, recevoir. Mais donner, recevoir, c'est une chose extérieure. La chose la plus intérieure, c'est qui nous devons être, qui nous voulons être. Et le choix, c'est entre le receveur, entre être le receveur, et alors l'homme est seulement le point du Yesh mi Ain, il n'y a plus besoin, il n'y a rien de plus qu'un point. Tout le reste qui existe autour du point, tout cela vient de la lumière. Ou bien, depuis ce point, il peut seulement faire une seule chose, choisir d'être créateur, comme le créateur. C'est tout. Et comment choisir d'être au lieu de ce point noir, Yesh mi Ain, existence depuis l'absence, à sa place, être créateur, le choix est dans l'importance. Car c'est le meilleur, le plus important, le plus grand, éternel, entier. Que choisir ? Quand on parle déjà de quoi choisir, alors l'homme commence déjà à peser. Il n'a pas à quoi s'accrocher dans l'essence du Créateur, dans son Atzmout. Il doit déjà choisir ce qui est meilleur dans l'écart entre lui et le Créateur. Et ici commence déjà le sujet de tes actions, nous t'avons connu. Comment les actions du Créateur et les actions de l'homme se trouvent dans la disparité de forme seulement à cause de l'intention afin de recevoir ou afin de donner. À part cela, il n'y a aucune différence. Pourquoi ? Car toutes les actions de l'homme, c'est le Créateur qui les fait. Et toutes les actions du Créateur, le Créateur les fait. Alors, quelle est la différence ? La différence est seulement dans l'intention. Car l'homme, ses actions que le Créateur éveille en lui, qu'elles soient dans l'intention afin de recevoir envers l'homme, et chez le Créateur, ces mêmes actions sont afin de donner. Aussi vers l'homme. Alors le choix est en fait dans le statut. Être créature ou comme le créateur. Et les actions, c'est vrai, elles n'ont aucune valeur en elles-mêmes, mais par le fait que nous fassions toutes sortes de mitzvot, que nous assemblions toutes sortes de désirs en nous, un massar afin de donner, il y a en nous 613 désirs, nous plaçons sur chaque désir un massar, nous travaillons avec ce désir afin de donner, cela s'appelle les actes de mitzvot, les actes de Torah et mitzvot, des tikkunim, les corrections. Et en tout, quand nous terminons tous ces tikkunim, quand nous terminons tout le travail, alors nous ressemblons au Créateur. Ça veut dire à son statut. Et alors, nous n'avons déjà plus de lien avec ces actes de mitzvot et ces tikkunim que nous avons faits. Mais nous montons à un degré où nous sommes comme lui. Si c'est tout, si nous parlons J'essaye un peu de faire sortir ici ce point que le sujet est dans le statut que nous choisissons et rassembler, c'est seulement un moyen, car dans toutes sortes d'actions, nous voulons rassembler. Mais si c'est comme si le Créateur avait dit ainsi, « Tu veux me ressembler, alors viens. Par exemple, je ferai telle et telle action, alors ressemble à moi dans ces actions, et c'est tout. » Les actions qu'il nous a données, les désirs qu'il nous a donnés, c'est simplement comme quelque chose par quoi nous pourrons rassembler. Autrement, nous n'aurions rien par quoi lui ressembler. Nous ne pourrions pas nous rapprocher à lui, mais seulement à une chose extérieure à nos actions. Nous parlons de l'écart entre le statut de la créature et le statut du créateur, où l'homme doit préférer être comme le créateur. Alors nous comprenons que le sujet de tout notre travail n'est même pas d'accomplir les tikkunim. Accomplir les tikkunim, c'est un moyen. Mais le plus important, c'est l'importance du statut du Créateur, avant tout. Depuis l'importance du statut du Créateur, vient déjà le résultat. Par quoi puis-je arriver à ce statut ? Alors, par l'installation du massar sur un certain désir afin de donner, c'est, mais avant tout, simplement de manière abstraite, son importance, oui. Et c'est la chose principale et unique par laquelle il faut travailler. C'est de cela, en fait, qu'il dit. Que la Tfilat Rabim, la prière de la multitude, c'est révéler l'importance du Créateur. Hashivut Abouré. Alors, comme résultat, il est certain que se révéleront en moi des forces d'en haut, la lumière qui ramène vers le bien. J'ai créé le mauvais penchant, j'ai créé la Torah comme taveline, comme épice. Toutes les choses se révéleront, mais elles se révéleront seulement si je veux vraiment arriver à son statut. Et non pas, je veux te ressembler dans une certaine action, donne-moi la force de faire une action, ça déjà c'est une chose de secondaire, c'est déjà un résultat. Mais qu'est-ce qu'au fond tu veux ? Je veux ressembler, je veux être comme toi maintenant. Par quoi ? Par les actions des mitzvot, certains tikkunim sur certains désirs. C'est pourquoi il n'est pas écrit par hasard « J'ai créé le mauvais penchant » qu'il l'a créé comme moyen. J'ai créé la Torah comme taveline, ça veut dire le Créateur a voulu
1: les accords d'Israël,
0: donner du mérite à Israël, les amener à son degré, il leur a créé la Torah et les mitzvot. Ça veut dire que ces choses-là sont seulement des moyens pour arriver au statut du Créateur. Qu'est-ce que je veux dire par cela ? J'ai dit beaucoup de mots que nous devons parler. De la connaissance du divin, de l'importance du divin, le statut du Créateur, de manière abstraite, sans afin de recevoir, cela nous donne une sorte de bavardage dans l'oreille. Avec cela, nous perdons le point principal, le statut, l'importance. Et ça doit être en tête de tous les programmes, les actions, les paroles, les pensées, les discussions, et certainement notre étude. Tous les efforts, tous les moyens doivent être seulement pour cela. Dans la mesure où l'homme atteint un peu la sensation de l'importance du Créateur, Après cela, déjà, il est apte à faire quelque chose, à exécuter dans la bonne direction, vers ce statut. Et c'est en fait... Ça, en fait, c'est... Le Rav savait, il savait insérer dans un article vraiment énorme des choses... Ouais.
1: Ken. Matarzu.
0: Alors à quoi peut-on vraiment s'accrocher quand je parle de l'importance du Créateur sans lien avec le don et la réception? Comment puis-je... L'importance, on ne donne pas... Tu dis, tu es intelligent, tu dis... Si nous parlons des kelim de don, alors je comprends qu'ils sont importants. Ou des kelim de réception, alors ils ne sont pas importants. Mais si je parle sans aucun lien aux kelim... Alors je n'ai rien à dire sur l'importance du Créateur. Alors je te dis, c'est vrai. Nous ne pouvons pas nous accrocher à lui, sinon par ses actions. Et dans ses actions, par la mesure où nous pouvons commencer à reconnaître les actions afin de donner. Ça c'est d'un côté. D'un autre côté, notre travail ne doit pas commencer par le fait que je pèse les actes de don et les actes de réception, car en cela, je ne peux tout de même pas... Il est certain qu'en cela, je me tromperai. Je ne vais pas dire que les actes de don sont des actes bons et que les actes de réception sont des actes mauvais. C'est un mensonge. Pour moi, c'est justement l'inverse qui est vrai. Mais je dois travailler vraiment sur la grandeur du Créateur. Gadlout Abouré, comment travailler là-dessus? Alors elle dit de manière artificielle, disons, je paye 1000 shekels par mois aux gens autour de moi pour qu'ils parlent sans cesse de l'importance du Créateur. Je parle sérieusement. Elle parle, tu sais, quand je me trouve parmi eux. Je les ai payés, ils sont obligés d'en parler. Crois-moi, je m'impressionne d'eux. Et alors je commence vraiment à penser à cela. Je commence à en parler, je commence à vouloir l'atteindre. Tu crois que quelqu'un fait de la publicité par une marque de mayonnaise, je ne sais quel nom? Alors, il s'impressionne vraiment de cela? Ou un homme de 40 ou 50 ans qui fait une publicité pour des couches, oui? Est-ce que cela lui importe? Celle qui absorbe plus, celle qui absorbe moins, tu comprends? Mais quoi? Il fait cela parce qu'on lui paye de l'argent, oui? Cela arrive à quelqu'un qui a un point dans le cœur. Oui. Qu'est-ce que ça veut dire qu'il a un point dans le cœur? Il a un bébé et il doit acheter des couches à ce bébé. Oui. Alors il écoute. Et plus on paye pour cette publicité à la radio, à quelques moyens, plus il entend et cela agit. Alors quelqu'un là au milieu s'impressionne de cela. Seulement lui qui doit entendre. Ainsi, moi, cela m'est égal, je suis prêt à payer de l'argent aux amis. Pour qu'ils activent toute cette publicité sur moi. Si ton groupe en est capable, oui, sinon il faudra payer. Simplement un lavage de cerveau? Oui, prendre-le, oui, bien sûr. Un lavage de cerveau, prendre d'autres personnes contre paiement, ou avec de l'argent, ou avec autre chose. Ici, dans le groupe, cela se fait comme un échange. Eux aussi, ils veulent entendre sur l'importance du Créateur. Alors, tu donnes sur eux, et eux, ils donnent sur toi. Alors, tous jouent l'un envers l'autre. Mais s'il y a un point dans le cœur, ils s'impressionnent de ce que les autres disent de cela. C'est tout. Et ici se trouve tout l'effort de l'homme, organiser un tel environnement. Cela s'appelle choisir un environnement meilleur à chaque fois. Si l'acteur n'est pas correct, ça repousse. Si l'acteur n'est pas correct, c'est... Je ne sais pas ce que ça veut dire qu'un acteur n'est pas correct. L'importance du créateur artificiel, quelqu'un qui s'efforce du cœur. Ta bête ne discernera pas si c'est artificiel ou non, je te parle sérieusement. Même s'il joue et que tu sais qu'il joue, cela agit quand même sur toi. C'est tout. Nous sommes construits ainsi, car dans la réception de la matière, nous sommes des bêtes, et une bête ne distingue pas. Est-ce qu'une vache distingue entre le bien et le mal, dans l'aspect non émotionnel, dans l'aspect intellectuel, entre vérité et mensonge? Non.
1: Ken.
0: Que veut dire de tes actions nous t'avons connu? De tes actions nous t'avons connu que le Créateur veut que le point Yeshmiya, une existence depuis l'absence, lui ressemble. Par quoi? Alors il a fait une sorte de neuf premières, tetrishonot, ses qualités de don, et il a dit: tu veux me ressembler? Fais ces neuf premières comme je les ai, comme je te donne, fais la même chose envers moi. Alors le point dans le cœur, ou le cœur de pierre, à la fin me ressemblera. C'est tout. Par quoi est-ce que j'aurais pu faire cela autrement? Il n'y avait pas pourquoi. Cela s'appelle le Créateur a voulu donner du mérite à Israël. Il aura multiplié la Torah et les mitzvot. Qu'est-ce que la Torah et les mitzvot? Les neuf premières. Si tu apprends du Créateur de tes actions, nous t'avons connu. Et après que nous t'avons connu, quoi? Et comment nous t'avons connu? Par l'équivalence de forme, par le fait que je fais la même chose. Et dans ce monde, il n'y a pas de reconnaissance du Créateur. De quoi est-ce que tu parles, ce monde? Je parle de ce que nous étudions dans Ein Sof, que le Créateur a fait un point Eyeshmi Ein. Et ce point est arrivé à un état pour la première fois où il se sent lui-même comme séparé du Créateur. Il fait un Tzimtzum, restriction. Que se passe-t-il après? Et après le Tzimtzum, il faut encore faire dans ce point toutes sortes de préparations pour qu'il y ait en lui vraiment des préparations aux neuf premières, pour les comprendre, pour qu'il ait tous les réchimotes. Alors on amène ce point à un éloignement complet du Créateur. Cela se trouve qu'il se trouve déjà dans ce monde, un lieu approprié, comme il dit. Maintenant, depuis ce lieu, si je sens que moi c'est moi et lui c'est lui, au point que je ne le sens pas, si je veux lui ressembler, être comme lui, oui, alors j'ai devant moi une telle possibilité que j'acquière que dans mes actions, si je lui ressemble, alors je suis exactement comme lui dans mes actions. Car mon point fondamental, je ne suis certainement pas comme lui. Moi, je suis Yeshmi Ein, et lui, Yeshmi Yesh. Mais après que nous faisons toutes ces actions, ça veut dire j'acquiers les neuf premières au-dessus de ce point. Et depuis ce point sur lequel vraiment je me tiens, je fais toutes les actions dans les neuf premières, cela s'appelle que je crée le cli de l'âme. Et dans le point lui-même, je ne travaille pas, mais simplement dans les neuf premières au-dessus de lui. Oui, cela s'appelle que je me suis rendu semblable à lui complètement, à 100%.
1: Gamarti et Tikkun.
0: J'ai terminé le tikkun. Qu'est-ce qu'il y a après cela? Ce point n'est plus car il n'est pas Yeshmiya, une existence depuis l'absence. Il se renforce pour devenir vraiment, je ne sais pas comment le dire, il n'y a ici plus de mots, c'est au-dessus du gmar tikkun, c'est tout. Alors nous devons voir la Torah et les mitzvot. Et les moyens pour faire Torah et Mitzvot, ça veut dire l'état de préparation et toutes ces choses autour comme des moyens pour ressembler au Créateur. Alors quel est l'essentiel? Ce ne sont pas ces moyens, mais faire la forme, oui? vers lui. Que je sois comme lui. Qu'est-ce que c'est? Comment faire? Comment être comme lui? Vouloir que ce soit important. Alors, c'est sur cela qu'il faut travailler. Toutes ces choses sont des moyens. Alors, si l'on pense de quoi parler dans le groupe, quoi faire, à quoi penser en général, alors tu as la seule chose sur laquelle il vaut en général la peine de se concentrer, seulement cela. Car si l'on pense afin de recevoir, afin de donner, comme ceci, comme cela, et trois lignes, et toutes ces choses, tout cela vient après. Car justement en cela, tu te troubleras et tu penseras que tu es déjà dans cela. Mais dans le discernement de l'importance, moi et lui, ici tu fixes cette direction aiguë qui doit être dirigée vers son statut. Même une chose comme l'amour des amis vient aussi après que... Qu'est-ce que l'amour des amis? Pourquoi l'amour des amis? C'est une grande règle dans la Torah, l'amour des amis. C'est en tout le tikkun général. Est-ce que c'est un but en soi? Je dois aimer quelqu'un? Est-ce vraiment cela le but de la création, aimer quelqu'un? Non, c'est un moyen. Bon, alors qu'est-ce que tu demandes? Il est certain que c'est un moyen. Un moyen puissant, général, pour toutes les choses, mais généralement seulement en tant que tikkun, correction. Mais non pas que cet acte soit le but. Quel but? Qu'est-ce qu'il y a dedans, là-dedans? Si je pouvais arriver à être comme le Créateur sans ce tikkun, et tu aimerais ton prochain comme toi-même, alors je ne le ferais pas. C'est une grande règle dans la Torah, c'est vrai, c'est l'une des 613 mitzvot, le commandement général, pas plus. Et c'est ainsi qu'il faut s'y rapporter. Ne pas le placer en tête de toutes les choses. De tous les tikkunim, c'est le tikkun le plus important. Mais c'est un tikkun. Ça veut dire un moyen. Dans le travail de la connaissance du divin, il y a apparemment beaucoup d'étapes. Alors, quelle est la première étape quand l'homme commence à travailler cela, disons, de manière artificielle? Qu'est-ce que ça veut dire? La première étape sur laquelle l'homme doit travailler, c'est la reconnaissance de la grandeur du divin. Il doit organiser autour de lui tout ce qui est possible pour l'aider à s'impressionner de cela, à s'inclure de cela. Il n'y a rien de plus. Alors je te dis, paye des gens pour qu'elle travaille sur toi sans cesse. Paye. Ou tu payes par l'effort, ou tu payes avec de l'argent. Fais de la publicité à la radio, à la télévision. Fais-le dans des livres qui seront devant toi. Dans toutes sortes de choses. Moi, je n'ai rien à dire. Simplement, travaille sur ta bête pour qu'elle commence à capter ce message. Comme la chose la plus importante. C'est tout. Le Créateur veut faire cela peu à peu par les souffrances. Il donne des coups pendant des milliers d'années pour que, peu à peu, nous reconnaissions vraiment que notre problème vient de lui et que nous devons commencer à tenir compte de lui et voir qu'il est le plus important de tout, et ensuite voir que le plus important, ce n'est même pas de s'arranger avec lui comme pour que j'ai du bien, mais d'être comme lui. C'est un long chemin dans l'étude par les coups. L'étude par la société peut me faire sauter même toutes ces étapes et me dire simplement, directement, tu sais, ouïe, c'est terminé. Regarde combien d'étapes sur le chemin des souffrances je dois traverser jusqu'à ce que j'apprenne jusqu'à ce que j'arrive à son importance. Énormément d'étapes.
1: Et les mains ?
0: Mais quoi ? La première revendication, pourquoi est-il caché? S'il donne un coup qui nous montre que c'est lui qui donne le cours, nous saurons que ça vient de lui, nous saurons que cela vient de lui, alors nous saurons avec qui il faut s'arranger pour qu'il n'y ait pas de coup. Alors tu travailleras pour qu'il n'y ait pas de coup. Ah mon cher, ah bébé, ici le but est autre, non pas que tu penses au coup, mais que tu commences à penser à celui qui se tient derrière eux. Est-ce qu'il est faisable de se rapporter à lui et non pas au coup qui vient de lui? Alors t'amener par les coups à penser à lui, et non pas à penser à lui pour... Pour qu'il te rachète, bon, pour qu'il te libère des coups, mais pour que, même s'il y a des coups, tu veuilles être lié à lui, justement, malgré les coups que tu reçois de lui. Jusqu'à ce qu'on arrive à cela, vraiment, il faut... Quelques milliers d'années de développement, et ensuite encore de très grandes incarnations sur le chemin des souffrances. Même après le point dans le corps, dans le cœur, si l'homme ne prend pas ainsi la méthode en main. C'est très difficile. Par le chemin des coups, par les problèmes, par la dissimulation.
1: Et
0: les coups ne font que renforcer la dissimulation. Arrive à cela que justement, je le demande et non pas l'arrêt des coups. Je le veux même s'il y aura des coups. Qu'il y ait des coups pourvu que je ne l'oublie pas. De toutes sortes de discernements comme cela. Jusqu'à ce que l'homme arrive à un état où il ne fait plus attention aux coups. Mais seulement à s'agripper au Créateur et c'est tout. Ça veut dire son importance. C'est cela qui est important. Ces choses doivent se développer peu à peu, pendant vraiment énormément, énormément de coups et d'états amers. C'est vraiment, tu mangeras du pain avec du sel, c'est un développement terrible. Alors pour cela, les kabbalistes ont fait des tikkunim spéciaux que la lumière en elle leur amène vers le bien. Nous pouvons par l'étude, par la méthode, arriver au même résultat de manière rapide, de manière plus facile. Alors comment ? Alors comment ? Ne pas travailler avec les coups, ne pas travailler contre le désir de recevoir, ne pas le laisser, ne pas être plongé en lui, ne pas faire de critiques sur lui, sur rien, travailler seulement sur l'importance du Créateur. En général, passe de ton terrain à son terrain. Sois seulement là. Cela s'appelle « J'ai créé la Torah comme Tavlin ». Autant que possible, sois lié, appartenant, proche de la lumière. Alors ça s'appelle « qui ramène vers le bien ». Le bon penchant ici, que veut-il dire ? Mon désir, son désir, ou un temps particulier, ou un temps de faveur ? Il y a ici une telle chose ? C'est écrit, moi, ma prière, temps de faveur. Où est-ce que c'est écrit ? Non, en lien avec quoi ? Temps de faveur, je connais le verset, bon. C'est sur la première page 279, Rabbi Yohanan a dit au nom de Rabbi Shimon Bar Yochai, que signifie ce qui est écrit ? Et moi, ma prière vers toi, Créateur, temps de faveur. Quand est-ce que un temps de faveur ? Au moment où le public prie ? Oui. Quand est-ce qu'un temps de faveur ? Oui, il dit Tfilat Rabim, la prière de la multitude. Quand est-ce que c'est un temps de faveur ? Au moment où le public prie. Alors, c'est la condition pour qu'il y ait un temps de faveur. Oui. Qu'est-ce qu'on appelle le public ? Tous les désirs de l'homme. S'ils arrivent à une seule décision, qu'ils ont besoin d'une seule chose et qu'ils sont tous rassemblés pour atteindre le but, cela s'appelle un temps de faveur. Bon, alors qu'est-ce que tu demandes ? Je demande ici ce désir, c'est le désir du Créateur, mon désir. Ou bien, il y a dans l'homme deux désirs. Public.

0: Ça s'appelle 2. Le minimum de la multitude, c'est 2, c'est-à-dire les 70 nations du monde, c'est un désir, et le second désir, c'est le désir d'Israël. Si les deux veulent atteindre une seule chose, oui, cela peut être le Créateur, cela ne peut pas être autrement, car le point dans le cœur ne renonce pas. Alors on dit qu'il y a une prière unifiée, Tfilat Rabim, la prière de la multitude. Quelle est la différence entre l'importance du Créateur et la grandeur du Créateur? Quelle est la différence entre l'importance et la grandeur du Créateur? En vérité, je ne sais pas quoi te dire. Ce sont des choses que l'homme mesure à chaque fois selon ce dont il s'impressionne. Ça veut dire selon combien cela lui donne de force pour continuer sur le chemin. C'est en fait cela que nous mesurons. Je ne peux pas le mesurer. Je peux le mesurer jusqu'à combien je peux porter pour lui une valise petite ou grande. C'est tout. Ça dépend du poids de la valise. Je le vois. Il fait 5 mètres de haut. Alors je peux porter pour lui 20 kilos sur 100 mètres. Il fait 5 mètres de haut, alors déjà 30 kilos et 1 kilomètre. C'est tout. Et ainsi, c'est ainsi que je mesure selon ma capacité à travailler pour lui. Ça s'appelle que il est plus grand, plus important ou moins important. Tout vient de l'impression dans mes kélim. Maintenant, quelle est la différence entre grandeur et importance? Ce sont des types d'impressions très proches l'un de l'autre. Gadlut, la grandeur, cela parle de comment je le mesure. Chashivut, l'importance, comment je reçois sa grandeur et que je le mesure par rapport à la grandeur de toutes les autres choses qui sont en moi. Combien il devient important chez moi par rapport aux autres choses qui sont importantes pour moi. Tu comprends? Disons, à mes yeux, tu es grand de 10 mètres, cela me donne la sensation de ta grandeur. La sensation de ta grandeur me donne la sensation de ton importance par rapport à toutes mes autres choses. Je veux faire quelque chose pour moi-même, et là, tu dis, fais quelque chose pour moi, alors je commence déjà à mesurer l'un contre l'autre, et cela s'appelle que je distingue l'importance. Est-ce que l'homme doit jalouser le Créateur, vouloir être comme lui? Est-ce que l'homme doit jalouser le Créateur et être comme lui? Envers le Créateur, il n'y a pas de jalousie, car... La reconnaissance du Créateur vient ensemble avec la reconnaissance de son humilité. Et la reconnaissance de l'humanité dans l'homme, selon l'équivalence de forme. Alors il n'y a pas de jalousie dans le statut du Créateur. Il ne peut pas y avoir de mauvaise jalousie envers le statut du Créateur, mais il peut seulement y avoir une aspiration à être comme lui. Il y a certainement dans l'homme tous les désirs, comment dire, d'utiliser le Créateur pour son propre plaisir. C'est certain. C'est le désir de Pharaon. Oui, ça veut dire que le divin me serve. C'est ce que nous voulons, pourquoi pas? Chaque chose que tu penses afin de recevoir, de qui veux-tu te servir? De lui? Dans la clipa, il est certain que tu veux te révolter contre lui, tu veux l'utiliser, tu veux le dominer, certainement. Si maintenant j'étais sûr qu'il ne m'arriverait rien de mauvais du fait que je le saisisse et que je l'utilise à 100% pour mon plaisir et que cela soit sous mon contrôle complet et que jamais cela ne se tourne autrement, Dieu préserve, pour qu'ensuite je paye cela très cher, alors je ne ferai pas cela. Mais quoi, je suis tellement bon, beau, je suis, que sais-je... Comment veille-t-on à ce que, dans la société, il y ait un désir de s'annuler devant lui, plus que d'être comme lui, plus que de le saisir. En vérité, ce n'est pas important. L'importance du Créateur commence par ceci, si c'est par les coups, que je dépends de lui, que chaque coup qui est en moi vient de lui. Alors il y a d'abord une crainte ordinaire, la crainte de ce monde et la crainte du monde à venir, comme nous le dit à la fin de l'introduction au livre du Zohar. Là, dans les voies de la Torah, oui. Ce sont les commandements de Horaïta, la Torah. Le premier commandement, c'est déjà la crainte, oui. C'est avant tout. Alors, son importance, je l'atteins d'abord selon ce que j'évalue, ce qui est important vers mes kélim de réception. Quand je vois qu'il me domine totalement, et qu'il domine le monde d'un contrôle complet, je n'ai pas le choix, je me soumets, tu es important. C'est tout. Si l'homme arrive à cette reconnaissance de l'importance, seulement à cette reconnaissance de l'importance, si c'est tout, il peut entrer dans le désespoir, il peut quitter la Kabbale, en général le chemin d'avancement, et simplement pour oublier que le Créateur contrôle tout, car cela le sort complètement de la vie. Alors il s'efforcera de trouver une société où il oublie cela. Et il s'en va. Si ça marche pour lui dans la vie, alors il oubliera cela et il vivra simplement comme une bête. Et au moins, il ne souffrira pas. Si ça ne marche pas pour lui, si le Créateur lui rappelle tout de même son existence, alors ainsi il passe sa vie, pauvre de lui, jusqu'à ce qu'il meure. Il y en a beaucoup comme ça, je le vois maintenant. Gilzerine, ce qui se passe avec lui, il nous a quittés, il est parti en Amérique. Là aussi, il n'a pas de repos, il peut appartenir à la Kabbale. Quitte déjà, vis ta vie, quoi. Tu voulais réussir, alors réussis. C'est tout, non? Non. Tu vois? Pauvre de lui. Alors, tu comprends, c'est encore un mauvais état. C'est pourquoi nous devons veiller. Et c'est un problème, et c'est très important. Que dans la mesure où je commence à comprendre que le Créateur contrôle tout, je dois aussi reconnaître sa grandeur, l'apprécier dans le fait qu'il contrôle tout. Alors il y aura pour moi du plaisir en cela, que grâce au Créateur, il contrôle tout. Et alors j'avancerai dans deux lignes ensemble. Et il n'y aura pas de désespoir en moi. Mais au contraire, chaque fois que se révèle en moi plus de malheur et plus de coups, je révèle que il est important, éternel, grand, qu'il fait tout grâce au Créateur, Baruch Hashem. Déjà, ça me devient bon que cela vienne de lui. Tu comprends? C'est pourquoi le travail sur la grandeur du divin, sur l'importance du divin, vient avant tout. Et selon ça que se révèlent toutes les autres choses, ce n'est déjà pas important. Elles se révéleront toujours dans une forme utile à l'avancement. Je ne serai pas rejeté, je n'entrerai pas en dépression, je ne quitterai pas.
1: Ce fait qu'il est grand, mais le fait qu'il contrôle, il y a un problème. Le fait qu'il soit grand et qu'il contrôle, ces deux choses doivent se révéler ensemble. Pas grand, mais qu'il est important. Qu'il est bon et bienfaiteur, disons. Le positif venant de lui et le négatif venant de lui doivent venir à moi d'un seul coup, les deux. Qu'est-ce que le négatif venant de lui dans la sensation? Qu'est-ce que le positif venant de lui dans l'intellect? Dans la sensation, je reçois des coups très bien, j'ai reçu un coup. Et dans l'intellect, je vois, cela vient pour mon bien, cela vient de lui, qu'il est grand, et ainsi de suite. Mais encore une fois, nous ne voulons pas travailler sur les coûts, nous travaillons seulement sur l'importance. Bon, terminons avec cela, oui. Comment, du fait que le Créateur est don, ce que veut dire don, malgré tout, il nous contrôle, comment cela, apparemment, c'est... Ainsi. Comment, du fait qu'il est dans le don, malgré tout, il nous contrôle, car ce n'est pas comme si ça ne convient pas? Tu n'es pas polonais par hasard? Tu n'es pas polonais par hasard? Non. Mais il existe un concept, une mère polonaise, tu connais? Alors, qu'a-t-il ajouté? Tu sais, elle étouffe l'enfant avec son amour, et lui, le pauvre, vraiment. Bon. Si le Créateur, bon et bienfaiteur, veut nous amener à ce bon et bienfaiteur, alors il utilise toutes sortes de révélations du bon et bienfaiteur envers nous, pour nous montrer que le bon et bienfaiteur, ce qu'il veut nous donner, ne se trouve pas encore en nous. C'est ce que nous ressentons comme souffrance. Je t'ai préparé toutes les bonnes choses qui sont vraiment les bonnes choses pour toi. Oui, c'est tout. Du lait, et un œuf, et une soupe, et un morceau de poulet, et toutes sortes de choses. Toi, tu veux que des bonbons? Qu'est-ce que je fais avec toi? Alors maintenant, je dois te montrer quoi? Des coups. En quoi? Dans le fait que tu ne veux pas ni lait, ni œuf, ni poisson, ni viande, ni les choses saines comme si. C'est ce qu'il fait. Ça veut dire la révélation des coups, c'est exactement la révélation du bien, mais sous la forme inverse, car elle n'est pas en nous. C'est pourquoi de lui ne sort que du bien. Si nos kelim se trouvent en inversion par rapport à lui, alors nous ressentons en face de cela vraiment du mal. Retourne les kelim, tu sentiras son don dans une forme droite. C'est pourquoi cela s'appelle la lumière directe. Par quoi fait-on cela? Par la lumière réfléchie. Ça veut dire, c'est en fait un état où nous nous éloignons de lui et nous ressentons son contrôle. Ce n'est pas l'éloignement, c'est l'opposition des kelim. Je ne suis pas proche ni loin de lui, si on peut dire ainsi, dans la distance. Mes kelim, plus ils correspondent à son don direct, plus cela s'appelle proche, plus ils ne correspondent pas, cela s'appelle loin. C'est tout. C'est pas un contrôle ordinaire, c'est un contrôle du fait que nous nous éloignons de lui. Alors nous, c'est un contrôle dans l'éducation. C'est sous cette forme qu'il nous éduque. Pas un contrôle animal, un autre contrat. Non, même dans la matérialité, je fais ainsi avec mon fils plus d'une fois. Si je veux qu'il pense comme moi. Alors je fais un certain exercice pour qu'il comprenne que s'il continue à penser comme lui, il entre dans un problème. Et alors, peu à peu, je dois construire un tel système où lui-même découvre que penser comme moi est la chose la plus juste. Bon. Si tu construis l'éducation sous cette forme, c'est de l'éducation, le reste c'est de l'oppression. Et cela n'est pas oppression, car il se développe, il comprend lui-même depuis le résultat, la racine. Et il arrive à la racine. C'est très difficile à penser, je n'ai pas réussi. Ne pense pas à cela de moi. Mais maintenant je comprends. À l'époque, j'étais... Je ne me souviens pas. C'était après 5 ans avec le Rabbi. Quand il était déjà parti au Canada, il me semble. 1975, probablement. 85. Alors encore ces choses-là, encore... Tout le système n'était pas vraiment sous mon contrôle. Il dit, comment va-t-il donner la grandeur du Créateur? Il y a beaucoup de moyens. Il y a la,

0: Le problème, c'est que ce que nous lisons, nous lisons les écrits qui ont été écrits dans les générations précédentes, où cette chose était cachée. Et aujourd'hui aussi, c'est révélé un palme et caché deux palmes. Cela reste aussi seulement dans une autre édition. Vous ne sentez pas du tout, ça existe. Comme si on peut parler de tout. Plus nous parlerons de tout, plus tu découvriras ensuite qu'on cache le double. Et qu'est-ce que le double? Ce n'est pas dans une mesure double. Mais ce point-là de l'importance du divin et du travail sur cela, si maintenant tu sais, si tu as simplement entendu, tu ouvriras maintenant tous les articles et les lettres, tu verras qu'ils écrivent seulement sur ce point-là, seulement sur cela. Car toutes les autres choses, c'est comment faire cela, comment arriver à cela. On partage l'impression de la soin et qu'est-ce que nous prenons pour réaliser dans la dizaine. Le Rav a dit que l'essentiel est de donner l'image de la forme créateur, comment lui ressembler, comment être comme lui, que ce soit important. C'était même surprenant. Prière de beaucoup, le Rav a dit, prière de beaucoup, c'est révéler l'importance. Et que le but doit être la position du créateur, l'écart entre la créature et le créateur, et tout ce qu'on parle en principe, l'amour des amis. C'est une prière que l'homme prie pour le. La majorité, prière de beaucoup. L'importance du Créateur, c'est le point à partir duquel on tête toute la réussite de la prière et le manque se développe à partir de là. L'importance du Créateur.
1: C'est
0: revenu plusieurs fois, le Rav a donné des points pratiques de travail. Parmi tous, j'ai noté comment il faut se concentrer, l'importance du Créateur, évidemment, ne pas travailler avec les coups, contre le désir de recevoir, d'être... j'ai créé la Torah comme remède, comment être proche de la lumière, c'est ce qu'on appelle ramener, retourner ou ramener vers le bien. L'importance du Créateur, comment l'exprimer dans notre prière de beaucoup, préparer le kli, comme le Rabash l'a expliqué dans cet article qu'on vient de lire. Alors, les mêmes manques que Malchut prépare pour recevoir du supérieur et donner à l'inférieur tout cela, on doit encore une fois placer en tête ses efforts et que le Créateur, c'est-à-dire la prière et le don aux inférieurs, l'abondance ira aux inférieurs. J'ai entendu un point, le Rav a insisté que ce qui doit nous motiver, ce n'est pas aime ton prochain comme toi-même, l'amour des amis, mais le but est la situation, la domination du Créateur.

dans notre société. Chacun a dit paye et qu'il peut payer pour qu'il lui rince le cerveau. C'est tout, et il faut comprendre que le grand privilège est la Torah et les mitzvot. De là, on arrive à la foi, au-delà de la raison, ça se révèle comme le but de l'homme. Et donc, pour réussir, il y a beaucoup d'efforts à faire pour arriver à une adhésion. Comme Yevgeny a dit, l'amour des amis est un moyen, et on avance de cette façon. On transforme nos kélim. Le Rav a dit que si on transforme nos kélim, on les inverse, on pourra ressentir directement. L'amour des amis est un moyen, mais finalement, avec tous ces moyens, on paye par nos efforts pour reconnaître la grandeur du Créateur. La question, alors on va parler de la position, de la grandeur du Créateur. Est-ce que c'est la même chose? Le libre arbitre est utiliser la société, l'environnement, la dizaine, afin qu'il me donne la grandeur et l'importance du Créateur. Oui. L'aide vient de là. Comme le Rav a dit, même si je paye pour qu'il me donne cette sainteté, où je pourrais agrandir et voir que je dépends de l'importance du Créateur, de là, j'arriverai à la prière. Exactement, et l'attitude qu'on doit avoir envers l'abondance pour l'adhésion, c'est ça nous ramène encore à la prière et à les efforts qu'on doit faire pour sortir de soi-même. On passe à la prochaine partie, mais avant, chantons une chanson ensemble.

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1: Bonjour, bonjour, les amis, chers amis, amis. Bonjour, notre climat mondial. On a traversé la première leçon du Rav et une partie de la seconde partie. Le Rav explique toute la pticha, tout ce qui est écrit. Passons comme ça, on fait un résumé de ce qu'on a étudié jusqu'à là. Le Créateur, simplement pour savoir que la suite continue. Donc le Créateur a créé le désir de recevoir, et ce désir reçoit toute la lumière, se développe, le désir de donner, le désir de recevoir, jusqu'à qu'il veut recevoir toute la lumière lui-même, et voit par cela qu'il veut également le Créateur, qu'il est opposé au Créateur. C'est justement là qu'il révèle à quel point il est opposé au Créateur, car à partir de son propre désir, il veut recevoir toute la lumière d'Ein Sof. La lumière ne se termine pas. La première phase a reçu la lumière, mais veut encore ressembler à l'émanateur. Et ça se termine là, non? Comment lui ressembler? Donc, je veux aussi recevoir pour faire plaisir à l'autre. Et finalement, se révèle qu'il dit, je reçois un peu pour pouvoir donner à l'émanateur, mais est-ce que je veux recevoir un peu ou recevoir tout? Et il décide, je veux tout recevoir, mais c'est moi qui veux. Il m'a créé et je dois recevoir de cette façon. Donc, de cette façon, il veut tout. Et le plaisir est aussi être comme le Créateur. Et ça, c'est la cause de la honte. Comme dans l'exemple de l'invité de l'autre, l'autre n'a pas une telle qualité. Donc, à cause de la honte, la décision est de ne pas utiliser cette qualité, parce que par cela, je ne ressemble pas. Et ensuite, il rejette toute la lumière, le monde de la restriction. Je ne veux rien recevoir avant de le faire afin de donner, pas avec ses propres qualités. Il n'utilise pas cette qualité, mais toute la lumière est à l'intérieur de Prina Dalet, est inclus de toutes les phases précédentes en elle. Mais maintenant, uniquement dans la mesure où je le fais pour l'émanateur, je peux l'utiliser, ce qu'on appelle la lumière réfléchie. Donc, elle se vide de cette lumière afin de recevoir. Après qu'elle est vide, le désir reste. Et la lumière réfléchie qu'elle redirige vers le Créateur devient un nouveau cli qui permet de recevoir la lumière. Et dans ce cli, elle reçoit la lumière directe. Chaque fois, elle rejette et fait un calcul. Combien je peux faire plaisir à l'autre? C'est qu'un calcul sans réception. C'est ce qu'on appelle la tête. La tête. Elle décide, je vais recevoir, mais uniquement avec l'intention afin de donner. Elle mesure et reçoit dans toutes les phases Galgal. Et qu'est-ce qu'elle découvre à la fin? Que l'autre veut lui donner toute la lumière et elle a reçu une ligne très fine. Tout ce qu'elle peut recevoir afin de donner. Et il y a maintenant ce qu'on appelle bitouche. C'est-à-dire, je veux faire plaisir à l'autre, il veut me donner toute la lumière environnante que je n'ai pas encore reçue. Et avec ce que j'ai reçu, est-ce que j'ai fait plaisir vraiment à l'autre en recevant un petit peu? Qu'est-ce qui me gêne? C'est la quatrième phase. Qu'est-ce qui se passe ensuite? Donc, bitouche entre Orpnimi et Makif. Tort du partsouf. Dans la tête, c'est fait seulement le calcul. C'est un calcul, mais là, quand elle reçoit dans le tort du partsouf, et elle voit que la lumière environnante veut entrer davantage. Et à l'endroit appelé Tabour, après qu'elle a reçu toute cette lumière, elle voit qu'elle ne peut pas rester dans cet état. Le Créateur veut me donner toute la lumière et moi, je lui fais qu'un peu de plaisir. Donc, Prina Dalet m'empêche. Elle veut recevoir pour elle-même. Donc, Bitouche est la raison que je ne veux pas utiliser Prina Dalet. Galgalta ne veut pas utiliser Prina Dalet, son Oviyut. Et elle se purifie entièrement. Mais Itlapshut, le revêtement de la lumière que l'autre veut donner, ça reste. C'est ce que l'autre veut. Moi, je ne veux pas utiliser Dalet, mais ce que l'autre me donne, je veux utiliser. Donc, c'est la cause de Ab, la lumière de Itlapshut, mais sans Prina Dalet, il ne me reste que Gimel. C'est ce qui sert la femelle à la lumière du mâle qui ne peut pas remplir le partsouf. Il n'y a plus de Prina Dalet, seulement Prina Gimel. Donc maintenant, il y a Itlapshut et Prina Gimel qui reçoit. Et Ab, le partouf Ab apparaît. Il doit être indépendant. Donc, il fait un calcul, mais ce n'est pas un calcul sur Prina Dalet. C'est-à-dire, l'écran est descendu. Ochazé, il n'utilise pas tout. Prina Dalet ne peut pas. La lumière réfléchie ne peut pas monter jusqu'à Keter, uniquement à Chorma. Il reçoit Chorma, et ainsi de suite. Le monde d'Adam Kadmon, à partir de ces saints, par Sophie, selon l'épaisseur. On peut continuer. Shkira. Bassam nous explique tout ça, mais après qu'on a plus ou moins l'image, qu'est-ce qu'on fait maintenant? Maintenant, on va. Donc, Gadi est rapidement revenu sur ce qu'on a étudié et un petit peu la suite. Donc, en étudiant, l'important, ce ne sont pas des choses techniques. Ce n'est pas comme une installation quelconque ou des noms assez étranges, mais avec beaucoup d'émotions. Malchut, c'est dans mon cœur, quelque chose doit bouger, quelque chose vient et sort, ça me touche. Et on continue cette sensation. Donc, on passe à la leçon du Rav. C'est clair ou pas? Pas tellement. Je répète encore. Nous avons Malchut de Ensof. Tu as Saint Désir. Moi, maintenant, par le Massar, je divise et je dis, je reçois 20% de chaque désir. Et 80% de tous les désirs, je ne peux pas recevoir. Donc, ces 20% sont appelés Tor, 80% s'appellent Ensof. J'ai simplement dessiné cela comme ça, j'ai divisé Tor et Sof. Alors, cette partie, disons, de Shoresh que j'ai dans le partsouf, le Tor, se tient ici, le premier dans le Tor, et cette partie de Oviyut de Shoresh dans laquelle je ne reçois pas, se tient d'abord dans le Sof. C'est clair? Maintenant, Donc, le masseur qui reçoit la lumière à l'intérieur se tient d'abord au pied et dit « je ne reçois rien ». Et ensuite, quand il décide de recevoir, il descend un peu du pied, encore un peu, encore un peu, encore un peu, jusqu'à ce qu'il se tienne au tabour. Le masseur qui se tenait au pied ne laissait pas entrer, maintenant comme une pompe, descend, descend, descend, et laisse la lumière entrer à l'intérieur. Alors maintenant que nous avons le bitouche des deux lumières, appelé bitouche pneumomakif, cet écran commence à se purifier. Je ne veux plus rien recevoir. Alors il jette simplement les lumières, il les pousse dehors. Oui. De Dalet, Gimel, Bet, Aleph, et ensuite Shoresh. Comme ça, il les pousse dehors. L'entrée des lumières dans le Parsouf s'appelle It Pashtut, l'expansion. La sortie des lumières hors du Parsouf s'appelle Istalkut, sortie ou le départ. It Pashtut et Istalkut. Il y a une faute d'orthographe, on lui dit habituez-vous, un tête, taf, moi je ne me souviens jamais de. Ça fait 30 ans que je suis en Israël et tout le temps c'est comme ça. Alors le massard descend en fait du pied au tabour. Le massard descend du pied au tabour et ensuite c'est la cause de l'it pashtou, des lumières dans le patouf. Ensuite, après le zivouk de Hakai, il décide qu'il se retire complètement de la réception de lumière et veut de nouveau être vide. Alors, il pousse les lumières dehors en remontant du tabour vers P. Cette action s'appelle Istalkut. Istalkut de la réception ou Istalkut des lumières hors du Parsouf. Ça veut dire que le Mansaf n'est pas un écran semi-perméable, mais il descend et monte. Il n'y a pas de moitié à Massar, c'est un Massar, il doit se tenir. Il décide exactement ce qu'il fait. Pas de moitié. Tout de suite, nous apprendrons encore que s'il y a un changement dans l'état, encore un petit ajout dans les massarim, cela donne un parsouf complètement différent, des qualités complètement différentes. Ce ne sera jamais quelque chose au milieu. Oui. Alors, si on peut comprendre ainsi que si la lumière remplit aussi Prinadal et Don Roche, alors le massar et le tabour s'unissent ensemble. Quand les quatre prénoms de la lumière remplissent Or Pnimi, tous s'unissent. Le massar descend aussi au niveau du tabour, alors. Nous avons dessiné ici un état où le massar reçoit une partie de la lumière et une partie ne reçoit pas. S'il recevait toute la lumière, il descendait jusqu'au Sioum. Alors, il se tient à un certain endroit et seulement jusqu'ici, il permet l'entrée de la lumière. Maintenant, dessinons ce processus d'une autre manière. Encore une seconde question, si c'est possible. Oui. Ce que je recommande, c'est que chez vous, commencez à dessiner. Maintenant aussi, entraînez-vous à dessiner. Sans cela, c'est impossible. Tout cela fait partie du développement. Cela arrive alors, comme nous avons étudié, du Créateur est sorti une lumière. Elle a créé Prina Aleph, ensuite Prina Bet, ensuite Prina Gimel, ensuite Prina Dalet. Et Prina Dalet fait Tzimtzum, oui. Elle s'est remplie, elle a fait un Tzimtzum, et ensuite elle a fait un Massar. Et ensuite nous dessinons Prina Dalet comme ci, comme là. Encore, je reviens au même Parsouf. Roche, P, Tabour, Siyum, la lumière entre à l'intérieur, cela s'appelle Orpnimi, elle remplit le Partsouf ici, et l'écran, Et maintenant, écrivons les noms. À la place de Shorash Aleph Bet Gimel Dalet, il n'y a plus Shorash Aleph Bet Gimel, il y a des noms. Les noms Keter, Chochma, Bina, Zeranpin et Malchut. Encore, c'est dans Rosh. La même chose, Keter, Chochma, Bina, Zeranpin et Malchut dans Toch. La même chose, Keter, Chochma, Bina, Zeranpin et Malchut dans Malchut, dans le Sof. Alors, de quoi avons-nous parlé? Que Malchut, après le Tzimtzum, reçoit un peu de lumière à l'intérieur. Oui. Elle décide combien elle reçoit. Elle décide 20%, elle remplit. Alors il y a chez nous. Cela vient et Malchut décide, reçoit à l'intérieur 20% de lumière. Et cette réception s'appelle Galgalta. Que se passe-t-il ensuite? Il y a eu Bitouche, des deux lumières sur le Massar qui s'appelle Bitouche, Pnim ou Makif. Le Massar a décidé, je me purifie, je ne peux pas recevoir la lumière. Il commence à se purifier. Je vais dessiner de cette façon. Il fait retour. Il passe tout du pé jusqu'au tabour s'appelle il passe tout. Le retour du massar du tabour vers le pé s'appelle isdakrout ou istalkout ou isdakrout, purification. Pourquoi? Purification, il devient plus pur. Il ne veut pas recevoir, il ne veut pas appartenir à la réception. Et il revient au même état qu'avant. Et alors, nous avons le même partsouf qu'avant. Seulement, le tabour n'existe déjà plus. Simplement vide. C'est roche et c'est kouf. Comme ici, après Tzimtzum Aleph. La même chose. C'est le premier état. Avant le Zivug Aka dans Roche. Deuxième état pendant le Zivug Aka le remplissage. Et troisième état quand il s'est vidé. Trois états. Malchut Ensof est passé après avoir fait Tzimtzum Aleph. Elle s'est remplie de 20% et s'est vidée de ses 20%. Et ce remplissage de Malchut de Ensof dans ces 20% qu'elle a fait s'appelle Galgalta. C'est-à-dire que Malchut de Ensof est déjà rempli de 20%. Et quand elle s'est remplie de ces 20%, cela ne disparaît pas. Elle peut quitter cette action, mais cet état reste pour l'éternité. Elle a déjà reçu 20% pour donner. Elle a déjà fait cette action vers le Créateur. Elle ressemble déjà au Créateur. Dans la partie du P au tabour, dans cette partie, elle ressemble au Créateur. Elle reçoit ici pour lui donner. Et lui donne. Il lui donne ici pour lui donner. Hein, ceux-là, ils sont égaux. Ça veut dire qu'ici, du P au tabour, il y a l'adhésion et union du Créateur avec la créature. Dans cette partie, Malchut se trouve au degré du Créateur. Si on peut dire ainsi. Comment peut-on dire une partie oui, une partie non, mais... plus ou moins. Pour que ce soit compréhensible. Après qu'elle s'est vidée, elle dit ainsi, « J'avais devant moi un grand désir, un très grand plaisir. Je suis allé sur Tulpo, ce qui s'appelle degré d'Alet, ou Keter. Peut-être que j'irai sur un plaisir plus petit, qui s'appelle, disons, Gimel, ou Chorma. Et alors, ce sera peut-être moins problématique. Je peux encore ajouter un peu pour donner, je le ferai. À quoi cela ressemble? J'ai devant moi cinq portions, je mange la portion principale, la viande, seulement la viande. Autant que je peux pour donner, je vais seulement là-dessus. Ça s'appelle, que je choisis ce don qui s'appelle Galgalta. J'ai fini, je ne peux pas faire plus que cela. Maintenant, je vois, bon, je ne suis pas capable de plus, mais j'ai la possibilité d'un peu moins. Disons, les poissons. Alors, je vais essayer les poissons afin de donner quelque chose à l'autre, selon le même dessin que nous avons fait. Cet exemple. Alors, il va sur les poissons. Comment va-t-il sur les poissons? S'il était divisé en cinq parties, dans le roche, dans le tor et dans le sof. Alors maintenant, il prend une portion plus petite qu'avant. Ça veut dire qu'il doit faire descendre son massar et ne pas travailler avec toutes les cinq parties, mais avec quatre parties. Ça veut dire que son massar de l'état précédent descend à un degré plus bas de Keter Chorma. Et c'est un partouf à ce degré d'ici jusqu'ici. En tout, il a roche. Et il fait ici un calcul, combien il peut recevoir pour donner. Et il reçoit pour donner jusqu'au tableau du partouf. Et cela s'appelle Gouf. Ce partouf qui naît après Galgalta s'appelle Ab. Nous apprendrons ensuite pourquoi. Et lui aussi a reçu, disons, 15% par rapport à Galgalta. C'est pas clair la procédure. C'est pas important, je ne peux pas m'arrêter maintenant. Sinon, nous arrêterons, non pas 20 leçons, je ne sais pas, des milliers de leçons. Je vais expliquer à peu près ce qui se passe ici. Non, le dernier processus. Le dernier processus que Ab reçoit moins que Galgalta. Alors, comme s'il descend à un degré plus bas que Galgalta. Si, si, c'est P de Galgalta. Alors, P de Ab se trouve ici. Tout de suite, je dessinerai d'une manière. Mais lui aussi reçoit pour donner. Et lui aussi, il y a Bitush Nimumakif. Donc, pour les mêmes raisons, comme dans Galgalta, décide qu'il se purifie. Et après lui, encore, il décide. Si Keter, ça veut dire la viande, je ne peux pas faire. Les poissons, je ne peux pas faire beaucoup. Peut-être maintenant, je vais aller, disons, la salade. Alors, son écran descend encore d'une portion de moins qu'avant et encore fait un zivou de AK, vérifie combien il peut recevoir de la salade, une portion encore plus petite pour donner. Disons qu'il peut recevoir 10% pour donner. Il a reçu et encore Bitush Nimumakif. De lumière qui presse sur le massar, et encore le massar se purifie. Chacun est un partouf? Oui. Le premier partouf s'appelle Galgalta. Le deuxième partouf s'appelle A. Le troisième partouf s'appelle Sag. Et lui aussi se purifie pour la même raison. Et encore, Il pense, ben, au moins, j'irai sur une portion plus petite que la salade.
2: Café.
1: Alors, il fait un calcul. Combien il peut boire et le café pour donner, ce sera chez lui. Proche, et ce sera gouffre. Et il reçoit pour donner, disons, 5% en tout par rapport aux autres plaisirs. Et là aussi, il y a Bitouche Pneumakif, lui aussi se purifie. Et il pense aussi, bon, après cela, il me reste, à part le café, disons, de l'eau. Un verre d'eau, je bois avec l'autre. Le même processus. Disons ici, il a 2% de plaisir, par cela il se termine. Pourquoi se termine? Son massacre est arrivé jusqu'au tabour dans le partout. Cette portion s'appelle ma, cette portion s'appelle bonne, en tout. Dalel gimel bet. Alev, Shoresh, le massacre qui était dans Malchoudin, sauf le plus grand, jusqu'au degré d'Alet, c'est maintenant purifié, purifié en tout jusqu'à zéro. Cette action que nous venons maintenant de parcourir ainsi s'appelle Isdakrut du massacre. En tout. Isdakrut du massacre, le massacre a reçu toute sa puissance, toute sa force, du fait que Malchut était rempli, Malchut Ensof était rempli de lumière, et il sentait le Créateur qu'il remplissait. Et alors il a voulu faire la même action que le Créateur envers lui, lui aussi envers le Créateur. C'est la puissance de l'écran pour faire autant qu'il peut, aussi en retour, envers l'autre. À partir de là, tout ce dont nous avons parlé, maintenant, tout ce processus, il a simplement servi dans ce même état, dans cette même force qu'il avait reçue avant, jusqu'à arriver à zéro. De zéro jusqu'au tabou, jusqu'à zéro, ça veut dire qu'il ne nous reste pas plus aucune force de don. Ce qu'il peut faire maintenant, c'est se tenir, garde à vous, se retenir et ne rien faire. Il n'a plus aucune force pour attirer quelque chose de l'autre, pour donner ni poisson, ni viande, ni poisson, ni salade, ni café, ni eau, rien. Je peux être face à toi, l'autre, et je resterai ainsi. Je suis désolé, mais je n'ai pas les forces de me tenir, de te ressembler, disons, de recevoir de toi. À cette étape, il rencontre les 20% qui sont remplis, toutes les choses restent. D'après le dessin, on dirait que le massacre se tient de nouveau sur le tabou. Le massacre a terminé toute sa carrière. 20% nous ont reçu, 15, 10, 5 et 2. On a reçu. C'est fini, c'est inscrit, c'est reçu. Mais il reste encore beaucoup à recevoir et le massar n'existe plus. Ces cinq partoufim qui sortent après Tzimtzum Aleph, après Tzimtzum Aleph de Malchut Ein Sof, ces cinq portions de Malchut Ein Sof, après qu'elle s'est restreinte, elle reçoit pour donner. Ces cinq partoufim s'appellent le monde. La dame Kadmon. C'est le nom, ça n'a aucun rapport avec la science. C'est juste ainsi que cela s'appelle, le monde d'Adam Kadmon. C'est le premier monde qui nous est sorti de Malchut Ein Sof. Et c'est sympa, ce film, c'est... Comment? Encore une fois, nous pouvons les appeler Shoresh, Aleph, Bet, Gimel, Dalet, ou Keter, Ma, Bina, Zeranpin et Malchut. Ou face à cela, nous avons les Partsoufim Galgalta.
2: Galgalta Ab.
1: Ab.
2: Sag. Ma.
1: Ma.
2: Bon.
1: La même chose. Aucune différence. Entre en réalité, dans la Kabbale, on remplace assez facilement ces noms. D'un état à l'autre. On peut dire à la place de Chokhmah, Ab ou Aleph. Maintenant, si nous pouvons parler de Love You, ça veut dire du désir. Tout de suite, nous en parlerons. Maintenant, je vais dessiner cela de façon plus belle. Tout ce dessin. Essayez un peu de dessiner, vous essayez ? Non ? Bon. On va faire ça ensemble. On va faire ça ensemble sur le grand mur. Des dizaines de fois, vous devez dessiner cela, jusqu'à commencer à voir la relation entre les choses et à vous habituer à dessiner. Le premier partouf, appelé Galgalta, du début à la fin, Roche, P, l'écran, Tabour, Sium, Tor, Sof, la lumière qui se trouve ici, cette lumière, c'est Orpnimi, la lumière qui vient de l'extérieur sur le Massar s'appelle Ormakif. C'est tout. Il se purifie jusqu'au P. Et descend en bas. Un degré. Ce degré plus bas que P s'appelle Chazé. Et ici, à cet endroit, se fait le P d'un autre partsouf. Nouveau. Partsouf. Son roche. Depuis le Chazé de Galgalta jusqu'à P de Galgalta, c'est roche. Et Tor et Sof ensemble jusqu'au Tabour de Galgalta. Tabour de Galgalta, nous pouvons continuer ainsi. Jusqu'ici, c'est son gouffre. Et ce partouf s'appelle Ab. Et chez lui aussi, il y a Bitush Pnimu Makif, il se purifie. D'ailleurs, lui aussi se divise en cinq parties. Et chez lui aussi, il y a descente. Et le P du partouf suivant se trouve au Chazé du partouf Ab. Ici aussi, nous avons Roche du partouf. Du Chazé de Ab jusqu'à P de Ab, exactement comme Ab envers Galgalta, c'est partout aussi. qui est ici. Il n'est pas dessiné, c'est parce que ça s'appelle ça. Et aussi se propage jusqu'au tabour. Et pas plus. Ensuite, vous apprendrez pourquoi son bouffe, lui aussi, se purifie. Et alors, le massar descend. Le massar descend à son rasé et c'est le pé du parsou suivant. Et ici, roche et gouf. Et ce parsou s'appelle ma. Lui aussi se purifie. Il arrive déjà de retour au tabour. Et il n'a que roche.
3: Et combien est-ce que ces partsoufim remplissent Malchut Ein Sof? Ça, c'est Malchut Ein Sof, oui, le gouf de Calcutta. Tavima, donc ils le remplissent, ils nous apprendront plus tard exactement pourquoi et comment. Ils le remplissent uniquement depuis le début, jusqu'au tabour. Et dans ces récipients, toute cette partie de Malchut Ein Sof reste vide. En d'autres termes, le but de la création n'a pas été atteint. Malchut Ein Sof ne peut pas se remplir complètement, mais seulement cela. La lumière aussi sort de ce... La sortie de la lumière, et... comme dans le processus, est-ce qu'il y a une entrée et une sortie et que tout le monde... Nous apprendrons cela dans une minute. Là, tu demandes correctement. Juste lève ta main. Tu es intelligent, il est intelligent. Il n'en a pas l'air, mais il est intelligent. Qu'est-ce qu'elle veut demander d'autre? Nous avons des processus dans chaque partsouf. Alors prenons n'importe quel partsouf, peu importe lequel. Nous avons roche. Il a un roche, pardon. Il a un tor. Et il a un sof, n'est-ce pas? Ouais, c'est pas bon que... En bas, là, vous voyez pas? D'accord, alors je vais... le faire ici. L'entrée des lumières du Pé, en bas, au tabour. Comment s'appelle cette lumière? Lumière intérieure, Orpnimi. Cette lumière intérieure qui rentre, en soi, elle est une lumière intérieure, elle est lumière, mais le goût, la saveur de nos récipients, le plaisir qu'elle donne aux récipients s'appelle Ta'amim. La lumière qui quitte le récipient et dit « Je ne veux pas être à l'intérieur parce que je n'ai pas suffisamment un écran suffisant et donc je peux rester ainsi. » C'est-à-dire la lumière qui ressent la faiblesse du récipient, ces lumières qui sortent des récipients s'appellent « Nekudot », des points. Pourquoi sont-ils appelés Nekudot? Parce que Malchut. Ça s'appelle Nekuda, point. Point noir, Malchut Densof. Un point noir. C'est comme ça qu'elle s'appelle. Et ici, il ressent sa limitation. À quel point elle est limitée? Combien est-ce qu'elle ne peut pas, elle ne peut plus recevoir hein, du fait de son obscurité? De sorte que ce point noir qui s'y trouve, l'incapacité à continuer à recevoir en elle s'appelle un point noir dans la lumière et ensuite le départ de la lumière du fait de la faiblesse de ce point noir à cause de ces points. L'extension de la lumière dans le partout s'appelle Ta'amim et le départ de la lumière du partout s'appelle Nekudot. Ta'amim Nekudot. Disons que chaque état reste tel qu'il était. En d'autres termes, au lieu de ce Galgalta, le Galgalta vide, alors Galgalta reçoit, ensuite Galgalta devient vide, n'est-ce pas? Lorsqu'il est vidé de ses lumières, nous pouvons parler de tout partout qu'il veut. C'est comme si nous cessons de remplir. Et nous disons, nous parlons de ces choses-là ici, ici. Et ça, tout ce qu'on dit simultanément, mais c'est comme si nous pouvons rentrer dans chaque phase et la regarder. Donc, Galgalta qui est rempli maintenant à l'intérieur. Cette étape s'appelle Ta'amim. Ta'amim, les saveurs ou les goûts. Galgalta qui est vide s'appelle. Je ne sais pas comment le dessiner, qu'il est vidé. Disons que la lumière en sort. Donc ça s'appelle Nekudot. Et ça s'appelle la première restriction. Ensuite, nous avons un autre partouf. Qui est complètement vide. Tout comme avant l'entrée. Et comme dans la première restriction. Mais la différence, c'est que elle n'a pas de lumière. Mais quelle est la différence entre... Disons, ça c'est l'état 1, 2, 3, 4. Ok, donc, dans le premier état, c'était avant la réception de la lumière. Dans la deuxième, elle reçoit la lumière. En une seconde, elle reçoit des lumières. Dans la troisième, elle devient vide. Et dans la quatre, elle reste vide. Quelle est la différence entre 3, 4 et 1? C'est qu'ici, tu as encore des rishimos qui sont restés, qu'il y avait dedans de la lumière, qui est venue et qui l'a remplie. Et il y avait aussi la lumière qui s'en est départie. Ces deux lumières, d'expansion et de départ, ont laissé des rishimos, une mémoire de cela. Et donc, le rishimo depuis l'expansion de la lumière qui s'y trouve s'appelle Tagin. Et le rishimo du départ de la lumière s'appelle Otiyot, les lettres. Tagin. Ou des récipients. De Kélim. Et de la même façon en chaque partsouf. Disons Sag. Ces lumières qui s'y étendent sont appelées Ta'amim. Quand les lumières partent de lui, elles sont appelées Nekudot. Les Rishimot qui restent, après que tout soit vidé, les Rishimot qui s'y trouvent sont appelés Tagin, le Rishimot du Ta'amim, Et ensuite, les Rishimot des Nekudot s'appellent Otiot, les lettres. En d'autres termes, nous avons les lumières qui s'étendent de Ta'amim et qui se développent dans le Desiva, dans les Rishimot. Les Rishimot de Ta'amim qui sont appelés Ta'amim, les Rishimot de Nekudot s'appellent Otiot. Donc, quand nous avons une lettre comme Aleph, Bet ou n'importe quelle lettre, selon les lois, il y a un tag. En dessous, il y a un signe, une marque, ensemble avec toutes sortes de marques de ponctuation. Ceux-là sont tous les signes. Ce sont les signes d'objets spirituels sur tout son état. Qui est-ce qu'il est en lui-même? Qu'est-ce qu'il est? Quelle est sa nature? Que la lumière l'a rempli, c'est-à-dire on peut dire quel écran il avait, quel désir il avait, à quel point il s'est rempli avec des écrans, avec des lumières, à quel niveau spirituel il est. Et comment il est vidé, qu'est-ce qu'il en reste? Ta'amim nous donne toutes les informations sur l'objet spirituel, l'état spirituel. Donc une lettre avec tout ce qui s'y trouve. En dessous, au-dessus il y a Cholam, à l'intérieur la Chourouk, Prérik et en dessous, ou bien il y a toutes sortes de couronnes qui s'appellent des Ta'agim, des Ta'amim, que nous ne savons pas. C'est vraiment disséminé dans le livre de la Torah, nous ne savons pas vraiment comment le lire. Enfin, nous apprendrons cela. Et les lettres elles-mêmes. D'ici, nous continuerons et verrons comment ces lettres, ces otiot, se combinent en mots. Qu'est-ce qui fait un mot? Ça viendra. Pour le moment, nous devons comprendre où ce terme de lettre vient. La lettre est un signe de l'état du partsouf spirituel, l'objet spirituel, dans quel état il se trouve. De cela, nous pouvons comprendre ce que signifient les noms, n'est-ce pas? C'est-à-dire, quel degré d'une âme, qu'une âme revêt un certain degré, selon son degré spécial, combien d'écran elle a, combien de lumière environnante elle a, dans quel état elle se trouve avec eux, tout cet état construit notre nom. Et ça, c'est ce que j'appelle Moshe, Abraham, Yaakov, etc. C'est la raison pour laquelle Yaakov a changé le nom. Il a choisi sa place, sa voix. Nous parlerons de cela aussi. Fondamentalement, c'est ça que je voulais dire.
4: Tov.
3: Bon. Donc, comme vous pouvez voir, c'est un cours, hein, c'est pas juste une leçon, c'est un rapide cours pour la préface à la sagesse de la Kabbale, c'est très comprimé, le Rav a mis beaucoup de matériel dedans, vous voyez le marqueur épais qu'il utilise, vous vous souvenez? Le Rav dessiné avec, c'est un scanner, ça reste comme une image que nous avons, ce système afin de maintenir tous ces dessins, j'espère que nous pourrons les restaurer. Et donc, que faisons-nous maintenant? Maintenant, faisons un exercice simple, disons de 3 minutes. Chaque dizaine s'assure que chaque ami a un petit dessin des 5 parts au film, simple.

0: Nous avons un message spirituel. Donc maintenant, nous voulons vérifier à quel point nous voulons recevoir. Et donc, Rav, essayons de le dessiner tel que l'a dit Benji.
1: Juste.

0: אפשר גם למסור מה שסרטטתם לחבר שהוא ישלים מה שסרטטתם.
1: Vous pouvez aussi donner ce que vous avez dessiné à un ami pour qu'il complète ce que vous avez dessiné. Shimon, t'as déjà dessiné? D'accord, tu l'as fait bien.
2: מי שיש לו כתבי בעל הסולם על השולחן יכול לפתוח ספר אילן
1: quiconque les écrits du בעל הסולם vous pouvez ouvrir le livre de Iran à la page 370 il y a aussi des dessins là qui peuvent vous aider c'était les dessins du בעל הסולם oui pour le moment les amis si vous avez des questions vous pouvez demander donc le mieux est pour l'interrogation jusqu'à ce que nous finissions l'exercice et que nous commencions à répondre. Nous avons une question. Question, pourquoi est-ce que Ab ne s'étend que jusqu'au tabour? Tous les autres parsoufimes se répandent jusqu'au tabour et il n'y a que Galgalta qui est tabour parce que dans le dessin du cours, il a écrit Gouf à côté de chacune des lignes des autres parsoufimes à part Galgalta. Très bonne question. Pourquoi est-ce que la lumière ne s'étend-elle pas en dessous du tabour? C'était ça que tu demandes. Nous devons apprendre une autre chose de cela. Le tabour de Galgalta, c'est où le Galgalta peut recevoir la lumière, n'est-ce pas? Parce qu'au-delà de cela, il y a déjà des désirs près du Sof, où elle ne peut pas recevoir de lumière. Mais qu'est-ce que le Parsouf Ab par rapport à Galgalta?

0: Ça, nous devons l'apprendre que c'est un résultat, comme un tremplin d'un père, Partsouf Galgalta, engendre le prochain Partsouf, Partsouf Av des Rechimot qu'il a. Et donc, si Galgalta lui-même ne pouvait pas utiliser son désir, comment il aurait donné à l'enfant Partsouf Av, mais comment est-ce qu'il l'aurait laissé travailler avec ses Rechimot qui sont en bas? Et nous apprenons que tous ces discernements, 1, 2, 3, 4, sont dans le torse du Partsouf également, dans l'intérieur. Et donc, ce qui se passe, c'est que, à partir du tort du Partsouf Galgalta, Galgalta engendre le fils Av qui peut l'utiliser. Dans Sag Nekudat de Sav, Sag descend, et c'est une autre histoire que nous étudions différemment. Mais ici, le Rav nous explique le monde de Av. S'il s'étend au-dessus du tabour, tabour étant la frontière où la lumière rentre, parce que Galgalta ne peut pas recevoir la lumière plus, et certainement Ab, Sagma et Bon ne peuvent pas recevoir. Merci. Oh, nous avons beaucoup de questions. Ah, nous avons notre ami. Les amis de Krasnoyarsk, Sakhalin, s'il vous plaît.
1: Маленько пропустили момент, а где у нас появляются, откуда выходит уже решимот, то есть там, в этом процессе. Спасибо.
0: D'où est-ce que les решимот sortent-ils dans ce processus?
2: Les
0: Rishimot, nous les obtenons en résultat du départ de la lumière qui est dans l'affinage de l'écran. Et donc, comme nous l'avons vu, toute la structure appelée Tanta, Tanin Nekudot Otiyot, nous avons aussi des Rishimot à partir de l'expansion de la lumière dans le désir et des Rishimot du départ de la lumière. Ce sont deux phénomènes, nous avons des Rishimot de ceci et de cela. Ça s'appelle Tagin. Ça, c'est des Rishimot des Ta'amim. Après quoi, nous avons Nekudot, Tagin et Otiyot. Ensuite, nous avons les Rishimot des Nekudot eux-mêmes. Roman, tu voulais demander? Quelle est la raison du départ des Lumières? Gadi. La raison du départ de la Lumière, c'est comme l'a expliqué le Rav dans le cours, que Galgalta a reçu la lumière intérieure. Jusqu'à ce qu'elle commence à recevoir la lumière qu'elle avait ajoutée dans le roche. Et donc de le roche, il ne veut que donner. Maintenant, dans le gouffre, elle commence à vérifier. Est-ce que je peux vraiment donner? Elle reçoit toutes les lumières. Après quoi? Donc maintenant, on se demande pourquoi est-ce qu'elle a cessé de recevoir, n'est-ce pas? Pourquoi est-ce qu'elle n'a pas cessé de recevoir? Elle a ressenti que la lumière venait toute la lumière. Elle ne veut pas donner seulement la petite partie qu'elle reçoit par rapport à l'infinité que le Baal HaSolam veut lui donner. Donc, elle décide. Et quelle est la raison par laquelle elle ne peut pas recevoir? Le sauf du Partsouf qui n'est pas encore prêt à recevoir. Et donc, elle décide de ne pas utiliser cet état parce que elle cesse toutes les lumières de l'autre, n'est-ce pas? Elle la stoppe. Et donc, elle décide de s'affiner de toute cette épaisseur et de ne pas l'utiliser parce que cela arrête la lumière. Je ne peux pas donner du plaisir à l'autre parce que ça arrête la lumière. Et c'est la raison pour laquelle l'affinage de la lumière est venu et que elle a généré un nouveau parsouf. Bensi, qu'est-ce que tu voulais? Mac 11, s'il vous plaît.
3: Спасибо, дорогие учителя. Вот Аб, Раф назвал вот эти пять.
0: Merci, chers enseignants.
3: Гальгальта, Аб, Саг, Ма, Бон. Еще раз, еще он назвал Кетер, Хахма, Бина.
0: Раф апрес и санк партуфим, Гальгальта, Аб, Саг, Ма, Бон. И les a aussi appelés par les noms Кетер, Хахма, Бина, Зерампин, Малхут.
3: Одинаково развиваются, ну там чуть поменьше, поменьше и поменьше становится.
0: Dans le diagramme, nous voyons
3: qu'il
0: semble trop développé. plus petits dans son développement, mais ces cinq phases, Keter, Chokhma, Bina, etc., sont distincts les unes des autres. Où voyons-nous cette différence dans le diagramme ? La réception, le don, recevoir afin de recevoir. Où est-ce qu'on le voit dans le diagramme ? Oui, tu as raison, parce qu'en fait, chaque partsouf a une qualité en cela. C'est le partsouf de Keter, Malchut, Zeranpin, et chacun se comporte différemment. Et donc, dans le dessin, nous ne voyons pas exactement les différences entre chacun. Ce n'est que lorsque nous allons profondément dans la structure du partsouf, et que lorsque nous apprenons sur Sag, qui est Bina, et donc là, la lumière peut aussi aller en dessous des tabours, du fait de la structure spéciale de ce partsouf et de sa qualité. Seulement lorsque nous allons plus profondément dans la structure, nous pouvons parler de sa qualité. Et donc voilà, nous devons finir avec une chanson.

0: חברים יקרים, בחלק הראשון של השיעור, נלמד שיעור של הרב מתאריך 14.
1: Chers amis, dans la première partie du cours, nous allons étudier un cours du Rav du 14 février 2002, basé sur l'article du Rabash, l'importance d'une prière collective. Vous pouvez le trouver en hébreu dans le volume 1 des écrits du Rabash. Et nous avons 30 minutes pour cela. Écrit du Rabash, volume 1, l'importance de la prière de la multitude. Dans le Zohar, Vayishlach, il est dit, viens et bois. Rabbi Shimon a dit, la prière de la multitude monte devant le Créateur, et le Créateur se pare de cette prière, car elle monte de plusieurs manières. Car l'un demande la miséricorde, l'autre la rigueur, et le troisième la miséricorde, et elle s'inclut de plusieurs côtés, c'est-à-dire du côté droit, du côté gauche et du milieu. Et puisqu'elle s'inclut de plusieurs manières et côtés, elle devient une couronne et est posée sur la tête du juste, vivant des mondes, c'est-à-dire le Yesod, qui dispense tous les secours à la Noukva, et d'elle à toute la multitude. Viens et vois. Jacob était inclus de toutes les trois lignes. C'est pourquoi le Créateur désirait sa prière, car elle était dans toute la perfection de toutes les trois lignes, comme la prière de la multitude. C'est pourquoi il est écrit, Jacob eut très peur et fut angoissé, car le Créateur lui a causé cela afin qu'il prie parce qu'il désirait sa prière. Fin de citation. Nous voyons ici dans les paroles du Zohar que prière de la multitude est expliquée à propos d'un individu disant que Jacob était inclus de toutes les trois lignes. Et partout où il est écrit au sujet de la prière de la multitude, il semble simplement que plusieurs prient, comme l'ont dit nos sages, brachot. Rabbi Yohanan a dit au nom de Rabbi Shimon Bar Yochai, que signifie ce qui est écrit « Et moi, ma prière pour toi, Créateur, au temps favorable ». Quand est-ce un temps favorable ? Lorsque la multitude prie. Fin de citation. Il en ressort simplement que plusieurs prient ensemble. Et il faut aussi comprendre ce que lit le Zohar, que la prière devient une couronne et est posée sur la tête du juste vivant des mondes. Que signifie ? Elle devient une couronne sur la tête. Que couronne signifie la couronne du roi, comme la couronne de la royauté ? Que signifie de la prière que la prière devient une couronne sur sa tête ? Que cela nous fait-il comprendre sur l'importance et la grandeur de la prière, car il semble qu'il veut révéler l'importance de la prière. Alors il nous dit, sachez que de la prière devient une couronne pour le roi. Et il dit que cela est appelé Yesod. Et c'est lui qui dispense tous les secours à la Noukva, et d'elle à toute la multitude. Et il faut comprendre pourquoi précisément la couronne devient sur le Yesod. Or, il est connu que nous prions vers Ein Sof. Si c'est ainsi, que signifie que la prière de la multitude devient une couronne sur le Yesod précisément ? Et quel est le sujet lorsqu'il dit que le Yesod dispense à la Noukva et de la Noukva à la multitude. Le sujet de la prière de la multitude, mon père et maître, que sa mémoire soit bénie, a expliqué que lorsque l'homme prie pour la multitude, cela s'appelle prière de la multitude. Et c'est pourquoi la prière de la multitude est appelée un temps favorable. Car lorsque l'homme prie pour lui-même, alors il a des accusateurs pour savoir si vraiment sa prière mérite d'être acceptée ou non. Ce n'est pas le cas lorsqu'il prie pour la multitude. Il n'est pas pertinent de dire qu'il faut examiner son jugement pour voir s'il est digne que sa prière soit exaucée, car il ne demande rien pour lui-même, mais seulement pour le collectif. C'est pourquoi il est dit que la prière de la multitude est appelée un moment de faveur, car sa prière est acceptée. Et selon ce qui est expliqué dans les paroles du Soulam à plusieurs endroits, il ressort que la prière de la multitude désigne Malchut, qui est appelée Knesset Israël, ou la Sainte Shrina, qui est appelée la multitude, car elle inclut toutes les âmes. Et puisque la Shrina est en exil, et que l'on prie pour l'exil de la Shrina, parfois on l'appelle Shrina dans la poussière, car tous ces noms nous montrent le contenu du but de la création, qui était de faire du bien à ses créatures. Et comme il est connu, afin que soit révélée la perfection de ses actions, il y eut le premier Tzimtzum, ce qui signifie que là où il n'y a que un kli appelé receveur en vue de recevoir, l'abondance supérieure sera cachée de cet endroit. Et seulement là où il est possible d'orienter en vue de donner, alors l'abondance parvient à cet endroit. Et puisque l'homme naît par nature seulement afin de recevoir, alors là où il voit que son receveur, qui est l'amour de soi, ne peut pas recevoir, il doit tout faire pour la Shrina, c'est-à-dire pour Malchut, car ce n'est que de cette manière que la gloire du Créateur sera révélée dans Malchut, car ce n'est que lorsque le Créateur peut se révéler aux inférieurs qu'alors nous voyons que le nom de sa gloire, comme il a été dit plus haut, que là où la présence se révèle, cela s'appelle Shrina, et alors c'est l'aspect de que son grand nom soit magnifié et sanctifié, car le nom du Créateur, appelé « bon » et « bienfaisant », se révèle dans le monde, car l'aspect du but de la création, appelé « faire du bien à ses créatures », tous l'atteignent, car il y a déjà un kli apte à recevoir, qui est l'intention en vue de donner, appelé « dvekut au Créateur ». Il en résulte que puisque les créatures sont par nature seulement pour recevoir en vue de recevoir, et qu'elles ne peuvent, sans surmonter leur nature, pas agir en vue de donner, alors elles causent que Malchut reste dans la poussière, c'est-à-dire qu'elles ne peuvent pas voir sa grandeur. Autrement dit, elles ne peuvent pas voir ce qu'elle a à recevoir du Créateur, car tout est caché à cause du Tzimtzum, comme mentionné plus haut. Mais pour l'examen de l'âme, nous en avons besoin. C'est-à-dire que nous devons croire ce que nous avons dit, à savoir que tous les plaisirs qui se trouvent dans les plaisirs matériels ne sont qu'un faible éclair par rapport aux plaisirs qui se trouvent dans la spiritualité. Comme il est écrit dans le Soulam, et voici ces mots, et voici aussi le secret de la brisure des Kélim qui eut lieu avant la création du monde. Car par la brisure des Kélim de sainteté et leur chute dans Bia de séparation, des étincelles de sainteté sont tombées avec eux dans les clipotes, d'où proviennent toutes sortes de plaisirs et d'amours de toutes sortes dans le domaine des clipotes, qui les transmettent à l'homme pour sa réception et son plaisir. Il en résulte, selon cela, que l'essence des plaisirs se trouve dans l'Akdusha. Et nous voyons le contraire, que dans le travail de la Torah et des mitzvot, il est impossible de dire à quelqu'un de s'engager dans la Torah et les mitzvot sans lui promettre une récompense en échange de son travail. Car au moment où il s'occupe de l'accomplissement des mitzvot, il ne ressent aucun goût en cela. Mais précisément, lorsqu'on lui promet une récompense et qu'il y croit, alors il peut travailler dans la Torah et les mitzvot parce qu'il recevra une compensation. Tandis que, lorsqu'il s'occupe de choses matérielles comme manger, boire, l'argent, l'honneur et ainsi de suite, l'homme ne se demande pas pourquoi il doit s'occuper de ces choses matérielles. Car là où l'homme ressent du plaisir, il ne demande pas quel est le but de recevoir ce plaisir. Et tout ce qu'il a au moment où il reçoit le plaisir à méditer, c'est comment il est possible d'élargir le plaisir en quantité et en qualité. Et jamais, à Dieu ne plaise, il ne pensera à la question de recevoir le plaisir, c'est-à-dire pourquoi ai-je besoin de recevoir du plaisir ? Et parfois, il arrive que l'homme reçoive du plaisir d'une chose pour laquelle il n'a rien eu à payer, bien qu'il en jouisse beaucoup malgré tout. Bien qu'il en jouisse beaucoup malgré tout, une question s'éveille en lui. Quel sera le but de ce plaisir ? Par exemple, un plaisir qui ne coûte pas d'argent, c'est le plaisir du repos, qu'il n'a pas besoin d'acheter, mais ce plaisir, il le reçoit sans argent. Mais il arrive souvent qu'un homme se demande à lui-même, qu'est-ce que je vais gagner à profiter du repos ? Mais lorsque l'homme a un plaisir et une jouissance véritable, alors dans cet état, il ne lui vient jamais à l'esprit de penser quel sera le but de ce plaisir. Et si par hasard il lui vient à l'esprit de penser quel sera le but de ce plaisir dont il jouit maintenant, c'est un signe que le plaisir qu'il ressent n'est pas un plaisir véritable. Car il reste encore de la place dans son esprit pour penser au but. Et c'est un signe qu'il y a en cela une certaine carence dans ce plaisir. Et là où il y a une carence, il peut lui venir à l'esprit de penser à un autre but que ce qu'il ressent maintenant. Ce qui ressort de tout ce qui précède, c'est que l'essence du goût de la vie et du plaisir se trouve dans la Torah et les mitzvot, où se trouve l'or Elyon, une lumière supérieure, sous forme de dépôt, comme il est écrit dans le Soulam. Et voici ces mots. Introduction au livre du Zohar. Et lorsque l'on mérite d'écouter la voix de sa parole, les 613 mitzvot deviennent des pikudines. Et cela vient du mot pikadon, dépôt, car il y a 613 mitzvot, et dans chaque mitzvah est déposée la lumière d'un degré particulier, qui correspond à un organe particulier parmi les 613 organes et tendons de l'âme et du corps. Il s'ensuit que par l'accomplissement de la mitzvah, il attire à l'organe correspondant dans son âme et son corps le degré de lumière qui appartient à cet organe et ce tendon. Et cela constitue l'aspect du visage des mitzvot. Il s'ensuit que par l'accomplissement de la Torah et des mitzvot se révèle le but de la création qui est dû faire du bien à ses créatures. Mais il est dit là-bas, dans le Soulam, que cela n'a eu lieu que après avoir mérité d'accomplir la Torah et les mitzvot dans l'aspect de écouter la voix de sa parole. Tandis que, lorsqu'on accomplit la Torah et les mitzvot dans l'aspect de ceux qui font sa parole, avant d'avoir mérité de écouter Shema, les mitzvot sont alors appelées Eitin, conseil. Et elles sont dans l'aspect de l'achor, l'arrière, ce qui signifie que la lumière supérieure qui appartient à cette mitzvah n'éclaire pas encore en elles, mais elles sont dans l'aspect de conseil, comme parvenir à l'aspect de la lumière du visage qui appartient à la mitzvah. Et tout le travail et le renforcement que l'homme doit surmonter sur son désir et sa pensée, ce qui empêche d'aller sur le chemin de la vérité, cela n'a lieu que lorsqu'il est dans l'arrière, appelé achor, appelé l'aspect de ceux qui font sa parole. Car dans cet état, il ne ressent pas encore la lumière supérieure revêtue dans la Torah et les mitzvot. C'est pourquoi il fait tout par la foi, croyant que c'est un grand mérite s'il a le privilège de s'occuper de la Torah et des mitzvot, même s'il n'en ressent pas l'importance. Mais il fait tout dans la croyance au-dessus de la connaissance, que c'est là le but de l'homme, d'atteindre la dvekout avec le Créateur, et il fait tout afin d'y parvenir. Et puisque c'est ainsi, il accomplit tout et fait de nombreux efforts dans tout ce qu'il peut. Et son intention est uniquement d'atteindre la perfection. Et puisqu'il voit qu'après tous les efforts et les surmontements, alors qu'il veut surmonter les obstacles qui se dressent contre lui, il se trouve malgré tout encore à l'extérieur, car la question de la dvekout est l'équivalence de forme, et il voit qu'il n'a pas bougé d'un cheveu de l'amour de soi, qui est une action opposée à la dvekout avec le Créateur. Alors, il va prier le Créateur d'éclairer ses yeux, afin qu'il puisse relever la shrina de la poussière, ce qui signifie que la royauté du ciel qui apparaît à l'homme lorsqu'il veut travailler uniquement pour elle, c'est-à-dire pour que la gloire du ciel se révèle dans le monde, alors il ressent un goût de poussière dans cet état, et il voit que tous sont comme lui, c'est-à-dire qu'ils méprisent la gloire du ciel, car ils ne savent pas en apprécier l'importance. Cela s'appelle la prière des nombreux, ou prière de la multitude, c'est-à-dire qu'il prie pour les nombreux. Et il faut distinguer deux discernements. A, la malchoute est appelée les nombreux, ou la multitude, parce que elle inclut toutes les âmes. B, la prière des nombreux, et qu'il prie pour les nombreux. C'est-à-dire que les nombreux méritent d'atteindre l'importance de la Torah et des mitzvot. C'est comme il a été dit plus haut qu'ils méritent l'aspect des 613 préceptes, Tariag Pekudin, dans lequel la lumière supérieure éclaire dans chaque mitzvah. Il s'ensuit qu'en fin de compte, des deux aspects des nombreux, ils deviennent un, c'est-à-dire qu'on prie pour que les nombreux méritent que la malchut, appelée les nombreux, voit sa grandeur et son importance, ce qui a lieu lorsque tous méritent l'aspect des kélim de don. Alors se révéleront les 613 mitzvot dans l'aspect de écouter la voix de sa parole. Alors les 613 mitzvot sont appelés l'aspect des 613 préceptes Tariag Pekudin. Et selon ce qui précède, il s'ensuit que la question de la prière du public, qui ne devient pas vide, concerne le fait de prier pour le collectif. Et la multitude est appelée le collectif d'Israël. Et le collectif est appelé la Sainte Shrina. Et puisque la multitude est composée de plusieurs aspects, c'est pourquoi le Zohar dit que la raison pour laquelle la prière de la multitude est acceptée, c'est parce qu'il y a en elle la perfection. Et voici ces mots. Et le Créateur se pare de cette prière, car elle s'élève sous plusieurs formes. Car l'un demande la miséricorde, l'autre la rigueur, et le troisième la miséricorde. Et il faut comprendre pourquoi il est nécessaire que la prière soit composée de tous. Mais selon le principe que toutes les distinctions que nous discernons dans la spiritualité sont des révélations qui doivent se dévoiler pour la correction des inférieurs, il s'ensuit que la question des trois lignes, que nous disons que la perfection est appelée là où sont révélées les trois lignes, signifie que puisque le Créateur veut donner aux inférieurs une abondance dont ils pourront se servir et qu'il n'y aura là aucun défaut, et non comme cela fut dans le monde de Nekoudim, où il y eut la brisure des récipients du fait qu'il n'y avait pas là la correction des lignes, comme le dit le Hari. C'est-à-dire que lorsque le supérieur donne à l'inférieur une certaine abondance, alors il veut que l'abondance que l'inférieur reçoit soit pour son bien. Tandis que si le kli où l'abondance doit arriver n'est pas dans la perfection, alors toute l'abondance ira vers l'extérieur. C'est cela la question de la brisure des récipients, où l'abondance sort à l'extérieur de la sainteté. Et à cause de cela, l'abondance n'est pas dispensée aux inférieurs, et cela s'appelle que la prière n'est pas acceptée. Et c'est cela la correction des lignes qui existent dans le collectif. L'intention est que le public, qui est Malchut, soit inclus dans le collectif. L'intention est qu'il y ait cette correction appelée les trois lignes, par laquelle l'abondance reste dans la sainteté, ne va pas vers l'extérieur. C'est pourquoi une telle prière peut être accepté, c'est-à-dire qu'on peut lui donner de l'abondance. Et à ce sujet, le Zohar explique, car Yaakov était inclus des trois lignes, puisque Yaakov est appelé la ligne médiane, qui est inclue de la droite et de la gauche. C'est pourquoi le Créateur désirait sa prière, car elle était dans toute la perfection de toutes les trois lignes, comme la prière du public. C'est comme il a été dit plus haut, que du côté du Créateur, il n'y a aucun empêchement à dispenser l'abondance en bas, car sa volonté est de faire du bien à ses créatures. Mais c'est comme s'il attendait le kli de réception du côté des inférieurs qu'il soit digne de recevoir. C'est pourquoi, dès qu'il y a un kli approprié du côté de l'inférieur, c'est-à-dire que la prière est le kli approprié pour recevoir, mais il faut que ce soit à la condition que l'abondance ne soit pas perdue, c'est-à-dire que l'abondance ne sorte pas vers l'extérieur, c'est-à-dire vers les clipotes. C'est pourquoi une correction est apportée au kli malchut, qui doit transmettre l'abondance aux inférieurs. Et cette correction est appelée la correction des lignes. Et maintenant, nous allons expliquer la suite des paroles du Zohar sur ce que nous avons demandé à propos de ce qu'il dit. Et voici ces mots. Et puisqu'elle est incluse de plusieurs aspects et côtés, elle devient une couronne et est posée sur la tête du juste, vivant des mondes, c'est-à-dire le Yesod, qui dispense tous les secours à la Noukva et d'elle à toute l'assemblée. Et nous avons demandé, pourtant nous prions vers Ein Sof, alors quel est le sens du fait que la prière de la multitude devienne une couronne sur le Yesod précisément? Et la question est que l'ordre de la transmission de l'abondance qui vient à Malchut est appelé Yesod, ce qui signifie que toutes les neuf premières Sphirot transmettent toutes leurs distinctions au Yesod. Et il est appelé Kol, tout, comme il est connu. Il en résulte que nous parlons toujours du dispensateur et du receveur de l'abondance, qui est appelé Malchut. Ainsi, puisque l'émanateur veut dispenser et attend des inférieurs qu'ils fournissent les kélim aptes à recevoir l'abondance, Alors, lorsque les prières montent en haut, et lorsque les prières sont dans l'ordre approprié pour être reçues, elles sont appelées kli pour recevoir l'abondance. Il s'ensuit que le kli est monté vers le dispensateur, et puisque le dispensateur général est Yesod, il est considéré que la prière soit montée vers Yesod. Et selon cela, il en ressort, selon la règle, par l'action d'en bas s'éveille l'action d'en haut. Ce qui signifie que par l'éveil des inférieurs, ils veulent se rapprocher du Créateur et mériter la dvekout au Créateur. Alors, ils demandent de l'aide au Créateur, comme on dit nos sages, celui qui vient se purifier, on l'aide. Si l'homme veut, vient se purifier, on l'aide avec une âme sainte. On le purifie et on le sanctifie, et il est appelé saint, kadosh. Nous voyons donc que l'homme, au moment où il veut améliorer ses actions, il propose un zivoug en haut par lequel l'abondance s'étend en bas. Et cela s'appelle l'élévation du man, c'est-à-dire qu'il provoque en lui un manque en haut. Et il faut comprendre comment il est possible de dire que les inférieurs provoquent un manque en haut. Mais il faut savoir ce que signifie un manque. Il est connu qu'un kli est appelé manque, c'est-à-dire que s'il y a un manque, il y a place pour donner là un remplissage afin de combler le manque. Et puisque du côté de l'émanateur, il n'y a aucun empêchement à dispenser, mais que son désir est de faire du bien, et tout ce que nous voyons qu'il y a dissimulation de la lumière, c'est parce que l'inférieur s'éveille à se purifier lui-même, et qu'il lui manque des forces, et qu'il demande au Créateur de l'aider, alors ce manque monte en haut, et maintenant le supérieur a un clip pour lui dispenser l'abondance. Et cela s'appelle l'élévation du man. Il s'ensuit que la prière, qui est l'aspect du manque, ce que l'inférieur demande, que l'on comble son manque, lorsqu'elle monte vers le dispensateur, que le dispensateur est appelé Yesod, qui dispense à Knesset Israël, appelé Malchut, elle devient une couronne sur sa tête, car couronne signifie Keter, ce qui indique la couronne du roi, c'est-à-dire l'importance du roi. Cela signifie qu'au moment où il y a révélation de sa lumière, alors tous reconnaissent l'importance du Créateur. Si ce n'est pas le cas au temps de la dissimulation de la face où l'ashrina, c'est-à-dire le lieu de la révélation du roi, est appelé exil et aspect de poussière, où l'on ne perçoit aucun goût dans la spiritualité, mais les mitzvot et les bonnes actions leur semblent comme si c'était un goût de poussière, et tout cela est parce que les inférieurs n'ont pas de kélim pour recevoir l'abondance, et à cause de cela, sa gloire est profanée parmi les nations. L'explication est que tant que l'homme n'a pas mérité d'être dans l'aspect de juif, il est alors semblable à l'aspect des nations, c'est-à-dire, comme il est connu, que chaque homme est un petit monde et comprend en lui 70 nations et l'aspect de Israël. Et alors, au temps de la dissimulation, où l'abondance supérieure ne peut pas se révéler aux inférieurs parce qu'ils n'ont pas de kélim apte à cela, alors ce qu'on leur donne comme quelque illumination supérieure, cela va aux clipotes. Et à cause de cela, l'abondance supérieure doit être cachée d'eux. Alors il est dit, est tombée la couronne de notre tête, c'est-à-dire que l'importance du Créateur est profanée. Mais au temps où l'homme vient pour se purifier, c'est-à-dire qu'il veut que le Créateur le rapproche de lui, et qu'il lui donne un kli de don, par lequel il méritera la dvekout, il s'ensuit que tout ce qu'il souhaite, c'est que l'abondance supérieure se révèle, ce soit qu'elle soit en vue de donner, c'est-à-dire qu'il veut qu'on lui donne des forces d'en haut afin qu'il ait la capacité d'être toujours dans la sainteté, qui est l'aspect de Dvekut, adhésion. Alors, de sa prière se fait une couronne, la couronne du roi, car alors l'importance du roi est reconnue. Et c'est l'explication de ce que dit le Zohar, que la prière devient une couronne et posée sur la tête du juste vivant des mondes, c'est-à-dire le Yesod qui dispense tous les secours à la Nougva et d'elle à toute l'assemblée. Car par la prière, l'abondance supérieure est dispensée aux inférieurs, et alors le bien et le plaisir sont révélés. Cela s'appelle une couronne, la couronne du roi, l'importance du roi. Fin de l'article. Et nous passons maintenant au cours de 2002, 14 février. Nous avons lu un article du tome 1, Shlavei HaSulam, page 279, Tfilat Rabim, prière de la multitude. Qu'est-ce que Tfilat Rabim? Un homme qui se trouve pour l'instant dans la possession de Rabim, multitude. Il est alors inclus des 70 nations et de l'aspect d'Israël. Il a toutes sortes de désirs animaux comme tout le monde. Et il a aussi une sorte d'étincelle, un point dans le cœur, qui s'est réveillé. Alors on dit qu'il a pris Tfilat Rabim, la prière de la multitude. La multitude, c'est de Rabim. Pour lui-même, et il a quelque chose pour le Créateur. Alors il éclate, il est divisé en deux, et il ne sait ni quoi ni comment. Comment d'éternité vraiment son état, pour que ce soit l'état vrai, éternel, entier. L'homme doit comprendre qu'en général, la réalité n'est pas dans le fait que nous recevions ou que nous donnions, ou que nous donnions, prenions. La réalité inclut deux états, pas des actions, deux états, ou l'état de la créature ou l'état du créateur. Et en cela, nous devons choisir. Dans quel statut être? Pas dans l'action elle-même, donner, recevoir. Mais donner, recevoir, c'est une chose extérieure. La chose la plus intérieure, c'est qui nous devons être, qui nous voulons être. Et le choix, c'est entre le receveur, entre être le receveur, et alors l'homme est seulement le point du yesh mi ayn, il n'a plus besoin, il n'y a rien de plus qu'un point. Tout le reste qui existe autour du point, tout cela vient de la lumière. Ou bien, depuis ce point, il peut seulement faire une seule chose, choisir d'être créateur comme le créateur. C'est tout. Et comment choisir d'être au lieu de ce point noir, Yeshmi Ein, existence depuis l'absence, à sa place, être créateur, le choix est dans l'importance. Car c'est le meilleur, le plus important, le plus grand, éternel, entier. Que choisir? Quand on parle déjà de quoi choisir. Alors l'homme commence déjà à peser. Il n'a pas à quoi s'accrocher dans l'essence du Créateur, dans son Atzmout. Il doit déjà choisir ce qui est meilleur dans l'écart entre lui et le Créateur. Et ici commence déjà le sujet de tes actions, nous t'avons connu. Comment les actions du Créateur et les actions de l'homme se trouvent dans la disparité de formes seulement à cause de l'intention afin de recevoir ou afin de donner. À part cela, il n'y a aucune différence. Pourquoi ? Car toutes les actions de l'homme, c'est le Créateur qui les fait. Et toutes les actions du Créateur, le Créateur les fait. Alors, quelle est la différence? La différence est seulement dans l'intention. Car l'homme, ses actions que le Créateur éveille en lui, qu'elles soient dans l'intention afin de recevoir envers l'homme, et chez le Créateur, ces mêmes actions sont afin de donner aussi vers l'homme. Alors le choix est, en fait, dans le statut, être créature ou comme le Créateur. Et les actions, c'est vrai, elles n'ont aucune valeur en elles-mêmes, mais par le fait que nous fassions toutes sortes de mitzvot, que nous assemblions toutes sortes de désirs en nous, un massar afin de donner, il y a en nous 613 désirs. Nous plaçons sur chaque désir un massar. Nous travaillons avec ce désir afin de donner. Cela s'appelle les actes de mitzvot, les actes de Torah et mitzvot, des tikkunim, les corrections. Et en tout, quand nous terminons tous ces tikkunim, quand nous terminons tout le travail, alors nous ressemblons au Créateur. Ça veut dire à son statut. Et alors, nous n'avons déjà plus de lien avec ces actes de mitzvot et ces tikkunim que nous avons faits. Mais nous montons à un degré où nous sommes comme lui. Si c'est tout, si nous parlons, j'essaye un peu de faire sortir ici ce point que le sujet est dans le statut que nous choisissons et rassembler, c'est seulement un moyen, car dans toute cette sorte d'action, nous voulons rassembler. Mais si c'est comme si le Créateur avait dit ainsi, tu veux me ressembler, alors viens. Par exemple, je ferai telle et telle action, alors ressemble à moi dans ces actions, et c'est tout. Les actions qu'il nous a données, les désirs qu'il nous a donnés, c'est simplement comme quelque chose par quoi nous pourrons rassembler. Autrement, nous n'aurions rien par quoi lui ressembler. Nous ne pourrions pas nous rapprocher à lui, mais seulement à une chose extérieure à nos actions. Nous parlons de l'écart entre le statut de la créature et le statut du Créateur, où l'homme doit préférer être comme le Créateur. Alors nous comprenons que le sujet de tout notre travail n'est même pas d'accomplir les tikkunim. Accomplir les tikkunim, c'est un moyen. Mais le plus important, c'est l'importance du statut du Créateur, avant tout. Depuis l'importance du statut du Créateur, vient déjà le résultat. Par quoi puis-je arriver à ce statut ? Alors, par l'installation du massar sur un certain désir afin de donner, c'est. Mais avant tout, simplement de manière abstraite, son importance. Oui. Et c'est la chose principale et unique par laquelle il faut travailler. C'est de cela, en fait, qu'il dit. que la Tfilat Rabim, la prière de la multitude, c'est révéler l'importance du Créateur. Hashivut Abouré. Alors, comme résultat, il est certain que se révéleront en moi des forces d'en haut, la lumière qui ramène vers le bien. J'ai créé le mauvais penchant, j'ai créé la Torah comme taveline, comme épice. Toutes les choses se révéleront, mais elles se révéleront seulement si je veux vraiment arriver à son statut.
2: Et
1: non pas, je veux te ressembler dans une certaine action, donne-moi la force de faire une action. Ça, déjà, c'est une chose secondaire, c'est déjà un résultat. Mais au fond, tu veux? Je veux ressembler, je veux être comme toi maintenant. Par quoi? Par les actions des mitzvot, certains tikkunim sur certains désirs. C'est pourquoi il n'est pas écrit par hasard, j'ai créé le mauvais penchant, qu'il l'a créé comme moyen. J'ai créé la Torah comme tavline, ça veut dire le Créateur a voulu donner du mérite à Israël, les amener à son degré, il leur a créé la Torah et les mitzvot. Ça veut dire que ces choses-là sont seulement des moyens pour arriver au statut du Créateur. Qu'est-ce que je veux dire par cela? J'ai dit beaucoup de mots que nous devons parler. De la connaissance du divin, de l'importance du divin, le statut du Créateur, de manière abstraite, sans afin de recevoir, cela nous donne une sorte de bavardage dans l'oreille. Avec cela, nous perdons le point principal, le statut, l'importance. Et ça doit être en tête de tous les programmes, les actions, les paroles, les pensées, les discussions, et certainement notre étude. Tous les efforts, tous les moyens doivent être seulement pour cela. Dans la mesure où l'homme atteint un peu la sensation de l'importance du Créateur, après cela, déjà, il est apte à faire quelque chose, à exécuter dans la bonne direction, vers ce statut. Et c'est en fait... Ça, en fait, c'est... Le Rav savait, il savait être inséré dans un article vraiment énorme des choses... Ouais.
2: Ken.
1: Alors à quoi peut-on vraiment s'accrocher quand je parle de l'importance du Créateur sans lien avec le don et la réception? Comment puis-je... L'importance, on ne donne pas... Tu es intelligent, tu dis, si nous parlons des kelim de don, alors je comprends qu'ils sont importants. Ou des kelim de réception, alors ils ne sont pas importants. Mais si je parle sans aucun lien aux kelim, alors je n'ai rien à dire sur l'importance du Créateur. Alors je te dis, c'est vrai. Nous ne pouvons pas nous accrocher à lui, sinon par ses actions. Et dans ces actions, dans la mesure où nous pouvons commencer à reconnaître les actions afin de donner, ça c'est d'un côté. D'un autre côté, notre travail ne doit pas commencer par le fait que je pèse les actes de don et les actes de réception, car en cela, je ne peux tout de même pas, il est certain qu'en cela, je me tromperai. Je ne vais pas dire que les actes de don sont des actes bons et que les actes de réception sont des actes mauvais. C'est un mensonge. Pour moi, c'est justement l'inverse qui est vrai. Mais je dois travailler vraiment sur la grandeur du Créateur. Gadlut Abouré, comment travailler là-dessus? Alors elle dit de manière artificielle, disons, Je paye 1000 shekels par mois aux gens autour de moi pour qu'ils parlent sans cesse de l'importance du Créateur. Je parle sérieusement. Et ils parlent, tu sais, quand je me trouve parmi eux. Je les ai payés, ils sont obligés d'en parler. Crois-moi, je m'impressionne d'eux. Et alors je commence vraiment à penser à cela. Je commence à en parler, je commence à vouloir l'atteindre. Tu crois que quelqu'un fait de la publicité par une marque de mayonnaise, je ne sais quel nom? Alors, il s'impressionne vraiment de cela? Ou un homme de 40 ou 50 ans qui fait une publicité pour des couches, oui? Est-ce que cela lui importe? Celle qui absorbe plus, celle qui absorbe moins, tu comprends? Mais quoi? Il fait cela parce qu'on lui paye de l'argent, oui? Cela arrive à quelqu'un qui a un point dans le cœur. Oui. Qu'est-ce que ça veut dire qu'il a un point dans le cœur? Il a un bébé et il doit acheter des couches à ce bébé. Oui. Alors il écoute. Et plus on paye pour cette publicité à la radio, à quelques moyens, plus il entend et cela agit. Alors quelqu'un là au milieu s'impressionne de cela. Seulement lui qui doit entendre. Ainsi, moi, cela m'est égal, je suis prêt à payer de l'argent aux amis. Pour qu'ils activent toute cette publicité sur moi. Si ton groupe en est capable, oui, sinon il faudra payer. Simplement un lavage de cerveau, oui, prendre-le, oui, bien sûr. Un lavage de cerveau, prendre d'autres personnes contre paiement, ou avec de l'argent, ou avec autre chose. Ici, dans le groupe, cela se fait comme un échange. Eux aussi, ils veulent entendre sur l'importance.

0: Si l'acteur n'est pas correct, c'est... Je ne sais pas ce que ça veut dire qu'un acteur n'est pas correct. L'importance du créateur artificiel, quelqu'un qui s'efforce du cœur. Ta bête ne discernera pas si c'est artificiel ou non, je te parle sérieusement. Même s'il joue et que tu sais qu'il joue, cela agit quand même sur toi. C'est tout. Nous sommes construits ainsi, car dans la réception de la la matière, nous sommes des bêtes, et une bête ne distingue pas. Est-ce qu'une vache distingue entre le bien et le mal, dans l'aspect non émotionnel, dans l'aspect intellectuel, entre vérité et mensonge?
1: Non.
2: Ken.
0: Que veut dire de tes actions nous t'avons connu? De tes actions nous t'avons connu que le Créateur veut que le point Yeshmiya, une existence depuis l'absence, lui ressemble. Par quoi? Alors il a fait une sorte de neuf premières, tetrishonot, ses qualités de don, et il a dit: tu veux me ressembler? Fais ces neuf premières comme je les ai, comme je te donne, fais la même chose envers moi. Alors le point dans le cœur, ou le cœur de pierre, à la fin me ressemblera. C'est tout. Par quoi est-ce que j'aurais pu faire cela autrement? Il n'y avait pas pourquoi. Cela s'appelle, le Créateur a voulu donner du mérite à Israël, il aura multiplié la Torah et les mitzvot. Qu'est-ce que la Torah et les mitzvot? Les neuf premières. Si tu apprends du Créateur de tes actions, nous t'avons connu. Et après que nous t'avons connu, quoi? Et comment nous t'avons connu? Par l'équivalence de forme, par le fait que je fais la même chose. Et dans ce monde, il n'y a pas de reconnaissance du Créateur. De quoi est-ce que tu parles, ce monde? Je parle de ce que nous étudions dans Ein Sof, que le Créateur a fait un point Eyesh Mi Ein. Et ce point est arrivé à un état pour la première fois où il se sent lui-même comme séparé du Créateur. Il fait un Tzimtzum, restriction. Que se passe-t-il après? Et après le Tzimtzum, il faut encore faire dans ce point toutes sortes de préparations pour qu'il y ait en lui vraiment des préparations aux neuf premières, pour les comprendre, pour qu'il ait tous les Réchimot. Alors on amène ce point à un éloignement complet du Créateur. Cela se trouve qu'il se trouve déjà dans ce monde, un lieu approprié, comme il dit. Maintenant, depuis ce lieu, si je sens que moi c'est moi et lui c'est lui, au point que je ne le sens pas, si je veux lui ressembler, être comme lui, oui, alors j'ai devant moi une telle possibilité que j'acquière que dans mes actions, si je lui ressemble, alors je suis exactement comme lui, dans mes actions. Car mon point fondamental, je ne suis certainement pas comme lui. Moi, je suis Yeshmi Ein et lui Yeshmi Yesh. Mais après que nous faisons toutes ces actions, ça veut dire j'acquiers les neuf premières au-dessus de ce point. Et depuis ce point sur lequel vraiment je me tiens, je fais toutes les actions dans les neuf premières, cela s'appelle que je crée le cli de l'âme, et dans le point lui-même, je ne travaille pas, mais simplement dans les neuf premières au-dessus de lui. Oui, cela s'appelle que je me suis rendu semblable à lui, complètement, à 100%.
2: Gamarti et tikkun.
0: J'ai terminé le tikkun. Qu'est-ce qu'il y a après cela? Ce point n'est plus car... Il n'est pas Yeshmiya, une existence depuis l'absence. Il se renforce pour devenir vraiment, je ne sais pas comment le dire, il n'y a ici plus de mots, c'est au-dessus du Gmar tikkun, c'est tout. Alors nous devons voir la Torah et les mitzvot. Et les moyens pour faire Torah et Mitzvot, ça veut dire l'état de préparation et toutes ces choses autour comme des moyens pour ressembler au Créateur. Alors quel est l'essentiel? Ce ne sont pas ces moyens, mais fait

0: perdre la forme, oui, vers lui. Que je sois comme lui. Qu'est-ce que c'est? Comment faire? Comment être comme lui? Vouloir que ce soit important. Alors, c'est sur cela qu'il faut travailler. Toutes ces choses sont des moyens. Alors, si l'on pense de quoi parler dans le groupe, quoi faire, à quoi penser en général, alors tu as la seule chose sur laquelle il vaut en général la peine de se concentrer, seulement cela. Car si l'on pense afin de recevoir, afin de donner, comme ceci, comme cela, et trois lignes, et toutes ces choses, tout cela vient après. Car justement en cela, tu te troubleras et tu penseras que tu es déjà dans cela. Mais dans le discernement de l'importance, moi et lui, ici tu fixes cette direction aiguë qui doit être dirigée vers son statut. Même une chose comme l'amour des amis vient aussi après que... Qu'est-ce que l'amour des amis? Pourquoi l'amour des amis? C'est une grande règle dans la Torah, l'amour des amis. C'est en tout le tikkun général. Est-ce que c'est un but en soi? Je dois aimer quelqu'un? Est-ce vraiment cela le but de la création, aimer quelqu'un? Non, c'est un moyen. Bon, alors qu'est-ce que tu demandes? Il est certain que c'est un moyen. Un moyen puissant, général, pour toutes les choses, mais généralement seulement en tant que tikkun, correction. Mais non pas que cet acte soit le but. Quel but? Qu'est-ce qu'il y a dedans, là-dedans? Si je pouvais arriver à être comme le Créateur sans ce tikkun, tu aimerais ton prochain comme toi-même, alors je ne le ferais pas. C'est une grande règle dans la Torah, c'est vrai, c'est l'une des 613 mitzvot, le commandement général, pas plus, pas plus. Et c'est ainsi qu'il faut s'y rapporter. Ne pas le placer en tête de toutes les choses. De tous les tikkunim, c'est le tikkun le plus important. Mais c'est un tikkun. Ça veut dire un moyen. Dans le travail de la connaissance du divin, il y a apparemment beaucoup d'étapes. Alors, quelle est la première étape quand l'homme commence à travailler cela, disons, de manière artificielle? Qu'est-ce que ça veut dire? La première étape sur laquelle l'homme doit travailler, c'est la reconnaissance de la grandeur du divin. Il doit organiser autour de lui tout ce qui est possible pour l'aider à s'impressionner de cela, à s'inclure de cela. Il n'y a rien de plus. Alors je te dis, paye des gens pour qu'elles travaillent sur toi sans cesse. Paye. Ou tu payes par l'effort, ou tu payes avec de l'argent. Fais de la publicité à la radio, à la télévision. Fais-le dans des livres qui seront devant toi. Dans toutes sortes de choses. Moi, je n'ai rien à dire. Simplement, travaille sur ta bête pour qu'elle commence à capter ce message, comme la chose la plus importante. C'est tout. Le Créateur va faire cela peu à peu par les souffrances. Il donne des coups pendant des milliers d'années pour que peu à peu, nous reconnaissions vraiment que notre problème vient de lui et que nous devons commencer à tenir compte de lui et voir qu'il est le plus important de tout et ensuite voir que le plus important, ce n'est même pas de s'arranger avec lui comme pour que j'aie du bien, mais d'être comme lui. C'est un long chemin. Dans l'étude par les coups, l'étude par la société peut me faire sauter même toutes ces étapes et me dire simplement directement, tu sais, ouh, ya, ya, ya, ya, et c'est terminé. Regarde combien d'étapes sur le chemin des souffrances je dois traverser jusqu'à ce que j'apprenne jusqu'à ce que j'arrive à son importance. Énormément d'étapes.
1: Et moi ?
0: Mais quoi ? La première revendication, pourquoi est-il caché ? S'il donne un coup qui nous montre que c'est lui qui donne le cours, nous saurons que ça vient de lui, nous saurons que cela vient de lui, alors nous saurons avec qui il faut s'arranger pour qu'il n'y ait pas de coup. Alors tu travailleras pour qu'il n'y ait pas de coup. Ah mon cher, ah bébé, ici le but est autre, non pas que tu penses au coup, mais que tu commences à penser à celui qui se tient derrière eux. Est-ce qu'il est faisable de se rapporter à lui et non pas au coup qui vient de lui ? Alors, t'amener par les coups à penser à lui, et non pas à penser à lui pour... Pour qu'il te rachète, bon, pour qu'il te libère des coups, mais pour que même s'il y a des coups, tu veuilles être lié à lui, justement, malgré les coups que tu reçois de lui. Jusqu'à ce qu'on arrive à cela, vraiment, il faut quelques milliers d'années de développement, et ensuite encore de très grandes incarnations sur le chemin des souffrances. Même après le point dans le corps, dans le cœur, si l'homme ne prend pas ainsi la méthode en main. C'est très difficile. Par le chemin des coups, par les problèmes, par les dissimulations. Les coups ne font que renforcer la dissimulation. Arrive à cela que justement, je le demande et non pas l'arrêt des coups. Je le veux même s'il y aura des coups, qu'il y ait des coups pourvu que je ne l'oublie pas, de toutes sortes de discernements comme cela. Jusqu'à ce que l'homme arrive à un état où il ne fait plus attention aux coups, mais seulement à s'agripper au Créateur et c'est tout, ça veut dire son importance, c'est cela qui est important. Ces choses doivent se développer peu à peu, pendant vraiment énormément, énormément de coups et d'états amers. C'est vraiment, tu mangeras du pain avec du sel, c'est un développement terrible. Alors pour cela, les kabbalistes ont fait des tikkunim spéciaux que la lumière en elle leur amène vers le bien. Nous pouvons par l'étude, par la méthode, arriver au même résultat de manière rapide, de manière plus facile. Alors comment ? Alors comment ? Ne pas travailler avec les coups, ne pas travailler contre le désir de recevoir, ne pas le laisser, ne pas être plongé en lui, ne pas faire de critiques sur lui, sur rien, travailler seulement sur l'importance du Créateur. En général, passe de ton terrain à son terrain. Sois seulement là. Cela s'appelle « J'ai créé la Torah comme Tavlin ». Autant que possible, sois lié, appartenant, proche de la lumière. Alors ça s'appelle « qui ramène vers le bien ». Le bon penchant ici, que veut-il dire ? Mon désir, son désir, ou un temps particulier, ou un temps de faveur ? Il y a ici une telle chose ? C'est écrit, moi, ma prière, temps de faveur. Où est-ce que c'est écrit ? Non, en lien avec quoi ? Tant de faveurs, je connais le verset, bon. C'est sur la première page de 179, Rabbi Yohanan a dit au nom de Rabbi Shimon Bar Yochai, que signifie ce qui est écrit ? Et moi, ma prière vers toi, Créateur, tant de faveurs. Quand est-ce que un temps de faveur ? Au moment où le public prie ? Oui. Quand est-ce qu'un temps de faveur ? Oui, il dit Tfilatrabim, la prière de la multitude. Quand est-ce que c'est un temps de faveur ? Au moment où le public prie. Alors, c'est la condition pour qu'il y ait un temps de faveur, oui. Qu'est-ce qu'on appelle le public ? Tous les désirs de l'homme. S'ils arrivent à une seule décision, qu'ils ont besoin d'une seule chose et qu'ils sont tous rassemblés pour atteindre le but, cela s'appelle un temps de faveur. Bon, alors qu'est-ce que tu demandes ? Je demande ici ce désir, c'est le désir du Créateur, mon désir. Ou bien, il y a dans l'homme deux désirs. Public, ça s'appelle deux. Le minimum de la multitude, c'est deux, c'est-à-dire les 70 nations du monde, c'est un désir, et le second désir, c'est le désir d'Israël. Si les deux veulent atteindre une seule chose, oui, cela peut être le Créateur, cela ne peut pas être autrement car le point dans le cœur ne renonce pas. Alors on dit qu'il y a une prière unifiée, Tfilat Rabim, la prière de la multitude. Quelle est la différence entre l'importance du Créateur et la grandeur du Créateur ? Quelle est la différence entre l'importance et la grandeur du Créateur ? En vérité, je ne sais pas quoi te dire. Ce sont des choses que l'homme mesure à chaque fois selon ce dont il s'impressionne, ça veut dire selon combien cela lui donne de force pour continuer sur le chemin. C'est en fait cela que nous mesurons. Je ne peux pas le mesurer. Je peux le mesurer jusqu'à combien je peux porter pour lui une valise petite ou grande, c'est tout. Ça dépend du poids de la valise. Je le vois. Il fait 5 mètres de haut. Alors je peux porter pour lui 20 kilos sur 100 mètres. Il fait 5 mètres de haut, alors déjà 30 kilos et 1 kilomètre. C'est tout. Et ainsi, c'est ainsi que je mesure selon ma capacité à travailler pour lui. Ça s'appelle que il est plus grand, plus important ou moins important. Tout vient de l'impression dans mes kélim. Maintenant, quelle est la différence entre grandeur et importance ? Ce sont des types d'impressions très proches l'un de l'autre. Gadlut, la grandeur, cela parle de comment je le mesure. Chashivut, l'importance, comment je reçois sa grandeur et que je le mesure par rapport à la grandeur de toutes les autres choses qui sont en moi. Combien il devient important chez moi par rapport aux autres choses qui sont importantes pour moi. Tu comprends ? Disons, à mes yeux, tu es grand de 10 mètres, cela me donne la sensation de ta grandeur. La sensation de ta grandeur me donne la sensation de ton importance par rapport à toutes mes autres choses. Je veux faire quelque chose pour moi-même, et là, tu dis, fais quelque chose pour moi, alors je commence déjà à mesurer l'un contre l'autre, et cela s'appelle que je distingue l'importance. Est-ce que l'homme doit jalouser le Créateur, vouloir être comme lui ? Est-ce que l'homme doit jalouser le Créateur et être comme lui ? Envers le Créateur, il n'y a pas de jalousie, car... La reconnaissance du Créateur vient ensemble avec la reconnaissance de son humilité. Et la reconnaissance de l'humanité dans l'homme, selon l'équivalence de forme. Alors il n'y a pas de jalousie dans le statut du Créateur. Il ne peut pas y avoir de mauvaise jalousie envers le statut du Créateur, mais il peut seulement y avoir une aspiration à être comme lui. Il y a certainement dans l'homme tous les désirs, comment dire, d'utiliser le Créateur pour son propre plaisir. C'est certain. C'est le désir de Pharaon. Oui, ça veut dire que le divin me serve. C'est ce que nous voulons. Pourquoi pas ? Chaque chose que tu penses afin de recevoir, de qui veux-tu te servir ? De lui ? Dans la klipa, il est certain que tu veux te révolter contre lui, tu veux l'utiliser, tu veux le dominer, certainement. Si maintenant j'étais sûr qu'il ne m'arriverait rien de mauvais du fait que je le saisisse et que je l'utilise à 100% pour mon plaisir et que cela soit sous mon contrôle complet et que jamais cela ne se tourne autrement, Dieu préserve, pour qu'ensuite je paye cela très cher, alors je ne ferai pas cela. Mais quoi, je suis tellement bon, beau, je suis, que sais-je... Comment veille-t-on à ce que, dans la société, il y ait un désir de s'annuler devant lui, plus que d'être comme lui, plus que de le saisir? En vérité, ce n'est pas important. L'importance du créateur commence par ceci, si c'est par les coups, que je dépends de lui, que chaque coup qui est en moi vient de lui. Alors il y a d'abord une crainte ordinaire, la crainte de ce monde et la crainte du monde à venir, comme nous le dit à la fin de l'introduction au livre du Zohar. Là, dans les voies de la Torah, oui. Ce sont les commandements de Horaïta, la Torah. Le premier commandement, c'est déjà la crainte, oui. C'est avant tout. Alors, son importance, je l'atteins d'abord selon ce que j'évalue, ce qui est important vers mes kilim de réception. Quand je vois qu'il me domine totalement, et qu'il domine le monde d'un contrôle complet, je n'ai pas le choix, je me soumets, tu es important. C'est tout. Si l'homme arrive à cette reconnaissance de l'importance, seulement à cette reconnaissance de l'importance, si c'est tout, il peut entrer dans le désespoir, il peut quitter la Kabbale, en général le chemin d'avancement, et simplement pour oublier que le Créateur contrôle tout, car cela le sort complètement de la vie. Alors il s'efforcera de trouver une société où il oublie cela. Et il s'en va. Si ça marche pour lui dans la vie, alors il oubliera cela et il vivra simplement comme une bête. Et au moins, il ne souffrira pas. Si ça ne marche pas pour lui, si le Créateur lui rappelle tout de même son existence, alors ainsi il passe sa vie, pauvre de lui, jusqu'à ce qu'il meure. Il y en a beaucoup comme ça, je le vois maintenant. Gilzerin, ce qui se passe avec lui. Il nous a quittés, il est parti en Amérique. Là aussi, il n'a pas de repos. Il peut appartenir à la Kabbale. Quitte déjà, vis ta vie, quoi. Tu voulais réussir, alors réussis. C'est tout, non? Non. Tu vois? Pauvre de lui. Alors, tu comprends, c'est encore c'est encore un mauvais état. C'est pourquoi nous devons veiller. Et c'est un problème, et c'est très important que dans la mesure où je commence à comprendre que le Créateur contrôle tout, je dois aussi reconnaître sa grandeur, l'apprécier dans le fait qu'il contrôle tout. Alors il y aura pour moi du plaisir en cela, que grâce au Créateur, il contrôle tout. Et alors j'avancerai dans deux lignes ensemble. Et il n'y aura pas de désespoir en moi. Mais au contraire, chaque fois que se révèle en moi plus de malheur et plus de coups, je révèle que il est important, éternel, grand, qu'il fait tout grâce au Créateur, Baruch Hashem. Déjà, ça me devient bon que cela vienne de lui. Tu comprends? C'est pourquoi le travail sur la grandeur du divin, sur l'importance du divin, vient avant tout. Et selon ça que se révèlent toutes les autres choses, ce n'est déjà pas important. Elles se révéleront toujours dans une forme utile à l'avancement. Je ne serai pas rejeté, je n'entrerai pas en dépression, je ne quitterai pas.
1: Ce fait qu'il est grand, mais le fait qu'il contrôle, il y a un problème. Le fait qu'il soit grand et qu'il contrôle, ces deux choses doivent se révéler ensemble. Pas grand, mais qu'il est important. qu'il est bon et bienfaiteur, disons. Le positif venant de lui et le négatif venant de lui doivent venir à moi d'un seul coup, les deux. Qu'est-ce que le négatif venant de lui dans la sensation? Qu'est-ce que le positif venant de lui dans l'intellect? Dans la sensation, je reçois des coups très bien, j'ai reçu un coup. Et dans l'intellect, je vois, cela vient pour mon bien, cela vient de lui, qui est grand, et ainsi de suite. Mais encore une fois, nous ne voulons pas travailler sur les coups, nous allons travailler seulement sur l'importance. Bon, terminons avec cela, oui. Comment, du fait que le Créateur est don, malgré tout, il nous contrôle, comment cela, apparemment, c'est... ainsi. Comment, du fait qu'il est dans le don, malgré tout, il nous contrôle, car ce n'est pas comme si ça ne convient pas? Tu n'es pas polonais par hasard? Tu n'es pas polonais par hasard? Non. Mais existe un concept, une mère polonaise, tu connais? Alors, qu'a-t-il ajouté? Tu sais, elle étouffe l'enfant avec son amour, et lui, le pauvre, vraiment. Bon. Si le Créateur, bon et bienfaiteur, veut nous amener à ce bon et bienfaiteur, alors il utilise toutes sortes de révélations du bon et bienfaiteur envers nous, pour nous montrer que le bon et bienfaiteur, ce qu'il veut nous donner, ne se trouve pas encore en nous. C'est ce que nous ressentons comme souffrance. Je t'ai préparé toutes les bonnes choses qui sont vraiment les bonnes choses pour toi. Oui, c'est tout. Du lait, et un œuf, et une soupe, et un morceau de poulet, et toutes sortes de choses. Toi, tu veux que des bonbons? Qu'est-ce que je fais avec toi? Alors maintenant, je dois te montrer quoi? Des coups. En quoi? Dans le fait que tu ne veux pas ni lait, ni œuf, ni poisson, ni viande, ni les choses saines comme si. C'est ce qu'il fait. Ça veut dire la révélation des coups, c'est exactement la révélation du bien, mais sous la forme inverse, car elle n'est pas en nous. C'est pourquoi de lui ne sort que du bien. Si nos kelim se trouvent en inversion par rapport à lui, alors nous ressentons en face de cela vraiment du mal. Retourne les kelim, tu sentiras son don dans une forme droite. C'est pourquoi cela s'appelle la lumière directe. Par quoi fait-on cela? Par la lumière réfléchie. Ça veut dire, c'est en fait un état où nous nous éloignons de lui et nous ressentons son contrôle. Ce n'est pas l'éloignement, c'est l'opposition des kelim. Je ne suis pas proche ni loin de lui, si on peut dire ainsi, dans la distance. Mais kelim, plus ils correspondent à son don direct, plus cela s'appelle proche, plus ils ne correspondent pas, cela s'appelle loin. C'est tout. C'est pas un contrôle ordinaire, c'est un contrôle du fait que nous nous éloignons de lui. Alors nous, c'est un contrôle dans l'éducation. C'est sous cette forme qu'il nous éduque. Pas un contrôle animal, un autre contrat. Non, même dans la matérialité, je fais ainsi avec mon fils plus d'une fois. Si je veux qu'il pense comme moi, alors je fais un certain exercice pour qu'il comprenne que s'il continue à penser comme lui, il entre dans un problème. Et alors, peu à peu, je dois construire un tel système où lui-même découvre que penser comme moi est la chose la plus juste. Bon. Si tu construis l'éducation sous cette forme, c'est de l'éducation, le reste c'est de l'oppression. Et cela n'est pas oppression, car il se développe, il comprend lui-même depuis le résultat, la racine. Et il arrive à la racine. C'est très difficile à penser, je n'ai pas réussi. Ne pense pas à cela de moi. Mais maintenant je comprends. À l'époque, j'étais Je ne me souviens pas. C'était après 5 ans avec le Rabbi. Quand il était déjà parti au Canada, il me semble. 1975, probablement. 85. Alors encore ces choses-là, encore, non, tout le système n'était pas vraiment sous mon contrôle. Il dit, comment va-t-il donner la grandeur du Créateur? Il y a beaucoup de moyens. Il y a la persuasion, la publicité, nous avons ici beaucoup de moyens. L'un des moyens, ce sont les livres d'où nous absorbons, en fait, la sagesse écrite par les Kabbalistes. Maintenant, si un homme étudie, alors, depuis quel... il y a toutes sortes de types. Il y a Shlavei HaSulam, Shamati, Tez, Baal HaSulam. Tu verras comment tous les livres parlent seulement d'une seule chose, seulement de cela. Peu importe. En général, peu importe aussi. En général, tu lis des articles, des lettres, peu importe quoi. Le problème, c'est que ce que nous lisons les écrits qui ont été écrits dans les générations précédentes, où cette chose était cachée. Et aujourd'hui aussi, c'est révélé un palme et caché 2 palmes. Cela reste aussi seulement dans une autre édition. Vous ne sentez pas du tout, cela existe. Comme si on peut parler de tout. Plus nous parlerons de tout, plus tu découvriras ensuite qu'on cache le double. Et qu'est-ce que le double? Ce n'est pas dans une mesure double. Mais ce point-là de l'importance du divin et du travail sur cela, si maintenant tu sais, si tu as simplement entendu, tu ouvriras maintenant tous les articles et les lettres et tu verras qu'ils écrivent seulement sur ce point-là, seulement sur cela. Car toutes les autres choses, c'est comment faire cela, comment arriver à cela. On partage l'impression de la leçon et qu'est-ce que nous prenons pour réaliser dans la dizaine. Le Rav a dit que l'essentiel est de donner l'image, la forme du Créateur, comment lui ressembler, comment être comme lui, que ce soit important. C'était même surprenant. La prière de beaucoup, c'est révéler l'importance et que le but doit être la position du Créateur, l'écart entre le Créateur et le Créateur, et tout ce qu'on parle en principe, l'amour des amis. C'est une prière que l'homme prie pour le... La majorité, prière de beaucoup. L'importance du Créateur, c'est le point à partir duquel on tête toute la réussite de la prière et le manque se développe à partir de là. L'importance du Créateur.
2: C'est
1: revenu plusieurs fois, le Rav a donné des points pratiques de travail. Parmi tous, j'ai noté comment il faut se concentrer, l'importance du Créateur, évidemment, ne pas travailler avec les coups, contre le désir de recevoir, d'être... J'ai créé la Torah comme remède. Comment être proche de la lumière, c'est ce qu'on appelle ramener, retourner ou ramener vers le bien. l'importance du Créateur, comment l'exprimer dans notre prière de beaucoup, préparer le kli, comme le Rabash l'a expliqué dans cet article qu'on vient de lire. Alors, les mêmes manques de, que Malchut prépare pour recevoir du supérieur et donner à l'inférieur tout cela, on doit encore une fois c'est placer en tête ses efforts et que le Créateur, c'est-à-dire la prière et le don aux inférieurs, l'abondance ira aux inférieurs. J'ai entendu un point, le Rav a insisté que ce qui doit nous motiver, ce n'est pas aime ton prochain comme toi-même, l'amour des amis, mais le but est la situation, la domination du Créateur dans notre société. Chacun a dit paye et qu'il peut payer pour qu'il lui rince le cerveau. C'est tout, et il faut comprendre que le grand privilège est la Torah et les mitzvot. De là, on arrive à la foi, au-delà de la raison, ça se révèle comme le but de l'homme. Et donc, pour réussir, il y a beaucoup d'efforts à faire pour arriver à une adhésion. Comme Yevgeny a dit, l'amour des amis est un moyen et on avance de cette façon. On transforme nos kélim. Le Rav a dit que si on transforme nos kélim, on les inverse, on pourra ressentir directement. L'amour des amis est un moyen, mais finalement, avec tous ces moyens, on paye par nos efforts pour reconnaître la grandeur du Créateur. La question, alors on va parler de la position, de la grandeur du Créateur. Est-ce que c'est la même chose? Le libre arbitre est utiliser la société, l'environnement, la dizaine, afin qu'il me donne la grandeur et l'importance du Créateur. Oui. L'aide vient de là. Comme le Rav a dit, même si je paye pour qu'il me donne cette sainteté où je pourrais agrandir et voir que je dépends de l'importance du Créateur, de là, j'arriverai à la prière. Exactement, et l'attitude qu'on doit avoir envers l'abondance pour l'adhésion, c'est ça nous ramène encore à la prière et à les efforts qu'on doit faire pour sortir de soi-même. Et on passe à la prochaine partie, mais avant, chantons une chanson ensemble.

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1: Bonjour, bonjour, les amis, chers amis, amis. Bonjour, notre clime mondial. On a traversé la première leçon du Rav et une partie de la seconde partie. Le Rav explique toute la Pticha, tout ce qui est écrit. Et passons comme ça, on fait un résumé de ce qu'on a étudié jusqu'à là. Le Créateur, simplement pour savoir que la suite continue. Donc le Créateur a créé le désir de recevoir, et ce désir reçoit toute la lumière, se développe, le désir de donner, le désir de recevoir, jusqu'à ce qu'il veut recevoir toute la lumière lui-même, et voit par cela qu'il veut également le Créateur, qu'il est opposé au Créateur. C'est justement là qu'il révèle à quel point il est opposé au Créateur, car à partir de son propre désir, il veut recevoir toute la lumière d'Ein Sof. La lumière ne se termine pas. La première phase a reçu la lumière, mais veut encore ressembler à l'émanateur. Et ça se termine là, non? Comment lui ressembler? Donc, je veux aussi recevoir pour faire plaisir à l'autre. Et finalement, se révèle qu'il dit, je reçois un peu pour pouvoir donner à l'émanateur, mais est-ce que je veux recevoir un peu ou recevoir tout? Et il décide, je veux tout recevoir, mais c'est moi qui veut. Il m'a créé et je dois recevoir de cette façon. Donc, de cette façon, il veut tout. Et le plaisir est aussi être comme le Créateur. Et ça, c'est la cause de la honte. Comme dans l'exemple de l'invité de l'autre, l'autre n'a pas une telle qualité. Donc, à cause de la honte, la décision est de ne pas utiliser cette qualité, parce que par cela, je ne ressemble pas. Et ensuite, il rejette toute la lumière, le monde de la restriction. Je ne veux rien recevoir avant de le faire afin de donner, pas avec ses propres qualités. Il n'utilise pas cette qualité, mais toute la lumière est à l'intérieur de Prina Dalet, est inclus de toutes les phases précédentes en elle. Mais maintenant, uniquement dans la mesure où je le fais pour l'émanateur, je peux l'utiliser, ce qu'on appelle la lumière réfléchie. Donc, elle se vide de cette lumière afin de recevoir. Après qu'elle est vide, le désir reste. Et la lumière réfléchie qu'elle redirige vers le Créateur devient un nouveau cli qui permet de recevoir la lumière. Et dans ce cli, elle reçoit la lumière directe. Chaque fois, elle rejette et fait un calcul combien je peux faire plaisir à l'autre. C'est qu'un calcul sans réception, c'est ce qu'on appelle la tête. Elle décide, je vais recevoir, mais uniquement avec l'intention afin de donner. Elle mesure et reçoit dans toutes les phases Galgal. Et qu'est-ce qu'elle découvre à la fin? Que l'autre veut lui donner toute la lumière et elle a reçu une ligne très fine. Tout ce qu'elle peut recevoir afin de donner. Et il y a maintenant ce qu'on appelle bitouche. C'est-à-dire, je veux faire plaisir à l'autre, il veut me donner toute la lumière environnante que je n'ai pas encore reçue. Et avec ce que j'ai reçu, est-ce que j'ai fait plaisir vraiment à l'autre en recevant un petit peu? Qu'est-ce qui me gêne? C'est la quatrième phase. Qu'est-ce qui se passe ensuite? Donc, bitouche entre Orpnimi et Makif, au tort du partsouf. Dans la tête, c'est fait seulement le calcul. C'est un calcul, mais là, quand elle reçoit dans le tort du partsouf, et elle voit que cette, la lumière environnante veut entrer davantage, et à l'endroit appelé Tabour, après qu'elle a reçu toute cette lumière, elle voit qu'elle ne peut pas rester dans cet état. Le Créateur veut me donner toute la lumière et moi, je lui fais qu'un peu de plaisir. Donc, Prina Dalet m'empêche. Elle veut recevoir pour elle-même. Donc, Bitouche est la raison que je ne veux pas utiliser Prina Dalet. Galgalta ne veut pas utiliser Prina Dalet, son Oviyut. Et elle se purifie entièrement. Mais Itlapshut, le revêtement de la lumière que l'autre veut donner, ça reste. C'est ce que l'autre veut. Moi, je ne veux pas utiliser Dalet, mais ce que l'autre me donne, je veux utiliser. Donc, c'est la cause de Ab, la lumière de Itlapshut, mais sans Prina Dalet, il ne me reste que Gimel. C'est ce qui sert la femelle à la lumière du mâle qui ne peut pas remplir le partsouf. Il n'y a plus de Prina Dalet, seulement Prina Gimel. Donc maintenant, il y a Itlapshut et Prina Gimel qui reçoit. Et Ab, le partouf Ab apparaît. Il doit être indépendant. Donc, il fait un calcul, mais ce n'est pas un calcul sur Prina Dalet. C'est-à-dire, l'écran est descendu. Ochazé, il n'utilise pas tout. Prina Dalet ne peut pas. La nuit réfléchie ne peut pas monter jusqu'à Keter, uniquement à Chochma. Il reçoit Chochma, et ainsi de suite, le monde d'Adam Kadmon, à partir de ses saints partsofim, selon l'épaisseur. On peut continuer, Shkira. La Shkira explique tout cela, mais après qu'on a plus ou moins l'image, qu'est-ce qu'on fait maintenant? Maintenant, on va donc Gadi rapidement revenu sur ce qu'on a étudié et un petit peu la suite. Donc, en étudiant, l'important, ce ne sont pas des choses techniques. Ce n'est pas comme une installation quelconque ou des noms assez étranges, mais avec beaucoup d'émotions. Malchut, c'est dans mon cœur, quelque chose doit bouger, quelque chose vient et sort, ça me touche. Et on continue cette sensation. Donc, on passe à la leçon du Rav. C'est clair ou pas? Pas tellement. Je répète encore. Nous avons Malchut de Ensof. Tu as Saint Désir. Moi, maintenant, par le Massar, je divise et je dis, je reçois 20% de chaque désir. Et 80% de tous les désirs, je ne peux pas recevoir. Donc, ces 20% sont appelés Tor, 80% s'appellent Ensof. J'ai simplement dessiné cela comme ça, j'ai divisé Tor et Sof. Alors, cette partie, disons, de Shoresh, que j'ai dans le partsouf, le Tor, se tient ici, le premier dans le Tor, et cette partie de Oviyut de Shoresh, dans laquelle je ne reçois pas, se tient d'abord dans le Sof. C'est clair? Maintenant, Donc, le masseur qui reçoit la lumière à l'intérieur se tient d'abord au pied et dit « je ne reçois rien ». Et ensuite, quand il décide de recevoir, il descend un peu du pied, encore un peu, encore un peu, encore un peu, jusqu'à ce qu'il se tienne au tabour. Le masseur qui se tenait au pied ne laissait pas entrer, maintenant comme une pompe, descend, descend, descend, et laisse la lumière entrer à l'intérieur. Alors maintenant que nous avons le bitouche des deux lumières, appelé bitouche pneumomakif, cet écran commence à se purifier. Je ne veux plus rien recevoir. Alors il jette simplement les lumières, il les pousse dehors. Oui. De Dalet, Gimel, Bet, Aleph, et ensuite Shoresh. Comme ça, il les pousse dehors. L'entrée des lumières dans le Parsouf s'appelle It Pashtut, l'expansion. La sortie des lumières hors du Parsouf s'appelle Istalkut, sortie ou le départ. It Pashtut et Istalkut. Il y a une faute d'orthographe, on lui dit « habituez-vous ». Un tête, taf, moi je ne me souviens jamais. De... Ça fait 30 ans que je suis en Israël et tout le temps, c'est comme ça. Alors le massar descend, en fait, du pied au tabou. Le massar descend du pied au tabou. Et ensuite, c'est la cause de l'it pashtu, des lumières dans le patouf. Et ensuite, après, le zivouk de Hakai décide qu'il se retire complètement de la réception de lumière et veut de nouveau être vide. Alors, il pousse les lumières dehors en remontant du tabour vers P. Cette action s'appelle istalkut. Istalkut de la réception ou istalkut des lumières hors du patouf. Ça veut dire que le mansaf n'est pas un écran semi-perméable, mais il descend et monte. Il n'y a pas de moitié, un massar, c'est un massar, il doit se tenir. Il décide exactement ce qu'il fait. Pas de moitié. Tout de suite, nous apprendrons encore que s'il y a un changement dans l'état, encore un petit ajout dans les massarim, cela donne un parsouf complètement différent, des qualités complètement différentes. Ce ne sera jamais quelque chose au milieu. Oui. Alors, si on peut comprendre ainsi que si la lumière remplit aussi Prinadal et Don Roche, alors le massar et le tabour s'unissent ensemble. Quand les quatre prinots de la lumière remplissent Or Pnimi, tous s'unissent. Le massar descend aussi au niveau du tabour, alors. Nous avons dessiné ici un état où le massar reçoit une partie de la lumière et une partie ne reçoit pas. S'il recevait toute la lumière, il descendait jusqu'au Sioum. Alors, il se tient à un certain endroit, et seulement jusqu'ici, il permet l'entrée de la lumière. Maintenant, dessinons ce processus d'une autre manière. Encore une seconde question, si c'est possible. Oui. Ce que je recommande, c'est que chez vous, commencez à dessiner. Maintenant aussi, entraînez-vous à dessiner. Sans cela, c'est impossible. Tout cela fait partie du développement. Cela arrive alors, comme nous avons étudié, du Créateur est sorti une lumière. Elle a créé Prina Aleph, ensuite Prina Bet, ensuite Prina Gimel, ensuite Prina Dalet. Et Prina Dalet fait Tzimtzum, oui, elle s'est remplie, elle a fait un Tzimtzum, et ensuite elle a fait un Massar. Et ensuite nous dessinons Prina Dalet comme ci, comme là. Encore, je reviens au même Parsouf. Roche, P, Tabour, Siyum, la lumière entre à l'intérieur, cela s'appelle Orpnimi, elle remplit le partsouf ici, et l'écran, Et maintenant, et écrivons les noms. À la place de Shorash Aleph Bet Gimel Dalet, il n'y a plus Shorash Aleph Bet Gimel, il y a des noms. Les noms Keter, Chochma, Bina, Zeranpin et Malchut. Encore, c'est dans Rosh. La même chose, Keter, Chochma, Bina, Zeranpin et Malchut dans Toch. La même chose, Keter, Chochma, Bina, Zeranpin et Malchut dans Malchut, dans le Sof. Alors, de quoi avons-nous parlé? Que Malchut, après le Tzimtzum, reçoit un peu de lumière à l'intérieur. Oui. Elle décide combien elle reçoit. Elle décide 20%, elle remplit. Alors, il y a chez nous. Cela vient et Malchut décide, reçoit à l'intérieur 20% de lumière. Et cette réception s'appelle Galgalta. Que se passe-t-il ensuite? Il y a eu 8 touches des deux lumières sur le massar qui s'appelle 8 touches Pnim ou Makif. Le massar a décidé, je me purifie, je ne peux pas recevoir la lumière. Il commence à se purifier. Je vais dessiner de cette façon. Il fait retour. Il passe tout du pays jusqu'au tabour s'appelle. Il passe tout. Le retour du massard du tabour vers le pays s'appelle Isdakrout ou Istalkout ou Isdakrout, purification. Pourquoi? Purification, il devient plus pur. Il ne veut pas recevoir, il ne veut pas appartenir à la réception. Et il revient au même état qu'avant. Et alors, nous avons le même partsouf qu'avant. Seulement, le tabour n'existe déjà plus. Simplement vide. C'est roche et c'est kouf. Comme ici, après Tzimtzum Aleph. La même chose. C'est le premier état avant le Zivug.

20%. Et quand elle s'est remplie de ces 20%, cela ne disparaît pas. Elle peut quitter cette action, mais cet état reste pour l'éternité. Elle a déjà reçu 20% pour donner. Elle a déjà fait cette action vers le Créateur. Elle ressemble déjà au Créateur. Dans la partie du Pé au Tabour, dans cette partie, elle ressemble au Créateur. Elle reçoit ici pour lui donner. Et lui donne. Il lui donne ici pour lui donner. En cela, ils sont égaux. Ça veut dire qu'ici, du Pé au Tabour, il y a l'adhésion et union du Créateur avec la créature. Dans cette partie, Malchut se trouve au degré du Créateur. Si on peut dire ainsi. Comment peut-on dire une partie oui, une partie non, mais... plus ou moins. Pour soit compréhensible. Après qu'elle s'est vidée, elle dit ainsi, « J'avais devant moi un grand désir, un très grand plaisir. Je suis allé sur tout le pot. » Ce qui s'appelle degré d'Alet ou Keter. Peut-être que j'irai sur un plaisir plus petit. Il s'appelle, disons, Gimel ou Chochma. Et alors, ce sera peut-être moins problématique. Je peux encore ajouter un peu pour donner, je le ferai. À quoi cela ressemble? J'ai devant moi cinq portions, je mange la portion principale, la viande, seulement la viande. Autant que je peux pour donner, je vais seulement là-dessus. Ça s'appelle, que je choisis ce don qui s'appelle Galgalta. J'ai fini, je ne peux pas faire plus que cela. Maintenant, je vois, bon, je ne suis pas capable de plus, mais j'ai la possibilité d'un peu moins. Disons, les poissons. Alors, je vais essayer les poissons afin de donner quelque chose à l'autre, selon le même dessin que nous avons fait. Cet exemple. Alors, il va sur les poissons. Comment va-t-il sur les poissons? S'il était divisé en cinq parties, dans le roche, dans le tor et dans le sof, alors maintenant il prend une portion plus petite qu'avant. Ça veut dire qu'il doit faire descendre son massar et ne pas travailler avec toutes les cinq parties, mais avec quatre parties. Ça veut dire que son massar de l'état précédent descend un degré plus bas de Keter HaChokhma. Et c'est un partouf à ce degré d'ici jusqu'ici. En tout, il a Roche. Et il fait ici un calcul, combien il peut recevoir pour donner. Et il reçoit pour donner jusqu'au tabou du partouf. Et cela s'appelle Gouf. Ce partouf qui naît après Galgalta s'appelle Ab. Nous apprendrons ensuite pourquoi. Et lui aussi a reçu, disons, 15% par rapport à Galgalta. C'est pas clair la procédure. C'est pas important, je ne peux pas m'arrêter maintenant. Sinon, nous arrêterons, non pas 20 leçons, je ne sais pas, des milliers de leçons. Je vais expliquer à peu près ce qui se passe ici. Non, le dernier processus. Le dernier processus que Ab reçoit moins que Galgalta. Alors, comme s'il descend à un degré plus bas que Galgalta. Si, si, c'est P de Galgalta. Alors, P de Ab se trouve ici. Tout de suite, je dessinerai d'une manière. Mais lui aussi reçoit pour donner. Et lui aussi. Il y a Bitushnimumakif. Donc, pour les mêmes raisons, comme dans Galgalta, décide qu'il se purifie. Et après lui, encore, il décide. Si Keter, ça veut dire la viande, je ne peux pas faire.
Les poissons, je ne peux

0: pas, il y a beaucoup. Peut-être maintenant je vais aller, disons, la salade. Alors, son écran descend encore d'une portion de moins qu'avant et encore fait un zivug de haka, vérifie combien il peut recevoir de la salade, une portion encore plus petite pour donner. Disons qu'il peut recevoir 10% pour donner. Il a reçu et encore bitush pnimumakif de lumière qui presse sur le massar, et encore le massar se purifie. Chacun est un partouf, oui. Le premier partouf s'appelle Galgalta, le deuxième partouf s'appelle Ab, le troisième partouf s'appelle Sag. Et lui aussi se purifie pour la même raison. Et encore, il pense, ben, au moins j'irai sur une portion plus petite que la salade.
1: Café.
0: Alors, il fait un calcul. Combien il peut boire et le café pour donner, ce sera chez lui proche, et ce sera gouffre. Et il reçoit pour donner, disons, 5% en tout par rapport aux autres plaisirs. Et là aussi, il y a Bitush Pnimumakif, lui aussi se purifie. Et il pense, bon, après cela, il me reste, à part le café, disons, de l'eau. Un verre d'eau, je bois avec l'autre. Le même processus. Disons ici, il a 2% de plaisir, et par cela, il se termine. Pourquoi se termine? Son massar est arrivé jusqu'au tabour dans le partout. Cette portion s'appelle ma, cette portion s'appelle bonne, en tout. Dalel gimel bet. Alev Shoresh, le massar qui était dans Malchut Ensof, le plus grand jusqu'au degré d'Alet, c'est maintenant purifié, purifié en tout jusqu'à zéro. Cette action que nous venons maintenant de parcourir ainsi s'appelle Isdakrut du massar. En tout, Isdakrut du massar, le massar a reçu toute sa puissance, toute sa force, du fait que Malchut était rempli, Malchut Ensof était rempli de lumière, et il sentait le Créateur qu'il remplissait. Et alors il a voulu faire la même action que le Créateur envers lui aussi envers le Créateur.

0: Nous lisons dans le livre Zohar La'am, Parashat Shemot, article La venue du Messie 109. Vous pouvez poser des questions sur le site www.tv. Les questions sélectionnées liées au sujet seront posées durant le cours. Zohar La'am, Parashat Shemot, l'article La venue du Messie 109. La sagesse de la Kabbale nous explique de différentes façons qu'est-ce qui est la venue du Messie. En fait, c'est la force qui nous attire, qui nous fait sortir de notre égoïsme et nous fait avancer vers la correction. On a le Messie fils de Joseph, qui est le Ha'ari, qui a dévoilé une partie de la sagesse de la Kabbale. Le Messie fils de David, qu'on attend, qui se dévoile. Il peut se dévoiler en tant qu'un dirigeant ou peut-être qu'une force qui attire toute l'humanité et la dirige vers la correction. David est Malchut général qui est corrigé. Joseph est que Yesod de Malchut. Et le Zohar a beaucoup d'articles qui parlent du Messie, le Baal HaSulam nous écrit qu'on se trouve dans la génération du Messie, c'est-à-dire on parle des forces qui agissent et qui nous permettent d'avancer, de progresser. La sèche de la Kabbale qui se diffuse dans le monde entier est appelée Shofaro chez le Mashiach, le Shofar du Messie. Bref, beaucoup de discernement à propos du Messie dans les différents articles de la Kabbale, malgré que des fois on parle de l'âme qui se revête dans le corps, mais nous on parle plutôt de la force et pas de l'homme qui se réalise dans ce monde et qui en fait une partie du programme de la correction. Et par conséquent, on va lire, voir ce que le Zohar nous ajoute à ce sujet. 109, c'est ça? S'il te plaît. 109. À cet endroit qui s'appelle Nid d'oiseau, brodé dans le vêtement appelé le précieux habit de la reine, sont toutes les formes de tous les peuples qui se sont réunis contre Israël pour leur nuire. Le Messie entre dans cet endroit, élève ses yeux et voit les patriarches qui entrent dans la maison de Dieu détruite, jusqu'à ce qu'il voit Rachel avec des larmes sur sa joue. Le Saint béni soit-il la réconforte, mais elle ne veut pas recevoir des consolations. Comme il est écrit, qui ne veut pas se laisser consoler de ses fils perdus? Alors le Messie lève sa voix et pleure. Et tout le jardin d'Éden tremble. Et tous ces justes qui sont hurlants et pleurants avec lui. On parle de la partie intérieure de l'homme. On parle des forces qui se trouvent en chacun de nous. Les mères, les pères, les patriarches, tout ce qu'on peut, tout ce qu'on lit se trouve dans notre âme. Ce sont des forces qui sont en nous. 110. Il hurle et pleura une seconde fois, et le firmament sur le jardin fut choqué, avec 15 millions de camps d'anges supérieurs, jusqu'à ce que le Messie atteigne le trône supérieur. Alors, le Saint béni soit-il suggère à cet oiseau de rentrer dans son nid et de s'asseoir avec le Messie. Il déclare ce qu'il déclare et réveille ce qu'il réveille. Il y a deux types de voix. Un, du Massar de Malchut, qui n'est pas adouci dans Bina, et il est écrit, le Messie élève sa voix et pleure. Et comme il est de la qualité de Din, il est donc dit, et tout le jardin d'Éden tremblera, même la ligne droite qui est dans le jardin d'Éden. 2. Quand le Massar de Malchut est déjà adouci dans Bina, et qui est déjà sorti le nouveau Siyum du Tzimtzum Bet, de la seconde restriction appelée firmament, c'est le second pleur. Quand tout le jardin d'Eden ne trembla pas, sauf la ligne gauche et la moitié gauche de la ligne médiane appelée 15 millions. Ils s'appellent 1000 car ils sont Chochma, 100 000 car ils se revêtent dans Chassadim. À ce moment, le Messie s'élève sur le trône supérieur, Abina. Le Saint béni soit-il suggère à cet oiseau, signifiant lui déploie l'illumination de Chochma, et l'oiseau qui est considéré comme Mochin de Chochma revient à son nid et s'assied avec le Messie pour lui donner sans réserve Chochma. Il déclare ce qu'il déclare pour étendre Chochma dans la voie de Bina, et s'éveille ce qui s'éveille quand les Mochin de Chochma se réveillent. Le Zohar nous explique le processus habituel. Tout d'abord, le désir de recevoir, l'entre-désir de recevoir est corrigé, arrive à la première restriction, Tzimtzum Aleph, et surmonte le désir. Ensuite, il est corrigé avec Rafetz Resed ou Chassadim, et alors peut recevoir même la lumière de Chochma qui se revêt dans Chassadim. Donc, il y a des étapes, il lève la voix, il pleure, et il passe ces différentes étapes comme on a étudié avec les patriarches Avraham, Yitzhak et Yaakov, Jacob, Avraham et la première restriction, et Chassadim, ensuite il faut éveiller Yitzhak qui est le kli, le récipient de Chochma pour recevoir, et après qu'on l'éveille, on le corrige, et ensuite, après avoir utilisé les deux, on passe à Jacob, et c'est ainsi avec le Messie. Le Messie, c'est la force qui peut arranger, organiser, qui nous aide à traverser ce processus plutôt. S'il te plaît, continue. 111. Jusqu'à ce que dans ce saint trône Bina, appelé trois fois, trois lignes, l'une dans l'autre, ce nid d'oiseau et le Messie s'élèvent tout en haut à Bina. Et le Saint béni soit-il leur jure de retirer le mauvais royaume du monde via le Messie, et vengera la vengeance d'Israël, et déploiera tout le bien que le Saint béni soit-il leur fera. Et ce nid d'oiseau et le Messie reviennent à leur place, et le Messie retourne se cacher dans le nid d'oiseau comme précédemment. Après que la force supérieure agit sur Malchut, la fait monter, la corrige, la remplit, ensuite le degré suivant, il disparaît et apparaît cette nouvelle force. Jusqu'à maintenant, c'est l'explication du livre du Zohar sur le Messie lors de l'exil. Il dit que sa racine est tout autour de l'Éden, où il fut caché au début. Quand les mondes et le nid d'oiseau, Malchut, sous la forme de Chochma et le verdict, seront établis, le Messie était caché en lui. Lors des Shabbats et des bons jours, le Messie s'élève avec le nid d'oiseau à Bina et reçoit les trois lignes de Bina. On peut voir, en fait, on parle des corrections qu'on a déjà étudiées dans Talmud et Sfirot, Ptichah de Chochmat HaKabbalah et d'autres livres de Kabbalah, le désir de recevoir, qui se corrige alors. Pourquoi on parle du Messie et du Messie? On n'est pas conscient que toute la période de correction, en fait, quand on corrige les récipients À partir du début de la création, toute cette époque est appelée l'époque du Messie. On a étudié que le Créateur a créé le désir de recevoir dans le monde appelé Olam En Sof, le monde de l'infini. Et ce désir de recevoir se développe, se propage à travers cinq mondes jusqu'à temps qu'il arrive. On a le monde Alam Kadmon, Atzilut, Bria, Yetzira et Asiya. Entre Adam Kadmon et Atzilut a eu lieu la brisure des récipients et les récipients se sont mélangés les uns dans les autres et ont créé les mondes suivants, Atzilut, Bria, Yetzira et Asiya. C'est le résultat de la brisure des récipients, Shvirat HaKelim. Quand les récipients sont arrivés jusqu'à ce monde, le dernier degré de monde d'Asiya, le désir de recevoir commence apparemment à se corriger, mais le désir de recevoir qui commence à se corriger dans ce monde à partir de du Big Bang, de cette étincelle qui explose l'espace, qui est le désir de recevoir, dans le but de recevoir, apparaît, se développe à travers des milliards d'années du développement de l'univers. Disons 14 milliards. Ensuite, la Terre, à peu près, ce qu'on dit 4 milliards, disons 10, et avec notre planète, encore 4 milliards, le système solaire, et ainsi de suite. Et sur Terre, le développement sur Terre, ici apparaît déjà la Terre, les degrés minéral, végétal, animal et humain. Quand le degré humain commence à se développer, il se développe aussi à travers les mêmes étapes, minéral, végétal, animal, et le degré humain dans le degré humain. Le premier qui s'est développé à ce degré, le premier homme qui s'est développé est appelé Adam. C'est le premier qui a dévoilé la sagesse de la Kabbale. Après Adam, Adam, on a Abraham. À partir d'Abraham, ce n'est plus la correction, mais la préparation à la correction finale. Moins de 1000 ans, on est corriger Galgal Ta'enaim. La correction de Galgal Ta'enaim, comme ici dans la brisure de récipients, on a eu la correction de Galgal Ta'enaim et ensuite ils se sont unis avec Ahab, se sont brisés, unis et brisés ensemble, se sont mélangés. Et c'est ce qui se passe maintenant dans notre monde. La correction de Galgal Ta'enaim est Am Israël, le peuple d'Israël, et ensuite Galgal Ta'enaim s'unit avec Ahab et se brise. Et alors, jusqu'à la période du Hari, Hari ici, apparu Rabbi Shimon, et Hari, le Saint Hari, jusqu'à cette période, c'est l'exil, la dernière exil, où se sont mélangés les récipients de Galgal Ta'enaim et Ahab. À partir du Hari, qui est appelé le Messie, fils Joseph, fils de Joseph. Pardon, j'ai plus assez de place. Donc à partir du Hari jusqu'à notre génération, le Messie fils de Joseph est en potentiel, en force, et ici au 21e siècle, le Messie fils de David. C'est en fait. En fait, la correction se réalise. Donc, toute cette période, à partir de maintenant, comme nous dit le Baal HaSulam, cette époque est appelée la période de l'époque du Messie. On pensait l'époque du Messie, c'est tout simplement la période dans laquelle on commence à corriger les récipients. En fait, les récipients. Avant, il n'y avait pas de correction. Avant, tout ça, c'était qu'une préparation. Ahana, la préparation pour la correction de l'âme. À partir de maintenant, la correction, le choix libre, tout ce qu'on fait se réalise uniquement maintenant dans notre période. C'est ce que nous ont écrit le Rav Kook, le Baal Sulam, tous les kabbalistes après le Hari nous l'ont écrit. Par conséquent, c'est une période qui commence là jusqu'à la fin des corrections. Avant qu'on arrive à Gomar Tikkun, à la correction finale. Quand le Messie, disons, bref, le Messie. La force qui nous corrige comme on l'étudie. Donc, qu'est-ce qui est spécial alors dans ce texte ? La force qui corrige la ligne droite, ensuite la ligne gauche, la ligne médiane, nous permet de clarifier les récipients, les unir, les réunir, une partie oui, une partie non. Quelle partie qu'on peut utiliser ? C'est ça, c'est le travail que fait cette lumière qui corrige, appelé aussi Mashiach, le Messie et pas plus. Il corrige l'âme qui s'éveille vers la correction. Et c'est quelque chose qui n'a pas existé jusqu'à maintenant, durant l'histoire, uniquement quelques individus qui nous ont organisé, préparé tout cela. Mais maintenant, c'est le temps que tout le monde doit traverser cette correction. Et c'est ce que le Zohar nous dit dans cet article. Il nous explique les lumières qui arrivent et corrigent, organisent, placent les parsoufim. C'est ce qu'on a étudié déjà dans le Talmud et les Sfirot. Ce sont les mêmes actions. Mais quand ça se réalise sur les âmes, si on les utilise vraiment, c'est ça l'époque du Messie. Est-ce que c'est clair ? On continue ?
1: À partir de là, il commence à expliquer l'ordre d'apparition du Messie quand il vient sauver Israël. Car il ne peut sauver Israël avant qu'il étende garde qui manque dans le nid d'oiseau et qui manquent par eux-mêmes, appelés Neshama, Chaya et Yechida. Et parce qu'Israël ne mérite pas d'être sauvé, chaque fois qu'il étend la ligne gauche, des dinim sévères et amers sont attirés dans le monde. Israël, Galgal Ta'enaim, qui ont été corrigés à partir d'Abraham,
0: pendant quand autour de lui à Babel se sont unis quelques milliers et ils ont suivi jusqu'à la terre de Canaan et ils ont corrigé Galgal Ta'enaim. Ensuite ils sont descendus en Égypte, montés au premier temple, exil, le second temple, et ils sont tombés à nouveau. Selon l'axe du temps, disons. Moins 2000, la destruction. À partir d'Abraham jusqu'à la destruction, c'est la correction de Galgal Ta'enaim pendant toute cette période. Et maintenant, durant l'exil, ils se sont mélangés avec les nations du monde, ou Mot Ha'olam, les nations du monde. Bnei Israël et les nations du monde. Les fils d'Israël et les nations du monde se sont mélangés. La correction qui a lieu et d'abord ensemble, car on ne peut pas, après cette intégration entre Galgal Ta'enaim et Achap, on ne peut pas clarifier un sans l'autre. On doit maintenant attirer la lumière qui corrige, la lumière environnante, Or Mekif. Cette lumière commence à trier Galgal Ta'enaim,
1: qui est dans Achap, Achap dans Galgal Ta'enaim, puis Achap. Ce qu'on appelle Leva Even, le cœur de pierre, ou Etzem Luz. Et tout cela, c'est grâce à la lumière environnante. Par conséquent, on doit donner, diffuser la sagesse de la Kabbalah à tout le monde, le plus possible. C'est pour ça que le Baal HaSolam nous a dit que la diffusion de la sagesse de la Kabbalah dans le monde entier est appelée le shofar du Messie. Mais ensuite, grâce à ce son, ce chauffard, il y a une partie qui avance plus ou moins, chacun selon ce qu'il entend. Ce qu'il entend, c'est-à-dire selon sa distance vers la lumière de Chassadim. Mais la correction, sous la condition qu'on diffuse à tout le monde maintenant. Donc d'abord, c'est clair que Galgal Ta'enaim se corrige en premier. Galgal Ta'enaim. Ensuite, on corrige ceux qui peuvent, qui sont mélangés. C'est Achap qui est dans Galgal Ta'enaim car qui peut s'annuler. Et alors Galgal Ta'enaim peut sortir. Ensuite, Galgal Ta'enaim et Achap. Et qu'à la correction finale, on pourra corriger Achap. Donc, Galgal Ta'enaim, où Israël se corrige d'abord, ensuite aider à corriger les autres parties. Les autres parties. Ce qu'on appelle Or les Goïm, la lumière pour les Goïm, les autres nations. Mais quand même, le développement spirituel ne peut pas être si on ne s'inquiète pas du monde entier, car Israël sont sortis en exil uniquement pour s'intégrer avec les nations du monde. Car dès le début dans Galgal Ta'enaim, aucun besoin de se mélanger, de se corrompre, se corriger, car ils étaient dès le début des récipients qui voulaient donner. Ce mélange est uniquement pour corriger Acha, pour les nations du monde, s'il te plaît. Car il n'y a pas de lumière qui ne sort pas des trois lignes. Et maintenant, il commence à expliquer l'ordre de la découverte de la lumière de Neshama, de gare de gare. Et à partir du point 115, il explique l'ordre de découverte de la lumière de Chaya. À partir du point 121, l'ordre de découverte de la lumière de Yechida. Et ensuite, il explique l'ordre de révélation du Messie aux inférieurs. 112. Quand le Saint béni soit-il se réveillera pour corriger les mondes et les lettres du nombril en complétude. Yud, signifiant Chochma, brillera dans le Hei, Bina. Le Vav, signifiant Tiferet, brillera dans le Hei inférieur, Malchut. Alors, Yud Hei sera en complétude ensemble avec Vav Kei, signifiant qu'une terrible étoile se réveillera. Tiferet est appelé terrible dans son massar de Chirik, au milieu du firmament, pour être la ligne médiane, en pourpre qui comprend toutes les couleurs. Il inclut aussi toutes les trois lignes, brille et étincelle le jour, dans la lumière de Chassadim appelée jour, aux yeux de tout le monde, signifie dans la lumière de Chochma, qui elle aussi s'appelle les yeux. 113. Et se lèvera une flamme de feu du côté nord de la ligne gauche. Lorsqu'il étend Chochma de haut en bas, sa lumière se transforme en flamme de feu. Dans le firmament, et elles se tiendront l'une en face de l'autre 40 jours. Car la flamme, qui est la ligne gauche, se sépare de chacune des Choubtoum de la ligne médiane, et chacune est comprise de 6 Sphirot, soit 40. Tous les gens du monde seront choqués à la fin des 40 jours. Dans le décompte final, Malchut de Malchut. L'étoile et la flamme se feront la guerre aux yeux de tous. La flamme se diffusera dans torche de feu dans le firmament du côté nord, signifiant qu'il se diffusera aussi pour étendre Chorma de la ligne gauche dans Malchut de Malchut, qui n'a pas encore été adoucie dans la qualité de Rachamim, de qui elle reçoit la ligne médiane, qui est l'étoile, reçoit le Massar à son point de Chirik. Il s'avère qu'elle regarde avaler l'étoile complètement pour que s'annule son Massar et que s'annule la ligne médiane. Et plusieurs gouverneurs et rois et les nations du monde seront choqués par la consolidation de la flamme. Premièrement, il nous explique, il utilise des termes, il parle du nord, ensuite il dit Gvoura et Chorma. Il change de nom sans arrêt, les uns après les autres, des définitions parallèles. C'est pour nous donner. Il nous donne beaucoup de noms au même terme, à la même enveloppe. C'est la première chose. Ensuite, qu'est-ce qu'il nous a raconté? Le Zohar nous explique la série d'actions que le désir général que le Créateur a créé doit traverser. Tout simplement, j'ai créé le mauvais instinct, la Torah son remède. Et l'homme doit y participer dans la dernière étape de la correction. Comme on a écrit, d'abord le développement à travers les mondes, ensuite dans l'univers, et ensuite les degrés minéral, végétal, animal sur Terre, minéral, végétal, animal qui se trouve dans le degré humain qui est l'homme, et ainsi de suite. Donc ce développement est nécessaire. Tout cela, c'est pour amener ce désir de recevoir qui a été créé au premièrement, l'amener à l'équivalence de forme avec le Créateur, c'est-à-dire ses actions que le Zohar nous explique ici, l'ordre de ses actions, il garde cause et conséquences, ils savent comment il faut écrire les choses. Une partie ils ajoutent, une partie ils ne nous racontent pas. Mais tout cela est nécessaire, car c'est la nature. Pour amener le désir de recevoir du début jusqu'à la fin de la première et dernière situation, il doit traverser de telles et telles actions. Mais il y a un ordre. À la fin du développement du désir de recevoir, quand il arrive au degré humain, à sa conscience, la quatrième phase, et 4 de 4, la quatrième phase, dans la quatrième phase qui commence à comprendre, comme on a étudié dans les quatre phases de la lumière directe, qu'elle est en rapport avec le Créateur, que le Créateur veut qu'elle soit libre, il lui donne le choix libre. Donc il y a ici comme une partie dans laquelle on doit participer nous-mêmes. C'est ça le plus important. Malgré que c'est une petite partie par rapport à tout ce processus, les mondes, l'univers et les âmes, oui, mais notre partie qui nous paraît peut-être quelques dizaines d'années, pas plus, c'est la partie la plus importante. Parce que les choses les plus élevées, les plus spéciales, se trouvent dans les décisions. Et ils prennent une courte période. Et le Zohar nous donne une série d'actions que le désir de recevoir doit traverser, évidemment, et on doit y participer. On doit attirer la lumière qui corrige, ainsi qu'il nous change. Et tout ce qu'on appelle cette force du Messie se dévoile d'une bonne façon, c'est-à-dire on doit y participer comme il faut. C'est pour cela qu'il nous explique les étoiles et tout cela ici, ainsi, autrement. Oui, tout cela se passera. Les peuples feront des guerres, oui. Autrement, c'est impossible sans ces confrontations, ces guerres. Mais la question est comment on ressentira les choses, comment on les fera passer. Ou alors à l'intérieur, sans ces guerres, c'est impossible. Si l'homme ne se bat pas en lui avec contre son égoïsme, Ou alors, si ces guerres ne se réalisent pas, il ne se prépare pas à l'avance pour ces guerres intérieures, alors la même force de ce désir corrompu, s'il est en retard, il ne l'a pas corrigé à temps, et oblige l'homme en suite à des douleurs, des souffrances, de se corriger. Mais les actions sont nécessaires, car elles ont été déterminées à partir des quatre premières situations. Si on a la première et la dernière situation, donc c'est évident que tout ce qui est au milieu doit se passer, le désir de recevoir, de traverser tout cela. 114. Alors l'étoile s'évèlera du côté sud qui est la ligne droite et la lumière de Chesed. Et Chassadim reviendra briller dans le monde. Par cela, il dominera la flamme. Et la flamme sera avalée progressivement dans le firmament devant l'étoile, jusqu'à ce que l'on ne la voit plus. À ce moment, l'étoile fera des chemins dans le firmament de 12 frontières, qui adoucira le massacre avec la qualité de Rachamim qui s'appelle chemin. Lorsque les trois nids en elle s'incorporeront dans chacune des Khuptum, 3 fois 4 font 12 chemins. Et ces lumières se tiendront dans le firmament 12 jours, car même Malchut elle-même ne brille que dans les trois lignes Chagat. Mais Malchut en elle ne brille pas. C'est pourquoi il y a 12 lumières. Et en cela, le Messie est complété avec Neshama de Gar. 115. Lorsqu'ils voudront étendre leur illumination après 12 jours à Malchut, tous les gens du monde auront peur de la qualité de Din dans Malchut. Et le soleil s'assombrira la mi-journée, comme il s'est assombri le jour où fut détruit le temple. Le soleil, Zeranpin, le temple, Malchut, évidemment, pas que de la spiritualité, tout ce qui se passe dans l'âme, à l'intérieur de l'âme, mais ce n'est pas qu'on doit avoir quelque chose dans le ciel avec nos yeux, pas du tout, aucun rapport. Continue. Jusqu'à ce que le ciel et la terre ne soient plus visibles. Et une voix se réveillera dans les hauteurs et un fragment de la qualité de Din dans Malchut. Et la terre tremblera à cause de cette voix, et plusieurs armées et camps mourront à cause d'elle. 116. Et ce jour, Malchut fera que se réveillera dans la grande ville de Rome, Bina de Klipot, la flamme de feu du Din de gauche, cette voix qui réveillera le monde entier du Din de Malchut, dont les deux types de dinim se réuniront ensemble. Et beaucoup de tours et beaucoup de palais seront brûlés. Plusieurs tours tomberont et plusieurs gouverneurs et ministres tomberont ce jour. Tous les dinim se réuniront contre elle pour faire le mal. Et tous les gens du monde ne pourront être sauvés. Tout ceci est une préparation pour l'achèvement du Messie dans la lumière de Chaya de Gar, comme nous savons que Achoraim, le dos, précède Panim, la face. 117. De ce jour et pour 12 mois, signifie jusqu'à ce que soit également corrigée l'illumination des 12 frontières dans Malchut, car dans Zeran, Malchut reçoit Yudke Vavke et commence à corriger selon le même modèle, comme Zeran, appelé les 12 frontières, car dans Zeranpin elles sont appelées 12 jours et dans Malchut elles sont appelées 12 mois. Tous les rois se consulteront et prendront plusieurs décrets et plusieurs persécutions contre Israël et ils réussiront. Heureux est celui qui sera là au jour du Messie. Heureux est celui qui ne sera pas là, car il sera sauvé de ses dinim et le monde entier sera dans une grande perplexité. Il sera ou il ne sera pas. Ça dépend comment l'homme arrive, c'est ce qu'on vient d'expliquer. Tout cela, on doit le traverser. On ne peut pas faire un saut au-dessus de cela. Les âmes doivent traverser tout ce processus. Il n'y a pas une âme qui fait un bon... faire un raccourci vers la correction finale, le Gemar Tikkun. Mais la question est comment ? Ça dépend de la préparation. Est-ce qu'on se prépare ? C'est ce qu'on étudie tout le temps. Et alors, grâce à Eterot El Tata, qui est avant Eterot Adele Ella, on arrive à des corrections. Ou alors, c'est Eterot Adele Ella, c'est-à-dire d'en haut, que les forces arrivent avant qu'on soit prêt. C'est des forces qui nous font souffrir et nous forcent à avancer. 118. Il faut désirer de ressentir tout ce discernement en nous, où tout cela se trouve en moi. 118. À la fin des 12 mois, après que soient corrigées les 12 lumières dans Malchut, se lèvera une tribu d'Israël. C'est le roi, Messie, qui se réveillera dans le jardin d'Éden. Et tous les justes le couronneront là. Et le ceintureront d'armées de guerre avec les lettres écrites sur les clés du Saint-Nom. 119. Et une voix explosa dans les branches des arbres du jardin. Et elle appela à haute voix et dit, « Réveillez-vous les saints supérieurs, levez-vous devant le Messie. Voici venu le temps d'unir la femme à son mari, Tiferet et Malchut, et son mari Tiferet veut la venger le monde pour elle et la relever et la secouer de la poussière. » 120. Alors tout le monde se lèvera et les ceinturons d'armes comme avant, Abraham à sa droite, Yitzhak à sa gauche et Jacob devant lui. Moïse, le fidèle berger, au-dessus de tous ces justes, marchant et dansant dans le jardin d'Éden. Et en cela, le Messie est complété dans la lumière de Chaya de Gar. C'est clair qu'on parle que des discernements qui sont en nous, Avraham, Yitzhak, Yaakov, les trois lignes qui brillent de Zeran Pin de Hatzilut, qui nous font monter jusqu'à Gar, au-dessus de Abavima, Ilaïn, inclus dans Arichan Pin. 121. Quand le Messie est établi par les justes dans le jardin d'Éden, il rentrera comme avant à l'endroit du nid d'oiseau, et il voit la forme de la destruction du temple et tous les justes qui y furent tués. Alors, il y prend 10 habits appelés les 10 vêtements de jalousie, et il s'y cachera 40 jours. Et ne se dévoilera pas du tout. C'est clair que cette lumière prend les parties de Malchut et les place dans Bina. À la fin des 40 jours, se réveillera une voix et elle appellera du trône supérieur, Bina, le nid d'oiseau avec le roi Messie qui s'y cache. À ce moment, il est élevé en haut. Et le Saint béni soit-il verra le roi Messie qui s'est revêtu dans des habits de vengeance et portant ses armes de guerre. Il les prend et l'embrasse sur la tête. Zivouk de Haka. 123. Alors 390 firmaments trembleront et le Saint béni soit-il suggéra à l'un des firmaments qui était dissimulé depuis le 6 jours de la création. Et il sortira d'un palais de ce firmament une keter, une couronne, décorée et gravée des saints noms. C'était la couronne avec laquelle le Saint béni soit-il fut couronné quand Israël traversa la mer et que vengeance fut faite contre tous les chars de Pharaon et cavaliers, et il couronna le roi Messie avec cette couronne. Le massacre adouci dans Bina s'appelle firmament, Rakia. Il se déploie de Bina. Il y a en lui 4 discernements Chuptum, et en chacun de qui sont 100 Sphirot. Cependant, comme Malchut est absente d'elle, Il n'y a donc en elle que 390 firmaments. Et les 10 firmaments qui sont dans Malchut sont cachés depuis le 6e jour de la création, signifiant depuis qu'a été établie la correction du Tzimtzum Bet, de la deuxième restriction. Alors, les 399 firmaments tremblent, car la correction est arrivée à Malchut de la qualité de Din, et ils ont peur des Dinim de Malchut. Comme il est écrit, et le Saint-Béni soit-il suggère à l'un des firmaments qui était dissimulé depuis le 6e jour de la création, le firmament de Malchut de la qualité de Din, qui est dissimulé depuis le 6e jour de la création. Et une couronne sort d'un palais de ce firmament, car l'absence de Malchut dans les Kélim indique un manque de lumière de Keter dans les lumières. Le firmament est la partie de Malchut qui est dans Bina, Rakia. Et à présent que Malchut a été corrigé, la lumière de Keter retourne au firmament. Et lors de la traversée de la mer Rouge, quand le Saint Béni soit-il voulut noyer la Klipa d'Égypte, de façon à ce qu'Israël n'ait plus jamais à les voir, le Saint Béni soit-il se couronna avec sept Malchut de la qualité de Din. À présent que cette Malchut est corrigée, la lumière de Keter en elle se révèle, le Saint Béni soit-il l'a pris et couronna le roi Messie avec cette couronne. En ceci, le roi Messie est complété dans la lumière de Yehida de Gar, mais uniquement dans vague de Yehida. 124. Quand le Messie fut couronné et corrigé dans toutes ses corrections, le Saint Béni soit-il le prit et l'embrassa comme précédemment. Qui vit signifie les saints chariots et les camps des anges supérieurs qui l'entourent et lui donnent des cadeaux et de nombreuses choses précieuses, et il sera couronné avec tout. Ce qu'on peut comprendre, on peut voir que Eterut Adeletata doit être tellement faible, tellement petite, comparé à ce qu'on reçoit dans tous ces zivugim, tous ces accouplements de Neshikin, zivug Neshikin quand il l'embrasse, c'est-à-dire UPLP ou UPOZEN sur l'oreille ou sur la tête. Ce sont des contacts entre le supérieur et l'inférieur, entre les partsoufim. Donc, on voit la préparation qui est assez petite. Et d'en haut, immédiatement, la réaction, la correction, de tellement grande correction, qui attire vraiment le partsouf de l'âme vers le haut. 125. Il rentra dans un palais et vit tous les anges supérieurs appelés pleureurs de Sion. Ils pleurent la destruction du temple et pleurent toujours en petitesse, katnout, face à les récipients qu'on doit corriger, qui ont été brisés, détruits. Elle lui donne l'habit rouge du royaume pour se venger. Alors le Saint-Béni soit-il se dissimule dans ce nid d'oiseaux et s'y cache 30 jours, qui est la préparation pour recevoir garde Yehida, la moitié supérieure de Keter. 126. Après 30 jours de dissimulation dans le nid d'oiseaux, il descend couronné de toutes les corrections de haut en bas. Et plusieurs cinq ans sont autour de lui. Et tout le monde voit une lumière accrochée au firmament de la terre. Et il se tient sept jours, Chagat Neim, dans Malchut, qui brille même dans Malchut, dans Malchut. Et tous les gens du monde sont étonnés et alarmés et ne sauront rien. Tous les autres désirs de Malchut qui ne sont pas inclus avec cette action, quand même se rendent. en dehors des sages qui connaissent ces secrets. Heureux sont-ils. Ce sont des parties qui peuvent participer aux zivug de Gardei Yechida. 127. Et tous ces sept jours, il sera couronné sur terre, dans Malchut, dans ce nid d'oiseau, comme il est écrit. Si tu rencontres en ton chemin un nid d'oiseau, qui concerne le roi Messie qui est couronné dans le nid d'oiseau, à l'endroit du tombeau de Rachel, à la croisée des chemins. Puisque le Messie est couronné aussi avec la lumière de Malchut de Malchut, apte au rassemblement des exils, il lui fut donc annoncé ceci et la reconforta. Alors elle sera consolée, où avant il était dit, c'est Rachel qui pleure ses enfants, qui ne veut pas se laisser consoler de ses fils perdus. Elle se relèvera et embrassera le Messie. 128. On a étudié les deux Nukvaot de Zeranpin. Continue. Ensuite, une lumière se lèvera du tombeau de Rachel. Il ira dans la ville des arbres qui est Jéricho. C'est pourquoi dans chaque arbre est Jéricho, qui est la ville des dattiers, que Josué n'a pas pu corriger complètement. Par conséquent, il dit, « Sois maudit devant le Seigneur, celui qui entreprendra de rebâtir cette ville, car elle s'étend de la qualité de Din dans Malchut de Malchut. » Maintenant, le Messie la corrigera dans la lumière des sept jours, ou sur la terre qui est Jérusalem, l'extériorité de Malchut. Et elle sera dissimulée dans cette lumière, dans le nid d'oiseau, 12 mois. 129. Après 12 mois, cette lumière se redressera entre le ciel et la terre et ira sur la terre de Galilée, où a commencé l'exil d'Israël, l'exil d'Ashur. Et là, apparaîtrait le Messie de cette lumière du nid d'oiseau. Il s'assira à sa place. Et le même jour, toute la terre tremblera comme précédemment, de la fin du ciel jusqu'à la fin du ciel. Alors tout le monde verra qu'est apparu le roi Messie en terre de Galilée. On doit comprendre aussi maintenant, il nous explique, parce qu'il se passe entre les Sphirot et les Partsoufim, Gar, Vak, Gar de Yechida, Vak de Yechida, mais il commence à nous expliquer de façon plus plutôt géographique. C'est la même chose comme avant. Ce monde, le monde qui vient, Malchut et Bina, les firmaments, le Galilée, Jérusalem, Petah Tikva, c'est pas important. Chaque chose a sa place. Donc, c'est moins important de quelle façon il nous explique, c'est en fait la même chose. 130. Tous ceux qui s'engagent dans la Torah se réuniront et sont appelés fils. Et ils sont peu dans le monde. Et par le mérite, des enfants peuvent étudier la force du Messie augmentera. Tinokot shel ben Rabban sont en petitesse, mais ils veulent atteindre la grandeur. Rabban, la maison du Rav. Donc, de cette façon, ils grandissent. C'est cette force, cette générale qui corrige Malchut. Appelé Mashiach, le Messie, se corrige grâce à ceux qui ont un point dans le cœur et qui veulent le dévoiler. Ce sont les poussins dont il est écrit, de jeunes oiseaux ou des œufs sur lesquels soit assis la mère. Et si nous ne les trouvons pas, qui s'allaitant, qui sont assis dans le sein de leur mère et tête, comme il est écrit, à des enfants qui viennent d'être servés, c'est vrai de quitter le sein ou les œufs dont il est écrit que pour cela la Shekhina est avec Israël en exil. 131, il y a peu de sages appelés fils à cette époque, et de jeunes oiseaux ou des œufs sur lesquels soit assise la mère. La mère ne prendra pas les fils, car il n'y a pas de fils pour l'instant, et donc la mère ne peut prendre la shrina. Et le Messie est retardé de 12 autres mois. Ensuite, son mari viendra, Zeranpin, et la relèvera de la poussière. Comme il est écrit, « Je relèverai le tabernacle tombant de David. Si ce n'est pas d'en bas, alors d'en haut. Tata et Ila, mais en retard. » Et ce retard, ce sont les dinim qui se dévoilent. 132. Ce jour, le roi Messie commencera à rassembler les exils de la fin du monde à la fin du monde. Tous les désirs de Malchut, comme il est écrit, tes proscrits fussent-ils à l'extrémité des cieux. À partir de ce jour, tous les signes et miracles et grandes actions qu'a fait le Saint béni soit-il en Égypte, il les fera à Israël. Comme il est écrit, oui, comme au jour de ta sortie d'Égypte, je te ferai voir des prodiges. 133. Toutes ces choses

N'éveillez pas, ne provoquez pas l'amour. Et la droite du Saint béni soit-il. La Sphira de Chesed qui s'appelle Amour. Avant qu'elle le veuille, et elle couche dans la poussière, la Shrina est en exil, pour que le roi la désire. Sera juste celui qui sera récompensé à cette génération. Il sera juste dans ce monde et juste dans le monde à venir. On devra nous tous traverser ces situations, on sera tous des justes. L'époque du Messie, le Messie, ou le roi Messie, c'est la correction du désir de recevoir grâce à Galgalta Einaim, appelé Israël, qui sont tombés dans le désir de recevoir et maintenant sont corrigés. Il n'y a rien ici qu'on n'a pas étudié. Ça devient de plus en plus proche, de plus réel. Ce n'est pas de la mystique, quelque chose qui... les mêmes actions qu'on connaît et qui ont lieu dans Malchut grâce à la lumière qui corrige la première restriction de l'arrivée de l'Olishma à l'Ishma à travers la barrière jusqu'à Tshuva Miva, Mira et Meava jusqu'à la correction finale, y compris la résurrection des morts. Ce sont les désirs qu'on ne pouvait pas corriger. Leva Even, le cœur de pierre et Tsemlouz. C'est clair, on peut voir tout ça de la structure de Malchut, mais toute la correction de Malchut qui se réalise maintenant est appelée l'époque du Messie. Continue. Dans les secrets des lettres du nom saint, dans le secret qu'il s'éveille, que le Saint béni soit-il envers ses fils, mais maintenant je peux découvrir ce que personne d'autre ne pouvait découvrir. Mais c'est cette génération qui permet cela jusqu'à temps que le Messie arrive et qui se lèvera alors. Quand je vois que l'exil continue, qui pourra le souffrir? C'est exactement là qu'est le choix libre. On doit le plus vite possible diffuser la chaise de la Kabbale, comme nous dit le Baal HaSulam. Grâce à elle, on traversera tout ce processus rapidement et avec joie. Et tout... Pour se sauver, il faut s'unir entre nous. Et pour cela, on chante. 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

0: חברים יקרים, בחלק הראשון של השיעור, נלמד שיעור של הרב מתאריך 14.
1: Chers amis, dans la première partie du cours, nous allons étudier un cours du Rav du 14 février 2002, basé sur l'article du Rabash, l'importance d'une prière collective. Vous pouvez le trouver en hébreu dans le volume 1 des écrits du Rabash. Et nous avons 30 minutes pour cela. L'écrit du Rabash, volume 1, l'importance de la prière de la multitude. Dans le Zohar, Vayashlach, il est dit, viens et vois, Rabbi Shimon a dit, la prière de la multitude monte devant le Créateur, et le Créateur se part de cette prière, car elle monte de plusieurs manières. Car l'un demande la miséricorde, l'autre la rigueur, et le troisième la miséricorde, et elle s'inclut de plusieurs côtés, c'est-à-dire du côté droit, du côté gauche et du milieu. Et puisqu'elle s'inclut de plusieurs manières et côtés, elle devient une couronne et est posée sur la tête du juste, vivant des mondes, c'est-à-dire le Yesod, qui dispense tous les secours à la Noukva, et d'elle à toute la multitude. Viens et vois. Jacob était inclus de toutes les trois lignes. C'est pourquoi le Créateur désirait sa prière, car elle était dans toute la perfection de toutes les trois lignes, comme la prière de la multitude. C'est pourquoi il est écrit, Jacob eut très peur et fut angoissé, car le Créateur lui a causé cela afin qu'il prie parce qu'il désirait sa prière. Fin de citation. Nous voyons ici dans les paroles du Zohar que prière de la multitude est expliquée à propos d'un individu disant que Jacob était inclus de toutes les trois lignes. Et partout où il est écrit au sujet de la prière de la multitude, il semble simplement que plusieurs prient, comme l'ont dit nos sages, Brachot. Rabbi Yohanan a dit au nom de Rabbi Shimon Bar Yochai, que signifie ce qui est écrit « Et moi, ma prière pour toi, Créateur, au temps favorable. » Quand est-ce un temps favorable? Lorsque la multitude prie. Fin de citation. Il en ressort simplement que plusieurs prient ensemble. Et il faut aussi comprendre ce que lit le Zohar, que la prière devient une couronne et est posée sur la tête du juste vivant des mondes. Que signifie ? Elle devient une couronne sur la tête. Que couronne signifie la couronne du roi, comme la couronne de la royauté. Que signifie de la prière que la prière devient une couronne sur sa tête ? Que cela nous fait-il comprendre sur l'importance et la grandeur de la prière, car il semble qu'il veut révéler l'importance de la prière. Alors il nous dit, sachez que de la prière devient une couronne pour le roi. Et il dit que cela est appelé Yesod. Et c'est lui qui dispense tous les secours à la Noukva, et d'elle à toute la multitude. Et il faut comprendre pourquoi précisément la couronne devient sur le Yesod. Or, il est connu que nous prions vers Ein Sof. Si c'est ainsi, que signifie que la prière de la multitude devient une couronne sur le Yesod précisément? Et quel est le sujet lorsqu'il dit que le Yesod dispense à la Noukva et de la Noukva à la multitude? Le sujet de la prière de la multitude, mon père et maître, que sa mémoire soit bénie, a expliqué que lorsque l'homme prie pour la multitude, cela s'appelle prière de la multitude. Et c'est pourquoi la prière de la multitude est appelée un temps favorable. Car lorsque l'homme prie pour lui-même, alors il a des accusateurs pour savoir si vraiment sa prière mérite d'être acceptée ou non. Ce n'est pas le cas lorsqu'il prie pour la multitude. Il n'est pas pertinent de dire qu'il faut examiner son jugement pour voir s'il est digne que sa prière soit exaucée, car il ne demande rien pour lui-même, mais seulement pour le collectif. C'est pourquoi il est dit que la prière de la multitude est appelée un moment de faveur, car sa prière est acceptée. Et selon ce qui est expliqué dans les paroles du Soulam à plusieurs endroits, il ressort que la prière de la multitude désigne Malchut, qui est appelée Knesset Israël, ou la Sainte Shrina, qui est appelée la multitude, car elle inclut toutes les âmes. Et puisque la Shrina est en exil, et que l'on prie pour l'exil de la Shrina, parfois on l'appelle Shrina dans la poussière, car tous ces noms nous montrent le contenu du but de la création, qui était de faire du bien à ses créatures. Et comme il est connu, afin que soit révélée la perfection de ses actions, il y eut le premier Tzimtzum, ce qui signifie que là où il n'y a que un kli appelé receveur en vue de recevoir, l'abondance supérieure sera cachée de cet endroit. Et seulement là où il est possible d'orienter en vue de donner, alors l'abondance parvient à cet endroit. Et puisque l'homme naît par nature seulement afin de recevoir, alors là où il voit que son receveur, qui est l'amour de soi, ne peut pas recevoir, il doit tout faire pour la Shrina, c'est-à-dire pour Malchut, car ce n'est que de cette manière que la gloire du Créateur sera révélée dans Malchut, car ce n'est que lorsque le Créateur peut se révéler aux inférieurs qu'alors nous voyons que le nom de sa gloire, comme il a été dit plus haut, que là où la présence se révèle, cela s'appelle Shérina, et alors c'est l'aspect de que son grand nom soit magnifié et sanctifié, car le nom du Créateur, appelé « bon » et « bienfaisant », se révèle dans le monde, car l'aspect du but de la création, appelé « faire du bien à ses créatures », tous l'atteignent, car il y a déjà un cli apte à recevoir, qui est l'intention en vue de donner, appelé « dvekut au Créateur ». Il en résulte que puisque les créatures sont par nature seulement pour recevoir en vue de recevoir, et qu'elles ne peuvent, sans surmonter leur nature, pas agir en vue de donner, alors elles causent que Malchut reste dans la poussière, c'est-à-dire qu'elles ne peuvent pas voir sa grandeur. Autrement dit, elles ne peuvent pas voir ce qu'elle est, ce qu'elle a à recevoir du Créateur, car tout est caché à cause du Tzimtzum, comme mentionné plus haut. Mais pour l'examen de l'âme, nous en avons besoin. C'est-à-dire que nous devons croire ce que nos sages ont dit, à savoir que tous les plaisirs qui se trouvent dans les plaisirs matériels ne sont qu'un faible éclair par rapport aux plaisirs qui se trouvent dans la spiritualité. Comme il est écrit dans le Soulam, et voici ces mots, et voici aussi le secret de la brisure des Kélim qui eut lieu avant la création du monde. Car par la brisure des Kélim de sainteté et leur chute dans Bia de séparation, des étincelles de sainteté sont tombées avec eux dans les clipotes, d'où proviennent toutes sortes de plaisirs et d'amours de toutes sortes dans le domaine des clipotes qui les transmettent à l'homme pour sa réception et son plaisir. Il en résulte, selon cela, que l'essence des plaisirs se trouve dans l'Akdusha. Et nous voyons le contraire, que dans le travail de la Torah et des mitzvot, il est impossible de dire à quelqu'un de s'engager dans la Torah et les mitzvot sans lui promettre une récompense en échange de son travail. Car au moment où il s'occupe de l'accomplissement des mitzvot, il ne ressent aucun goût en cela. Mais précisément, lorsqu'on lui promet une récompense et qu'il y croit, alors il peut travailler dans la Torah et les mitzvot parce qu'il recevra une compensation. Tandis que, lorsqu'il s'occupe de choses matérielles comme manger, boire, l'argent, l'honneur et ainsi de suite, l'homme ne se demande pas pourquoi il doit s'occuper de ces choses matérielles. Car là où l'homme ressent du plaisir, il ne demande pas quel est le but de recevoir ce plaisir. Et tout ce qu'il a au moment où il reçoit le plaisir à méditer, c'est comment il est possible d'élargir le plaisir en quantité et en qualité. Et jamais, à Dieu ne plaise, il ne pensera à la question de recevoir le plaisir, c'est-à-dire pourquoi ai-je besoin de recevoir du plaisir ? Et parfois, il arrive que l'homme reçoive du plaisir d'une chose pour laquelle il n'a rien eu à payer, bien qu'il en jouisse beaucoup malgré tout. Une question s'éveille en lui. Quel sera le but de ce plaisir ? Par exemple, un plaisir qui ne coûte pas d'argent, c'est le plaisir du repos, qu'il n'a pas besoin d'acheter, mais ce plaisir, il le reçoit sans argent. Mais il arrive souvent qu'un homme se demande à lui-même qu'est-ce que je vais gagner à profiter du repos ? Mais lorsque l'homme a un plaisir et une jouissance véritable, alors dans cet état, il ne lui vient jamais à l'esprit de penser quel sera le but de ce plaisir. Et si par hasard il lui vient à l'esprit de penser quel sera le but de ce plaisir dont il jouit maintenant, c'est un signe que le plaisir qu'il ressent n'est pas un plaisir véritable. Car il reste encore de la place dans son esprit pour penser au but. Et c'est un signe qu'il y a en cela une certaine carence dans ce plaisir. Et là où il y a une carence, il peut lui venir à l'esprit de penser à un autre but que ce qu'il ressent maintenant. Ce qui ressort de tout ce qui précède, c'est que l'essence du goût de la vie et du plaisir se trouve dans la Torah et les mitzvot, où se trouve l'or Elyon, lumière supérieure, sous forme de dépôt, comme il est écrit dans le Soulam. Et voici ces mots. Introduction au livre du Zohar. Et lorsque l'on mérite d'écouter la voix de sa parole, les 613 mitzvot deviennent des pikudines. Et cela vient du mot pikadon, dépôt, car il y a 613 mitzvot, et dans chaque mitzvah est déposée la lumière d'un degré particulier qui correspond à un organe particulier parmi les 613 organes et tendons de l'âme et du corps. Il s'ensuit que par l'accomplissement de la mitzvah, il attire à l'organe correspondant dans son âme et son corps le degré de lumière qui appartient à cet organe et ce tendon. Et cela constitue l'aspect du visage des mitzvot. Il s'ensuit que par l'accomplissement de la Torah et des mitzvot se révèle le but de la création qui est dû faire du bien à ses créatures. Mais il est dit là-bas, dans le Soulam, que cela n'a eu lieu que après avoir mérité d'accomplir la Torah et les mitzvot dans l'aspect de écouter la voix de sa parole. Tandis que, lorsqu'on accomplit la Torah et les mitzvot dans l'aspect de ceux qui font sa parole, avant d'avoir mérité de écouter Shema, les mitzvot sont alors appelées Eitin, conseil. Et elles sont dans l'aspect de l'achor, l'arrière, ce qui signifie que la lumière supérieure qui appartient à cette mitzvah n'éclaire pas encore en elles, mais elles sont dans l'aspect de conseil, comme parvenir à l'aspect de la lumière du visage qui appartient à la mitzvah. Et tout le travail et le renforcement que l'homme doit surmonter sur son désir et sa pensée, ce qui empêche d'aller sur le chemin de la vérité, cela n'a lieu que lorsqu'il est dans l'arrière, appelé achor, appelé l'aspect de ceux qui font sa parole. Car dans cet état, il ne ressent pas encore la lumière supérieure revêtue dans la Torah et les mitzvot. C'est pourquoi il fait tout par la foi, croyant que c'est un grand mérite s'il a le privilège de s'occuper de la Torah et des mitzvot, même s'il n'en ressent pas l'importance. Mais il fait tout dans la croyance au-dessus de la connaissance, que c'est là le but de l'homme, d'atteindre la dvekout avec le Créateur, et il fait tout afin d'y parvenir. Et puisque c'est ainsi, il accomplit tout et fait de nombreux efforts dans tout ce qu'il peut. Et son intention est uniquement d'atteindre la perfection. Et puisqu'il voit qu'après tous les efforts et les surmontements, alors qu'il veut surmonter les obstacles qui se dressent contre lui, il se trouve malgré tout encore à l'extérieur, car la question de la dvekout est l'équivalence de forme, et il voit qu'il n'a pas bougé d'un cheveu de l'amour de soi, qui est une action opposée à la dvekout avec le Créateur. Alors, il va prier le Créateur d'éclairer ses yeux, afin qu'il puisse relever la shrina de la poussière, ce qui signifie que la royauté du ciel qui apparaît à l'homme lorsqu'il veut travailler uniquement pour elle, c'est-à-dire pour que la gloire du ciel se révèle dans le monde, alors il ressent un goût de poussière dans cet état, et il voit que tous sont comme lui, c'est-à-dire qu'ils méprisent la gloire du ciel, car ils ne savent pas en apprécier l'importance. Cela s'appelle la prière des nombreux, ou prière de la multitude, c'est-à-dire qu'il prie pour les nombreux. Et il faut distinguer deux discernements. A. La malchut est appelée les nombreux, ou la multitude, parce que elle inclut toutes les âmes. B. La prière des nombreux est qu'il prie pour les nombreux. C'est-à-dire que les nombreux méritent d'atteindre l'importance de la Torah et des mitzvot. C'est comme il a été dit plus haut qu'ils méritent l'aspect des 613 préceptes, Tariag Pekudin, dans lequel la lumière supérieure éclaire dans chaque mitzvah. Il s'ensuit qu'en fin de compte, des deux aspects des nombreux, il devient un, c'est-à-dire qu'on prie pour que les nombreux méritent que la malchoute, appelée les nombreux, voit sa grandeur et son importance, ce qui a lieu lorsque tous méritent l'aspect des kélim de don. Alors se révéleront les 613 mitzvot dans l'aspect de écouter la voix de sa parole. Alors les 613 mitzvot sont appelés l'aspect des 613 préceptes Tariag Pekudin. Et selon ce qui précède, il s'ensuit que la question de la prière du public, qui ne devient pas vide, concerne le fait de prier pour le collectif. Et la multitude est appelée le collectif d'Israël. Et le collectif est appelé la Sainte Shrina. Et puisque la multitude est composée de plusieurs aspects, c'est pourquoi le Zohar dit que la raison pour laquelle la prière de la multitude est acceptée, c'est parce qu'il y a en elle la perfection. Et voici ces mots. Et le Créateur se pare de cette prière, car elle s'élève sous plusieurs formes. Car l'un demande la miséricorde, l'autre la rigueur, et le troisième la miséricorde. Et il faut comprendre pourquoi il est nécessaire que la prière soit composée de tous. Mais selon le principe que toutes les distinctions que nous discernons dans la spiritualité sont des révélations qui doivent se dévoiler pour la correction des inférieurs, il s'ensuit que la question des trois lignes, que nous disons que la perfection est appelée là où sont révélées les trois lignes, signifie que puisque le Créateur veut donner aux inférieurs une abondance dont ils pourront se servir et qu'il n'y aura là aucun défaut, et non comme cela fut dans le monde de Nekoudim, où il y eut la brisure des récipients du fait qu'il n'y avait pas là la correction des lignes, comme le dit le Hari. C'est-à-dire que lorsque le supérieur donne à l'inférieur une certaine abondance, alors il veut que l'abondance que l'inférieur reçoit soit pour son bien. Tandis que si le kli où l'abondance doit arriver n'est pas dans la perfection, alors toute l'abondance ira vers l'extérieur. C'est cela la question de la brisure des récipients, où l'abondance sort à l'extérieur de la sainteté. Et à cause de cela, l'abondance n'est pas dispensée aux inférieurs, et cela s'appelle que la prière n'est pas acceptée. Et c'est cela la correction des lignes qui existent dans le collectif. L'intention est que le public, qui est Malchut, soit inclus dans le collectif. L'intention est qu'il y ait cette correction appelée les trois lignes, par laquelle l'abondance reste dans la sainteté, ne va pas vers l'extérieur. C'est pourquoi une telle prière peut être accepté, c'est-à-dire qu'on peut lui donner de l'abondance. Et à ce sujet, le Zohar explique, car Yaakov était inclus des trois lignes, puisque Yaakov est appelé la ligne médiane, qui est inclue de la droite et de la gauche. C'est pourquoi le Créateur désirait sa prière, car elle était dans toute la perfection de toutes les trois lignes, comme la prière du public. C'est comme il a été dit plus haut, que du côté du Créateur, il n'y a aucun empêchement à dispenser l'abondance en bas, car sa volonté est de faire du bien à ses créatures. Mais c'est comme s'il attendait le kli de réception du côté des inférieurs qu'il soit digne de recevoir. C'est pourquoi, dès qu'il y a un kli approprié du côté de l'inférieur, c'est-à-dire que la prière est le kli approprié pour recevoir, mais il faut que ce soit à la condition que l'abondance ne soit pas perdue, c'est-à-dire que l'abondance ne sorte pas vers l'extérieur, c'est-à-dire vers les clipotes. C'est pourquoi une correction est apportée au kli malchut, qui doit transmettre l'abondance aux inférieurs. Et cette correction est appelée la correction des lignes. Et maintenant, nous allons expliquer la suite des paroles du Zohar sur ce que nous avons demandé à propos de ce qu'il dit. Et voici ces mots. Et puisqu'elle est incluse de plusieurs aspects et côtés, elle devient une couronne et est posée sur la tête du juste, vivant des mondes, c'est-à-dire le Yesod, qui dispense tous les secours à la Nukva et d'elle à toute l'assemblée. Et nous avons demandé, pourtant nous prions vers Ein Sof, alors quel est le sens du fait que la prière de la multitude devienne une couronne sur le Yesod précisément? Et la question est que l'ordre de la transmission de l'abondance qui vient à Malchut est appelé Yesod, ce qui signifie que toutes les neuf premières Sphirot transmettent toutes leurs distinctions au Yesod. Et il est appelé Kol, tout, comme il est connu. Il en résulte que nous parlons toujours du dispensateur et du receveur de l'abondance, qui est appelé Malchut. Ainsi, puisque l'émanateur veut dispenser et attend des inférieurs qu'ils fournissent les kélim aptes à recevoir l'abondance, Alors, lorsque les prières montent en haut, et lorsque les prières sont dans l'ordre approprié pour être reçues, elles sont appelées Kli pour recevoir l'abondance. Il s'ensuit que le Kli est monté vers le dispensateur, et puisque le dispensateur général est Yesod, il est considéré que la prière soit montée vers Yesod. Et selon cela, il en ressort, selon la règle, par l'action d'en bas s'éveille l'action d'en haut. Ce qui signifie que par l'éveil des inférieurs, ils veulent se rapprocher du Créateur et mériter la dvekut au Créateur. Alors, ils demandent de l'aide au Créateur, comme on dit nos sages, celui qui vient se purifier, on l'aide. Si l'homme veut, vient se purifier, on l'aide avec une âme sainte. On le purifie et on le sanctifie, et il est appelé saint, kadosh. Nous voyons donc que l'homme, au moment où il veut améliorer ses actions, il propose un zivoug en haut par lequel l'abondance s'étend en bas. Et cela s'appelle l'élévation du man, c'est-à-dire qu'il provoque en lui un manque en haut. Et il faut comprendre comment il est possible de dire que les inférieurs provoquent un manque en haut. Mais il faut savoir ce que signifie un manque. Il est connu qu'un kli est appelé manque, c'est-à-dire que s'il y a un manque, il y a place pour donner là un remplissage afin de combler le manque. Et puisque du côté de l'émanateur, il n'y a aucun empêchement à dispenser, mais que son désir est de faire du bien, et tout ce que nous voyons qu'il y a dissimulation de la lumière, c'est parce que l'inférieur s'éveille à se purifier lui-même, et qu'il lui manque des forces, et qu'il demande au Créateur de l'aider, alors ce manque monte en haut, et maintenant le supérieur a un clip pour lui dispenser l'abondance. Et cela s'appelle l'élévation du man. Il s'ensuit que la prière, qui est l'aspect du manque, ce que l'inférieur demande, que l'on comble son manque, lorsqu'elle monte vers le dispensateur, que le dispensateur est appelé Yesod, qui dispense à Knesset Israël, appelé Malchut, elle devient une couronne sur sa tête, car couronne signifie Keter, ce qui indique la couronne du roi, c'est-à-dire l'importance du roi. Cela signifie qu'au moment où il y a révélation de sa lumière, alors tous reconnaissent l'importance du Créateur. Si ce n'est pas le cas au temps de la dissimulation de la face où l'ashrina, c'est-à-dire le lieu de la révélation du roi, est appelé exil et aspect de poussière, où l'on ne perçoit aucun goût dans la spiritualité, mais les mitzvot et les bonnes actions leur semblent comme si c'était un goût de poussière, et tout cela est parce que les inférieurs n'ont pas de kelim pour recevoir l'abondance, et à cause de cela, sa gloire est profanée parmi les nations. L'explication est que tant que l'homme n'a pas mérité d'être dans l'aspect de juif, il est alors semblable à l'aspect des nations, c'est-à-dire, comme il est connu, que chaque homme est un petit monde et comprend en lui 70 nations et l'aspect de Israël. Et alors, au temps de la dissimulation, où l'abondance supérieure ne peut pas se révéler aux inférieurs parce qu'ils n'ont pas de kélim apte à cela, alors ce qu'on leur donne comme quelque illumination supérieure, cela va aux clipotes. Et à cause de cela, l'abondance supérieure doit être cachée d'eux. Alors il est dit, est tombée la couronne de notre tête, c'est-à-dire que l'importance du Créateur est profanée. Mais au temps où l'homme vient pour se purifier, c'est-à-dire qu'il veut que le Créateur le rapproche de lui, et qu'il lui donne un kli de don, par lequel il méritera la dvekut, il s'ensuit que tout ce qu'il souhaite, c'est que l'abondance supérieure se révèle, qu'elle soit en vue de donner, c'est-à-dire qu'il veut qu'on lui donne des forces d'en haut afin qu'il ait la capacité d'être toujours dans la sainteté, qui est l'aspect de Dvekut, adhésion. Alors, de sa prière se fait une couronne, la couronne du roi, car alors l'importance du roi est reconnue. Et c'est l'explication de ce que dit le Zohar, que la prière devient une couronne et posée sur la tête du juste vivant des mondes, c'est-à-dire le Yesod qui dispense tous les secours à la Nougva et d'elle à toute l'assemblée, car par la prière, l'abondance supérieure est dispensée aux inférieurs, et alors le bien et le plaisir sont révélés. Cela s'appelle une couronne, la couronne du roi, l'importance du roi. Fin de l'article. Et nous passons maintenant au cours de 2002, 14 février. Nous avons lu un article du tome 1, Shlavei HaSulam, page 279, Tfilat Rabim, prière de la multitude. Qu'est-ce que Tfilat Rabim? Un homme qui se trouve pour l'instant dans la possession de Rabim, multitude. Il est alors inclus des 70 nations et de l'aspect d'Israël. Il a toutes sortes de désirs animaux comme tout le monde. Et il a aussi une sorte d'étincelle, un point dans le cœur, qui s'est réveillé. Alors on dit qu'il a pris Tfilat Rabim, la prière de la multitude. La multitude, c'est deux Rabim. Pour lui-même, il a quelque chose pour le Créateur. Alors il éclate, il est divisé en deux et il ne sait ni quoi ni comment d'éternité vraiment son état, pour que ce soit l'état vrai, éternel, entier. L'homme doit comprendre qu'en général, la réalité n'est pas dans le fait que nous recevions ou que nous donnions, ou que nous donnions, prenions. La réalité inclut deux états, pas des actions, deux états, ou l'état de la créature ou l'état du créateur. Et en cela, nous devons choisir. Dans quel statut être? Pas dans l'action elle-même, donner et recevoir. Mais donner et recevoir, c'est une chose extérieure. La chose la plus intérieure, c'est qui nous devons être, qui nous voulons être. Et le choix, c'est entre le receveur, entre être le receveur, et alors l'homme est seulement le point du Yesh mi Ain, il n'a plus besoin, il n'y a rien de plus qu'un point. Tout le reste qui existe autour du point, tout cela vient de la lumière. Ou bien, depuis ce point, il peut seulement faire une seule chose, choisir d'être créateur comme le créateur. C'est tout. Et comment choisir d'être au lieu de ce point noir, Yesh mi Ain, existence depuis l'absence, à sa place, être créateur? Le choix est dans l'importance. Car c'est le meilleur, le plus important, le plus grand, éternel, entier. Que choisir? Quand on parle déjà De quoi choisir? Alors l'homme commence déjà à peser. Il n'a pas à quoi s'accrocher dans l'essence du Créateur, dans son Atzmout. Il doit déjà choisir ce qui est meilleur dans l'écart entre lui et le Créateur. Et ici commence déjà le sujet de tes actions, nous t'avons connu. Comment les actions du Créateur et les actions de l'homme se trouvent dans la disparité de formes seulement à cause de l'intention afin de recevoir ou afin de donner. À part cela, il n'y a aucune différence. Pourquoi ? Car toutes les actions de l'homme, c'est le Créateur qui les fait. Et toutes les actions du Créateur, le Créateur les fait. Alors, quelle est la différence? La différence est seulement dans l'intention. Car l'homme, ces actions que le Créateur éveille en lui, qu'elles soient dans l'intention afin de recevoir envers l'homme, et chez le Créateur, ces mêmes actions sont afin de donner, aussi vers l'homme. Alors le choix est, en fait, dans le statut, être créature ou comme le Créateur. Et les actions, c'est vrai, elles n'ont aucune valeur en elles-mêmes, mais par le fait que nous fassions toutes sortes de mitzvot, que nous assemblions toutes sortes de désirs en nous, un massar afin de donner, il y a en nous 613 désirs, nous plaçons sur chaque désir un massar, nous travaillons avec ce désir afin de donner, cela s'appelle les actes de mitzvot, les actes de Torah et mitzvot, des tikkunim, les corrections. Et en tout, quand nous terminons tous ces tikkunim, quand nous terminons tout le travail, alors nous ressemblons au Créateur. Ça veut dire à son statut. Et alors, nous n'avons déjà plus de lien avec ces actes de mitzvot et ces tikkunim que nous avons faits. Mais nous montons à un degré où nous sommes comme lui. Si c'est tout, si nous parlons, j'essaye un peu de faire sortir ici ce point que le sujet est dans le statut que nous choisissons. Et rassembler, c'est seulement un moyen, car dans toutes sortes d'actions, nous voulons rassembler. Mais si c'est comme si le Créateur avait dit ainsi, « Tu veux me ressembler, alors viens. Par exemple, je ferai telles et telles actions, alors ressemble à moi dans ces actions, et c'est tout. » Les actions qu'il nous a données, les désirs qu'il nous a donnés, c'est simplement comme quelque chose par quoi nous pourrons rassembler. Autrement, nous n'aurions rien par quoi lui ressembler. Nous ne pourrions pas nous rapprocher à lui, mais seulement à une chose extérieure à nos actions. Nous parlons de l'écart entre le statut de la créature et le statut du Créateur, où l'homme doit préférer être comme le Créateur. Alors nous comprenons que le sujet de tout notre travail n'est même pas d'accomplir les tikkunim. Accomplir les tikkunim, c'est un moyen. Mais le plus important, c'est l'importance du statut du Créateur, avant tout. Depuis l'importance du statut du Créateur, vient déjà le résultat. Par quoi puis-je arriver à ce statut ? Alors, par l'installation du massar sur un certain désir afin de donner, c'est. Mais avant tout, simplement de manière abstraite, son importance. Oui. Et c'est la chose principale et unique par laquelle il faut travailler. C'est de cela, en fait, qu'il dit. que la Tfilat Rabim, la prière de la multitude, c'est révéler l'importance du Créateur. Hashivut Abouré. Alors, comme résultat, il est certain que se révéleront en moi des forces d'en haut, la lumière qui ramène vers le bien. J'ai créé le mauvais penchant, j'ai créé la Torah comme tavlin, comme épice. Toutes les choses se révéleront, mais elles se révéleront seulement si je veux vraiment arriver à son statut.
2: Et
1: non pas, je veux te ressembler dans une certaine action, donne-moi la force de faire une action, ça déjà c'est une chose secondaire, c'est déjà un résultat. Mais au fond, tu veux? Je veux ressembler, je veux être comme toi maintenant. Par quoi? Par les actions des mitzvot. Certains tikkunim sur certains désirs. C'est pourquoi il n'est pas écrit par hasard, j'ai créé le mauvais penchant, qu'il l'a créé comme moyen. J'ai créé la Torah comme tavlin, ça veut dire le Créateur a voulu donner du mérite à Israël, les amener à son degré. Il leur a créé la Torah et les mitzvot. Ça veut dire que ces choses-là sont seulement des moyens pour arriver au statut du Créateur. Qu'est-ce que je veux dire par cela? J'ai dit beaucoup de mots que nous devons parler. De la connaissance du divin, de l'importance du divin, le statut du Créateur, de manière abstraite. Sans afin de recevoir, cela nous donne une sorte de bavardage dans l'oreille. Avec cela, nous perdons le point principal, le statut, l'importance. Et ça doit être en tête de tous les programmes, les actions, les paroles, les pensées, les discussions, et certainement notre étude. Tous les efforts, tous les moyens doivent être seulement pour cela. Dans la mesure où l'homme atteint un peu la sensation de l'importance du Créateur. Après cela, déjà, il est apte à faire quelque chose, à exécuter dans la bonne direction, vers ce statut. Et c'est en fait ça, en fait, c'est le Rav savait, il savait insérer dans un article vraiment énorme des choses. Alors, à quoi peut-on vraiment s'accrocher quand je parle de l'importance du Créateur sans lien avec le don et la réception? Comment puis-je. L'importance, on ne donne pas. Tu dis, tu es intelligent, tu dis. Si nous parlons des kelim de don, alors je comprends qu'ils sont importants. Ou des kelim de réception, alors ils ne sont pas importants. Mais si je parle sans aucun lien aux kelim, alors je n'ai rien à dire sur l'importance du Créateur. Alors je te dis, c'est vrai. Nous ne pouvons pas nous accrocher à lui, sinon par ses actions. Et dans ces actions, dans la mesure où nous pouvons commencer à reconnaître les actions afin de donner, ça c'est d'un côté. D'un autre côté, notre travail ne doit pas commencer par le fait que je pèse les actes de don et les actes de réception, car en cela, je ne peux tout de même pas, et il est certain qu'en cela, je me tromperai. Je ne vais pas dire que les actes de don sont des actes bons et que les actes de réception sont des actes mauvais. C'est un mensonge. Pour moi, c'est justement l'inverse qui est vrai. Mais je dois travailler vraiment sur la grandeur du Créateur. Gadlut Abouré, comment travailler là-dessus? Alors elle dit de manière artificielle, disons, Je paye 1000 shekels par mois aux gens autour de moi pour qu'ils parlent sans cesse de l'importance du Créateur. Je parle sérieusement. Et ils parlent, tu sais, quand je me trouve parmi eux. Je les ai payés, ils sont obligés d'en parler. Crois-moi, je m'impressionne d'eux. Et alors je commence vraiment à penser à cela. Je commence à en parler, je commence à vouloir l'atteindre. Tu crois que quelqu'un fait de la publicité par une marque de mayonnaise, je ne sais quel nom. Alors il s'impressionne vraiment de cela? Ou un homme de 40 ou 50 ans qui fait une publicité pour des couches, oui? Est-ce que cela lui importe? Celle qui absorbe plus, celle qui absorbe moins, tu comprends? Mais quoi? Il fait cela parce qu'on lui paye de l'argent, oui? Cela arrive à quelqu'un qui a un point dans le cœur. Oui. Qu'est-ce que ça veut dire qu'il a un point dans le cœur? Il a un bébé et il doit acheter des couches à ce bébé. Oui. Alors il écoute. Et plus on paye pour cette publicité à la radio, à quelques moyens, plus il entend et cela agit. Alors quelqu'un là au milieu s'impressionne de cela. Seulement lui qui doit entendre. Ainsi, moi, cela m'est égal, je suis prêt à payer de l'argent aux amis. Pour qu'ils activent toute cette publicité sur moi. Si ton groupe en est capable, oui, sinon il faudra payer. Simplement un lavage de cerveau, oui, prendre-le, oui, bien sûr. Un lavage de cerveau, prendre d'autres personnes contre paiement, ou avec de l'argent, ou avec autre chose. Ici, dans le groupe, cela se fait comme un échange. Eux aussi, ils veulent entendre sur l'importance du Créateur. Alors, tu donnes sur eux, et eux, ils donnent sur toi. Alors, tous jouent l'un envers l'autre. Mais s'il y a un point dans le cœur, ils s'impressionnent de ce que les autres disent de cela. C'est tout. Et ici se trouve tout l'effort de l'homme, organiser un tel environnement. Cela s'appelle choisir un environnement meilleur à chaque fois. Si l'acteur n'est pas correct, ça repousse. Si l'acteur n'est pas correct, c'est... Je ne sais pas ce que ça veut dire qu'un acteur n'est pas correct. L'importance du créateur artificiel, quelqu'un qui s'efforce du cœur. Ta bête ne discernera pas si c'est artificiel ou non, je te parle sérieusement. Même s'il joue et que tu sais qu'il joue, cela agit quand même sur toi. C'est tout. Nous sommes construits ainsi, car dans la réception de la matière, que de la matière, nous sommes des bêtes et une bête ne distingue pas. Est-ce qu'une vache distingue entre le bien et le mal dans l'aspect non émotionnel, dans l'aspect intellectuel, entre vérité et mensonge? Non.
0: Ken.
1: Que veut dire de tes actions nous t'avons connu? De tes actions nous t'avons connu que le Créateur veut que le point Yeshmiah, une existence depuis l'absence, lui ressemble. Par quoi? Alors il a fait une sorte de neuf premières, tetrishonot, ses qualités de don, et il a dit, tu veux me ressembler? Fais ces neuf premières comme je les ai, comme je te donne, fais la même chose envers moi. Alors le point dans le cœur, ou le cœur de pierre, à la fin me ressemblera. C'est tout. Par quoi est-ce que j'aurais pu faire cela autrement? Il n'y avait pas pourquoi. Cela s'appelle, le Créateur a voulu donner du mérite à Israël, il aura multiplié la Torah et les mitzvot. Qu'est-ce que la Torah et les mitzvot? Les neuf premières. Si tu apprends du Créateur de tes actions, nous t'avons connu. Et après que nous t'avons connu, quoi? Et comment nous t'avons connu? Par l'équivalence de forme, par le fait que je fais la même chose. Et dans ce monde? Dans ce monde, il n'y a pas de reconnaissance du Créateur. De quoi est-ce que tu parles, ce monde? Je parle de Je parle de ce que nous étudions dans Ein Sof, que le Créateur a fait un point Eyeshmi Ein. Et ce point est arrivé à un état pour la première fois où il se sent lui-même comme séparé du Créateur. Il fait un Tzimtzum, restriction. Que se passe-t-il après ? Et après le Tzimtzum, il faut encore faire dans ce point toutes sortes de préparations pour

qu'il y ait en lui vraiment des préparations aux neuf premières pour les comprendre, pour qu'il ait tous les réchimotes, alors on amène ce point à un éloignement complet du Créateur. Cela se trouve qu'il se trouve déjà dans ce monde, un lieu approprié, comme il dit. Maintenant, depuis ce lieu, si je sens que moi, c'est moi, et lui, c'est lui, au point que je ne le sens pas, si je veux lui ressembler, être comme lui, oui. Alors j'ai devant moi une telle possibilité que j'acquière que dans mes actions, si je lui ressemble, alors je suis exactement comme lui dans mes actions. Car mon point fondamental, je ne suis certainement pas comme lui. Moi, je suis Yeshmi Ein, et lui, Yeshmiyesh. Mais après que nous faisons toutes ces actions, ça veut dire j'acquiers les neuf premières au-dessus de ce point. Et depuis ce point sur lequel vraiment je me tiens, je fais toutes les actions dans les neuf premières, cela s'appelle que je crée le cli de l'âme. Et dans le point lui-même, je ne travaille pas, mais simplement dans les neuf premières au-dessus de lui, oui, cela s'appelle que je me suis rendu semblable à lui, complètement, à 100%. J'ai terminé le tikkun. Qu'est-ce qu'il y a après cela? Ce point n'est plus car il n'est pas Yeshmiya, une existence depuis l'absence. Il se renforce pour devenir vraiment, je ne sais pas comment le dire, il n'y a ici plus de mots, c'est au-dessus du Gmar Tikkun, c'est tout. Alors nous devons voir la Torah et les mitzvot. Et les moyens pour faire Torah et mitzvot, ça veut dire l'état de préparation et toutes ces choses autour comme des moyens pour ressembler au Créateur. Alors quel est l'essentiel? Ce ne sont pas ces moyens, mais faire la forme, oui, vers lui. Que je sois comme lui. Qu'est-ce que c'est? Comment faire? Comment être comme lui? Vouloir que ce soit important. Alors, c'est sur cela qu'il faut travailler. Toutes ces choses sont des moyens. Alors, si l'on pense de quoi parler dans le groupe, quoi faire, à quoi penser en général, alors tu as la seule chose sur laquelle il vaut en général la peine de se concentrer, seulement cela. Car si l'on pense afin de recevoir, afin de donner, comme ceci, comme cela, et trois lignes, et toutes ces choses, tout cela vient après. Car justement en cela, tu te troubleras et tu penseras que tu es déjà dans cela. Mais dans le discernement de l'importance, moi et lui, ici tu fixes cette direction aiguë qui doit être dirigée vers son statut. Même une chose comme l'amour des amis vient aussi après que... Qu'est-ce que l'amour des amis? Pourquoi l'amour des amis? C'est une grande règle dans la Torah, l'amour des amis. C'est en tout... Le tikkun général. Est-ce que c'est un but en soi? Je dois aimer quelqu'un? Est-ce vraiment cela le but de la création, aimer quelqu'un? Non, c'est un moyen. Bon, alors qu'est-ce que tu demandes? Il est certain que c'est un moyen. Un moyen puissant, général, pour toutes les choses, mais généralement seulement en tant que tikkun, correction. Mais non pas que cet acte soit le but. Quel but? Qu'est-ce qu'il y a dedans, là-dedans? Si je pouvais arriver à être comme le Créateur sans ce tikkun, tu aimerais ton prochain comme toi-même, alors je ne le ferais pas. C'est une grande règle dans la Torah, c'est vrai, c'est l'une des 613 mitzvot, le commandement général, pas plus. Et c'est ainsi qu'il faut s'y rapporter.

pour l'aider à s'impressionner de cela, à s'inclure de cela. Il n'y a rien de plus. Alors je te dis, paye des gens pour qu'elles travaillent sur toi sans cesse. Paye. Ou tu payes par l'effort ou tu payes avec de l'argent. Fais de la publicité à la radio, à la télévision. Fais-le dans des livres qui seront devant toi. Dans toutes sortes de choses. Moi, je n'ai rien à dire. Simplement, travaille sur ta bête pour qu'elle commence à capter ce message, comme la chose la plus importante. C'est tout. Le Créateur veut faire cela peu à peu par les souffrances. Il donne des coups pendant des milliers d'années pour que peu à peu, nous reconnaissions vraiment que notre problème vient de lui et que nous devons commencer à tenir compte de lui et voir qu'il est le plus important de tout et ensuite voir que le plus important, ce n'est même pas de s'arranger avec lui comme pour que j'aie du bien, mais d'être comme lui. C'est un long chemin. Dans l'étude par les coups, l'étude par la société peut me faire sauter même toutes ces étapes et me dire simplement directement, tu sais, ouh, ya, ya, ya, ya, et c'est terminé. Regarde combien d'étapes sur le chemin des souffrances je dois traverser jusqu'à ce que j'apprenne, jusqu'à ce que j'arrive à son importance. Énormément d'étapes. Mais quoi? La première revendication, pourquoi est-il caché? S'il donne un coup qui nous montre que c'est lui qui donne le cours, nous saurons que ça vient de lui, nous saurons que cela vient de lui, alors nous saurons avec qui il faut s'arranger pour qu'il n'y ait pas de coup. Alors tu travailleras pour qu'il n'y ait pas de coup. Ah mon cher. Ah bébé, ici le but est autre, non pas que tu penses au coup, mais que tu commences à penser à celui qui se tient derrière eux. Est-ce qu'il est faisable de se rapporter à lui et non pas au coup qui vient de lui? Alors, t'amener par les coups à penser à lui, et non pas à penser à lui pour... Pour qu'il te rachète, bon, pour qu'il te libère des coups, mais pour que même s'il y a des coups, tu veuilles être lié à lui, justement, malgré les coups que tu reçois de lui. Jusqu'à ce qu'on arrive à cela, vraiment, il faut quelques milliers d'années de développement, et ensuite encore de très grandes incarnations sur le chemin des souffrances. Même après le point dans le corps, dans le cœur, si l'homme ne prend pas ainsi la méthode en main. C'est très difficile. Par le chemin des coups, par les problèmes, par les dissimulations. Les coups ne font que renforcer la dissimulation. Arrive à cela que justement, je le demande et non pas l'arrêt des coups. Je le veux même s'il y aura des coups, qu'il y ait des coups pourvu que je ne l'oublie pas, de toutes sortes de discernements comme cela. Jusqu'à ce que l'homme arrive à un état où il ne fait plus attention aux coups, mais seulement à s'agripper au Créateur et c'est tout. Ça veut dire son importance. C'est cela qui est important. Ces choses doivent se développer peu à peu, pendant vraiment énormément, énormément de coups et d'états amers. C'est vraiment, tu mangeras du pain avec du sel, c'est un développement terrible. Alors pour cela, les kabbalistes ont fait des tikkunim spéciaux que la lumière en elle leur amène vers le bien. Nous pouvons par l'étude, par la méthode, arriver au même résultat de manière rapide, de manière plus facile. Alors comment?

0: Alors comment ? Ne pas travailler avec les coups, ne pas travailler contre le désir de recevoir, ne pas le laisser, ne pas être plongé en lui, ne pas faire de critiques sur lui, sur rien, travailler seulement sur l'importance du Créateur. En général, passe de ton terrain à son terrain. Sois seulement là. Cela s'appelle « J'écris la Torah comme Tavlin ». Autant que possible, sois lié, appartenant, proche de la lumière. Alors ça s'appelle « Qui ramène vers le bien ». Le bon penchant ici, que veut-il dire ? Mon désir, son désir, ou un temps particulier, ou un temps de faveur ? Il y a ici une telle chose ? C'est écrit, moi, ma prière, tant de faveur. Où est-ce que c'est écrit ? Non, en lien avec quoi ? Tant de faveur, je connais le verset, bon. C'est sur la première page de 279, Rabbi Yohanan a dit au nom de Rabbi Shimon Bar Yochai, que signifie ce qui est écrit ? Et moi, ma prière vers toi, Créateur, tant de faveur. Quand est-ce que un temps de faveur ? Au moment où le public prie ? Oui. Quand est-ce qu'un temps de faveur ? Oui, il dit Tfilat Rabim, la prière de la multitude. Quand est-ce que c'est un temps de faveur ? Au moment où le public prie. Alors, c'est la condition pour qu'il y ait un temps de faveur, oui. Qu'est-ce qu'on appelle le public ? Tous les désirs de l'homme. S'ils arrivent à une seule décision, qu'ils ont besoin d'une seule chose, et qu'ils sont tous rassemblés pour atteindre le but, cela s'appelle un temps de faveur. Bon, alors, qu'est-ce que tu demandes ? Je demande ici, ce désir, c'est le désir du Créateur, mon désir. Ou bien, il y a dans l'homme deux désirs. Public, ça s'appelle deux. Le minimum de la multitude, c'est deux, c'est-à-dire les 70 nations du monde, c'est un désir, et le second désir, c'est le désir d'Israël. Si les deux veulent atteindre une seule chose, oui, cela peut être le Créateur, cela ne peut pas être autrement car le point dans le cœur ne renonce pas. Alors on dit qu'il y a une prière unifiée, Tfilat Rabim, la prière de la multitude. Quelle est la différence entre l'importance du Créateur et la grandeur du Créateur ? Quelle est la différence entre l'importance et la grandeur du Créateur ? En vérité, je ne sais pas quoi te dire. Ce sont des choses que l'homme mesure à chaque fois selon ce dont il s'impressionne. Ça veut dire selon combien cela lui donne de force pour continuer sur le chemin. C'est en fait cela que nous mesurons. Je ne peux pas le mesurer. Je peux le mesurer jusqu'à combien je peux porter pour lui une valise petite ou grande. C'est tout. Ça dépend du poids de la valise. Je le vois. Il fait 5 mètres de haut. Alors je peux porter pour lui 20 kilos sur 100 mètres. Il fait 5 mètres de haut, alors déjà 30 kilos et 1 kilomètre. C'est tout. Et ainsi, c'est ainsi que je mesure selon ma capacité à travailler pour lui. Ça s'appelle que il est plus grand, plus important ou moins important. Tout vient de l'impression dans mes kélim. Maintenant, quelle est la différence entre grandeur et importance ? Ce sont des types d'impressions très proches l'un de l'autre. Gadlout, la grandeur, cela parle de comment je le mesure. Chashivut, l'importance, comment je reçois sa grandeur et que je le mesure par rapport à la grandeur de toutes les autres choses qui sont en moi. Combien il devient important chez moi par rapport aux autres choses qui sont importantes pour moi. Tu comprends ? Disons, à mes yeux, tu es grand de 10 mètres, cela me donne la sensation de ta grandeur. La sensation de ta grandeur me donne la sensation de ton importance par rapport à toutes mes autres choses. Je veux faire quelque chose pour moi-même, et là, tu dis, fais quelque chose pour moi, alors je commence déjà à mesurer l'un contre l'autre, et cela s'appelle que je distingue l'importance. Est-ce que l'homme doit jalouser le Créateur, vouloir être comme lui ? Est-ce que l'homme doit jalouser le Créateur et être comme lui ? Envers le Créateur, il n'y a pas de jalousie, car...
1: Euh...
0: La reconnaissance du Créateur vient ensemble avec la reconnaissance de son humilité. Et la reconnaissance de l'humanité dans l'homme, selon l'équivalence de forme. Alors il n'y a pas de jalousie dans le statut du Créateur. Il ne peut pas y avoir de mauvaise jalousie envers le statut du Créateur, mais il peut seulement y avoir une aspiration à être comme lui. Il y a certainement dans l'homme tous les désirs, comment dire, d'utiliser le Créateur pour son propre plaisir. C'est certain. C'est le désir de Pharaon.
1: Oui,
0: ça veut dire que le divin me serve. C'est ce que nous voulons. Pourquoi pas? Chaque chose que tu penses afin de recevoir, de qui veux-tu te servir? De lui? Dans la Klipa, il est certain que tu veux te révolter contre lui, tu veux l'utiliser, tu veux le dominer, certainement. Si maintenant j'étais sûr qu'il ne m'arriverait rien de mauvais du fait que je le saisisse et que je l'utilise à 100% pour mon plaisir et que cela soit sous mon contrôle complet et que jamais cela ne se tourne autrement, Dieu préserve, pour qu'ensuite je paye cela très cher, alors je ne ferai pas cela. Mais quoi, je suis tellement bon, beau, je suis, que sais-je... Comment veille-t-on à ce que, dans la société, il y ait un désir de s'annuler devant lui, plus que d'être comme lui, plus que de le saisir? En vérité, ce n'est pas important. L'importance du Créateur commence par ceci, si c'est par les coups, que je dépends de lui, que chaque coup qui est en moi vient de lui. Alors il y a d'abord une crainte ordinaire, la crainte de ce monde et la crainte du monde à venir, comme nous le dit à la fin de l'introduction au livre du Zohar. Là, dans les voies de la Torah, oui. Ce sont les commandements de Horaïta, la Torah. Le premier commandement, c'est déjà la crainte, oui. C'est avant tout. Alors, son importance, je l'atteins d'abord selon ce que j'évalue, ce qui est important vers mes kilim de réception. Quand je vois qu'il me domine totalement, et qu'il domine le monde d'un contrôle complet, je n'ai pas le choix, je me soumets, tu es important. C'est tout. Si l'homme arrive à cette reconnaissance de l'importance, seulement à cette reconnaissance de l'importance, si c'est tout, il peut entrer dans le désespoir, il peut quitter la Kabbale, en général le chemin d'avancement, et simplement pour oublier que le Créateur contrôle tout, car cela le sort complètement de la vie. Alors il s'efforcera de trouver une société où il oublie cela. Et il s'en va. Si ça marche pour lui dans la vie, alors il oubliera cela et il vivra simplement comme une bête. Et au moins, il ne souffrira pas. Si ça ne marche pas pour lui, si le Créateur lui rappelle tout de même son existence, alors ainsi il passe sa vie, pauvre de lui, jusqu'à ce qu'il meure. Il y en a beaucoup comme ça, je le vois maintenant. Gilzerin, ce qui se passe avec lui, il nous a quittés, il est parti en Amérique. Là aussi, il n'a pas de repos. Il peut appartenir à la Kabbale. À la Kabbale, quitte déjà, vis ta vie, quoi. Tu voulais réussir, alors réussis. C'est tout, non? Non. Tu vois, pauvre de lui. Alors, tu comprends, c'est encore c'est encore un mauvais état. C'est pourquoi nous devons veiller. Et c'est un problème, et c'est très important. que dans la mesure où je commence à comprendre que le Créateur contrôle tout, je dois aussi reconnaître sa grandeur, l'apprécier dans le fait qu'il contrôle tout. Alors il y aura pour moi du plaisir en cela, que grâce au Créateur, il contrôle tout. Et alors j'avancerai dans deux lignes ensemble. Et il n'y aura pas de désespoir en moi. Mais au contraire, chaque fois que se révèle en moi plus de malheur et plus de coups, je révèle que il est important, éternel, grand, qu'il fait tout grâce au Créateur, Baruch Hashem. Déjà, ça me devient bon que cela vienne de lui. Tu comprends ? C'est pourquoi le travail sur la grandeur du divin, sur l'importance du divin, vient avant tout. Et selon ça que se révèlent toutes les autres choses, ce n'est déjà pas important. Elles se révéleront toujours dans une forme utile à l'avancement. Je ne serai pas rejeté, je n'entrerai pas en dépression, je ne quitterai pas.
1: Ce fait qu'il est grand, mais le fait qu'il contrôle, là il y a un problème. Le fait qu'il soit grand et qu'il contrôle, ces deux choses doivent se révéler ensemble. Pas grand, mais qu'il est important. Qu'il est bon et bienfaiteur, disons. Le positif venant de lui et le négatif venant de lui doivent venir à moi d'un seul coup, les deux. Qu'est-ce que le négatif venant de lui dans la sensation? Qu'est-ce que le positif venant de lui dans l'intellect? Dans la sensation, je reçois des coups très bien, j'ai reçu un coup. Et dans l'intellect, je vois, cela vient pour mon bien, cela vient de lui, qui est grand, et ainsi de suite. Mais encore une fois, nous ne voulons pas travailler sur les coûts, nous allons travailler seulement sur l'importance. Bon, terminons avec cela, oui. Comment, du fait que le Créateur est don, malgré tout, il nous contrôle, comment cela, apparemment, c'est... ainsi. Comment, du fait qu'il est dans le don, malgré tout, il nous contrôle, car ce n'est pas comme si ça ne convient pas? Tu n'es pas polonais par hasard? Tu n'es pas polonais par hasard? Non. Mais existe un concept, une mère polonaise, tu connais? Alors, qu'y a-t-il ajouté? Tu sais, elle étouffe l'enfant avec son amour, et lui, le pauvre, vraiment. Bon. Si le Créateur, bon et bienfaiteur, veut nous amener à ce bon et bienfaiteur, alors il utilise toutes sortes de révélations du bon et bienfaiteur envers nous, pour nous montrer que le bon et bienfaiteur, ce qu'il veut nous donner, ne se trouve pas encore en nous. C'est ce que nous ressentons comme souffrance. Je t'ai préparé toutes les bonnes choses qui sont vraiment les bonnes choses pour toi. Oui, c'est tout. Du lait, et un œuf, et une soupe, et un morceau de poulet, et toutes sortes de choses. Toi, tu veux que des bonbons? Qu'est-ce que je fais avec toi? Alors maintenant, je dois te montrer quoi? Des coups. En quoi? Dans le fait que tu ne veux pas ni lait, ni œuf, ni poisson, ni viande, ni les choses saines comme si. C'est ce qu'il fait. Ça veut dire la révélation des coups, c'est exactement la révélation du bien, mais sous la forme inverse, car elle n'est pas en nous. C'est pourquoi de lui ne sort que du bien. Si nos kelim se trouvent en inversion par rapport à lui, alors nous ressentons en face de cela vraiment du mal. Retourne les kelim, tu sentiras son don dans une forme droite. C'est pourquoi cela s'appelle la lumière directe. Par quoi fait-on cela? Par la lumière réfléchie. Ça veut dire, c'est en fait un état où nous nous éloignons de lui et nous ressentons son contrôle. Ce n'est pas l'éloignement, c'est l'opposition des kelim. Je ne suis pas proche ni loin de lui, si on peut dire ainsi, dans la distance, mais Kélim, plus ils correspondent à son don direct, plus cela s'appelle proche, plus ils ne correspondent pas, cela s'appelle loin. C'est tout. Ce n'est pas un contrôle ordinaire, c'est un contrôle du fait que nous nous éloignons de lui. Alors nous, c'est un contrôle dans l'éducation. C'est sous cette forme qu'il nous éduque. Pas un contrôle animal, un autre contrat. Non, même dans la matérialité, je fais ainsi avec mon fils plus d'une fois. Si je veux qu'il pense comme moi, alors je fais un certain exercice pour qu'il comprenne que s'il continue à penser comme lui, il entre dans un problème. Et alors, peu à peu, je dois construire un tel système où lui-même découvre que penser comme moi est la chose la plus juste. Bon. Si tu construis l'éducation sous cette forme, c'est de l'éducation, le reste c'est de l'oppression. Et cela n'est pas oppression, car il se développe, il comprend lui-même depuis le résultat, la racine. Et il arrive à la racine. C'est très difficile à construire, je n'ai pas réussi. Ne pense pas à cela de moi. Mais maintenant je comprends. À l'époque, j'étais... Je ne me souviens pas. C'était après 5 ans avec le Rebbe. Quand il était déjà parti au Canada, il me semble. 1975, probablement. 85. Alors encore ces choses-là, encore... Tout le système n'était pas vraiment sous mon contrôle. Il dit, comment va-t-il donner la grandeur du Créateur? Il y a beaucoup de moyens. Il y a la persuasion, la publicité, nous avons ici beaucoup de moyens. L'un des moyens, ce sont les livres d'où nous absorbons, en fait, la sagesse écrite par les Kabbalistes maintenant. Si un homme étudie, alors depuis quel... il y a toutes sortes de types. Il y a Shlavei HaSulam, Shamati, Tez, Baal HaSulam. Tu verras comment tous les livres parlent seulement d'une seule chose, seulement de cela. Peu importe. En général, peu importe aussi. En général, tu lis des articles, des lettres, peu importe quoi. Le problème, c'est que ce que nous lisons les écrits qui ont été écrits dans les générations précédentes, où cette chose était... caché. Et aujourd'hui aussi, c'est révélé un palme et caché 2 palmes. Cela reste aussi seulement dans une autre édition. Vous ne sentez pas du tout, cela existe. Comme si on peut parler de tout. Plus nous parlerons de tout, plus tu découvriras ensuite qu'on cache le double. Et qu'est-ce que le double? Ce n'est pas dans une mesure double, c'est... Mais ce point-là de l'importance du divin et du travail sur cela, si maintenant tu sais, si tu as simplement entendu, tu ouvriras maintenant tous les articles et les lettres et tu verras qu'ils écrivent seulement sur ce point-là, seulement sur cela. Car toutes les autres choses, c'est comment faire cela, comment arriver à cela. On partage l'impression de la soin et qu'est-ce que nous prenons pour réaliser dans la dizaine. Le Rav a dit que l'essentiel est de donner l'image de la forme créateur, comment lui ressembler, comment être comme lui, que ce soit important. C'était même surprenant. Prière de beaucoup, c'est révéler l'importance et que le but doit être la position du créateur, l'écart entre la créature et le créateur, et tout ce qu'on parle en principe, l'amour des amis.
2: Tfilat Rabim, c'est tfilat.
1: C'est une prière que l'homme prie pour la majorité, prière de beaucoup. L'importance du Créateur, c'est le point à partir duquel on tête toute la réussite de la prière et le manque se développe à partir de là, de l'importance du Créateur.
3: C'est revenu
1: plusieurs fois, le Rav a donné des points pratiques de travail. Parmi tous, j'ai noté comment il faut se concentrer, l'importance du Créateur, évidemment, ne pas travailler avec les coups contre le désir de recevoir, j'ai créé la Torah comme remède, comment être proche de la lumière, c'est ce qu'on appelle ramener, retourner ou ramener vers le bien. L'importance du Créateur, comment l'exprimer dans notre prière de beaucoup, préparer le kli, comme le Rabash l'a expliqué dans cet article qu'on vient de lire. Alors, les mêmes manques que Malchut prépare pour recevoir du supérieur et donner à l'inférieur, tout cela, on doit encore une fois placer en tête ces efforts et que le Créateur, c'est-à-dire la prière et le don aux inférieurs, l'abondance ira aux inférieurs. J'ai entendu un point, le Rav a insisté que ce qui doit nous motiver, ce n'est pas aime ton prochain comme toi-même, l'amour des amis, mais le but est la situation, la domination du Créateur dans notre société. Chacun a dit paye et qu'il peut payer pour qu'il lui rince le cerveau. C'est tout, et il faut comprendre que le grand privilège est la Torah et les mitzvot. De là, on arrive à la foi, au-delà de la raison, ça se révèle comme le but de l'homme. Et donc, pour réussir, il y a beaucoup d'efforts à faire pour arriver à une adhésion. Comme Yevgeny a dit, l'amour des amis est un moyen et on avance de cette façon. On transforme nos kélim. Le Rav a dit que si on transforme nos kélim, on les inverse, on pourra ressentir directement. L'amour des amis est un moyen, mais finalement, avec tous ces moyens, on paye par nos efforts pour reconnaître la grandeur du Créateur. La question, alors on va parler de la position, de la grandeur du Créateur. Est-ce que c'est la même chose? Le libre arbitre est utiliser la société, l'environnement, la dizaine, afin qu'il me donne la grandeur et l'importance du Créateur.
4: Mm-hmm.
1: Oui, l'aide vient de là. comme le Rav a dit, même si je paye pour qu'il me donne cette sainteté, où je pourrais agrandir et voir que je dépends de l'importance du Créateur. De là, j'arriverai à la prière. Exactement. Et l'attitude qu'on doit avoir envers l'abondance pour l'adhésion, c'est, ça nous ramène encore à la prière et à les efforts qu'on doit faire pour, sortir de soi-même. Et on passe à la prochaine partie, mais avant, chantons une chanson ensemble.

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1: Bonjour, bonjour, les amis, chers amis, amis. Bonjour, notre climat mondial. On a traversé la première leçon du Rav et une partie de la seconde partie du Rav explique toute la Pticha, tout ce qui est écrit. Passons comme ça, on fait un résumé de ce qu'on a étudié jusqu'à là. Le Créateur, simplement pour savoir que la suite continue. Donc le Créateur a créé le désir de recevoir, et ce désir reçoit toute la lumière, se développe, le désir de donner, le désir de recevoir, jusqu'à ce qu'il veut recevoir toute la lumière lui-même, et voit par cela qu'il veut également le Créateur, qu'il est opposé au Créateur. C'est justement là qu'il révèle à quel point il est opposé au Créateur, car à partir de son propre désir, il veut recevoir toute la lumière d'Ein Sof. La lumière ne se termine pas. La première phase a reçu la lumière, mais veut encore ressembler à l'émanateur. Et ça se termine là, non? Comment lui ressembler? Donc, je veux aussi recevoir pour faire plaisir à l'autre. Et finalement, se révèle qu'il dit, je reçois un peu pour pouvoir donner à l'émanateur, mais est-ce que je veux recevoir un peu ou recevoir tout? Et il décide, je veux tout recevoir, mais c'est moi qui veut. Il m'a créé et je dois recevoir de cette façon. Donc, de cette façon, il veut tout. Et le plaisir est aussi être comme le Créateur. Et ça, c'est la cause de la haute, de la honte. Comme dans l'exemple de l'invité de l'autre, l'autre n'a pas une telle qualité. Donc, à cause de la honte, la décision est de ne pas utiliser cette qualité, parce que par cela, je ne ressemble pas. Et ensuite, il rejette toute la lumière, le monde de la restriction. Je ne veux rien recevoir avant de le faire, afin de donner, pas avec ses propres qualités. Il n'utilise pas cette qualité, mais toute la lumière est à l'intérieur de Prina Dalet, est inclus de toutes les phases précédentes en elle. Mais maintenant, uniquement dans la mesure où je le fais pour l'émanateur, je peux l'utiliser, ce qu'on appelle la lumière réfléchie. Donc, elle se vide de cette lumière afin de recevoir. Après qu'elle est vide, le désir reste. Et la lumière réfléchie qu'elle redirige vers le Créateur devient un nouveau cli qui permet de recevoir la lumière. Et dans ce cli, elle reçoit la lumière directe. Chaque fois, elle rejette et fait un calcul combien je peux faire plaisir à l'autre. C'est qu'un calcul sans réception, c'est ce qu'on appelle la tête. Elle décide, je vais recevoir, mais uniquement avec l'intention afin de donner. Elle mesure et reçoit dans toutes les phases Galgal. Et qu'est-ce qu'elle découvre à la fin? Que l'autre veut lui donner toute la lumière et elle a reçu une ligne très fine. Tout ce qu'elle peut recevoir afin de donner. Et il y a maintenant ce qu'on appelle bitouche. C'est-à-dire, je veux faire plaisir à l'autre, il veut me donner toute la lumière environnante que je n'ai pas encore reçue. Et avec ce que j'ai reçu, est-ce que j'ai fait plaisir vraiment à l'autre en recevant un petit peu? Qu'est-ce qui me gêne? C'est la quatrième phase. Qu'est-ce qui se passe ensuite? Donc, bitouche entre Orpnimi et Makif, autour du partsouf. Dans la tête, c'est fait seulement le calcul. C'est un calcul, mais là, quand elle reçoit dans le tort du partsouf, et elle voit que la lumière environnante veut entrer davantage, et à l'endroit appelé Tabour, après qu'elle a reçu toute cette lumière, elle voit qu'elle ne peut pas rester dans cet état. Le Créateur veut me donner toute la lumière, et moi, je lui fais qu'un peu de plaisir. Donc, Prina Dalet m'empêche. Elle veut recevoir pour elle-même. Donc, Bitouche est la raison que je ne veux pas utiliser Prina Dalet. Galgalta ne veut pas utiliser Prina Dalet, son oviut, et elle se purifie entièrement. Mais Itlapshut, le revêtement de la lumière, que l'autre veut donner, ça reste. C'est ce que l'autre veut. Moi, je ne veux pas utiliser Dalet, mais ce que l'autre me donne, je veux utiliser. Donc, c'est la cause de Ab, la lumière de Itlapshut, mais sans Prina Dalet, il ne me reste que Gimel. C'est ce qui sert la femelle à la lumière du mâle qui ne peut pas remplir le partsouf. Il n'y a plus de Prina Dalet, seulement Prina Gimel. Donc maintenant, il y a Itlapshut et Prina Gimel qui reçoit. Et Ab, le partouf Ab apparaît. Il doit être indépendant. Donc, il fait un calcul, mais ce n'est pas un calcul sur Prina Dalet. C'est-à-dire, l'écran est descendu. Ochazé, il n'utilise pas tout. Prina Dalet ne peut pas. La lumière réfléchie ne peut pas monter jusqu'à Keter, uniquement à Chorma. Il reçoit Chorma, et ainsi de suite. Le monde d'Adam Kadmon, à partir de ces saints, par Sophie, selon l'épaisseur. On peut continuer. Ptira. Bassoum nous explique tout ça, mais après qu'on a plus ou moins l'image, qu'est-ce qu'on fait maintenant? Maintenant, on va. Donc, Gadi est rapidement revenu sur ce qu'on a étudié et un petit peu la suite. Donc, en étudiant, l'important, ce ne sont pas des choses techniques. Ce n'est pas comme une installation quelconque ou des noms assez étranges, mais avec beaucoup d'émotions. Malchut, c'est dans mon cœur, quelque chose doit bouger, quelque chose vient et sort, ça me touche. Et on continue cette sensation. Donc, on passe à la leçon du Rav. C'est clair ou pas? Pas tellement. Je répète encore. Nous avons Malchut de Ensof. Tu as Saint Désir. Moi, maintenant, par le Massar, je divise et je dis, je reçois 20% de chaque désir. Et 80% de tous les désirs, je ne peux pas recevoir. Donc, ces 20% sont appelés Tor, 80% s'appellent Ensof. J'ai simplement dessiné cela comme ça, j'ai divisé Tor et Sof. Alors, cette partie, disons, de Shoresh que j'ai dans le partsouf, le Tor, se tient ici, le premier dans le Tor, et cette partie de Oviyud de Shoresh dans laquelle je ne reçois pas, se tient d'abord dans le Sof. C'est clair? Maintenant, Donc, le massard qui reçoit la lumière à l'intérieur se tient d'abord au pied et dit « je ne reçois rien ». Et ensuite, quand il décide de recevoir, il descend un peu du pied, encore un peu, encore un peu, encore un peu, jusqu'à ce qu'il se tienne au tabour. Le massard qui se tenait au pied ne laissait pas entrer, maintenant comme une pompe, descend, descend, descend, et laisse la lumière entrer à l'intérieur. Alors maintenant que nous avons le bitouche des deux lumières, appelé bitouche pneumomakif, cet écran commence à se purifier. Je ne veux plus rien recevoir. Alors il jette simplement les lumières, il les pousse dehors. Oui. De Dalet, Gimel, Bet, Aleph, et ensuite Shoresh. Comme ça, il les pousse dehors. L'entrée des lumières dans le Parsouf s'appelle Itpashtut, l'expansion. La sortie des lumières hors du Parsouf s'appelle Istalkut, sortie ou le départ. Itpashtut et Istalkut. Il y a une faute d'orthographe, on lui dit habituez-vous, un tête, taf, moi je ne me souviens jamais de. Ça fait 30 ans que je suis en Israël et tout le temps c'est comme ça. Alors le massard descend en fait du pied au tabour. Le massard descend du pied au tabour et ensuite c'est la cause de l'itpashtut des lumières dans le patouf. Ensuite, après le zivouk de Hakai décide qu'il se retire complètement de la réception des lumières et veut de nouveau être vide. Alors, il pousse les lumières dehors en remontant du tabour vers P. Cette action s'appelle Istalkut. Istalkut de la réception ou Istalkut des lumières hors du Parsouf. Ça veut dire que le Mansaf n'est pas un écran semi-perméable, mais il descend et monte. Il n'y a pas de moitié à Massar, c'est un Massar, il doit se tenir. Il décide exactement ce qu'il fait. Pas de moitié. Tout de suite, nous apprendrons encore que s'il y a un changement dans l'état, encore un petit ajout dans les massarim, cela donne un parsouf complètement différent, des qualités complètement différentes. Ce ne sera jamais quelque chose au milieu. Oui. Alors, si on peut comprendre ainsi que si la lumière remplit aussi Prinadal et Don Roche, alors le massar et le tabour s'unissent ensemble. Quand les quatre prénoms de la lumière remplissent Or Pnimi, tous s'unissent. Le massar descend aussi au niveau du tabour, alors. Nous avons dessiné ici un état où le massar reçoit une partie de la lumière et une partie ne reçoit pas. S'il recevait toute la lumière, il descendait jusqu'au Sioum. Alors, il se tient à un certain endroit et seulement jusqu'ici, il permet l'entrée de la lumière. Maintenant, dessinons ce processus d'une autre manière. Encore une seconde question, si c'est possible. Oui. Ce que je recommande, c'est que chez vous, commencez à dessiner. Maintenant aussi, entraînez-vous à dessiner. Sans cela, c'est impossible. Tout cela fait partie du développement. Cela arrive alors, comme nous avons étudié, du Créateur est sorti une lumière. Elle a créé Prina Aleph, ensuite Prina Bet, ensuite Prina Gimel, ensuite Prina Dalet. Et Prina Dalet fait Tzimtzum, oui. Elle s'est remplie, elle a fait un Tzimtzum, et ensuite elle a fait un Massar. Et ensuite nous dessinons Prina Dalet comme ci, comme là. Encore, je reviens au même Parsouf. Roche, P, Tabour, Siyum, la lumière entre à l'intérieur, cela s'appelle Orpnimi, elle remplit le Partsouf ici, et l'écran, Et maintenant, et écrivons les noms. À la place de Shorash Aleph Bet Gimel Dalet, il n'y a plus Shorash Aleph Bet Gimel, il y a des noms. Les noms Keter, Chochma, Bina, Zeranpin et Malchut. Encore, c'est dans Rosh. La même chose, Keter, Chochma, Bina, Zeranpin et Malchut dans Toch. La même chose, Keter, Chochma, Bina, Zeranpin et Malchut dans Malchut, dans le Sof. Alors, de quoi avons-nous parlé? Que Malchut, après le Tzimtzum, reçoit un peu de lumière à l'intérieur. Oui. Elle décide combien elle reçoit. Elle décide 20%, elle remplit. Alors, il y a chez nous. Cela vient et Malchut décide de recevoir à l'intérieur 20% de lumière. Et cette réception s'appelle Galgalta. Que se passe-t-il ensuite? Il y a eu Bitouche, des deux lumières sur le Massar qui s'appelle Bitouche, Pnim ou Makif. Le Massar a décidé, je me purifie, je ne peux pas recevoir de lumière. Il commence à se purifier. Je vais dessiner de cette façon. Il fait retour. Il passe tout du pays jusqu'au tabour s'appelle. Il passe tout. Le retour du massar du tabour vers le pays s'appelle Isdakrout ou Istalkout ou Isdakrout, purification. Pourquoi? Purification, il devient plus pur. Il ne veut pas recevoir, il ne veut pas appartenir à la réception. Et il revient au même état qu'avant. Et alors, nous avons le même partsouf qu'avant. Seulement, le tabour n'existe déjà plus. Simplement vide. C'est roche et c'est couf. Comme ici, après Tzimtzum Aleph. La même chose. C'est le premier état. Avant le Zivug Aka dans Roche. Deuxième état pendant le Zivug Aka, le remplissage. Et troisième état quand il s'est vidé. Trois états. Malchut Ensof est passé après avoir fait Tzimtzum Aleph. Elle s'est remplie de 20% et s'est vidée de ses 20%. Et ce remplissage de Malchut de Ensof dans ces 20% qu'elle a fait s'appelle Galgalta. C'est-à-dire que Malchut de Ensof est déjà rempli de 20%. Et quand elle s'est remplie de ces 20%, cela ne disparaît pas. Elle peut quitter cette action, mais cet état reste pour l'éternité. Elle a déjà reçu 20% pour donner. Elle a déjà fait cette action vers le Créateur. Elle ressemble déjà au Créateur. Dans la partie du P au tabour, dans cette partie, elle ressemble au Créateur. Elle reçoit ici pour lui donner. Et lui donne. Il lui donne ici pour lui donner. En cela, ils sont égaux. Ça veut dire qu'ici, du P au tabour, il y a l'adhésion et union du Créateur avec la créature. Dans cette partie, Malchut se trouve au degré du Créateur. Si on peut dire ainsi. Comment peut-on dire une partie oui, une partie non, mais... plus ou moins. Pour que ce soit compréhensible. Après qu'elle s'est vidée, elle dit ainsi, « J'avais devant moi un grand désir, un très grand plaisir. Je suis allé sur tout le pot. Ce qui s'appelle degré d'alet ou keter. Peut-être que j'irai sur un plaisir plus petit. Il s'appelle, disons, Gimel ou Chochma. Et alors, ce sera peut-être moins problématique. Je peux encore ajouter un peu pour donner, je le ferai. À quoi cela ressemble? J'ai devant moi cinq portions, je mange la portion principale, la viande, seulement la viande. Autant que je peux pour donner, je vais seulement là-dessus. Ça s'appelle, que je choisis ce don qui s'appelle Galgalta. J'ai fini, je ne peux pas faire plus que cela. Maintenant, je vois, bon, je ne suis pas capable de plus, mais j'ai la possibilité d'un peu moins. Disons, les poissons. Alors, je vais essayer les poissons afin de donner quelque chose à l'autre, selon le même dessin que nous avons fait. Cet exemple. Alors, il va sur les poissons. Comment va-t-il sur les poissons? S'il était divisé en cinq parties, dans le roche, dans le tor et dans le sof. Alors maintenant, il prend une portion plus petite qu'avant. Ça veut dire qu'il doit faire descendre son massar et ne pas travailler avec toutes les cinq parties, mais avec quatre parties. Ça veut dire que son massar de l'état précédent descend à un degré plus bas de Keter Chochma. Et c'est un partouf à ce degré d'ici jusqu'ici. En tout, il a roche. Et il fait ici un calcul, combien il peut recevoir pour donner. Et il reçoit pour donner jusqu'au tableau du partouf. Et cela s'appelle Gouf. Ce partouf qui naît après Galgalta s'appelle Ab. Nous apprendrons ensuite pourquoi. Et lui aussi a reçu, disons, 15% par rapport à Galgalta. C'est pas clair la procédure. C'est pas important, je ne peux pas m'arrêter maintenant. Sinon, nous arrêterons, non pas 20 leçons, je ne sais pas, des milliers de leçons. Je vais expliquer à peu près ce qui se passe ici. Non, le dernier processus. Le dernier processus que Ab reçoit moins que Galgalta. Alors, comme s'il descend à un degré plus bas que Galgalta. Si, c'est P de Galgalta. Alors, P de Ab se trouve ici. Tout de suite, je dessinerai d'une manière. Mais lui aussi reçoit pour donner. Et lui aussi, il y a Bitushmi Moumakif. Donc, pour les mêmes raisons, comme dans Galgalta, décide qu'il se purifie. Et après lui, encore, il décide. Si Keter, ça veut dire la viande, je ne peux pas faire. Les poissons, je ne peux pas faire beaucoup. Peut-être maintenant, je vais aller, disons, la salade. Alors, son écran descend encore d'une portion de moins qu'avant et encore fait un zivou, le haka, vérifie combien il peut recevoir de la salade, une portion encore plus petite pour donner. Disons qu'il peut recevoir 10% pour donner. Il a reçu. Et encore, bitushni mumaki. De lumière qui presse sur le massar, et encore le massar se purifie. Chacun est un partouf? Oui. Le premier partouf s'appelle Galgalta. Le deuxième partouf s'appelle A. Le troisième partouf s'appelle Sag. Et lui aussi se purifie pour la même raison. Et encore, il pense, ben, au moins, j'irai sur une portion plus petite que la salade.
2: Café.
1: Alors, il fait un calcul. Combien il peut boire et le café pour donner, ce sera chez lui proche et ce sera gouffre. Et il reçoit pour donner, disons, 5% en tout par rapport aux autres plaisirs. Et là aussi, il y a Bitush Pneumakif, lui aussi se purifie. Et il pense, bon, après cela, il me reste, à part le café, disons, de l'eau. Un verre d'eau, je bois avec l'autre. Le même processus. Disons ici, il a 2% de plaisir, par cela il se termine. Pourquoi se termine? Son massar est arrivé jusqu'au tabour dans le partout. Cette portion s'appelle ma, cette portion s'appelle bonne, en tout. Dalel gimel bet. Aleph, Shoresh, le massar qui était dans Malchoudin, sauf le plus grand, jusqu'au degré d'Aleph, c'est maintenant purifié, purifié en tout jusqu'à zéro.

la puissance de l'écran pour faire autant qu'il peut, aussi en retour, envers l'autre. À partir de là, tout ce dont nous avons parlé, maintenant, tout ce processus, il a simplement servi dans ce même état, dans cette même force qu'il avait reçue avant, jusqu'à arriver à zéro. De zéro jusqu'au tableau, jusqu'à zéro, ça veut dire qu'il ne nous reste plus aucune force de don. Ce qu'il peut faire maintenant, c'est se tenir, garde à vous, se retenir et ne rien faire. Il n'a plus aucune force pour attirer quelque chose de l'autre, pour donner ni poisson, ni viande, ni poisson, ni salade, ni café, ni eau, rien. Je peux être face à toi, l'autre, et je resterai ainsi. Je suis désolé, mais je n'ai pas les forces de me tenir, de te ressembler, disons, de recevoir de toi. À cette étape, il rencontre les 20% qui sont remplis, toutes les choses restent. D'après le dessin, on dirait que le Mazar se tient de nouveau sur le tableau. Le Mazar a terminé toute sa carrière. 20% nous ont reçu, 15, 10, 5 et 2. On a reçu. C'est fini, c'est inscrit, c'est reçu. Mais il reste encore beaucoup à recevoir et le Mazar n'existe plus. Ces cinq partoufim qui sortent après Tzimtzum Aleph, après Tzimtzum Aleph de Malchut Ein Sof, ces cinq portions de Malchut Ein Sof, après qu'elle s'est restreinte, elle reçoit pour donner. Ces cinq partoufim s'appellent le monde d'Adam Kadmon. C'est le nom, ça n'a aucun rapport avec la science. C'est juste ainsi que cela s'appelle, le monde d'Adam Kadmon. C'est le premier monde qui nous est sorti de Malchut Ein Sof. Et ces cinq partoufim, c'est... Comment ? Encore une fois, nous pouvons les appeler Shoresh. Aleph, Bet, Gimel, Dalet, ou Keter, Ma, Bina, Zeranpin et Malchut, ou face à cela, nous avons des Partsoufim, Galgalta, Ab, Sag, Ma, Bon. La même chose. Aucune différence. Entre eux, et en vérité, dans la Kabbale, on remplace assez facilement ces noms. D'un état à l'autre. On peut dire à la place de Chokhmah, Ab ou Aleph. Maintenant, si nous pouvons parler de Love You, ça veut dire du désir. Tout de suite, nous en parlerons. Maintenant, je vais dessiner cela de façon plus belle. Tout ce dessin. Essayez un peu de dessiner, vous essayez? Non? Bon. On va faire ça ensemble. On va faire ça ensemble sur le grand mur. Des dizaines de fois, vous devez dessiner cela, jusqu'à commencer à voir la relation entre les choses et à vous habituer à dessiner. Le premier partouf, appelé Galgalta, du début à la fin,
Rosh,

0: et les grands tabous, Sium, Tor, Sof, la lumière qui se trouve ici, cette lumière, c'est Orpnimi, la lumière qui vient de l'extérieur sur le Massar s'appelle Ormakif. C'est tout. Il se purifie jusqu'au P. Et descend en bas. Un degré. Ce degré plus bas que P s'appelle Chazé. Et ici, à cet endroit, se fait le P d'un autre partsouf. Nouveau. Partsouf. Son roche, depuis le Chazé de Galgalta jusqu'à P de Galgalta, c'est roche. Et Tor et Sof ensemble jusqu'au Tabor de Galgalta. Tabor de Galgalta, nous pouvons continuer ainsi. Jusqu'ici, c'est son gouffre. Et ce partouf s'appelle Ab. Et chez lui aussi, il y a Bitush Pnimu Makif, il se purifie, d'ailleurs lui aussi se divise en cinq parties, et chez lui aussi il y a descente, et le P du Partsouf suivant se trouve au Chazé du Partsouf Ab. Ici aussi nous avons Roj du Partsouf. Du Chazé de Ab jusqu'à P de Ab, exactement comme Ab envers Galgal Zebarsouf aussi, qui est ici. Je n'ai pas dessiné, Zebarsouf s'appelle Sag. Lui aussi se propage jusqu'au Tabour. Et pas plus. Ensuite, vous apprendrez pourquoi son bouffe. Lui aussi se purifie. Et alors, le Massar descend à son Chazé et c'est le P du Partsouf suivant et ici, Roche. Roche et Gouf. Et ce partsouf s'appelle Ma. Lui aussi se purifie. Et retour. Il arrive déjà de retour au Tabour. Et il n'a que Roche.
1: Et combien est-ce que c'est par ce film de remplissent Malchut Ein Sof? Ça, c'est Malchut Ein Sof, oui, le gouffre de Galgalta Tavena. Donc, ils le remplissent, ils nous apprendrons plus tard exactement pourquoi et comment. Ils le remplissent uniquement depuis le début, jusqu'au au tabour. Et dans ces récipients, toute cette partie de Malchut d'Ein Sof reste vide. En d'autres termes, le but de la création n'a pas été atteint. Malchut d'Ein Sof ne peut pas se remplir complètement, mais seulement cela. La lumière aussi sort de ce... La sortie de la lumière, et... comme dans le processus, est-ce qu'il y a une entrée et une sortie et que tout le monde... Nous apprendrons cela dans une minute. Là, tu demandes correctement. Juste lève ta main. Tu es intelligent, il est intelligent. Il n'en a pas l'air, mais il est intelligent. Qu'est-ce qu'elle veut demander d'autre? Nous avons des processus dans chaque partsouf. Alors prenons n'importe quel partsouf, peu importe lequel. Nous avons Roche. Il a un Roche, pardon. Il a un Tor. Et il a un Sof, n'est-ce pas? Ouais, c'est pas bon que... En bas, là, vous voyez pas? D'accord, alors je vais... le faire ici. L'entrée des lumières du paix en bas, au tabour. Comment s'appelle cette lumière? Lumière intérieure, Orpnimi. Cette lumière intérieure qui rentre, en soi, elle est une lumière intérieure, elle est lumière, mais le goût, la saveur de nos récipients, le plaisir qu'elle donne aux récipients s'appelle Ta'amim. La lumière qui quitte le récipient et dit « Je ne veux pas être à l'intérieur parce que je n'ai pas suffisamment un écran suffisant et donc je peux rester ainsi. » C'est-à-dire la lumière qui ressent la faiblesse du récipient, ces lumières qui sortent des récipients s'appellent « Nekudot », des points. Pourquoi sont-ils appelés Nekudot? Parce que Malchut s'appelle Nekuda, point. Point noir, Malchut d'Ein Sof. Un point noir. C'est comme ça qu'elle s'appelle. Et ici, ils ressentent sa limitation. À quel point elle est limitée? Combien est-ce qu'elle ne peut pas, elle ne peut plus recevoir hein, du fait de son obscurité? De sorte que ce point noir qui s'y trouve, l'incapacité à continuer à recevoir en elle s'appelle un point noir dans la lumière et ensuite le départ de la lumière du fait de la faiblesse de ce point noir à cause de ces points. L'extension de la lumière dans le partout s'appelle Ta'amim, le départ de la lumière du partout s'appelle Nekudot. Ta'amim Nekudot. Disons que chaque état reste tel qu'il était. En d'autres termes, au lieu de ce Galgalta, le Galgalta vide, alors Galgalta reçoit, ensuite Galgalta devient vide, n'est-ce pas? Lorsqu'il est vidé de ses lumières, nous pouvons parler de tout partsouf qu'il veut. C'est comme si nous cessons de remplir. Et nous disons, nous parlons de ces choses ici, ici, et ça, tout ce qu'on dit simultanément, mais c'est comme si nous pouvons rentrer dans chaque phase et la regarder. Donc, Galgalta qui est rempli maintenant à l'intérieur. Cette étape s'appelle Ta'amim. Ta'amim, les saveurs ou les goûts. Felgata qui est vide s'appelle. Je ne sais pas comment le dessiner, qu'il est vidé. Disons que la lumière en sort. Donc ça s'appelle Nekudot. Et ça s'appelle la première restriction. Ensuite, nous avons un autre partouf qui est complètement vide. Tout comme avant l'entrée. Et comme dans la première restriction. Mais la différence, c'est que elle n'a pas de lumière. Mais quelle est la différence entre... Disons, ça c'est l'état 1, 2, 3, 4. Ok, donc, dans le premier état, c'était avant la réception de la lumière. Dans la deuxième, elle reçoit la lumière. En une seconde, elle reçoit des lumières. Dans la troisième, elle devient vide. Et dans la quatre, elle reste vide. Quelle est la différence entre 3, 4 et 1? C'est qu'ici, tu as encore des rishimos qui sont restés, qu'il y avait dedans de la lumière, qui est venue et qui l'a remplie. Et il y avait aussi la lumière qui s'en est départie. Ces deux lumières, d'expansion et de départ, ont laissé des rishimot, une mémoire de cela. Et donc, le rishimot, depuis l'expansion de la lumière qui s'y trouve, s'appelle Tagin. Et le rishimo du départ de la lumière s'appelle Otiyot, les lettres, Tagin, ou des récipients, de Kelim. Et de la même façon en chaque partsouf. Disons Sag. Ces lumières qui s'y étendent sont appelées Ta'amim. Quand les lumières partent de lui, elles sont appelées Nekudot. Les Rishimot qui restent, après que tout soit vidé, les Rishimot qui s'y trouvent sont appelés Tagin, les Rishimot du Ta'amim, et ensuite les Rishimot des Nekudot s'appellent Otiot, les lettres. En d'autres termes, nous avons les lumières qui s'étendent de Ta'amim et qui se développent dans le Desiva, dans les Rishimot, Rishimot de Ta'amim qui sont appelés Ta'amim, les Rishimot de Nekudot s'appellent Otiot. Donc, quand nous avons une lettre comme Aleph, Bet ou n'importe quelle lettre, selon les lois, il y a un tag. En dessous, il y a un signe, une marque, ensemble avec toutes sortes de marques de ponctuation. Ceux-là sont tous les signes. Ce sont les signes d'objets spirituels sur tout son état. Qui est-ce qu'il est en lui-même? Qu'est-ce qu'il est? Quelle est sa nature? Que la lumière l'a rempli, c'est-à-dire on peut dire quel écran il avait, quel désir il avait, à quel point il s'est rempli avec des écrans, avec des lumières, à quel niveau spirituel il est. Et comment il est vidé? Qu'est-ce qu'il en reste? Ta'amim nous donne toutes les informations sur l'objet spirituel, l'état spirituel. Donc une lettre avec tout ce qui s'y trouve en dessous, au-dessous il y a Cholam, à l'intérieur la Chourouk, Prérik et en dessous, ou bien il y a toutes sortes de couronnes qui s'appellent des Ta'agim, des Ta'amim que nous ne savons pas. C'est vraiment disséminé dans le livre de la Torah, nous ne savons pas vraiment comment le lire. Enfin, nous apprendrons cela. Et les lettres elles-mêmes. D'ici, nous continuerons et verrons comment ces lettres, ces otiot, se combinent en mots. Qu'est-ce qui fait un mot? Ça viendra. pour le moment. Nous devons comprendre où ce terme de lettre vient. La lettre est un signe de l'état du partsouf spirituel. L'objet spirituel, dans quel état il se trouve? Et de cela, nous pouvons comprendre ce que signifient les noms, n'est-ce pas? C'est-à-dire, quel degré d'une âme, qu'une âme revêt un certain degré, selon son degré spécial, combien d'écran elle a, combien de lumière environnante elle a, dans quel état elle se trouve avec eux, tout cet état construit notre nom. Et ça, c'est ce qu'ils appellent Moshe, Abraham, Yaakov, etc. C'est la raison pour laquelle Yaakov a changé le nom. Il a changé sa place, sa voix. Nous parlerons de cela aussi. Fondamentalement, c'est ça que je voulais dire.
2: Tov.
1: Bon. Donc, comme vous pouvez voir, c'est un cours, hein, c'est pas juste une leçon, c'est un rapide cours pour la préface à la sagesse de la Kabbale, c'est très comprimé, le Rav a mis beaucoup de matériel dedans, vous voyez le marqueur épais qu'il utilise, vous vous souvenez? Le Rav dessiné avec, c'est un scanner, ça reste comme une image que nous avons, ce système afin de maintenir tous ces dessins, j'espère que nous pourrons les restaurer. Et donc, que faisons-nous maintenant? Maintenant, faisons un exercice simple, disons de 3 minutes. Chaque dizaine s'assure que chaque ami a un petit dessin des 5 partsoufim simples, 5 carrés, l'un sous l'autre, il n'y a pas besoin d'ajouter les tam-tam, tout ça, il n'y en a pas besoin. 5 carrés, lignes, et ensuite, quiconque le peut, ajoute des flèches entre eux. L'affinage des écrans. D'accord, alors prenez 3 minutes et chaque dizaine s'assure que les amis l'ont, donc aidez-vous les uns les autres pour quiconque trouve ça difficile. Oui, c'est très, nous avons un message spirituel. Donc maintenant, nous voulons vérifier à quel point nous voulons recevoir et de Rav, essayons de le dessiner tel que l'a dit Benchi.
2: Listo.

0: אפשר גם למסור מה שסרטטתם לחבר שהוא ישלים מה שסרטטתם.
1: Vous pouvez aussi donner ce que vous avez dessiné à un ami pour qu'il complète ce que vous avez dessiné. Shimon, t'as déjà dessiné? D'accord, tu l'as fait bien.
2: מי שיש לו כתבי בעל הסולם על השולחן יכול לפתוח ספר אילן
1: quiconque a les écrits du בעל הסולם vous pouvez ouvrir le livre de Iran à la page 370 il y a aussi des dessins là qui peuvent vous aider c'était les dessins du בעל הסולם oui pour le moment les amis si vous avez des questions vous pouvez demander donc le mieux est pour l'interrogation jusqu'à ce que nous finissions l'exercice et que nous commencions à répondre. Nous avons une question. Question, pourquoi est-ce que Ab ne s'étend que jusqu'au tabour? Tous les autres parsoufimes se répandent jusqu'au tabour et il n'y a que Galgalta qui est tabour parce que dans le dessin du cours, il a écrit Gouf à côté de chacune des lignes des autres parsoufimes à part Galgalta. Très bonne question. Pourquoi est-ce que la lumière ne s'étend-elle pas en dessous du tabour? C'était ça que tu demandes. Nous devons apprendre une autre chose de cela. Le tabour de Galgalta, c'est où le Galgalta peut recevoir la lumière, n'est-ce pas? Parce qu'au-delà de cela, il y a déjà des désirs près du Sof, où elle ne peut pas recevoir de lumière. Mais qu'est-ce que le Parsouf Ab par rapport à Galgalta? Ça, nous devons l'apprendre, que c'est un résultat, comme un tremplin d'un père, Partsouf Galgalta, engendre le prochain Partsouf, Partsouf Ab de Rishimu qu'il a. Et donc, si Galgalta lui-même ne pouvait pas utiliser son désir, comment il aurait donné à l'enfant, Partsouf Ab, mais comment est-ce qu'il l'aurait laissé travailler avec ces Rishimu qui sont en bas? Et nous apprenons que tous ces discernements, 1, 2, 3, 4, sont dans le torse du Partsouf également, dans l'intérieur. Et donc, ce qui se passe, c'est que, à partir du tort du Partsouf Galgalta, Galgalta engendre le fils Ab qui peut l'utiliser. Dans Sag Nekudat de Sab, Sag descend, et c'est une autre histoire que nous étudions différemment. Mais ici, le Rav nous explique le monde de Ab. S'il s'étend au-dessus du tabour, tabour étant la frontière où la lumière rentre, parce que Galgalta ne peut pas recevoir la lumière plus, certainement Ab, Sagma et Bon ne peuvent pas recevoir. Merci. Oh, nous avons beaucoup de questions. Ah, nous avons notre ami. Les amis de Krasnoyarsk, Sakhalin, s'il vous plaît.
3: Маленько пропустили момент, а где у нас появляются, откуда выходит уже решимот, то есть там, в этом процессе. Спасибо.
1: D'où est-ce que les решимот sortent-ils dans ce processus?
2: Les
1: Rishimot, nous obtenons un résultat du départ de la lumière qui est dans l'affinage de l'écran, et donc, comme nous l'avons vu, toute la structure appelée Tanta, Nekudot Otiyot, nous avons aussi des Rishimot à partir de l'expansion de la lumière dans le désir et des Rishimot du départ de la lumière. Ce sont deux phénomènes, nous avons des Rishimot de ceci et de cela. Ça s'appelle Tagin. Ça, c'est des Rishimot des Ta'amim. Après quoi, nous avons Nekudot, Tagin et Otiyot. Ensuite, nous avons les Rishimot des Nekudot eux-mêmes. Roman, tu voulais demander? Quelle est la raison du départ des Lumières? Gadi. La raison du départ de la lumière, c'est comme l'a expliqué le Rav dans le cours, que Galgata a reçu la lumière intérieure. Jusqu'à ce qu'elle commence à recevoir la lumière qu'elle avait ajoutée dans le roche. Et donc de le roche, il ne veut que donner. Maintenant, dans le gouffre, elle commence à vérifier. Est-ce que je peux vraiment donner ? Elle reçoit toutes les lumières. Après quoi ? Donc maintenant, on demande pourquoi est-ce qu'elle a cessé de recevoir, n'est-ce pas ? Pourquoi est-ce qu'elle n'a pas cessé de recevoir ? Elle a ressenti que la lumière... Donner toute la lumière, elle ne veut pas donner seulement la petite partie qu'elle reçoit par rapport à l'infinité que le Baal HaSulam veut lui donner. Donc, elle décide. Et quelle est la raison par laquelle elle ne peut pas recevoir le sof du Partsouf qui n'est pas encore prêt à recevoir? Et donc, elle décide de ne pas utiliser cet état parce que elle cesse toute la lumière de l'autre, n'est-ce pas? Elle la stoppe. Et donc, elle décide de s'affiner de toute cette épaisseur et de ne pas l'utiliser parce que cela arrête la lumière. Je ne peux pas donner du plaisir à l'autre parce que ça arrête la lumière. Et c'est la raison pour laquelle l'affinage de la lumière est venu et que elle a généré un nouveau parsouf. Bensi, qu'est-ce que tu voulais? Mac 11, s'il vous plaît.
4: Спасибо, дорогие учителя. Вот Раф назвал вот эти пять.
1: Merci, chers enseignants.
4: Гальгальта, Аб, Саг, Ма, Бон. Еще раз, еще он назвал Кетер, Хахма, Бина.
1: Рав апрези санг партуфим, Гальгальта, Аб, Саг, Ма, Бон. И les a aussi appelés par les noms Кетер, Хахма, Бина, Зеранпин, Малхут.
4: Одинаково развиваются, ну там чуть поменьше, поменьше и поменьше становится.
1: Dans le diagramme, nous voyons qu'il semble trop développé, plus petit en ce développement, mais ces cinq phases, qui étaient Chokhma, Bina, etc., sont distinctes les unes des autres. Où voyons-nous cette différence dans le diagramme? La réception, le don, recevoir afin de recevoir. Où est-ce qu'on le voit dans le diagramme? Oui, tu as raison, parce que en fait, chaque partsouf a une qualité en cela. C'est le partsouf de Keter, Malchut, Zeranpin, et chacun se comporte différemment. Et donc, dans le dessin, nous ne voyons pas exactement les différences entre chacun. Ce n'est que lorsque nous allons profondément dans la structure du partsouf et que lorsque nous apprenons sur Sag, qui est Bina, et donc là, la lumière peut aussi aller en dessous du tabour du fait de la structure spéciale de ce partsouf et de sa qualité. Seulement lorsque nous allons plus profondément dans la structure, nous pouvons parler de sa qualité. Et donc voilà, nous devons finir avec une chanson.

0: חברים יקרים, בחלק הראשון של השיעור נלמד שיעור של הרב מתאריך 14.
1: Chers amis, dans la première partie du cours, nous allons étudier un cours du Rav du 14 février 2002, basé sur l'article du Rabash, l'importance d'une prière collective. Vous pouvez le trouver en hébreu dans le volume 1 des écrits du Rabash. Et nous avons 30 minutes pour cela. Écrit du Rabash, volume 1, l'importance de la prière de la multitude. Dans le Zohar, Vayashlach, il est dit, viens et bois. Rabbi Shimon a dit, la prière de la multitude monte devant le Créateur, et le Créateur se part de cette prière, car elle monte de plusieurs manières. Car l'un demande la miséricorde, l'autre la rigueur, et le troisième la miséricorde, et elle s'inclut de plusieurs côtés, c'est-à-dire du côté droit, du côté gauche et du milieu. Et puisqu'elle s'inclut de plusieurs manières et côtés, elle devient une couronne et est posée sur la tête du juste, vivant des mondes, c'est-à-dire le Yesod, qui dispense tous les secours à la Noukva, et d'elle à toute la multitude. Viens et vois. Jacob était inclus de toutes les trois lignes. C'est pourquoi le Créateur désirait sa prière, car elle était dans toute la perfection de toutes les trois lignes, comme la prière de la multitude. C'est pourquoi il est écrit, Jacob eut très peur et fut angoissé, car le Créateur lui a causé cela afin qu'il prie parce qu'il désirait sa prière. Fin de citation. Nous voyons ici dans les paroles du Zohar que prière de la multitude est expliquée à propos d'un individu disant que Jacob était inclus de toutes les trois lignes. Et partout où il est écrit au sujet de la prière de la multitude, il semble simplement que plusieurs prient, comme l'ont dit nos sages, Brachot. Rabbi Yohanan a dit au nom de Rabbi Shimon Bar Yochai, que signifie ce qui est écrit « Et moi, ma prière pour toi, Créateur, au temps favorable ». Quand est-ce un temps favorable ? Lorsque la multitude prie. Fin de citation. Il en ressort simplement que plusieurs prient ensemble. Et il faut aussi comprendre ce que lit le Zohar, que la prière devient une couronne et est posée sur la tête du juste vivant des mondes. Que signifie ? Elle devient une couronne sur la tête. Que couronne signifie la couronne du roi, comme la couronne de la royauté. Que signifie de la prière que la prière devient une couronne sur sa tête ? Que cela nous fait-il comprendre sur l'importance et la grandeur de la prière, car il semble qu'il veut révéler l'importance de la prière. Alors il nous dit, sachez que de la prière devient une couronne pour le roi. Et il dit que cela est appelé Yesod. Et c'est lui qui dispense tous les secours à la Noukva, et d'elle à toute la multitude. Et il faut comprendre pourquoi précisément la couronne devient sur le Yesod. Or, il est connu que nous prions vers Ein Sof. Si c'est ainsi, que signifie que la prière de la multitude devient une couronne sur le Yesod précisément ? Et quel est le sujet lorsqu'il dit que le Yesod dispense à la Noukva et de la Noukva à la multitude. Le sujet de la prière de la multitude, mon père et maître, que sa mémoire soit bénie, a expliqué que lorsque l'homme prie pour la multitude, cela s'appelle prière de la multitude. Et c'est pourquoi la prière de la multitude est appelée un temps favorable. Car lorsque l'homme prie pour lui-même, alors il a des accusateurs pour savoir si vraiment sa prière mérite d'être acceptée ou non. Ce n'est pas le cas lorsqu'il prie pour la multitude. Il n'est pas pertinent de dire qu'il faut examiner son jugement pour voir s'il est digne que sa prière soit exaucée, car il ne demande rien pour lui-même, mais seulement pour le collectif. C'est pourquoi il est dit que la prière de la multitude est appelée un moment de faveur, car sa prière est acceptée. Et selon ce qui est expliqué dans les paroles du Soulam à plusieurs endroits, il ressort que la prière de la multitude désigne Malchut, qui est appelée Knesset Israël, ou la Sainte Shrina, qui est appelée la multitude, car elle inclut toutes les âmes. Et puisque la Shrina est en exil, et que l'on prie pour l'exil de la Shrina, parfois on l'appelle Shrina dans la poussière, car tous ces noms nous montrent le contenu du but de la création, qui était de faire du bien à ses créatures. Et comme il est connu, afin que soit révélée la perfection de ses actions, il y eut le premier Tzimtzum, ce qui signifie que là où il n'y a que un kli appelé receveur en vue de recevoir, l'abondance supérieure sera cachée de cet endroit. Et seulement là où il est possible d'orienter en vue de donner, alors l'abondance parvient à cet endroit. Et puisque l'homme naît par nature seulement afin de recevoir, alors là où il voit que son receveur, qui est l'amour de soi, ne peut pas recevoir, il doit tout faire pour la Shrina, c'est-à-dire pour Malchut, car ce n'est que de cette manière que la gloire du Créateur sera révélée dans Malchut, car ce n'est que lorsque le Créateur peut se révéler aux inférieurs qu'alors nous voyons que le nom de sa gloire, comme il a été dit plus haut, que là où la présence se révèle, cela s'appelle Shrina, et alors c'est l'aspect de que son grand nom soit magnifié et sanctifié, car le nom du Créateur, appelé « bon » et « bienfaisant », se révèle dans le monde, car l'aspect du but de la création, appelé « faire du bien à ses créatures », tous l'atteignent, car il y a déjà un kli apte à recevoir, qui est l'intention en vue de donner, appelé « dvekut au Créateur ». Il en résulte que puisque les créatures sont par nature seulement pour recevoir en vue de recevoir, et qu'elles ne peuvent, sans surmonter leur nature, pas agir en vue de donner, alors elles causent que Malchut reste dans la poussière, c'est-à-dire qu'elles ne peuvent pas voir sa grandeur. Autrement dit, elles ne peuvent pas voir ce qu'elle a à recevoir du Créateur, car tout est caché à cause du Tzimtzum, comme mentionné plus haut. Mais pour l'examen de l'âme, nous en avons besoin. C'est-à-dire que nous devons croire ce que nos sages ont dit, à savoir que tous les plaisirs qui se trouvent dans les plaisirs matériels ne sont qu'un faible éclair par rapport aux plaisirs qui se trouvent dans la spiritualité. Comme il est écrit dans le Soulam, et voici ces mots, et voici aussi le secret de la brisure des Kélim qui eut lieu avant la création du monde. Car par la brisure des Kélim de sainteté et leur chute dans Bia de séparation, des étincelles de sainteté sont tombées avec eux dans les clipotes, d'où proviennent toutes sortes de plaisirs et d'amours de toutes sortes dans le domaine des clipotes qui les transmettent à l'homme pour sa réception et son plaisir. Il en résulte, selon cela, que l'essence des plaisirs se trouve dans l'Akdusha. Et nous voyons le contraire, que dans le travail de la Torah et des mitzvot, il est impossible de dire à quelqu'un de s'engager dans la Torah et les mitzvot sans lui promettre une récompense en échange de son travail. Car au moment où il s'occupe de l'accomplissement des mitzvot, il ne ressent aucun goût en cela. Mais précisément, lorsqu'on lui promet une récompense et qu'il y croit, alors il peut travailler dans la Torah et les mitzvot parce qu'il recevra une compensation. Tandis que lorsqu'il s'occupe de choses matérielles comme manger, boire, l'argent, l'honneur et ainsi de suite, l'homme ne se demande pas pourquoi il doit s'occuper de ces choses matérielles. Car là où l'homme ressent du plaisir, il ne demande pas quel est le but de recevoir ce plaisir. Et tout ce qu'il a au moment où il reçoit le plaisir à méditer, c'est comment il est possible d'élargir le plaisir en quantité et en qualité. Et jamais, à Dieu ne plaise, il ne pensera à la question de recevoir le plaisir, c'est-à-dire pourquoi ai-je besoin de recevoir du plaisir ? Et parfois, il arrive que l'homme reçoive du plaisir d'une chose pour laquelle il n'a rien eu à payer, bien qu'il en jouisse beaucoup malgré tout. Bien qu'il en jouisse beaucoup malgré tout, une question s'éveille en lui. Quel sera le but de ce plaisir ? Par exemple, un plaisir qui ne coûte pas d'argent, c'est le plaisir du repos, qu'il n'a pas besoin d'acheter, mais ce plaisir, il le reçoit sans argent. Mais il arrive souvent qu'un homme se demande à lui-même qu'est-ce que je vais gagner à profiter du repos ? Mais lorsque l'homme a un plaisir et une jouissance véritable, alors dans cet état, il ne lui vient jamais à l'esprit de penser quel sera le but de ce plaisir. Et si par hasard il lui vient à l'esprit de penser quel sera le but de ce plaisir dont il jouit maintenant, c'est un signe que le plaisir qu'il ressent n'est pas un plaisir véritable, car il reste encore de la place dans son esprit pour penser au but. Et c'est un signe qu'il y a en cela une certaine carence dans ce plaisir. Et là où il y a une carence, il peut lui venir à l'esprit de penser à un autre but que ce qu'il ressent maintenant. Ce qui ressort de tout ce qui précède, c'est que l'essence du goût de la vie et du plaisir se trouve dans la Torah et les mitzvot, où se trouve l'or Elyon, lumière supérieure, sous forme de dépôt, comme il est écrit dans le Soulam. Et voici ces mots. Introduction au livre du Zohar. Et lorsque l'on mérite d'écouter la voix de sa parole, les 613 mitzvot deviennent des pikudines. Et cela vient du mot pikadon, dépôt, car il y a 613 mitzvot, et dans chaque mitzvah est déposée la lumière d'un degré particulier qui correspond à un organe particulier parmi les 613 organes et tendons de l'âme et du corps. Il s'ensuit que par l'accomplissement de la mitzvah, il attire à l'organe correspondant dans son âme et son corps le degré de lumière qui appartient à cet organe et ce tendon. Et cela constitue l'aspect du visage des mitzvot. Il s'ensuit que par l'accomplissement de la Torah et des mitzvot se révèle le but de la création qui est dû faire du bien à ses créatures. Mais il est dit là-bas, dans le Soulam, que cela n'a eu lieu que après avoir mérité d'accomplir la Torah et les mitzvot dans l'aspect de écouter la voix de sa parole. Tandis que, lorsqu'on accomplit la Torah et les mitzvot dans l'aspect de ceux qui font sa parole, avant d'avoir mérité de écouter Shema, les mitzvot sont alors appelées Eitin, conseil. Et elles sont dans l'aspect de l'achor, l'arrière, ce qui signifie que la lumière supérieure qui appartient à cette mitzvah n'éclaire pas encore en elles, mais elles sont dans l'aspect de conseil, comme parvenir à l'aspect de la lumière du visage qui appartient à la mitzvah. Et tout le travail et le renforcement que l'homme doit surmonter sur son désir et sa pensée, ce qui empêche d'aller sur le chemin de la vérité, cela n'a lieu que lorsqu'il est dans l'arrière, appelé achor, appelé l'aspect de ceux qui font sa parole. Car dans cet état, il ne ressent pas encore la lumière supérieure revêtue dans la Torah et les mitzvot. C'est pourquoi il fait tout par la foi, croyant que c'est un grand mérite s'il a le privilège de s'occuper de la Torah et des mitzvot, même s'il n'en ressent pas l'importance. Mais il fait tout dans la croyance au-dessus de la connaissance, que c'est là le but de l'homme, d'atteindre la dvekout avec le Créateur, et il fait tout afin d'y parvenir. Et puisque c'est ainsi, il accomplit tout et fait de nombreux efforts dans tout ce qu'il peut. Et son intention est uniquement d'atteindre la perfection. Et puisqu'il voit qu'après tous les efforts et les surmontements, alors qu'il veut surmonter les obstacles qui se dressent contre lui, il se trouve malgré tout encore à l'extérieur, car la question de la dvekout est l'équivalence de forme, et il voit qu'il n'a pas bougé d'un cheveu de l'amour de soi, qui est une action opposée à la dvekout avec le Créateur. Alors, il va prier le Créateur d'éclairer ses yeux, afin qu'il puisse révéler la shrina, relever la shrina de la poussière, ce qui signifie que la royauté du ciel qui apparaît à l'homme lorsqu'il veut travailler uniquement pour elle, c'est-à-dire pour que la gloire du ciel se révèle dans le monde, alors il ressent un goût de poussière dans cet état et il voit que tous sont comme lui, c'est-à-dire qu'ils méprisent la gloire du ciel car ils ne savent pas en apprécier l'importance. Cela s'appelle la prière des nombreux, ou prière de la multitude, c'est-à-dire qu'il prie pour les nombreux. Et il faut distinguer deux discernements. A, la malchoute est appelée les nombreux, ou la multitude, parce que elle inclut toutes les âmes. B, la prière des nombreux, et qu'il prie pour les nombreux. C'est-à-dire que les nombreux méritent d'atteindre l'importance de la Torah et des mitzvot. C'est comme il a été dit plus haut qu'ils méritent l'aspect des 613 préceptes, Tariag Pekudin, dans lequel la lumière supérieure éclaire dans chaque mitzvah. Il s'ensuit qu'en fin de compte, des deux aspects des nombreux, ils deviennent un, c'est-à-dire qu'on prie pour que les nombreux méritent que la malchut, appelée les nombreux, voit sa grandeur et son importance, ce qui a lieu lorsque tous méritent l'aspect des kélim de don. Alors se révéleront les 613 mitzvot dans l'aspect de écouter la voix de sa parole. Alors les 613 mitzvot sont appelés l'aspect des 613 préceptes Tariag Pekudin. Et selon ce qui précède, il s'ensuit que la question de la prière du public, qui ne devient pas vide, concerne le fait de prier pour le collectif. Et la multitude est appelée le collectif d'Israël. Et le collectif est appelé la Sainte Shrina. Et puisque la multitude est composée de plusieurs aspects, c'est pourquoi le Zohar dit que la raison pour laquelle la prière de la multitude est acceptée, c'est parce qu'il y a en elle la perfection. Et voici ces mots.

le Créateur se pare de cette prière, car elle s'élève sous plusieurs formes. Car l'un demande la miséricorde, l'autre la rigueur, et le troisième la miséricorde. Et il faut comprendre pourquoi il est nécessaire que la prière soit composée de tous. Mais selon le principe que toutes les distinctions que nous discernons dans la spiritualité sont des révélations qui doivent se dévoiler pour la correction des inférieurs, il s'ensuit que la question des trois lignes, que nous disons que la perfection est appelée là où sont révélées les trois lignes, signifie que puisque le Créateur veut donner aux inférieurs une abondance dont ils pourront se servir et qu'il n'y aura là aucun défaut, et non comme cela fut dans le monde de Nekoudim, où il y eut la brisure des récipients du fait qu'il n'y avait pas là la correction des lignes, comme le dit le Hari. C'est-à-dire que lorsque le supérieur donne à l'inférieur une certaine abondance, alors il veut que l'abondance que l'inférieur reçoit soit pour son bien. Tandis que si le kli où l'abondance doit arriver n'est pas dans la perfection, alors toute l'abondance ira vers l'extérieur. C'est cela la question de la brisure des récipients, où l'abondance sort à l'extérieur de la sainteté. Et à cause de cela, l'abondance n'est pas dispensée aux inférieurs, et cela s'appelle que la prière n'est pas acceptée. Et c'est cela la correction des lignes qui existent dans le collectif. L'intention est que le public, qui est Malchut, soit inclus dans le collectif. L'intention est qu'il y ait cette correction appelée les trois lignes, par laquelle l'abondance reste dans la sainteté, ne va pas vers l'extérieur. C'est pourquoi une telle prière peut être acceptée, c'est-à-dire qu'on peut lui donner de l'abondance. Et à ce sujet, le Zohar explique, car Yaakov était inclus des trois lignes, puisque Yaakov est appelé la ligne médiane, qui est inclue de la droite et de la gauche. C'est pourquoi le Créateur désirait sa prière, car elle était dans toute la perfection de toutes les trois lignes, comme la prière du public. C'est comme il a été dit plus haut, que du côté du Créateur, il n'y a aucun empêchement à dispenser l'abondance en bas, car sa volonté est de faire du bien à ses créatures. Mais c'est comme s'il attendait le kli de réception du côté des inférieurs, qu'il soit digne de recevoir. C'est pourquoi, dès qu'il y a un kli approprié du côté de l'inférieur, c'est-à-dire que la prière est le kli approprié pour recevoir, mais il faut que ce soit à la condition que l'abondance ne soit pas perdue, c'est-à-dire que l'abondance ne sorte pas vers l'extérieur, c'est-à-dire vers les clipotes. C'est pourquoi une correction est apportée au kli malchut, qui doit transmettre l'abondance aux inférieurs. Et cette correction est appelée la correction des lignes. Et maintenant, nous allons expliquer la suite des paroles du Zohar sur ce que nous avons demandé à propos de ce qu'il dit. Et voici ces mots. Et puisqu'elle est incluse de plusieurs aspects et côtés, elle devient une couronne et est posée sur la tête du juste, vivant des mondes, c'est-à-dire le Yesod, qui dispense tous les secours à la Noukva et d'elle à toute l'assemblée. Et nous avons demandé, pourtant nous prions vers Ein Sof, alors quel est le sens du fait que la prière de la multitude devienne une couronne sur le Yesod précisément? Et la question est que l'ordre de la transmission

pensée et attend des inférieurs qu'ils fournissent les kélim aptes à recevoir l'abondance, alors, lorsque les prières montent en haut et lorsque les prières sont dans l'ordre approprié pour être reçues, elles sont appelées Kli pour recevoir l'abondance. Il s'ensuit que le Kli est monté vers le dispensateur, et puisque le dispensateur général est Yesod, il est considéré que la prière soit montée vers Yesod. Et selon cela, il en ressort, selon la règle, par l'action d'en bas s'éveille l'action d'en haut. Ce qui signifie que par l'éveil des inférieurs, ils veulent se rapprocher du Créateur et mériter la dvekout au Créateur. Alors, ils demandent de l'aide au Créateur, comme on dit nos sages, celui qui vient se purifier, on l'aide. Si l'homme veut, vient se purifier, on l'aide avec une âme sainte. On le purifie et on le sanctifie, et il est appelé saint, kadosh. Nous voyons donc que l'homme, au moment où il veut améliorer ses actions, il propose un zivoug en haut par lequel l'abondance s'étend en bas. Et cela s'appelle l'élévation du man, c'est-à-dire qu'il provoque en lui un manque en haut. Et il faut comprendre comment il est possible de dire que les inférieurs provoquent un manque en haut. Mais il faut savoir ce que signifie un manque. Il est connu qu'un kli est appelé manque, c'est-à-dire que s'il y a un manque, il y a place pour donner là un remplissage afin de combler le manque. Et puisque du côté de l'émanateur, il n'y a aucun empêchement à dispenser, mais que son désir est de faire du bien, et tout ce que nous voyons qu'il y a dissimulation de la lumière, c'est parce que l'inférieur s'éveille à se purifier lui-même, et qu'il lui manque des forces, et qu'il demande au Créateur de l'aider, alors ce manque monte en haut, et maintenant le supérieur a un kli pour lui dispenser l'abondance. Et cela s'appelle l'élévation du man. Il s'ensuit que la prière, qui est l'aspect du manque, ce que l'inférieur demande, que l'on comble son manque, lorsqu'elle monte vers le dispensateur, que le dispensateur est appelé Yesod, qui dispense à Knesset Israël, appelé Malchut, elle devient une couronne sur sa tête, car couronne signifie Keter, ce qui indique la couronne du roi, c'est-à-dire l'importance du roi. Cela signifie qu'au moment où il y a révélation de sa lumière, alors tous reconnaissent l'importance du Créateur. Si ce n'est pas le cas au temps de la dissimulation de la face où l'Ashrina, c'est-à-dire le lieu de la révélation du roi, est appelé exil et aspect de poussière, où l'on ne perçoit aucun goût dans la spiritualité, mais les mitzvot et les bonnes actions leur semblent comme si c'était un goût de poussière, et tout cela est parce que les inférieurs n'ont pas de kélim pour recevoir l'abondance. Et à cause de cela, sa gloire est profanée parmi les nations. L'explication est que tant que l'homme n'a pas mérité d'être dans l'aspect de juif, il est alors semblable à l'aspect des nations, c'est-à-dire, comme il est connu, que chaque homme est un petit monde et comprend en lui 70 nations et l'aspect de Israël. Et alors, au temps de la dissimulation, où l'abondance supérieure ne peut pas se révéler aux inférieurs parce qu'ils n'ont pas de kélim apte à cela, alors ce qu'on leur donne comme quelque illumination supérieure, cela va aux clipotes. Et à cause de cela, l'abondance supérieure doit être cachée d'eux. Alors il est dit, est tombée la couronne de notre tête, c'est-à-dire que l'importance du Créateur est profanée. Mais au temps où l'homme vient pour se purifier, c'est-à-dire qu'il veut que le Créateur le rapproche de lui et qu'il lui donne un kli de don par lequel il méritera la dvekout, il s'ensuit que tout ce qu'il souhaite, c'est que l'abondance supérieure se révèle.
qu'elle soit en vue de donner, c'est-à-dire qu'il veut

0: qu'on lui donne des forces d'en haut afin qu'il ait la capacité d'être toujours dans la sainteté, qui est l'aspect de Dvekut, adhésion. Alors, de sa prière se fait une couronne, la couronne du roi. Car alors, l'importance du roi est reconnue. Et c'est l'explication de ce que dit le Zohar, que la prière devient une couronne et posée sur la tête du juste vivant des mondes, c'est-à-dire le Yesod qui dispense tous les secours à la Nougva et d'elle à toute l'assemblée, car par la prière, l'abondance supérieure est dispensée aux inférieurs, et alors le bien et le plaisir sont révélés. Cela s'appelle une couronne, la couronne du roi, l'importance du roi. Fin de l'article. Et nous passons maintenant au cours de 2002, 14 février. Nous avons lu un article du tome 1, Shlavei HaSulam, page 279, Tfilat Rabim, prière de la multitude. Qu'est-ce que Tfilat Rabim? Un homme qui se trouve pour l'instant dans la possession de Rabim, multitude. Il est alors inclus des 70 nations et de l'aspect d'Israël. Il a toutes sortes de désirs animaux comme tout le monde. Et il a aussi une sorte d'étincelle, un point dans le cœur, qui s'est réveillé. Alors on dit qu'il a pris Tfilat Rabim, la prière de la multitude. La multitude, c'est deux Rabim. Pour lui-même, et il a quelque chose pour le Créateur. Alors il éclate, il est divisé en deux et il ne sait ni quoi ni comment d'éternité vraiment son état pour que ce soit l'état vrai, éternel, entier. L'homme doit comprendre qu'en général, la réalité n'est pas dans le fait que nous recevions ou que nous donnions, ou que nous donnions, prenions. La réalité inclut deux états, pas des actions, deux états, ou l'état de la créature ou l'état du créateur. Et en cela, nous devons choisir. Dans quel statut être? Pas dans l'action elle-même, donner, recevoir. Mais donner, recevoir, c'est une chose extérieure. La chose la plus intérieure, c'est qui nous devons être, qui nous voulons être. Et le choix, c'est entre le receveur, entre être le receveur, et alors l'homme est seulement le point du Yesh mi Ain, il n'y a plus besoin, il n'y a rien de plus qu'un point. Tout le reste qui existe autour du point, tout cela vient de la lumière. Ou bien, depuis ce point, il peut seulement faire une seule chose, choisir d'être créateur comme le créateur. C'est tout. Et comment choisir d'être, au lieu de ce point noir, Yesh mi Ain, existence depuis l'absence, à sa place, être créateur? Le choix est dans l'importance. Car c'est le meilleur, le plus important, le plus grand, éternel, entier. Que choisir? Quand on parle déjà de quoi choisir. Alors l'homme commence déjà à peser. Il n'a pas à quoi s'accrocher dans l'essence du Créateur, dans son Atzmout. Il doit déjà choisir ce qui est meilleur dans l'écart entre lui et le Créateur. Et ici commence déjà le sujet de tes actions, nous t'avons connu. Comment les actions du Créateur et les actions de l'homme se trouvent dans la disparité de forme seulement à cause de l'intention afin de recevoir ou afin de donner. À part cela, il n'y a aucune différence. Pourquoi ? Car toutes les actions de l'homme, c'est le Créateur qui les fait. Et toutes les actions du Créateur, le Créateur les fait. Alors, quelle est la différence? La différence est seulement dans l'intention. Car l'homme, ses actions que le Créateur éveille en lui, qu'elles soient dans l'intention afin de recevoir envers l'homme, et chez le Créateur, ces mêmes actions sont afin de donner aussi vers l'homme. Alors le choix est, en fait, dans le statut, être créature ou comme le Créateur. Et les actions, c'est vrai, elles n'ont aucune valeur en elles-mêmes, mais par le fait que nous fassions toutes sortes de mitzvot, que nous assemblions toutes sortes de désirs en nous, un massar afin de donner, il y a en nous 613 désirs, nous plaçons sur chaque désir un massar, nous travaillons avec ce désir afin de donner, cela s'appelle les actes de mitzvot, les actes de Torah et mitzvot, des tikkunim, les corrections. Et en tout, quand nous terminons tous ces tikkunim, quand nous terminons tout le travail, alors nous ressemblons au Créateur. Ça veut dire à son statut. Et alors, nous n'avons déjà plus de lien avec ces actes de mitzvot et ces tikkunim que nous avons faits. Mais nous montons à un degré où nous sommes comme lui. Si c'est tout, si nous parlons, j'essaye un peu de faire sortir ici ce point que le sujet est dans le statut que nous choisissons et rassembler, c'est seulement un moyen, car dans toutes sortes d'actions, nous voulons rassembler. Mais si c'est comme si le Créateur avait dit ainsi, tu veux me ressembler, alors viens. Par exemple, je ferai telle et telle action, alors ressemble à moi dans ces actions, et c'est tout. Les actions qu'il nous a données, les désirs qu'il nous a donnés, c'est simplement comme quelque chose par quoi nous pourrons rassembler. Autrement, nous n'aurions rien par quoi lui ressembler. Nous ne pourrions pas nous rapprocher à lui, mais seulement à une chose extérieure à nos actions. Nous parlons de l'écart entre le statut de la créature et le statut du Créateur, où l'homme doit préférer être comme le Créateur. Alors nous comprenons que le sujet de tout notre travail n'est même pas d'accomplir les tikkunim. Accomplir les tikkunim, c'est un moyen. Mais le plus important, c'est l'importance du statut du Créateur, avant tout. Depuis l'importance du statut du Créateur, vient déjà le résultat. Par quoi puis-je arriver à ce statut ? Alors, par l'installation du massar sur un certain désir afin de donner, c'est. Mais avant tout, simplement de manière abstraite, son importance. Oui. Et c'est la chose principale et unique par laquelle il faut travailler. C'est de cela, en fait, qu'il dit. que la Tfilat Rabim, la prière de la multitude, c'est révéler l'importance du Créateur. Hashivut Taboureh. Alors, comme résultat, il est certain que se révéleront en moi des forces d'en haut, la lumière qui ramène vers le bien. J'ai créé le mauvais penchant, j'ai créé la Torah comme tavlin, comme épice. Toutes les choses se révéleront, mais elles se révéleront seulement si je veux vraiment arriver à son statut. Et non pas, je veux te ressembler dans une certaine action, donne-moi la force de faire une action, ça déjà c'est une chose secondaire, c'est déjà un résultat. Mais au fond, tu veux? Je veux ressembler, je veux être comme toi maintenant. Par quoi? Par les actions des mitzvot, certains tikkunim sur certains désirs. C'est pourquoi il n'est pas écrit par hasard, j'ai créé le mauvais penchant, qu'il l'a créé comme moyen. J'ai créé la Torah comme tavlin, ça veut dire le Créateur a voulu donner du mérite à Israël, les amener à son degré. Il leur a créé la Torah et les mitzvot. Ça veut dire que ces choses-là sont seulement des moyens pour arriver au statut du Créateur. Qu'est-ce que je veux dire par cela? J'ai dit beaucoup de mots que nous devons parler. De la connaissance du divin, de l'importance du divin, le statut du Créateur, de manière abstraite, sans afin de recevoir, cela nous donne une sorte de bavardage dans l'oreille. Avec cela, nous perdons le point principal, le statut, l'importance. Et ça doit être en tête de tous les programmes, les actions, les paroles, les pensées, les discussions, et certainement notre étude. Tous les efforts, tous les moyens doivent être seulement pour cela. Dans la mesure où l'homme atteint un peu la sensation de l'importance du Créateur, après cela, déjà, il est apte à faire quelque chose, à exécuter dans la bonne direction, vers ce statut. Et c'est en fait... Ça, en fait, c'est... Le Rav savait, il savait insérer dans un article vraiment énorme des choses.
1: Ken.
0: Alors, à quoi peut-on vraiment s'accrocher quand je parle de l'importance du Créateur sans lien avec le don et la réception? Comment puis-je. L'importance, on ne donne pas. Tu es intelligent, tu dis. Si nous parlons des kelim de don, alors je comprends qu'ils sont importants. Ou des kelim de réception, alors ils ne sont pas importants. Mais si je parle sans aucun lien au kelim, alors je n'ai rien à dire sur l'importance du Créateur. Alors je te dis, c'est vrai. Nous ne pouvons pas nous accrocher à lui, sinon par ses actions. Et dans ces actions, par la mesure où nous pouvons commencer à reconnaître les actions afin de donner, ça c'est d'un côté. D'un autre côté, notre travail ne doit pas commencer par le fait que je pèse les actes de don et les actes de réception, car en cela, je ne peux tout de même pas... Il est certain qu'en cela, je me tromperai. Je ne vais pas dire que les actes de don sont des actes bons et que les actes de réception sont des actes mauvais. C'est un mensonge. Pour moi, c'est justement l'inverse qui est vrai. Mais je dois travailler vraiment sur la grandeur du Créateur. Gadlout Taboureh, comment travailler là-dessus? Alors elle dit de manière artificielle, disons, Je paye 1000 shekels par mois aux gens autour de moi pour qu'ils parlent sans cesse de l'importance du Créateur. Je parle sérieusement. Et ils parlent, tu sais, quand je me trouve parmi eux. Je les ai payés, ils sont obligés d'en parler. Crois-moi, je m'impressionne d'eux. Et alors je commence vraiment à penser à cela. Je commence à en parler, je commence à vouloir l'atteindre. Tu crois que quelqu'un fait de la publicité par une marque de mayonnaise, je ne sais quel nom? Alors il s'impressionne vraiment de cela? Ou un homme de 40 ou 50 ans qui fait une publicité pour des couches, oui? Est-ce que cela lui importe? Celle qui absorbe plus, celle qui absorbe moins, tu comprends? Mais quoi? Il fait cela parce qu'on lui paye de l'argent, oui? Cela arrive à quelqu'un qui a un point dans le cœur. Oui. Qu'est-ce que ça veut dire qu'il a un point dans le cœur? Il a un bébé et il doit acheter des couches à ce bébé. Oui. Alors il écoute. Et plus on paye pour cette publicité à la radio, à quelques moyens, plus il entend et cela agit. Alors quelqu'un là au milieu s'impressionne de cela? Seulement lui qui doit entendre. Ainsi, moi, cela m'est égal, je suis prêt à payer de l'argent aux amis. Pour qu'ils activent toute cette publicité sur moi. Si ton groupe en est capable, oui, sinon il faudra payer. Simplement un lavage de cerveau? Oui, prendre-le, oui, bien sûr. Un lavage de cerveau, prendre d'autres personnes contre paiement, ou avec de l'argent, ou avec autre chose. Ici, dans le groupe, cela se fait comme un échange. Eux aussi, ils veulent t'entendre sur l'importance du Créateur. Alors, tu donnes sur eux, et eux, ils donnent sur toi. Alors, tous jouent l'un envers l'autre. Mais s'il y a un point dans le cœur, ils s'impressionnent de ce que les autres disent de cela. C'est tout. Et ici se trouve tout l'effort de l'homme, organiser un tel environnement. Cela s'appelle choisir un environnement meilleur à chaque fois. Si l'acteur n'est pas correct, ça repousse. Si l'acteur n'est pas correct, c'est... Je ne sais pas ce que ça veut dire qu'un acteur n'est pas correct. L'importance du créateur artificiel, quelqu'un qui s'efforce du cœur. Ta bête ne discernera pas si c'est artificiel ou non, je te parle sérieusement. Même s'il joue et que tu sais qu'il joue, cela agit quand même sur toi. C'est tout. Nous sommes construits ainsi, car dans la réception de la matière, que de la matière, nous sommes des bêtes, et une bête ne distingue pas. Est-ce qu'une vache distingue entre le bien et le mal, dans l'aspect non émotionnel, dans l'aspect intellectuel, entre vérité et mensonge? Non.
1: Ken.
0: Que veut dire de tes actions nous t'avons connu? De tes actions nous t'avons connu que le Créateur veut que le point Yeshmiah, une existence depuis l'absence, lui ressemble. Par quoi? Alors il a fait une sorte de neuf premières, tetrishonot, ses qualités de don, et il a dit: tu veux me ressembler? Fais ces neuf premières comme je les ai, comme je te donne, fais la même chose envers moi. Alors le point dans le cœur, ou le cœur de pierre, à la fin me ressemblera. C'est tout. Par quoi est-ce que j'aurais pu faire cela autrement? Il n'y avait pas pourquoi. Cela s'appelle, le Créateur a voulu donner du mérite à Israël, il aura multiplié la Torah et les mitzvot. Qu'est-ce que la Torah et les mitzvot? Les neuf premières. Si tu apprends du Créateur de tes actions, nous t'avons connu. Et après que nous t'avons connu, quoi? Et comment nous t'avons connu? Par l'équivalence de forme, par le fait que je fais la même chose. Et dans ce monde, il n'y a pas de reconnaissance du Créateur. De quoi est-ce que tu parles, ce monde? Je parle de Je parle de ce que nous étudions dans Ein Sof, que le Créateur a fait un point Eyeshmi Ein. Et ce point est arrivé à un état pour la première fois où il se sent lui-même comme séparé du Créateur. Il fait un Tzimtzum, restriction. Que se passe-t-il après ? Et après le Tzimtzum, il faut encore faire dans ce point toutes sortes de préparations pour qu'il y ait en lui vraiment des préparations aux neuf premières, pour les comprendre, pour qu'il ait tous les réchimotes. Alors on amène ce point à un éloignement complet du Créateur. Cela se trouve qu'il se trouve déjà dans ce monde, un lieu approprié, comme il dit. Maintenant, depuis ce lieu, si je sens que moi, c'est moi, et lui, c'est lui, au point que je ne le sens pas, si je veux lui ressembler, être comme lui, oui, alors j'ai devant moi une telle possibilité que j'acquière que dans mes actions, si je lui ressemble, alors je suis exactement comme lui, dans mes actions. Car mon point fondamental, je ne suis certainement pas comme lui. Moi, je suis Yeshmi Ein et lui, Yeshmi Yesh. Mais après que nous faisons toutes ces actions, ça veut dire j'acquiers les neuf premières au-dessus de ce point. Et depuis ce point sur lequel vraiment je me tiens, je fais toutes les actions dans les neuf premières, cela s'appelle que je crée le cli de l'âme. Et dans le point lui-même, je ne travaille pas, mais simplement dans les neuf premières au-dessus de lui. Oui, cela s'appelle que je me suis rendu semblable à lui, complètement, à 100%.
1: Gamarti et tikkun.
0: J'ai terminé le tikkun. Qu'est-ce qu'il y a après cela? Ce point n'est plus qu'à... Il n'est pas Yeshmi Ein, existence depuis l'absence. Il se renforce pour devenir vraiment, je ne sais pas comment le dire, il n'y a ici plus de mots, c'est au-dessus du Gmar Tikkun, c'est tout. Alors nous devons voir la Torah et les mitzvot. Et les moyens pour faire Torah et Mitzvot, ça veut dire l'état de préparation et toutes ces choses autour comme des moyens pour ressembler au Créateur. Alors quel est l'essentiel? Ce ne sont pas ces moyens, mais faire la forme, oui, vers lui. Que je sois comme lui. Qu'est-ce que c'est? Comment faire? Comment être comme lui? Vouloir que ce soit important. Alors, c'est sur cela qu'il faut travailler. Toutes ces choses sont des moyens. Alors, si l'on pense de quoi parler dans le groupe, quoi faire, à quoi penser en général, alors tu as la seule chose sur laquelle il vaut en général la peine de se concentrer, seulement cela. Car si l'on pense afin de recevoir, afin de donner, comme ceci, comme cela, et trois lignes, et toutes ces choses, tout cela vient après. Car justement en cela, tu te troubleras et tu penseras que tu es déjà dans cela. Mais dans le discernement de l'importance, moi et lui, ici tu fixes cette direction aiguë qui doit être dirigée vers son statut. Même une chose comme l'amour des amis vient aussi après que... Qu'est-ce que l'amour des amis? Pourquoi l'amour des amis? C'est une grande règle dans la Torah, l'amour des amis. C'est en tout le tikkun général. Est-ce que c'est un but en soi? Je dois aimer quelqu'un? Est-ce vraiment cela le but de la création, aimer quelqu'un? Non, c'est un moyen. Bon, alors qu'est-ce que tu demandes? Il est certain que c'est un moyen. Un moyen puissant, général, pour toutes les choses, mais généralement seulement en tant que tikkun, correction. Mais non pas que cet acte soit le but. Quel but? qu'est-ce qu'il y a dedans, là-dedans? Si je pouvais arriver à être comme le Créateur sans ce tikkun, et tu aimerais ton prochain comme toi-même, alors je ne le ferai pas. C'est une grande règle dans la Torah, c'est vrai. C'est l'une des 613 mitzvot, le commandement général. Pas plus. Et c'est ainsi qu'il faut s'y rapporter. Ne pas le placer en tête de toutes les choses. De tous les tikkunim, c'est le tikkun le plus important. Mais c'est un tikkun. Ça veut dire un moyen. Dans le travail de la connaissance du divin, il y a apparemment beaucoup d'étapes. Alors, quelle est la première étape quand l'homme commence à travailler cela, disons, de manière artificielle? Qu'est-ce que ça veut dire? La première étape sur laquelle l'homme doit travailler, c'est la reconnaissance de la grandeur du divin. Il doit organiser autour de lui tout ce qui est possible pour l'aider à s'impressionner de cela, à s'inclure de cela. Il n'y a rien de plus. Alors je te dis, paye des gens pour qu'elles travaillent sur toi sans cesse. Paye. Ou tu payes par l'effort, ou tu payes avec de l'argent. Fais de la publicité à la radio, à la télévision. Fais-le dans des livres qui seront devant toi. Dans toutes sortes de choses. Moi, je n'ai rien à dire. Simplement, travaille sur ta bête pour qu'elle commence à capter ce message, comme la chose la plus importante. C'est tout. Le Créateur veut faire cela peu à peu par les souffrances. Il donne des coups pendant des milliers d'années pour que peu à peu, nous reconnaissions vraiment que notre problème vient de lui et que nous devons commencer à tenir compte de lui et voir qu'il est le plus important de tout. Et ensuite, voir que le plus important, ce n'est même pas de s'arranger avec lui comme pour que j'aie du bien, mais d'être comme lui. C'est un long chemin. Dans l'étude par les coups, l'étude par la société peut me faire sauter même toutes ces étapes et me dire simplement directement, tu sais, ouh, aïe, aïe, aïe, aïe, c'est terminé. Regarde combien d'étapes sur le chemin des souffrances je dois traverser jusqu'à ce que j'apprenne, jusqu'à ce que j'arrive à son importance. Énormément d'étapes. Mais quoi? La première revendication, pourquoi est-il caché? S'il donne un coup qui nous montre que c'est lui qui donne le cours, nous saurons que ça vient de lui, nous saurons que cela vient de lui, alors nous saurons avec qui il faut s'arranger pour qu'il n'y ait pas de coup. Alors tu travailleras pour qu'il n'y ait pas de coup. Ah mon cher. Ah bébé, ici le but est autre, non pas que tu penses au coup, mais que tu commences à penser à celui qui se tient derrière eux. Est-ce qu'il est faisable de se rapporter à lui et non pas au coup qui vient de lui? Alors, t'amener par les coups à penser à lui, et non pas à penser à lui pour...
2: Pour qu'il te rachète, bon, pour qu'il te libère des coups, mais pour que même s'il y a des coups, tu veuilles être lié à lui, justement, malgré les coups que tu reçois de lui. Jusqu'à ce qu'on arrive à cela, vraiment, il faut quelques milliers d'années de développement, et ensuite encore de très grandes incarnations sur le chemin des souffrances. Même après le point dans le cœur, dans le cœur, si l'homme ne prend pas ainsi la méthode en main. C'est très difficile. Par le chemin des coups, par les problèmes, par la dissimulation. Et les coups ne font que renforcer la dissimulation. Arrive à cela que justement, je le demande et non pas l'arrêt des coups. Je le veux même s'il y aura des coups. Qu'il y ait des coups pourvu que je ne l'oublie pas. de toutes sortes de discernements comme cela. Jusqu'à ce que l'homme arrive à un état où il ne fait plus attention au coup, mais seulement à s'agripper au Créateur, et c'est tout. Ça veut dire son importance. C'est cela qui est important. Ces choses doivent se développer peu à peu, pendant vraiment énormément, énormément de coups et d'états amers. C'est vraiment, tu mangeras du pain avec du sel, c'est un développement terrible. Alors pour cela, les kabbalistes ont fait des tikkunim spéciaux, que la lumière en elle le ramène vers le bien. Nous pouvons par l'étude, par la méthode, arriver au même résultat de manière rapide, de manière plus facile. Alors comment ? Alors comment ? Ne pas travailler avec les coups, ne pas travailler contre le désir de recevoir, ne pas le laisser, ne pas être plongé en lui, ne pas faire de critiques sur lui, sur rien, travailler seulement sur l'importance du Créateur. En général, passe de ton terrain à son terrain. Sois seulement là. Cela s'appelle « J'ai créé la Torah comme Tavlin ». Autant que possible, sois lié, appartenant, proche de la lumière. Alors ça s'appelle « Qui ramène vers le bien ». Le bon penchant ici, que veut-il dire ? Mon désir, son désir, ou un temps particulier, ou un temps de faveur ? Il y a ici une telle chose ? C'est écrit, moi, ma prière, tant de faveur. Où est-ce que c'est écrit ? Non, en lien avec quoi ? Tant de faveur, je connais le verset, bon. C'est sur la première page de 179, Rabbi Yohanan a dit au nom de Rabbi Shimon Bar Yochai, que signifie ce qui est écrit ? Et moi, ma prière vers toi, Créateur, tant de faveur. Quand est-ce qu'un temps de faveur ? Au moment où le public prie ? Oui. Quand est-ce qu'un temps de faveur ? Oui, il dit Tfilat Rabim, la prière de la multitude. Quand est-ce que c'est un temps de faveur ? Au moment où le public prie. Alors, c'est la condition pour qu'il y ait un temps de faveur, oui. Qu'est-ce qu'on appelle le public ? Tous les désirs de l'homme. S'ils arrivent à une seule décision, qu'ils ont besoin d'une seule chose, et qu'ils sont tous rassemblés pour atteindre le but, cela s'appelle un temps de faveur. Bon, alors, qu'est-ce que tu demandes ? Je le demande ici, ce désir, c'est le désir du Créateur, mon désir. Ou bien, il y a dans l'homme deux désirs. Public, ça s'appelle deux. Le minimum de la multitude, c'est deux, c'est-à-dire les 70 nations du monde, c'est un désir, et le second désir, c'est le désir d'Israël. Si les deux veulent atteindre une seule chose, oui, cela peut être le Créateur, cela ne peut pas être autrement car le point dans le cœur ne renonce pas. Alors on dit qu'il y a une prière unifiée, Tfilat Rabim, la prière de la multitude. Quelle est la différence entre l'importance du Créateur et la grandeur du Créateur ? Quelle est la différence entre l'importance et la grandeur du Créateur ? En vérité, je ne sais pas quoi te dire. Ce sont des choses que l'homme mesure à chaque fois selon ce dont il s'impressionne. Ça veut dire selon combien cela lui donne de force pour continuer sur le chemin. C'est en fait cela que nous mesurons. Je ne peux pas le mesurer. Je peux le mesurer jusqu'à combien je peux porter pour lui une valise petite ou grande. C'est tout. Ça dépend du poids de la valise. Je le vois. Il fait 5 mètres de haut. Alors je peux porter pour lui 20 kilos sur 100 mètres. Il fait 5 mètres de haut, alors déjà 30 kilos et 1 kilomètre. C'est tout. Et ainsi, c'est ainsi que je mesure selon ma capacité à travailler pour lui. Cela s'appelle que il est plus grand, plus important, ou moins important. Tout vient de l'impression dans mes kélim. Maintenant, quelle est la différence entre grandeur et importance ? Ce sont des types d'impressions très proches l'un de l'autre. Gadlout, la grandeur, cela parle de comment je le mesure. Rachivut, l'importance, comment je reçois sa grandeur et que je le mesure par rapport à la grandeur de toutes les autres choses qui sont en moi. Combien il devient important chez moi par rapport aux autres choses qui sont importantes pour moi. Tu comprends? Disons, à mes yeux, tu es grand de 10 mètres, cela me donne la sensation de ta grandeur. La sensation de ta grandeur me donne la sensation de ton importance par rapport à toutes mes autres choses. Je veux faire quelque chose pour moi-même, et là, tu dis, fais quelque chose pour moi, alors je commence déjà à mesurer l'un contre l'autre, et cela s'appelle que je distingue l'importance. Est-ce que l'homme doit jalouser le Créateur, vouloir être comme lui? Est-ce que l'homme doit jalouser le Créateur et être comme lui? Envers le Créateur, il n'y a pas de jalousie, car... La reconnaissance du Créateur vient ensemble avec la reconnaissance de son humilité. Et la reconnaissance de l'humanité dans l'homme, selon l'équivalence de forme. Alors il n'y a pas de jalousie dans le statut du Créateur. Il ne peut pas y avoir de mauvaise jalousie envers le statut du Créateur, mais il peut seulement y avoir une aspiration à être comme lui. Il y a certainement dans l'homme tous les désirs, comment dire, d'utiliser le Créateur pour son propre plaisir. C'est certain. C'est le désir de Pharaon. Mais ça veut dire que le divin me serve. C'est ce que nous voulons, pourquoi pas? Chaque chose que tu penses afin de recevoir, de qui veux-tu te servir? De lui? Dans la klipa, il est certain que tu veux te révolter contre lui, tu veux l'utiliser, tu veux le dominer, certainement. Si maintenant j'étais sûr qu'il ne m'arriverait rien de mauvais du fait que je le saisisse et que je l'utilise à 100% pour mon plaisir et que cela soit sous mon contrôle complet et que jamais cela ne se tourne autrement, Dieu préserve, pour qu'ensuite je paye cela très cher, alors je ne ferai pas cela. Mais quoi, je suis tellement bon, beau, je suis, que sais-je... Comment veille-t-on à ce que, dans la société, il y ait un désir de s'annuler devant lui, plus que d'être comme lui, plus que de le saisir? En vérité, ce n'est pas important. L'importance du Créateur commence par ceci, si c'est par les coups, que je dépends de lui, que chaque coup qui est en moi vient de lui. Alors il y a d'abord une crainte ordinaire, la crainte de ce monde et la crainte du monde à venir, comme nous le dit à la fin de l'introduction au livre du Zohar. Là, dans les voies de la Torah, oui. Ce sont les commandements de Horaïta, la Torah. Le premier commandement, c'est déjà la crainte, oui. C'est avant tout. Alors, son importance, je l'atteins d'abord selon ce que j'évalue, ce qui est important vers mes kilim de réception. Quand je vois qu'il me domine totalement, et qu'il domine le monde d'un contrôle complet, je n'ai pas le choix, je me soumets, tu es important. C'est tout. Si l'homme arrive à cette reconnaissance de l'importance, seulement à cette reconnaissance de l'importance, si c'est tout, il peut entrer dans le désespoir, il peut quitter la Kabbale, en général le chemin d'avancement, et simplement pour oublier que le Créateur contrôle tout, car cela le sort complètement de la vie. Alors il s'efforcera de trouver une société où il oublie cela. Et il s'en va. si ça marche pour lui dans la vie, alors il oubliera cela et il vivra simplement comme une bête. Et au moins, il ne souffrira pas. Si ça ne marche pas pour lui, si le Créateur lui rappelle tout de même son existence, alors ainsi il passe sa vie, pauvre de lui, jusqu'à ce qu'il meure. Il y en a beaucoup comme ça, je le vois maintenant. Gilzerine, ce qui se passe avec lui, il nous a quittés, il est parti en Amérique. Là aussi, il n'a pas de repos. Il peut appartenir à la Kabbale. À la Kabbale, quitte déjà, vis ta vie, quoi. Tu voulais réussir, alors réussis. C'est tout, non? Non. Tu vois, pauvre de lui. Alors, tu comprends, c'est encore c'est encore un mauvais état. C'est pourquoi nous devons veiller. Et c'est un problème et c'est très important que dans la mesure où je commence à comprendre que le Créateur contrôle tout, je dois aussi reconnaître sa grandeur, l'apprécier dans le fait qu'il contrôle tout. Alors il y aura pour moi du plaisir en cela, que grâce au Créateur, il contrôle tout. Et alors j'avancerai dans deux lignes ensemble. Et il n'y aura pas de désespoir en moi. Mais au contraire, chaque fois que se révèle en moi plus de malheur et plus de coups, je révèle que il est important, éternel, grand, qu'il fait tout grâce au Créateur, Baruch Hashem. Déjà, ça me devient bon que cela vienne de lui. Tu comprends? C'est pourquoi le travail sur la grandeur du divin, sur l'importance du divin, vient avant tout. Et selon ça que se révèlent toutes les autres choses, ce n'est déjà pas important. Elles se révéleront toujours dans une forme utile à l'avancement. Je ne serai pas rejeté, je n'entrerai pas en dépression, je ne quitterai pas.
3: Ce fait qu'il est grand, mais le fait qu'il contrôle, il y a un problème. Le fait qu'il soit grand et qu'il contrôle, ces deux choses doivent se révéler ensemble. Pas grand, mais qu'il est important. Qu'il est bon et bienfaiteur, disons. Le positif venant de lui et le négatif venant de lui doivent venir à moi d'un seul coup, les deux. Qu'est-ce que le négatif venant de lui dans la sensation? Qu'est-ce que le positif venant de lui dans l'intellect? Dans la sensation, je reçois des coups très bien, j'ai reçu un coup. Et dans l'intellect, je vois, cela vient pour mon bien, cela vient de lui, qui est grand, et ainsi de suite. Mais encore une fois, nous ne devons pas travailler sur les coups, nous travaillons seulement sur l'importance. Bon, terminons avec cela, oui. Comment, du fait que le Créateur est don, ça veut dire don, malgré tout, il nous contrôle, comment cela, apparemment, c'est... ainsi. Comment du fait qu'il est dans le don, malgré tout, il nous contrôle, car ce n'est pas comme si ça ne convient pas. Tu n'es pas polonais par hasard? Tu n'es pas polonais par hasard? Non. Mais il existe un concept, une mère polonaise, tu connais? Alors, qu'y a-t-il ajouté? Tu sais, elle étouffe l'enfant avec son amour, et lui, le pauvre, vraiment. Bon. Si le Créateur, bon et bienfaiteur, veut nous amener à ce bon et bienfaiteur, alors il utilise toutes sortes de révélations du bon et bienfaiteur envers nous, pour nous montrer que le bon et bienfaiteur, ce qu'il veut nous donner, ne se trouve pas encore en nous. C'est ce que nous ressentons comme souffrance. Je t'ai préparé toutes les bonnes choses qui sont vraiment les bonnes choses pour toi. Oui, c'est tout. Du lait et un œuf et une soupe et un morceau de poulet et toutes sortes de choses. Toi, tu veux que des bonbons? Qu'est-ce que je fais avec toi? Alors maintenant, je dois te montrer quoi? des coups. En quoi? Dans le fait que tu ne veux pas ni lait, ni œuf, ni poisson, ni viande, ni les choses saines comme si. C'est ce qu'il fait. Ça veut dire la révélation des coups, c'est exactement la révélation du bien, mais sous la forme inverse, car elle n'est pas en nous. C'est pourquoi de lui ne sort que du bien. Si nos kelim se trouvent en inversion par rapport à lui, alors nous ressentons en face de cela vraiment du mal. Retourne les kelim, tu sentiras son don dans une forme droite. C'est pourquoi cela s'appelle la lumière directe. Par quoi fait-on cela? Par la lumière réfléchie. Ça veut dire, c'est en fait un état où nous nous éloignons de lui et nous ressentons son contrôle. Ce n'est pas l'éloignement, c'est l'opposition des kelim. Je ne suis pas proche ni loin de lui, si on peut dire ainsi, dans la distance. Mais kelim, plus ils correspondent à son don direct, plus cela s'appelle proche, plus ils ne correspondent pas, cela s'appelle loin. C'est tout. C'est pas un contrôle ordinaire, c'est un contrôle du fait que nous nous éloignons de lui. Alors nous, c'est un contrôle dans l'éducation. C'est sous cette forme qu'il nous éduque. Pas un contrôle animal, un autre contrat. Non, même dans la matérialité, je fais ainsi avec mon fils plus d'une fois. Si je veux qu'il pense comme moi, alors je fais un certain exercice pour qu'il comprenne que s'il continue à penser comme lui, il entre dans un problème. Et alors, peu à peu, je dois construire un tel système où lui-même découvre que penser comme moi est la chose la plus juste. Bon. Si tu construis l'éducation sous cette forme, c'est de l'éducation, le reste c'est de l'oppression. Et cela n'est pas oppression, car il se développe, il comprend lui-même depuis le résultat, la racine. Et il arrive à la racine. C'est très difficile à construire, je n'ai pas réussi. Ne pense pas à cela de moi. Mais maintenant je comprends. À l'époque, j'étais... Je ne me souviens pas. C'était après 5 ans avec le Rebbe. Quand il était déjà parti au Canada, il me semble. 1975, probablement. 85. Alors encore ces choses-là, encore... Tout le système n'était pas vraiment sous mon contrôle. Il dit, comment va-t-il donner la grandeur du Créateur? Il y a beaucoup de moyens. Il y a la persuasion, la publicité, nous avons ici beaucoup de moyens. L'un des moyens, ce sont les livres d'où nous absorbons, en fait, la sagesse écrite par les Kabbalistes. Maintenant, si un homme étudie, alors depuis qu'il y a toutes sortes de types, il y a Shlavei HaSulam, Shamati, Tez, Baal HaSulam. Tu verras comment tous les livres parlent seulement d'une seule chose, seulement de cela. Peu importe. En général, peu importe aussi. En général, tu lis des articles, des lettres, peu importe quoi. Le problème, c'est que ce que nous lisons les écrits qui ont été écrits dans les générations précédentes, où cette chose était caché. Et aujourd'hui aussi, c'est révélé un palme et caché 2 palmes. Cela reste aussi seulement dans une autre édition. Vous ne sentez pas du tout, cela existe. Comme si on peut parler de tout. Plus nous parlerons de tout, plus tu découvriras ensuite qu'on cache le double. Et qu'est-ce que le double? Ce n'est pas dans une mesure double, c'est... Mais ce point-là de l'importance du divin et du travail sur cela, si maintenant tu sais, si tu as simplement entendu, tu ouvriras maintenant tous les articles et les lettres et tu verras qu'ils écrivent seulement sur ce point-là, seulement sur cela. Car toutes les autres choses, c'est comment faire cela, comment arriver à cela. On partage l'impression de la leçon et qu'est-ce que nous prenons pour réaliser dans la dizaine. Le Rav a dit que l'essentiel est de donner l'image, la forme créateur, comment lui ressembler, comment être comme lui, que ce soit important. C'était même surprenant. Prière de beaucoup, c'est révéler l'importance et que le but doit être la position du créateur, l'écart entre le créateur et le créateur, et tout ce qu'on parle en principe, l'amour des amis.
4: C'est
3: une prière que l'homme prie pour la majorité, prière de beaucoup. L'importance du Créateur, c'était le point à partir duquel on tête toute la réussite de la prière et le manque se développe à partir de là. L'importance du Créateur.
5: C'est revenu
3: plusieurs fois, le Rav a donné des points pratiques de travail. Parmi tous, j'ai noté comment il faut se concentrer, l'importance du Créateur, évidemment, ne pas travailler avec les coups, contre le désir de recevoir, j'ai créé la Torah comme remède, comment être proche de la lumière, c'est ce qu'on appelle ramener, retourner ou ramener vers le bien. L'importance du Créateur, comment l'exprimer dans notre prière de beaucoup, préparer le kli, comme le Rabash l'a expliqué dans cet article qu'on vient de lire. Alors, les mêmes manques que Malchut prépare pour recevoir du supérieur et donner à l'inférieur tout cela, on doit encore une fois placer en tête ses efforts et que le Créateur, c'est-à-dire la prière et le don aux inférieurs, l'abondance ira aux inférieurs. J'ai entendu un point, le Rav a insisté que ce qui doit nous motiver, ce n'est pas aime ton prochain comme toi-même, l'amour des amis, mais le but est la situation, la domination du Créateur dans notre société. Chacun a dit paye avec ses pupilles pour qu'il lui rince le cerveau. C'est tout, et il faut comprendre que le grand privilège est la Torah et les mitzvot. De là, on arrive à la foi, au-delà de la raison, ça se révèle comme le but de l'homme. Et donc, pour réussir, il y a beaucoup d'efforts à faire pour arriver à une adhésion. Comme Yevgeny a dit, l'amour des amis est un moyen et on avance de cette façon On transforme nos kélim. Le Rav a dit que si on transforme nos kélim, on les inverse, on pourra ressentir directement. L'amour des amis est un moyen, mais finalement, avec tous ces moyens, on paye par nos efforts pour reconnaître la grandeur du Créateur. La question

donne cette sainteté où je pourrais agrandir et voir que je dépends de l'importance du Créateur. De là, j'arriverai à la prière. Exactement. Et l'attitude qu'on doit avoir envers l'abondance pour l'adhésion, c'est, ça nous ramène encore à la prière et à les efforts qu'on doit faire pour, les efforts qu'on doit faire pour sortir de soi-même et on passe à la prochaine partie, mais avant, chantons une chanson ensemble.

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1: Bonjour, bonjour, les amis, chers amis, amis. Bonjour, notre clé mondiale. On a traversé la première leçon du Rav et une partie de la seconde partie. Le Rav explique toute la Pticha, tout ce qui est écrit. Et passons comme ça, on fait un résumé de ce qu'on a étudié jusqu'à là. Le Créateur, simplement pour savoir que la suite continue. Donc le Créateur a créé le désir de recevoir, et ce désir reçoit toute la lumière, se développe, le désir de donner, le désir de recevoir, jusqu'à qu'il veut recevoir toute la lumière lui-même, et voit par cela qu'il veut également le Créateur, qu'il est opposé

0: au Créateur. C'est justement là qu'il révèle à quel point il est opposé du Créateur, car à partir de son propre désir, il veut recevoir toute la lumière d'Ein Sof. La lumière ne se termine pas. La première phase a reçu la lumière, mais veut encore ressembler à l'émanateur. Et ça se termine là, non? Comment lui ressembler? Donc, je veux aussi recevoir pour faire plaisir à l'autre. Et finalement, se révèle qu'il dit, je reçois un peu pour pouvoir donner à l'émanateur, mais est-ce que je veux recevoir un peu ou recevoir tout? Et il décide, je veux tout recevoir, mais c'est moi qui veux. Il m'a créé et je dois recevoir de cette façon. Donc, de cette façon, il veut tout. Et le plaisir est aussi être comme le Créateur. Et ça, c'est la cause de la honte. Comme dans l'exemple de l'invité de l'autre, l'autre n'a pas une telle qualité. Donc, à cause de la honte, la décision est de ne pas utiliser cette qualité. Parce que par cela, je ne ressemble pas. Et ensuite, il rejette toute la lumière, le monde de la restriction. Je ne veux rien recevoir avant de le faire afin de donner, pas avec ses propres qualités. Il n'utilise pas cette qualité, mais toute la lumière est à l'intérieur de Prina Dalet, est inclus de toutes les phases précédentes en elle. Mais maintenant, uniquement dans la mesure où je le fais pour l'émanateur, je peux l'utiliser, ce qu'on appelle la lumière réfléchie. Donc, elle se vide de cette lumière afin de recevoir. Après qu'elle est vide, le désir reste. Et la lumière réfléchie qu'elle redirige vers le Créateur devient un nouveau cli qui permet de recevoir la lumière. Et dans ce cli, elle reçoit la lumière directe. Chaque fois, elle rejette et fait un calcul. Combien je peux faire plaisir à l'autre? C'est qu'un calcul sans réception. C'est ce qu'on appelle la tête. La tête. Elle décide, je vais recevoir, mais uniquement avec l'intention afin de donner. Elle mesure et reçoit dans toutes les phases Galgal. Et qu'est-ce qu'elle découvre à la fin? Que l'autre veut lui donner toute la lumière et elle a reçu une ligne très fine. Tout ce qu'elle peut recevoir afin de donner. Et il y a maintenant ce qu'on appelle bitouche. C'est-à-dire, je veux faire plaisir à l'autre, il veut me donner toute la lumière environnante que je n'ai pas encore reçue. Et avec ce que j'ai reçu, est-ce que j'ai fait plaisir vraiment à l'autre en recevant un petit peu? Qu'est-ce qui me gêne? C'est la quatrième phase. Qu'est-ce qui se passe ensuite? Donc, bitouche entre Orpnimi et Makif, autour du Partsouf. Dans la tête, c'est fait seulement le calcul. C'est un calcul, mais là, quand elle reçoit dans le tort du Partsouf, et elle voit que la lumière environnante veut entrer davantage, et à l'endroit appelé Tabour, après qu'elle a reçu toute cette lumière, elle voit qu'elle ne peut pas rester dans cet état. Le Créateur veut me donner toute la lumière et moi, je lui fais qu'un peu de plaisir. Donc, Prina Dalet m'empêche. Elle veut recevoir pour elle-même. Donc, Bitouche est la raison que je ne veux pas utiliser Prina Dalet. Galgalta ne veut pas utiliser Prina Dalet, son oviut, et elle se purifie entièrement. Mais Itlapshut, le revêtement de la lumière que l'autre veut donner, ça reste. C'est ce que l'autre veut. Moi, je ne veux pas utiliser Dalet, mais ce que l'autre me donne, je veux utiliser. Donc, c'est la cause de Ab, la lumière de Itlapshut, mais sans Prina Dalet, il ne me reste que Gimel. C'est ce qui sert la femelle à la lumière du mâle qui ne peut pas remplir le partsouf. Il n'y a plus de Prina Dalet, seulement Prina Gimel. Donc maintenant, il y a Itlapshut et Prina Gimel qui reçoit. Et Ab, le partouf Ab apparaît. Il doit être indépendant. Donc il fait un calcul, mais ce n'est pas un calcul sur Prina Dalet. C'est-à-dire l'écran est descendu. Ohazé, il n'utilise pas tout. Prina Dalet ne peut pas. La nuit réfléchie ne peut pas monter jusqu'à Keter, uniquement à Chochma. Il reçoit Chochma, et ainsi de suite, ainsi de suite. Le monde d'Adam Kadmon, à partir de ces saints partsoufim, selon l'épaisseur, on peut continuer. Kira, Bassan m'explique tout ça, mais après qu'on a plus ou moins l'image, qu'est-ce qu'on fait maintenant? Maintenant, on va. Donc, Gadi est rapidement revenu sur ce qu'on a étudié et un petit peu la suite. Donc, en étudiant, l'important, ce ne sont pas des choses techniques. Ce n'est pas, comme une installation quelconque ou des noms assez étranges, mais avec beaucoup d'émotion. Malchut, c'est dans mon cœur, quelque chose doit bouger, quelque chose vient et sort, ça me touche. Et on continue cette sensation. Donc, on passe à la leçon du Rav. C'est clair ou pas? Pas tellement. Je répète encore. Nous avons Malchut de Ensof. Tu as Saint Désir. Moi, maintenant, par le Massar, je divise et je dis, je reçois 20% de chaque désir. Et 80% de tous les désirs, je ne peux pas recevoir. Donc, ces 20% sont appelés Tor, 80% s'appellent Ensof. J'ai simplement dessiné cela comme ça, j'ai divisé Tor et Sof. Alors, cette partie, disons, de Shoresh, que j'ai dans le partsouf, le Tor, se tient ici, le premier dans le Tor, et cette partie de Shoresh, dans laquelle je ne reçois pas, se tient d'abord dans le Sof. C'est clair. Maintenant, donc, le massar qui reçoit la lumière à l'intérieur se tient d'abord au pied et dit « je ne reçois rien ». Et ensuite, quand il décide de recevoir, il descend un peu du pied, encore un peu, encore un peu, encore un peu, jusqu'à ce qu'il se tienne au tabour. Le massar qui se tenait au pied ne laissait pas entrer, maintenant comme une pompe, descend, descend, descend, et laisse la lumière entrer à terre. Alors maintenant que nous avons le bitouche des deux lumières, appelé bitouche pnimu makif, cet écran commence à se purifier. Je ne veux plus rien recevoir. Alors il jette simplement les lumières, il les pousse dehors. Oui. De Dalet, Gimel, Bet, Aleph, et ensuite Shoresh. Comme ça, il les pousse dehors. L'entrée des lumières dans le Parsouf s'appelle It Pashtut, l'expansion. La sortie des lumières hors du partouf s'appelle Istalkut, sortie ou le départ. It Pashtut et Istalkut. Une faute d'orthographe, on lui dit habituez-vous. Un tête, taf, moi je ne me souviens jamais. De... Ça fait 30 ans que je suis en Israël et tout le temps. C'est comme ça. Alors le massar descend, on fait du pied au tabou. Le massar descend du pied au tabou. Et ensuite, c'est la cause de l'it pashtu, des lumières dans le patoufé. Ensuite, après, le zivouk de Hakaï décide qu'il se retire complètement de la réception de lumière et veut de nouveau être vide. Alors, il pousse les lumières dehors en remontant du tabour vers P. Cette action s'appelle istalkut. Istalkut de la réception ou istalkut des lumières hors du partouf. Ça veut dire que le mansaf n'est pas un écran semi-perméable, mais il descend et monte. Il n'y a pas de moitié, un massar, c'est un massar, il doit se tenir. Il décide exactement ce qu'il fait. Pas de moitié. Tout de suite, nous apprendrons encore que s'il y a un changement dans l'état, encore un petit ajout dans les massarim, cela donne un partsouf complètement différent, des qualités complètement différentes. Ce ne sera jamais quelque chose au milieu. Oui. Alors, si on peut comprendre ainsi que si la lumière remplit aussi Prinadal et Don Roche, alors le massar et le tabour s'unissent ensemble. Quand les quatre prinos de la lumière remplissent Orpnimi, tous s'unissent. Le massar descend aussi au niveau du tabour, alors. Nous avons dessiné ici un état où le massar reçoit une partie de la lumière et une partie ne reçoit pas. S'il recevait toute la lumière, il descendait jusqu'au Sium. Alors, il se tient à un certain endroit, et seulement jusqu'ici, il permet l'entrée de la lumière. Maintenant, dessinons ce processus d'une autre manière. Encore une seconde question, si c'est possible. Oui. Ce que je recommande, c'est que chez vous, commencez à dessiner. Maintenant aussi, entraînez-vous à dessiner. Sans cela, c'est impossible. Tout cela fait partie du développement. Cela arrive alors, comme nous avons étudié, du Créateur est sorti une lumière. Elle a créé Prina Aleph, ensuite Prina Bet, ensuite Prina Gimel, ensuite Prina Dalet. Et Prina Dalet fait Tzimtzum, oui, elle s'est remplie, elle a fait un Tzimtzum, et ensuite elle a fait un Massar. Et ensuite nous dessinons Prina Dalet comme ci, comme là. Encore, je reviens au même Partsouf. Roche, P, Tabour, Siyum, la lumière entre à l'intérieur, cela s'appelle Orpnimi, elle remplit le partsouf ici, et l'écran. Et maintenant, et écrivons les noms. À la place de Shorash Alabet Gimel Dalet, il n'y a plus Shorash Alabet Gimel, il y a des noms. Des noms Keter, Chochma, Bina, Zeranpin et Malchut. Encore, c'est dans Roche. La même chose, Keter, Chochma, Bina, Zeranpin et Malchut dans Toch. La même chose qu'Eter, Orma, Bina, Zeranpin et Malchut dans Malchut, dans le Sof. Alors, de quoi avons-nous parlé? Que Malchut, après le Tzimtzum, reçoit un peu de lumière à l'intérieur. Oui. Elle décide combien elle reçoit. Elle décide 20%, elle remplit. Alors il y a chez nous. Cela vient et Malchut décide, reçoit à l'intérieur 20% de lumière. Et cette réception s'appelle Galgalta. Que se passe-t-il ensuite? Il y a eu 8 touches des 2 lumières sur le massar qui s'appelle 8 touches, Pnim ou Makif. Le massar a décidé, je me purifie, je ne peux pas recevoir de lumière. Il commence à se purifier. Je vais dessiner de cette façon. Il fait retour. Il passe tout du pays jusqu'au tabour s'appelle il passe tout. Le retour du massar du tabour vers le pays s'appelle isdakrout ou istalkout ou isdakrout, purification. Pourquoi? Purification, il devient plus pur. Il ne veut pas recevoir, il ne veut pas appartenir à la réception. Et il revient au même état qu'avant. Et alors, nous avons le même partsouf qu'avant. Seulement, le tabour n'existe déjà plus. Simplement vide. C'est roche et c'est kouf. Comme ici, après Tzimtzum Aleph. La même chose. C'est le premier état avant le Zivug Aka dans Roche. Deuxième état pendant le Zivug Aka et le remplissage. Et troisième état quand il s'est vidé. Trois états. Malchut Ein Sof est passé après avoir fait Tzimtzum Aleph. Elle s'est remplie de 20% et s'est vidée de ses 20%. Et ce remplissage de Malchut de Ein Sof dans ces 20% qu'elle a fait s'appelle Galgalta. C'est-à-dire que Malchut de Ein Sof est déjà rempli de 20%. Et quand elle s'est remplie de ces 20%, cela ne disparaît pas. Elle peut quitter cette action, mais cet état reste pour l'éternité. Elle a déjà reçu 20% pour donner. Elle a déjà fait cette action vers le Créateur. Elle ressemble déjà au Créateur. Dans la partie du P au tabour, dans cette partie, elle ressemble au Créateur. Elle reçoit ici pour lui donner. Et lui donne. Il lui donne ici pour lui donner. En cela, ils sont égaux. Ça veut dire qu'ici, du P au tabour, il y a l'adhésion et union du Créateur avec la créature. Dans cette partie, Malchut se trouve au degré du Créateur. Si on peut dire ainsi. Comment peut-on dire une partie oui, une partie non, mais... plus ou moins. Pour... c'est compréhensible. Après qu'elle s'est vidée, elle dit ainsi, j'avais devant moi un grand désir, un très grand plaisir. Je suis allé sur tout le pot. Ce qui s'appelle degré d'Alet ou Keter. Peut-être que j'irai sur un plaisir plus petit. Il s'appelle, disons, Gimel ou Chochma. Et alors, ce sera peut-être moins problématique. Je peux encore ajouter un peu pour donner, je le ferai. À quoi cela ressemble? J'ai devant moi 5 portions, je mange. La portion principale, la viande, seulement la viande. Autant que je peux pour donner, jouer seulement là-dessus. Ça s'appelle, que je choisis ce don qui s'appelle Galgalta. J'ai fini, je ne peux pas faire plus que cela. Maintenant, je vois, bon, je ne suis pas capable de plus, mais j'ai la possibilité d'un peu moins. Disons, les poissons. Alors, je vais essayer les poissons afin de donner quelque chose à l'autre, selon le même dessin que nous avons fait. Cet exemple. Alors, il va sur les poissons. Comment va-t-il sur les poissons? S'il était divisé en cinq parties, dans le roche, dans le tor et dans le sof. Alors maintenant, il prend une portion plus petite qu'avant. Ça veut dire qu'il doit faire descendre son massar et ne pas travailler avec toutes les cinq parties, mais avec quatre parties. Ça veut dire que son massar de l'état précédent descend à un degré plus bas de Keter Chokhma. Et c'est un partouf à ce degré d'ici jusqu'ici. En tout, il a Roche. Et il fait ici un calcul, combien il peut recevoir pour donner. Et il reçoit pour donner jusqu'au tabou du partouf. Et cela s'appelle Gouf. Ce partouf qui naît après Galgalta s'appelle Ab. Nous apprendrons ensuite pourquoi. Et lui aussi a reçu, disons, 15% par rapport à Galgalta. C'est pas clair la procédure. C'est pas important, je ne peux pas m'arrêter maintenant. Sinon, nous arrêterons, non pas 20 leçons, je ne sais pas, des milliers de leçons. Je vais expliquer à peu près ce qui se passe ici. Non, le dernier processus. Le dernier processus que Ab reçoit moins que Galgalta. Alors, comme s'il descend à un degré plus bas que Galgalta. Si, si, c'est P de Galgalta. Alors, P de Ab se trouve ici. Tout de suite, je dessinerai d'une manière. Lui aussi reçoit pour donner. Et lui aussi, il y a Bitushnimumakif. Donc, pour les mêmes raisons, comme dans Galgalta, décide qu'il se purifie. Et après lui, encore, il décide. Si Keter, ça veut dire la viande, je ne peux pas faire. Les poissons, je ne peux pas faire beaucoup. Peut-être maintenant, je vais aller, disons, la salade. Alors, son écran descend encore d'une portion de moins qu'avant et encore fait un zivug de AK, vérifie combien il peut recevoir de la salade, une portion encore plus petite pour donner. Disons qu'il peut recevoir 10% pour donner. Il a reçu et encore Bitush Nimumakif. De lumière qui presse sur le massar, et encore le massar se purifie. Chacun est un partouf? Oui. Le premier partouf s'appelle Galgalta. Le deuxième partouf s'appelle A. Le troisième partouf s'appelle Sag. Et lui aussi se purifie pour la même raison. Et encore, il pense, ben au moins j'irai sur une portion plus petite que la salade. Café. Café. Alors, il fait un calcul. Combien il peut boire et le café pour donner, ce sera chez lui. Proche. Et ce sera gouffre. Et il reçoit pour donner, disons, 5% en tout par rapport aux autres plaisirs. Et là aussi, il y a Bitush Nimumakif, lui aussi se purifie. Et il pense, bon, après cela, il me reste, à part le café, disons, de l'eau. Un verre d'eau, je bois avec l'autre. Le même processus. Disons ici, il a 2% de plaisir, par cela il se termine. Pourquoi se termine? Son massar est arrivé jusqu'au tabour dans le partout. Cette portion s'appelle ma, cette portion s'appelle bonne, en tout. Dalet Gimel Bet. Alef Shoresh. Le Massar qui était dans Malchut de Ensof, le plus grand jusqu'au degré d'Alet, c'est maintenant purifié, purifié en tout jusqu'à zéro. Cette action que nous venons maintenant de parcourir ainsi s'appelle Isdakrut du Massar. En tout, Isdakrut du Massar, le Massar a reçu toute sa puissance, toute sa force, du fait que Malchut était rempli, Malchut Ensof était rempli de lumière, et il sentait le Créateur qu'il remplissait. Et alors il a voulu faire la même action que le Créateur envers lui, lui aussi envers le Créateur. C'est la puissance de l'écran pour faire autant qu'il peut, aussi en retour, envers l'autre. À partir de là, tout ce dont nous avons parlé, maintenant, tout ce processus, il a simplement servi dans ce même état, dans cette même force qu'il avait reçue avant, jusqu'à arriver à zéro. De zéro jusqu'au tableau, jusqu'à zéro, ça veut dire qu'il ne nous reste plus aucune force de don. Ce qu'il peut faire maintenant, c'est se tenir, garde à vous, se retenir et ne rien faire. Il n'a plus aucune force pour attirer quelque chose de l'autre, pour donner ni poisson, ni viande, ni poisson, ni salade, ni café, ni eau, rien. Je peux être face à toi, l'autre, et je resterai ainsi. Je suis désolé, mais je n'ai pas les forces de me tenir, de te ressembler, disons, de recevoir de toi. À cette étape, il rencontre les 20% qui sont remplis, toutes les choses restent. D'après le dessin, on dirait que le Massar se tient de nouveau sur le tableau. Le Massar a terminé toute sa carrière. 20% nous ont reçu, 15, 10, 5 et 2. On a reçu. C'est fini, c'est inscrit, c'est reçu. Mais il reste encore beaucoup à recevoir et le Massar n'existe plus. Ces cinq partoufim qui sortent après Tzimtzum Alef, après Tzimtzum Alef de Malchut Ensof, ces cinq portions de Malchut Ensof, après qu'elle s'est restreinte, elle reçoit pour donner. Ces cinq partoufim s'appellent le monde d'Adam Kadmon. C'est le nom, ça n'a aucun rapport avec la science. Hein. C'est juste ainsi que cela s'appelle, le monde d'Adam Kadmon. C'est le premier monde qui nous est sorti de Malchut Ensof. Et ces cinq partsoufim, c'est... Comment ? Encore une fois, nous pouvons les appeler Shoresh. Aleph, Bet, Gimel, Dalet, ou Keter, Ma, Bina, Zeranpin et Malchut. Ou face à cela, nous avons les Partsoufim, Galgalta.
1: Galgalta,
0: Ab,
1: Sag,
0: Ma, Bonne. La même chose. Aucune différence. Entre eux, et en vérité, dans la Kabbale, on remplace assez facilement ces noms. D'un état à l'autre. On peut dire à la place de Chokma, Ab ou Aleph. Maintenant, si nous pouvons parler de Love You, ça veut dire du désir. Tout de suite, nous en parlerons. Maintenant, je vais dessiner cela de façon plus belle. ce dessin. Essayez un peu de dessiner, vous essayez? Non? Bon. On va faire ça ensemble. On va faire ça ensemble sur le grand mur. Des dizaines de fois, vous devez dessiner cela, jusqu'à commencer à voir la relation entre les choses et à vous habituer à dessiner. Le premier partsouf, appelé Galgalta, du début à la fin, Rosh, P, l'écran, Tabou, Sium, Tor, Sof, la lumière qui se trouve ici, cette lumière, c'est Opnimi, la lumière qui vient de l'extérieur sur le massar s'appelle Or Makif. C'est tout. Il se purifie jusqu'au P. Et descend en bas. Un degré. Ce degré plus bas que P s'appelle Chazé. Et ici, à cet endroit, se fait le P d'un autre partsouf. Nouveau. Partsouf. Son roche, depuis le Chazé de Galgalta jusqu'à P de Galgalta, c'est roche. Et Tor et Sof ensemble jusqu'au Tabor de Galgalta. Tabor de Galgalta, nous pouvons continuer ainsi. Jusqu'ici, c'est son gouffre. Et ce partouf s'appelle Ab. Et chez lui aussi, il y a Bitouche Pnimu Makif. Il se purifie. D'ailleurs, lui aussi se divise en cinq parties. Et chez lui aussi, il y a descente. Et le P du partsouf suivant se trouve au Chazé du partsouf Ab. Ici aussi, nous avons Roche du partsouf. Du Chazé de Ab jusqu'à P de Ab, exactement comme Ab envers Gagal de partsouf aussi, qui est ici. Je n'ai pas dessiné, ce partsouf s'appelle Sag. Lui aussi se propage jusqu'au tabour. Et pas plus. Ensuite, on apprend pourquoi son bouffe. Lui aussi se purifie. Et alors, le massar descend. Le massar descend à son rasé et c'est le P du partsouf suivant. Ici, roche, roche et gouffre. Et ce partsouf s'appelle Ma. Lui aussi se purifie. Il retourne. Il arrive déjà de retour au tabou. Et il n'a que Roche.
2: Et combien est-ce que ces partsoufim de remplissent Malchut d'Ensof? Ça, c'est Malchut d'Ensof, oui, le gouffre de Calcutta. Tavena est le. Donc, ils le remplissent, ils nous apprendront plus tard exactement pourquoi et comment. Ils le remplissent uniquement depuis le début, jusqu'au. Au tabour et dans ses récipients, toute cette partie de Malchut d'Ensof reste vide. En d'autres termes, le but de la création n'a pas été atteint. Malchut d'Ensof ne peut pas se remplir complètement, mais seulement cela. La lumière aussi sort de ce... La sortie de la lumière, et comme dans le processus, est-ce qu'il y a une entrée et une sortie et que tout le monde... Nous apprendrons cela dans une minute. Là, tu demandes correctement. Juste lève ta main. Tu es intelligent, il est intelligent. Il n'en a pas l'air, mais il est intelligent. Qu'est-ce qu'elle veut demander d'autre? Nous avons... des processus dans chaque partsouf. Alors prenons n'importe quel partsouf, peu importe lequel. Nous avons Roche. Il a un Roche, pardon. Il a un Tor. Et il a un Sof, n'est-ce pas? Ouais, ce n'est pas bon que... En bas, là, vous ne voyez pas? D'accord, alors je vais le faire ici. L'entrée des lumières du Pé en bas, au tabour. Comment s'appelle cette lumière? Lumière intérieure, Orpnimi. Cette lumière intérieure qui rentre, en soi, elle est une lumière intérieure, elle est lumière, mais le goût, la saveur de nos récipients, le plaisir qu'elle donne aux récipients s'appelle ta'amim. La lumière qui quitte le récipient et dit « Je ne veux pas être à l'intérieur parce que je n'ai pas suffisamment un écran suffisant et donc je peux rester ainsi. » C'est-à-dire la lumière qui ressent la faiblesse du récipient, ces lumières qui sortent des récipients s'appellent « nekudot », des points. Pourquoi sont-ils appelés « nekudot » Parce que « malchut » ça s'appelle Nekuda, point. Point noir, Malchut d'Ensof. Un point noir. C'est comme ça qu'elle s'appelle. Et ici, il ressent sa limitation. À quel point elle est limitée? Combien est-ce qu'elle ne peut pas, elle ne peut plus recevoir hein, du fait de son obscurité? De sorte que ce point noir qui s'y trouve, la capacité à continuer à recevoir en elle s'appelle un point noir dans la lumière et ensuite le départ de la lumière du fait de la faiblesse de ce point noir à cause de ces points. L'extension de la lumière dans le partout s'appelle Ta'amim, le départ de la lumière du partout s'appelle Nekudot. Ta'amim Nekudot. Disons que chaque état reste tel qu'il était. En d'autres termes, au lieu de ce Galgalta, le Galgalta vide, alors Galgalta reçoit. Ensuite, Galgalta devient vide, n'est-ce pas? Lorsqu'il est vidé de ses lumières, nous pouvons parler de tout partout qu'il veut. C'est comme si nous cessons de remplir. Et nous disons, nous parlons de ces choses-là ici, ici. Et ça, tout ce qu'on dit simultanément, mais c'est comme si nous pouvons rentrer dans chaque phase et la regarder. Donc, Galgalta qui est rempli maintenant à l'intérieur. Cette étape s'appelle Ta'amim. Ta'amim, les saveurs ou les goûts. Galgalta qui est vide s'appelle. Je ne sais pas comment le dessiner, qu'il est vidé. Disons que la lumière en sort. Donc ça s'appelle Nekudot. Et ça s'appelle la première restriction. Ensuite, nous avons un autre partsouf. Qui est complètement vide. Tout comme avant l'entrée. Et comme dans la première restriction. Mais la différence, c'est que elle n'a pas de lumière. Mais quelle est la différence entre. Disons, ça c'est l'état 1, 2, 3, 4. Ok, donc dans le premier état, c'était avant la réception de la lumière. Dans la deuxième, elle reçoit la lumière. En une seconde, elle reçoit des lumières. Dans la troisième, elle devient vide. Et dans la quatre, elle reste vide. Quelle est la différence entre 3, 4 et 1? C'est qu'ici, tu as encore des rishimos qui sont restés, qu'il y avait dedans de la lumière, qui est venue et qui l'a remplie. Et il y avait aussi la lumière qui s'en est départie. Ces deux lumières, d'expansion et de départ, ont laissé des rishimot, une mémoire de cela. Et donc, le rishimot, depuis l'expansion de la lumière qui se trouve, s'appelle Tagin. Et le rishimot du départ de la lumière s'appelle Otiyot, les lettres. Tagin. Ou des récipients de Kélim. Et de la même façon dans chaque partsouf. Disons Sag. Ces lumières qui s'y étendent sont appelées Ta'amim. Quand les lumières partent de lui, elles sont appelées Nekudot. Les rishimot qui restent après que tout soit vidé. Les rishimot qui s'y trouvent sont appelés Tagin, les rishimot du Ta'amim, et ensuite les rishimot des Nekudot s'appellent Otiot, les lettres. En d'autres termes, nous avons les lumières qui s'étendent de Ta'amim et qui se développent dans le Desiva, dans les rishimot de Ta'amim qui sont appelés Ta'amim, les rishimot de Nekudot s'appellent Otiot. Donc, quand nous avons une lettre comme Aleph, Bet ou n'importe quelle lettre, selon les lois, il y a un tag. En dessous, il y a un signe, une marque, ensemble avec toutes sortes de marques de ponctuation. Ceux-là sont tous les signes. Ce sont les signes d'objets spirituels sur tout son état. Qui est-ce qu'il est en lui-même? Qu'est-ce qu'il est? Quelle est sa nature? Que la lumière l'a rempli, c'est-à-dire on peut dire quel écran il avait, quel désir il avait. À quel point il s'est rempli avec des écrans, avec des lumières, à quel niveau spirituel il est. Et comment il est vidé, qu'est-ce qu'il en reste? Ta'amim, nous donne toutes les informations sur l'objet spirituel, l'état spirituel. Donc une lettre avec tout ce qui s'y trouve. En dessous, au-dessous il y a Cholam, à l'intérieur il y a Shuruk, Prérik et en dessous, ou bien il y a toutes sortes de couronnes qui s'appellent des Ta'agim, des Ta'amim, que nous ne savons pas. C'est vraiment disséminé dans le livre de la Torah, nous ne savons pas vraiment comment le lire. Enfin, nous apprendrons cela. Et les lettres elles-mêmes. D'ici, nous continuerons et verrons comment ces lettres, ces otiot, se combinent en mots. Qu'est-ce qui fait un mot, ça viendra. Pour le moment, nous devons comprendre où ce terme de lettre vient. La lettre est un signe de l'état du partsouf spirituel, l'objet spirituel, dans quel état il se trouve. Et de cela, nous pouvons comprendre ce que signifient les noms, n'est-ce pas? C'est-à-dire, quel degré d'une âme, qu'une âme revêt un certain degré, selon son degré spécial, combien d'écrans elle a, combien de lumière environnante elle a, dans quel état elle se trouve avec eux, tout cet état construit notre nom. Et ça, c'est ce qu'ils appellent Moshe, Abraham, Yaakov, etc. C'est la raison pour laquelle Yaakov a changé le nom. Il a choisi sa place, sa voix. Nous parlerons de cela aussi. Fondamentalement, c'est ça que je voulais dire.
3: Tov.
2: Bon. Donc, comme vous pouvez voir, c'est un cours, hein, c'est pas juste une leçon, c'est un rapide cours pour la préface à la sagesse de la Kabbale, c'est très comprimé, le Rav a mis beaucoup de matériel dedans, vous voyez le marqueur épais qu'il utilise, vous vous souvenez? Le Rav dessiné avec, c'est un scanner, ça reste comme une image que nous avons, ce système afin de maintenir tous ces dessins, j'espère que nous pourrons les restaurer. Et donc, que faisons-nous maintenant? Maintenant, faisons un exercice simple, disons de 3 minutes. Chaque dizaine s'assure que chaque ami a un petit dessin des 5 partsoufim simples, 5 carrés, l'un sous l'autre, il n'y a pas besoin d'ajouter les tam-tams et tout ça, il n'y en a pas besoin. 5 carrés, lignes, et ensuite, quiconque le peut, ajoute des flèches entre l'affinage des écrans. D'accord, alors prenez 3 minutes et chaque dizaine s'assure que les amis l'ont, donc aidez-vous les uns les autres pour quiconque trouve ça difficile. Oui, c'est nous avons un message spirituel. Donc maintenant, nous voulons vérifier à quel point nous voulons recevoir et de Rav, essayons de le dessiner tel que l'a dit Benchi.
3: Just...

0: אפשר גם למסור מה שסרטטתם לחבר שהוא ישלים מה שסרטטתם.
1: Vous pouvez aussi donner ce que vous avez dessiné à un ami pour qu'il complète ce que vous avez dessiné. Shimon, tu as déjà dessiné? D'accord, tu l'as fait bien.
2: מי שיש לו כתבי בעל הסולם על השולחן יכול לפתוח ספר אילן
1: quiconque a les écrits du בעל הסולם vous pouvez ouvrir le livre de Iran à la page 370 il y a aussi des dessins là qui peuvent vous aider c'est un dessin du בעל הסולם oui pour le moment les amis si vous avez des questions vous pouvez demander donc le mieux est pour l'interrogation jusqu'à ce que nous finissions l'exercice et que nous commencions à répondre. Nous avons une question. Question, pourquoi est-ce que Ab ne s'étend que jusqu'au tabour? Tous les autres parsoufimes se répandent jusqu'au tabour et il n'y a que Galgalta qui est tabour parce que dans le dessin du cours, il a écrit Gouf à côté de chacune des lignes des autres parsoufimes à part Galgalta. Très bonne question. Pourquoi est-ce que la lumière ne s'étend-elle pas en dessous du tabour? C'était ça que tu demandes. Nous devons apprendre une autre chose de cela. Le tabour de Galgalta, c'est où le Galgalta peut recevoir la lumière, n'est-ce pas? Parce qu'au-delà de cela, il y a déjà des désirs près du Sof, où elle ne peut pas recevoir de lumière. Mais qu'est-ce que le Parsouf Ab par rapport à Galgalta? Ça, nous devons l'apprendre. Que c'est un résultat, comme un tremplin d'un père, Partsouf Galgalta, engendre le prochain Partsouf, Partsouf Ab des Rishimou qu'il a. Et donc, si Galgalta lui-même ne pouvait pas utiliser son désir, comment il aurait donné à l'enfant, Partsouf Ab, mais comment est-ce qu'il l'aurait laissé travailler avec ses Rishimou qui sont en bas? Et nous apprenons que tous ces discernements, 1, 2, 3, 4, sont dans le torse du Partsouf également, dans l'intérieur. Et donc, ce qui se passe, c'est que, à partir du tort du Partsouf Galgalta, Galgalta engendre le fils Ab qui peut l'utiliser. Dans Sag Nekudat de Sab, Sag descend, et c'est une autre histoire que nous étudions différemment. Mais ici, le Rav nous explique le monde de Ab. S'il s'étend au-dessus du tabour, tabour étant la frontière où la lumière rentre, parce que Galgalta ne peut pas recevoir la lumière plus, et certainement Ab, Sagma et Bon ne peuvent pas recevoir. Merci. Oh, nous avons beaucoup de questions. Ah, nous avons notre ami. Les amis de Krasnoyarsk, Sakhalin, s'il vous plaît.

0: structure appelée Tanta, Nekudot Otiyot. Nous avons aussi des Rishimo à partir de l'expansion de la lumière dans le désir et des Rishimo du départ de la lumière. Ce sont deux phénomènes. Nous avons des Rishimo de ceci et de cela. Ça s'appelle Tagin. Ça, c'est les Rishimo des Ta'amim. Après quoi, nous avons Nekudot, Tagin et Otiyot. Ensuite, nous avons les Rishimo des Nekudot eux-mêmes. Roman, tu voulais demander? Quelle est la raison du départ des Lumières? Gadi. La raison du départ de la Lumière, c'est comme l'a expliqué le Rav dans le cours, que Galgalta a reçu la lumière intérieure, jusqu'à ce qu'elle commence à recevoir la lumière qu'elle avait ajoutée dans le roche. Et donc de le roche, il ne veut que donner. Maintenant, dans le gouffre, elle commence à vérifier. Est-ce que je peux vraiment donner? Elle reçoit toutes les lumières. Après quoi? Donc maintenant, on te demande pourquoi est-ce qu'elle a cessé de recevoir, n'est-ce pas? Pourquoi est-ce qu'elle n'a pas cessé de recevoir? Elle a ressenti que la lumière veut donner toute la lumière. Elle ne veut pas donner seulement la petite partie qu'elle reçoit par rapport à l'infinité que le Baal HaSolam veut lui donner. Donc, elle décide. Et quelle est la raison par laquelle elle ne peut pas recevoir? Le sauf du Partsouf qui n'est pas encore prêt à recevoir. Et donc, elle décide de ne pas utiliser cet état parce que elle cesse toutes les lumières de l'autre, n'est-ce pas? Elle la stoppe. Et donc, elle décide de s'affiner de toute cette épaisseur et de ne pas l'utiliser parce que cela arrête la lumière. Je ne peux pas donner du plaisir à l'autre parce que ça arrête la lumière. Et c'est la raison pour laquelle l'affinage de la lumière est venu et qu'elle a généré un nouveau parsouf. Ben, si tu veux, qu'est-ce que tu voulais? Mac 11, s'il vous plaît.
1: Спасибо, дорогие учителя. Вот Раф назвал вот эти пять.
0: Merci, chers enseignants.
1: Гальгальта, Аб, Саг, Ма, Бун. Еще раз, еще он назвал Кетер, Хахма, Бина.
0: Раф appelé ces cinq parts, Гальгальта, Аб, Абсаг, Ма, Бун. Il les a aussi appelés par les noms Кетер, Хахма, Бина, Зеранпин, Малхут.
1: Одинаково развиваются, ну там чуть поменьше, поменьше, поменьше становится.
0: Dans le diagramme, nous voyons qu'il semble trop développé, plus petit en ce développement. Mais ces cinq phases, qui étaient Chokhma, Bina, etc., sont distinctes les unes des autres. Où voyons-nous cette différence dans le diagramme? La réception, le don, recevoir afin de recevoir. Où est-ce qu'on le voit dans le diagramme? Oui, tu as raison, parce que, en fait, chaque partsouf a une qualité en cela. C'est le partsouf de Keter, Malchut, Zeranpin, et chacun se comporte différemment. Et donc, dans le dessin, nous ne voyons pas exactement les différences entre chacun. Ce n'est que lorsque nous allons profondément dans la structure du partsouf, et que lorsque nous apprenons sur Sag, qui est Bina, et donc là, la lumière peut aussi aller en dessous des tabours, du fait de la structure spéciale de ce partsouf et de sa qualité. Seulement lorsque nous allons plus profondément dans la structure, nous pouvons parler de ses qualités. Et donc voilà, nous devons finir avec une chanson.

0: חברים יקרים, בחלק הראשון של השיעור נלמד שיעור של הרב מתאריך 14.
1: Chers amis, dans la première partie du cours, nous allons étudier un cours du Rav du 14 février 2002, basé sur l'article du Rabash, l'importance d'une prière collective. Vous pouvez le trouver en hébreu dans le volume 1 des écrits du Rabash. Et nous avons 30 minutes pour cela. Écrit du Rabash, volume 1, l'importance de la prière de la multitude. Dans le Zohar, Vayashlach, il est dit, viens et vois, Rabbi Shimon a dit, la prière de la multitude monte devant le Créateur, et le Créateur se part de cette prière, car elle monte de plusieurs manières. Car l'un demande la miséricorde, l'autre la rigueur, et le troisième la miséricorde, et elle s'inclut de plusieurs côtés, c'est-à-dire du côté droit, du côté gauche et du milieu. Et puisqu'elle s'inclut de plusieurs manières et côtés, elle devient une couronne et est posée sur la tête du juste, vivant des mondes, c'est-à-dire le Yesod, qui dispense tous les secours à la Noukva, et d'elle à toute la multitude. Viens et vois. Jacob était inclus de toutes les trois lignes. C'est pourquoi le Créateur désirait sa prière, car elle était dans toute la perfection de toutes les trois lignes, comme la prière de la multitude. C'est pourquoi il est écrit, Jacob eut très peur et fut angoissé, car le Créateur lui a causé cela afin qu'il prie parce qu'il désirait sa prière. Fin de citation. Nous voyons ici dans les paroles du Zohar que prière de la multitude est expliquée à propos d'un individu disant que Jacob était inclus de toutes les trois lignes. Et partout où il est écrit au sujet de la prière de la multitude, il semble simplement que plusieurs prient, comme l'ont dit nos sages, Brachot. Rabbi Yohanan a dit au nom de Rabbi Shimon Bar Yochai, que signifie ce qui est écrit « Et moi, ma prière pour toi, Créateur, au temps favorable ». Quand est-ce un temps favorable ? Lorsque la multitude prie. Fin de citation. Il en ressort simplement que plusieurs prient ensemble. Et il faut aussi comprendre ce que lit le Zohar, que la prière devient une couronne et est posée sur la tête du juste vivant des mondes. Que signifie ? Elle devient une couronne sur la tête. Que couronne signifie la couronne du roi, comme la couronne de la royauté ? Que signifie de la prière que la prière devient une couronne sur sa tête ? Que cela nous fait-il comprendre sur l'importance et la grandeur de la prière, car il semble qu'il veut révéler l'importance de la prière. Alors il nous dit, sachez que de la prière devient une couronne pour le roi. Et il dit que cela est appelé Yesod. Et c'est lui qui dispense tous les secours à la Noukva, et d'elle à toute la multitude. Et il faut comprendre pourquoi précisément la couronne devient sur le Yesod. Or, il est connu que nous prions vers Ein Sof. Si c'est ainsi, que signifie que la prière de la multitude devient une couronne sur le Yesod précisément ? Et quel est le sujet lorsqu'il dit que le Yesod dispense à la Noukva et de la Noukva à la multitude ? Le sujet de la prière de la multitude, mon père et maître, que sa mémoire soit bénie, a expliqué que lorsque l'homme prie pour la multitude, cela s'appelle prière de la multitude. Et c'est pourquoi la prière de la multitude est appelée un temps favorable. Car lorsque l'homme prie pour lui-même, alors il a des accusateurs pour savoir si vraiment sa prière mérite d'être acceptée ou non. Ce n'est pas le cas lorsqu'il prie pour la multitude. Il n'est pas pertinent de dire qu'il faut examiner son jugement pour voir s'il est digne que sa prière soit exaucée, car il ne demande rien pour lui-même, mais seulement pour le collectif. C'est pourquoi il est dit que la prière de la multitude est appelée un moment de faveur, car sa prière est acceptée. Et selon ce qui est expliqué dans les paroles du Soulam à plusieurs endroits, il ressort que la prière de la multitude désigne Malchut, qui est appelée Knesset Israël, ou la Sainte Shrina, qui est appelée la multitude, car elle inclut toutes les âmes. Et puisque la Shrina est en exil, et que l'on prie pour l'exil de la Shrina, parfois on l'appelle Shrina dans la poussière, car tous ces noms nous montrent le contenu du but de la création, qui était de faire du bien à ses créatures. Et comme il est connu, afin que soit révélée la perfection de ses actions, il y eut le premier Tzimtzum, ce qui signifie que là où il n'y a que un kli appelé receveur en vue de recevoir, l'abondance supérieure sera cachée de cet endroit. Et seulement là où il est possible d'orienter en vue de donner, alors l'abondance parvient à cet endroit. Et puisque l'homme naît par nature seulement afin de recevoir, alors là où il voit que son receveur, qui est l'amour de soi, ne peut pas recevoir, il doit tout faire pour la Shrina, c'est-à-dire pour Malchut, car ce n'est que de cette manière que la gloire du Créateur sera révélée dans Malchut, car ce n'est que lorsque le Créateur peut se révéler aux inférieurs qu'alors nous voyons que le nom de sa gloire, comme il a été dit plus haut, que là où la présence se révèle, cela s'appelle Shrina, et alors c'est l'aspect de que son grand nom soit magnifié et sanctifié, car le nom du Créateur, appelé « bon » et « bienfaisant », se révèle dans le monde, car l'aspect du but de la création, appelé « faire du bien à ses créatures », tous l'atteignent, car il y a déjà un kli apte à recevoir, qui est l'intention en vue de donner, appelé « dvekut au Créateur ». Il en résulte que puisque les créatures sont par nature seulement pour recevoir en vue de recevoir, et qu'elles ne peuvent, sans surmonter leur nature, pas agir en vue de donner, alors elles causent que Malchut reste dans la poussière, c'est-à-dire qu'elles ne peuvent pas voir sa grandeur. Autrement dit, elles ne peuvent pas voir ce qu'elle est, ce qu'elle a à recevoir du Créateur, car tout est caché à cause du Tzimtzum, comme mentionné plus haut. Mais pour l'examen de l'âme, nous en avons besoin. C'est-à-dire que nous devons croire ce que nos sages ont dit, à savoir que tous les plaisirs qui se trouvent dans les plaisirs matériels ne sont qu'un faible éclair par rapport aux plaisirs qui se trouvent dans la spiritualité. Comme il est écrit dans le Soulam, et voici ces mots, et voici aussi le secret de la brisure des Kélim qui eut lieu avant la création du monde. Car par la brisure des Kélim de sainteté et leur chute dans Bia de séparation, des étincelles de sainteté sont tombées avec eux dans les clipotes, d'où proviennent toutes sortes de plaisirs et d'amours de toutes sortes dans le domaine des clipotes qui les transmettent à l'homme pour sa réception et son plaisir. Il en résulte, selon cela, que l'essence des plaisirs se trouve dans l'Akdusha. Et nous voyons le contraire, que dans le travail de la Torah et des mitzvot, il est impossible de dire à quelqu'un de s'engager dans la Torah et les mitzvot sans lui promettre une récompense en échange de son travail. Car au moment où il s'occupe de l'accomplissement des mitzvot, il ne ressent aucun goût en cela. Mais précisément, lorsqu'on lui promet une récompense et qu'il y croit, alors il peut travailler dans la Torah et les mitzvot parce qu'il recevra une compensation. Tandis que lorsqu'il s'occupe de choses matérielles comme manger, boire, l'argent, l'honneur et ainsi de suite, l'homme ne se demande pas pourquoi il doit s'occuper de ces choses matérielles. Car là où l'homme ressent du plaisir, il ne demande pas quel est le but de recevoir ce plaisir. Et tout ce qu'il a au moment où il reçoit le plaisir à méditer, c'est comment il est possible d'élargir le plaisir en quantité et en qualité. Et jamais, à Dieu ne plaise, il ne pensera à la question de recevoir le plaisir, c'est-à-dire pourquoi ai-je besoin de recevoir du plaisir ? Et parfois, il arrive que l'homme reçoive du plaisir d'une chose pour laquelle il n'a rien eu à payer, bien qu'il en jouisse beaucoup, malgré tout, une question s'éveille en lui. Quel sera le but de ce plaisir ? Par exemple, un plaisir qui ne coûte pas d'argent, c'est le plaisir du repos, qu'il n'a pas besoin d'acheter, mais ce plaisir, il le reçoit sans argent. Mais il arrive souvent qu'un homme se demande à lui-même « Qu'est-ce que je vais gagner à profiter du repos ?» Mais lorsque l'homme a un plaisir et une jouissance véritable, alors, dans cet état, il ne lui vient jamais à l'esprit de penser quel sera le but de ce plaisir. Et si par hasard, il lui vient à l'esprit de penser quel sera le but de ce plaisir dont il jouit maintenant, c'est un signe que le plaisir qu'il ressent n'est pas un plaisir véritable, car il reste encore de la place dans son esprit pour penser au but. Et c'est un signe qu'il y a en cela une certaine carence dans ce plaisir. Et là où il y a une carence, il peut lui venir à l'esprit de penser à un autre but que ce qu'il ressent maintenant. Ce qui ressort de tout ce qui précède, c'est que l'essence du goût de la vie et du plaisir se trouve dans la Torah et les mitzvot, où se trouve l'or Elyon, lumière supérieure, sous forme de dépôt, comme il est écrit dans le Soulam. Et voici ces mots. Introduction au livre du Zohar. Et lorsque l'on mérite d'écouter la voix de sa parole, les 613 mitzvot deviennent des pikudines. Et cela vient du mot pikadon, dépôt, car il y a 613 mitzvot, et dans chaque mitzvah est déposée la lumière d'un degré particulier qui correspond à un organe particulier parmi les 613 organes et tendons de l'âme et du corps. Il s'ensuit que par l'accomplissement de la mitzvah, il attire à l'organe correspondant dans son âme et son corps le degré de lumière qui appartient à cet organe et ce tendon. Et cela constitue l'aspect du visage des mitzvot. Il s'ensuit que par l'accomplissement de la Torah et des mitzvot se révèle le but de la création qui est de faire du bien à ses créatures. Mais il est dit là-bas, dans le Soulam, que cela n'a eu lieu que après avoir mérité d'accomplir la Torah et les mitzvot dans l'aspect de

0: écouter la voix de sa parole. Tandis que, lorsqu'on accomplit la Torah et les mitzvot dans l'aspect de ceux qui font sa parole, avant d'avoir mérité de écouter Shema, les mitzvot sont alors appelées Eitin, conseil, et elles sont dans l'aspect de l'achor, l'arrière, ce qui signifie que la lumière supérieure qui appartient à cette mitzvah n'éclaire pas encore en elle, mais elles sont dans l'aspect de conseil, comme parvenir à l'aspect de la lumière du visage qui appartient à la mitzvah. Et tout le travail et le renforcement que l'homme doit surmonter sur son désir et sa pensée, ce qui empêche d'aller sur le chemin de la vérité, cela n'a lieu que lorsqu'il est dans l'arrière, appelé achor, appelé l'aspect de ceux qui font sa parole. Car dans cet état, il ne ressent pas encore la lumière supérieure revêtue dans la Torah et les mitzvot. C'est pourquoi il fait tout par la foi, croyant que c'est un grand mérite s'il a le privilège de s'occuper de la Torah et des mitzvot, même s'il n'en ressent pas l'importance. Mais il fait tout dans la croyance au-dessus de la connaissance, que c'est là le but de l'homme, d'atteindre la dvekout avec le Créateur, et il fait tout afin d'y parvenir. Et puisque c'est ainsi, il accomplit tout et fait de nombreux efforts dans tout ce qu'il peut. Et son intention est uniquement d'atteindre la perfection. Et puisqu'il voit qu'après tous les efforts et les surmontements, alors qu'il veut surmonter les obstacles qui se dressent contre lui, il se trouve malgré tout encore à l'extérieur, car la question de la dvekout est l'équivalence de forme, et il voit qu'il n'a pas bougé d'un cheveu de l'amour de soi, qui est une action opposée à la dvekout avec le Créateur. Alors, il va prier le Créateur d'éclairer ses yeux, afin qu'il puisse révéler la shrina, relever la shrina de la poussière, ce qui signifie que la royauté du ciel qui apparaît à l'homme lorsqu'il veut travailler uniquement pour elle, c'est-à-dire pour que la gloire du ciel se révèle dans le monde, alors il ressent un goût de poussière dans cet état, et il voit que tous sont comme lui, c'est-à-dire qu'ils méprisent la gloire du ciel, car ils ne savent pas en apprécier l'importance. Cela s'appelle la prière des nombreux, ou prière de la multitude, c'est-à-dire qu'il prie pour les nombreux. Et il faut distinguer deux discernements. A, la malchoute est appelée les nombreux, ou la multitude, parce que elle inclut toutes les âmes. B, la prière des nombreux, et qu'il prie pour les nombreux. C'est-à-dire que les nombreux méritent d'atteindre l'importance de la Torah et des mitzvot. C'est comme il a été dit plus haut qu'ils méritent l'aspect des 613 préceptes, Tariag Pekudin, dans lequel la lumière supérieure éclaire dans chaque mitzvah. Il s'ensuit qu'en fin de compte, des deux aspects des nombreux, ils deviennent un, c'est-à-dire qu'on prie pour que les nombreux méritent que la malchoute, appelée les nombreux, voit sa grandeur et son importance, ce qui a lieu lorsque tous méritent l'aspect des kélim de don. Alors se révéleront les 613 mitzvot dans l'aspect de écouter la voix de sa parole. Alors, les 613 mitzvot sont appelés l'aspect des 613 préceptes, Tariag Pekudin. Et selon ce qui précède, il s'ensuit que la question de la prière du public, qui ne devient pas vide, concerne le fait de prier pour le collectif. Et la multitude est appelée le collectif d'Israël. Et le collectif est appelé la sainte Shrina. Et puisque la multitude est composée de plusieurs aspects, c'est pourquoi le Zohar dit que la raison pour laquelle la prière de la multitude est acceptée, c'est parce qu'il y a en elle la perfection. Et voici ces mots. Et le Créateur se pare de cette prière, car elle s'élève sous plusieurs formes. Car l'un demande la miséricorde, l'autre la rigueur, et le troisième la miséricorde. Et il faut comprendre pourquoi il est nécessaire que la prière soit composée de tous. Mais selon le principe que toutes les distinctions que nous discernons dans la spiritualité sont des révélations qui doivent se dévoiler pour la correction des inférieurs, il s'ensuit que la question des trois lignes, que nous disons que la perfection est appelée là où sont révélées les trois lignes, signifie que puisque le Créateur veut donner aux inférieurs une abondance dont ils pourront se servir et qu'il n'y aura là aucun défaut, et non comme cela fut dans le monde de Nekoudim, où il y eut la brisure des récipients du fait qu'il n'y avait pas là la correction des lignes, comme le dit le Hari. C'est-à-dire que lorsque le supérieur donne à l'inférieur une certaine abondance, alors il veut que l'abondance que l'inférieur reçoit soit pour son bien. Tandis que si le kli où l'abondance doit arriver n'est pas dans la perfection, alors toute l'abondance ira vers l'extérieur. C'est cela la question de la brisure des récipients, où l'abondance sort à l'extérieur de la sainteté. Et à cause de cela, l'abondance n'est pas dispensée aux inférieurs, et cela s'appelle que la prière n'est pas acceptée. Et c'est cela la correction des lignes qui existent dans le collectif. L'intention est que le public, qui est Malchut, soit inclus dans le collectif. L'intention est qu'il y ait cette correction appelée les trois lignes, par laquelle l'abondance reste dans la sainteté, ne va pas vers l'extérieur. C'est pourquoi une telle prière peut être accepté, c'est-à-dire qu'on peut lui donner de l'abondance. Et à ce sujet, le Zohar explique, car Yaakov était inclus des trois lignes, puisque Yaakov est appelé la ligne médiane, qui est inclue de la droite et de la gauche. C'est pourquoi le Créateur désirait sa prière, car elle était dans toute la perfection de toutes les trois lignes, comme la prière du public. C'est comme il a été dit plus haut, que du côté du Créateur, il n'y a aucun empêchement à dispenser l'abondance en bas, car sa volonté est de faire du bien à ses créatures. Mais c'est comme s'il attendait le kli de réception du côté des inférieurs qu'il soit digne de recevoir. C'est pourquoi, dès qu'il y a un kli approprié du côté de l'inférieur, c'est-à-dire que la prière est le kli approprié pour recevoir, mais il faut que ce soit à la condition que l'abondance ne soit pas perdue, c'est-à-dire que l'abondance ne sorte pas vers l'extérieur, c'est-à-dire vers les clipotes. C'est pourquoi une correction est apportée au kli malchut, qui doit transmettre l'abondance aux inférieurs. Et cette correction est appelée la correction des lignes. Et maintenant, nous allons expliquer la suite des paroles du Zohar sur ce que nous avons demandé à propos de ce qu'il dit. Et voici ces mots. Et puisqu'elle est incluse de plusieurs aspects et côtés, elle devient une couronne et est posée sur la tête du juste, vivant des mondes, c'est-à-dire le Yesod, qui dispense tous les secours à la Nukva, et d'elle à toute l'assemblée. Et nous avons demandé, pourtant nous prions vers Ein Sof, alors quel est le sens du fait que la prière de la multitude devienne une couronne sur le Yesod précisément? Et la question est que l'ordre de la transmission de l'abondance qui vient à Malchut est appelé Yesod, ce qui signifie que toutes les 9 premières Sphirot transmettent toute leur distinction au Yesod. Et il est appelé Kol, tout, comme il est connu. Il en résulte que nous parlons toujours du dispensateur et du receveur de l'abondance qui est appelé Malchut. Ainsi, puisque l'émanateur veut dispenser et attend des inférieurs qu'il fournisse les kélim aptes à recevoir l'abondance, alors, lorsque les prières montent en haut et lorsque les prières sont dans l'ordre approprié pour être reçues, elles sont appelées Kli pour recevoir l'abondance. Il s'ensuit que le Kli est monté vers le dispensateur, et puisque le dispensateur général est Yesod, il est considéré que la prière soit montée vers Yesod. Et selon cela, il en ressort, selon la règle, par l'action d'en bas s'éveille l'action d'en haut. Ce qui signifie que par l'éveil des inférieurs, ils veulent se rapprocher du Créateur et mériter la dvekut au Créateur. Alors, ils demandent de l'aide au Créateur, comme on dit nos sages, celui qui vient se purifier, on l'aide. Si l'homme veut, vient se purifier, on l'aide avec une âme sainte. On le purifie et on le sanctifie, et il est appelé saint, kadosh. Nous voyons donc que l'homme, au moment où il veut améliorer ses actions, il propose un zivoug en haut par lequel l'abondance s'étend en bas. Et cela s'appelle l'élévation du man, c'est-à-dire qu'il provoque en lui un manque en haut. Et il faut comprendre comment il est possible de dire que les inférieurs provoquent un manque en haut. Mais il faut savoir ce que signifie un manque. Il est connu qu'un kli est appelé manque, c'est-à-dire que s'il y a un manque, il y a place pour donner là un remplissage afin de combler le manque. Et puisque du côté de l'émanateur, il n'y a aucun empêchement à dispenser, mais que son désir est de faire du bien, et tout ce que nous voyons qu'il y a dissimulation de la lumière, c'est parce que l'inférieur s'éveille à se purifier lui-même, et qu'il lui manque des forces, et qu'il demande au Créateur de l'aider, alors ce manque monte en haut, et maintenant le supérieur a un kli pour lui dispenser l'abondance. Et cela s'appelle l'élévation du man. Il s'ensuit que la prière, qui est l'aspect du manque, ce que l'inférieur demande, que l'on comble son manque, lorsqu'elle monte vers le dispensateur, que le dispensateur est appelé Yesod, qui dispense à Knesset Israël, appelé Malchut, elle devient une couronne sur sa tête, car couronne signifie Keter, ce qui indique la couronne du roi, c'est-à-dire l'importance du roi. Cela signifie qu'au moment où il y a révélation de sa lumière, alors tous reconnaissent l'importance du Créateur. Si ce n'est pas le cas au temps de la dissimulation de la face où l'Ashrina, c'est-à-dire le lieu de la révélation du roi, est appelé exil et aspect de poussière, où l'on ne perçoit aucun goût dans la spiritualité, mais les mitzvot et les bonnes actions leur semblent comme si c'était un goût de poussière, et tout cela est parce que les inférieurs n'ont pas de kélim pour recevoir l'abondance. Et à cause de cela, sa gloire est profanée parmi les nations. L'explication est que tant que l'homme n'a pas mérité d'être dans l'aspect de juif, il est alors semblable à l'aspect des nations, c'est-à-dire, comme il est connu, que chaque homme est un petit monde et comprend en lui 70 nations et l'aspect de Israël. Et alors, au temps de la dissimulation, où l'abondance supérieure ne peut pas se révéler aux inférieurs parce qu'ils n'ont pas de kélim apte à cela, alors ce qu'on leur donne comme quelque illumination supérieure, cela va aux clipotes. Et à cause de cela, l'abondance supérieure doit être cachée d'eux. Alors il est dit, est tombée la couronne de notre tête, c'est-à-dire que l'importance du Créateur est profanée. Mais au temps où l'homme vient pour se purifier, c'est-à-dire qu'il veut que le Créateur le rapproche de lui, et qu'il lui donne un clé de don, par lequel il méritera l'advekut, il s'ensuit que tout ce qu'il souhaite, c'est que l'abondance supérieure se révèle, qu'elle soit en vue de donner, c'est-à-dire qu'il veut qu'on lui donne des forces d'en haut afin qu'il ait la capacité d'être toujours dans la sainteté, qui est l'aspect de dvekut, adhésion. Alors, de sa prière se fait une couronne, la couronne du roi, car alors l'importance du roi est reconnue. Et c'est l'explication de ce que dit le Zohar, que la prière devient une couronne et posée sur la tête du juste vivant des mondes, c'est-à-dire le Yesod qui dispense tous les secours à la Nukva et d'elle à toute l'assemblée, car par la prière, l'abondance supérieure est dispensée aux inférieurs, et alors le bien et le plaisir sont révélés. Cela s'appelle une couronne, la couronne du roi, l'importance du roi. Fin de l'article. Et nous passons maintenant au cours de 2002, 14 février. Nous avons lu un article du tome 1, Shlavei HaSulam, page 279, Tfilat Rabim, prière de la multitude. Qu'est-ce que Tfilat Rabim? Un homme qui se trouve pour l'instant dans la possession de Rabim, multitude. Il est alors inclus des 70 nations et de l'aspect d'Israël. Il a toutes sortes de désirs animaux comme tout le monde. Et il a aussi une sorte d'étincelle, un point dans le cœur, qui s'est réveillé. Alors on dit qu'il a pris Tfilat Rabim, la prière de la multitude. La multitude, c'est deux Rabim. Pour lui-même, il a quelque chose pour le Créateur. Alors, il éclate, il est divisé en deux, et il ne sait ni quoi ni comment d'éternité vraiment son état, pour que ce soit l'état vrai, éternel, entier. L'homme doit comprendre qu'en général, la réalité n'est pas dans le fait que nous recevions ou que nous donnions, ou que nous donnions, prenions. La réalité inclut deux états, pas des actions, deux états, ou l'état de la créature ou l'état du créateur. Et en cela, nous devons choisir. Dans quel statut être? Pas dans l'action elle-même, donner, recevoir. Mais donner, recevoir, c'est une chose extérieure. La chose la plus intérieure, c'est qui nous devons être, qui nous voulons être. Et le choix, c'est entre le receveur, entre être le receveur, et alors l'homme est seulement le point du Yesh Mi Ain, Il n'y a plus besoin. Il n'y a rien de plus qu'un point. Tout le reste qui existe autour du point, tout cela vient de la lumière. Ou bien, depuis ce point, il peut seulement faire une seule chose, choisir d'être créateur, comme le créateur. C'est tout. Et comment choisir d'être au lieu de ce point noir, Yeshmi Ein, existence depuis l'absence, à sa place, être créateur? Le choix est dans l'importance, car c'est le meilleur, le plus important, le plus grand, éternel, entier. Que choisir? Quand on parle déjà de quoi choisir, alors l'homme commence déjà à peser. Il n'a pas à quoi s'accrocher dans l'essence du Créateur, dans son Atzmout. Il doit déjà choisir ce qui est meilleur dans l'écart entre lui et le Créateur. Et ici commence déjà le sujet de tes actions, nous t'avons connu. Comment les actions du Créateur et les actions de l'homme se trouvent dans la disparité de forme seulement à cause de l'intention afin de recevoir ou afin de donner. À part cela, il n'y a aucune différence. Pourquoi? Car toutes les actions de l'homme, c'est le Créateur qui les fait. Et toutes les actions du Créateur, le Créateur les fait. Alors, quelle est la différence? La différence est seulement dans l'intention. Car l'homme, ses actions que le Créateur éveille en lui, qu'elles soient dans l'intention afin de recevoir envers l'homme, et chez le Créateur, ces mêmes actions sont afin de donner aussi vers l'homme. Alors le choix est, en fait, dans le statut, être créature ou comme le Créateur. Et les actions, c'est vrai, elles n'ont aucune valeur en elles-mêmes, mais par le fait que nous fassions toutes sortes de mitzvot, que nous assemblions toutes sortes de désirs en nous, un massar afin de donner, il y a en nous 613 désirs. Nous plaçons sur chaque désir un massar. Nous travaillons avec ce désir afin de donner. Cela s'appelle les actes de mitzvot, les actes de Torah et mitzvot, des tikkunim, les corrections. Et en tout, quand nous terminons tous ces tikkunim, quand nous terminons tout le travail, alors nous ressemblons au Créateur. Ça veut dire à son statut. Et alors, nous n'avons déjà plus de lien avec ces actes de mitzvot et ces tikkunim que nous avons faits. Mais nous montons à un degré où nous sommes comme lui. Si c'est tout, si nous parlons, j'essaye un peu de faire sortir ici ce point que le sujet est dans le statut que nous choisissons et rassembler, c'est seulement un moyen, car dans toutes sortes d'actions, nous voulons rassembler. Mais si c'est comme si le Créateur avait dit ainsi, tu veux me ressembler, alors viens. Par exemple, je ferai telle et telle action, alors ressemble à moi dans ces actions, et c'est tout. Les actions qu'il nous a données, les désirs qu'il nous a donnés, c'est simplement comme quelque chose par quoi nous pourrons rassembler. Autrement, nous n'aurions rien par quoi lui ressembler. Nous ne pourrions pas nous rapprocher à lui, mais seulement à une chose extérieure à nos actions. Nous parlons de l'écart entre le statut de la créature et le statut du Créateur, où l'homme doit préférer être comme le Créateur. Alors nous comprenons que le sujet de tout notre travail n'est même pas d'accomplir les tikkunim. Accomplir les tikkunim, c'est un moyen. Mais le plus important, c'est l'importance du statut du Créateur, avant tout. Depuis l'importance du statut du Créateur, vient déjà le résultat. Par quoi puis-je arriver à ce statut ? Alors, par l'installation du massar sur un certain désir afin de donner, c'est. Mais avant tout, simplement de manière abstraite, son importance. Oui. Et c'est la chose principale et unique par laquelle il faut travailler. C'est de cela, en fait, qu'il dit. Que la Tfilat Rabim, la prière de la multitude, c'est révéler l'importance du Créateur. Hashivut Abouré. Alors, comme résultat, il est certain que se révéleront en moi des forces d'en haut, la lumière qui ramène vers le bien. J'ai créé le mauvais penchant, j'ai créé la Torah comme taveline, comme épice. Toutes les choses se révéleront, mais elles se révéleront seulement si je veux vraiment arriver à son statut.
1: Et non pas,
0: je veux te ressembler dans une certaine action, donne-moi la force de faire une action, ça déjà c'est une chose de secondaire, c'est déjà un résultat. Mais qu'est-ce qu'au fond tu veux ? Je veux ressembler, je veux être comme toi maintenant. Par quoi ? Par les actions des mitzvot, certains tikkunim sur certains désirs. C'est pourquoi il n'est pas écrit par hasard « J'ai créé le mauvais penchant » qu'il l'a créé comme moyen. J'ai créé la Torah comme taveline, ça veut dire le Créateur a voulu
1: les accotes d'Israël,
0: donner du mérite à Israël, les amener à son degré, il leur a créé la Torah et les mitzvot. Ça veut dire que ces choses-là sont seulement des moyens pour arriver au statut du Créateur. Qu'est-ce que je veux dire par cela ? J'ai dit beaucoup de mots que nous devons parler. De la connaissance du divin, de l'importance du divin, le statut du Créateur, de manière abstraite. Sans afin de donner, sans afin de recevoir, cela nous donne une sorte de bavardage dans l'oreille. Avec cela, nous perdons le point principal, le statut, l'importance. Et ça, ça doit être en tête de tous les programmes, les actions, les paroles, les pensées, les discussions, et certainement notre étude. Certainement notre étude. Tous les efforts, tous les moyens doivent être seulement pour cela. Dans la mesure où l'homme atteint un peu la sensation de l'importance du Créateur. Après cela, déjà, il est apte à faire quelque chose, à exécuter dans la bonne direction, vers ce statut. Et c'est en fait ça, en fait, c'est le Rav savait, il savait insérer dans un article vraiment énorme des choses.
1: Ken.
0: Alors, à quoi peut-on vraiment s'accrocher quand je parle de l'importance du Créateur sans lien avec le don et la réception ? Comment puis-je. L'importance, on ne donne pas. Tu dis, tu es intelligent, tu dis. Si nous parlons des kelim de don, alors je comprends qu'ils sont importants. Ou des kelim de réception, alors ils ne sont pas importants. Mais si je parle sans aucun lien au kelim, alors je n'ai rien à dire sur l'importance du Créateur. Alors je te dis, c'est vrai. Nous ne pouvons pas nous accrocher à lui. sinon par ses actions. Et dans ses actions, par la mesure où nous pouvons commencer à reconnaître les actions afin de donner. Ça, c'est d'un côté. D'un autre côté, notre travail ne doit pas commencer par le fait que je pèse les actes de don et les actes de réception, car en cela, je ne peux tout de même pas, il est certain qu'en cela, je me tromperai. Je ne vais pas dire que les actes de don sont des actes bons et que les actes de réception sont des actes mauvais. C'est un mensonge. Pour moi, c'est justement l'inverse qui est vrai. Mais je dois travailler vraiment sur la grandeur du Créateur. Gadlout Abouré, comment travailler là-dessus? Alors elle dit de manière artificielle, disons, je paye 1000 shekels par mois aux gens autour de moi pour qu'ils parlent sans cesse de l'importance du Créateur. Je parle sérieusement. Elle parle, tu sais, ta ta ta ta ta ta ta ta ta, quand je me trouve parmi eux. Je les ai payés, ils sont obligés d'en parler. Crois-moi, je m'impressionne d'eux. Et alors je commence vraiment à penser à cela. Je commence à en parler, je commence à vouloir l'atteindre. Tu crois que quelqu'un fait de la publicité par une marque de mayonnaise, je ne sais quel nom. Alors il s'impressionne vraiment de cela? Ou un homme de 40 ou 50 ans qui fait une publicité pour des couches, oui? Est-ce que cela lui importe? Celle qui absorbe plus, celle qui absorbe moins, tu comprends? Mais quoi? Il fait cela parce qu'on lui paye de l'argent, oui? Cela arrive à quelqu'un qui a un point dans le cœur. Oui. Qu'est-ce que ça veut dire qu'il a un point dans le cœur? Il a un bébé et il doit acheter des couches à ce bébé. Oui. Alors il écoute. Et plus on paye pour cette publicité à la radio, à quelques moyens, plus il entend et cela agit. Alors quelqu'un là au milieu s'impressionne de cela. Seulement lui qui doit entendre. Ainsi, moi, cela m'est égal, je suis prêt à payer de l'argent aux amis. Pour qu'ils activent toute cette publicité sur moi. Si ton groupe en est capable, oui, sinon il faudra payer. Simplement un lavage de cerveau? Oui, prendre-le, oui, bien sûr. Un lavage de cerveau, prendre d'autres personnes contre paiement, ou avec de l'argent, ou avec autre chose. Ici, dans le groupe, cela se fait comme un échange. Eux aussi, ils veulent t'entendre sur l'importance du Créateur. Alors, tu donnes sur eux, et eux, ils donnent sur toi. Alors, tous jouent l'un envers l'autre. Mais s'il y a un point dans le cœur, ils s'impressionnent de ce que les autres disent de cela. C'est tout. Et ici se trouve tout l'effort de l'homme, organiser un tel environnement. Cela s'appelle choisir un environnement meilleur à chaque fois. Si l'acteur n'est pas correct, ça repousse. Si l'acteur n'est pas correct, c'est... Je ne sais pas ce que ça veut dire qu'un acteur n'est pas correct. L'importance du Créateur artificiel, quelqu'un qui s'efforce du cœur. Ta bête ne discernera pas si c'est artificiel ou non, je te parle sérieusement. Même s'il joue et que tu sais qu'il joue, cela agit quand même sur toi. C'est tout. Nous sommes construits ainsi, car dans la réception de la matière, que de la matière, nous sommes des bêtes, et une bête ne distingue pas. Est-ce qu'une vache distingue entre le bien et le mal, dans l'aspect non émotionnel, dans l'aspect intellectuel, entre vérité et mensonge? Non.
1: Ken.
0: Que veut dire de tes actions nous t'avons connu? De tes actions nous t'avons connu que le Créateur veut que le point Yeshmiah, une existence depuis l'absence, lui ressemble. Par quoi? Alors il a fait une sorte de neuf premières, tetrichonotes, ses qualités de don, Et il a dit, tu veux me ressembler? Fais ces neuf premières comme je les ai. Comme je te donne, fais la même chose envers moi. Alors le point dans le cœur, ou le cœur de pierre, à la fin me ressemblera.

0: זה הכל.
1: C'est tout. Par quoi est-ce que j'aurais pu faire cela autrement? Il n'y avait pas pourquoi. Cela s'appelle le Créateur a voulu donner du mérite à Israël. Il aura multiplié la Torah et les mitzvot. Qu'est-ce que la Torah et les mitzvot? Les neuf premières. Si tu apprends du Créateur de tes actions, nous t'avons connu. Et après que nous t'avons connu, quoi? Et comment nous t'avons connu? Par l'équivalence de forme, par le fait que je fais la même chose. Et dans ce monde, il n'y a pas de reconnaissance du Créateur. De quoi est-ce que tu parles, ce monde? Je parle de ce que nous étudions dans Ein Sof, que le Créateur a fait un point Eyesh mi Ein. Et ce point est arrivé à un état pour la première fois où il se sent lui-même comme séparé du Créateur. Il fait un Tzimtzum, restriction. Que se passe-t-il après? Et après le Tzimtzum, il faut encore faire dans ce point toutes sortes de préparations pour qu'il y ait en lui vraiment des préparations aux neuf premières, pour les comprendre, pour qu'il ait tous les Réchimot. Alors on amène ce point à un éloignement complet du Créateur. Cela se trouve qu'il se trouve déjà dans ce monde, un lieu approprié, comme il dit. Maintenant, depuis ce lieu, si je sens que moi, c'est moi, et lui, c'est lui, au point que je ne le sens pas, si je veux lui ressembler, être comme lui, oui, alors j'ai devant moi une telle possibilité que j'acquiers que dans mes actions, si je lui ressemble, alors je suis exactement comme lui, dans mes actions. Car mon point fondamental, je ne suis certainement pas comme lui. Moi, je suis Yeshmi Ein et lui Yeshmi Yesh. Mais après que nous faisons toutes ces actions, ça veut dire j'acquiers les neuf premières au-dessus de ce point. Et depuis ce point sur lequel vraiment je me tiens, je fais toutes les actions dans les neuf premières, cela s'appelle que je crée le kli de l'âme. Et dans le point lui-même, je ne travaille pas, mais simplement dans les neuf premières au-dessus de lui. Oui, cela s'appelle que je me suis rendu semblable à lui complètement, à 100%.
0: Gamarti et tikkun.
1: J'ai terminé le tikkun. Qu'est-ce qu'il y a après cela? Ce point n'est plus car il n'est pas Yesh Mi'ayin, existence depuis l'absence. Il se renforce pour devenir vraiment, je ne sais pas comment le dire, il n'y a ici plus de mots, c'est au-dessus du Gmar Tikkun, c'est tout. Alors nous devons voir la Torah et les mitzvot. Et les moyens pour faire Torah et Mitzvot, ça veut dire l'état de préparation et toutes ces choses autour comme des moyens pour ressembler au Créateur. Alors quel est l'essentiel? Ce ne sont pas ces moyens, mais faire la forme, oui, vers lui. Que je sois comme lui. Qu'est-ce que c'est? Comment faire? Comment être comme lui? Vouloir que ce soit important. Alors, c'est sur cela qu'il faut travailler. Toutes ces choses sont des moyens. Alors, si l'on pense de quoi parler dans le groupe, quoi faire, à quoi penser en général, alors tu as la seule chose sur laquelle il vaut en général la peine de se concentrer, seulement cela. Car si l'on pense afin de recevoir, afin de donner, comme ceci, comme cela, et trois lignes, et toutes ces choses, tout cela vient après. Car justement en cela, tu te troubleras et tu penseras que tu es déjà dans cela. Mais dans le discernement de l'importance, moi et lui, ici tu fixes cette direction aiguë qui doit être dirigée vers son statut. Même une chose comme l'amour des amis vient aussi après que... Qu'est-ce que l'amour des amis? Pourquoi l'amour des amis? C'est une grande règle dans la Torah, l'amour des amis. C'est en tout le tikkun général. Est-ce que c'est un but en soi?

là-dedans. Si je pouvais arriver à être comme le Créateur sans ce tikkun, tu aimeras ton prochain comme toi-même, alors je ne le ferai pas. C'est une grande règle dans la Torah, c'est vrai, c'est l'une des 613 mitzvot, le commandement général, pas plus, pas plus. Et c'est ainsi qu'il faut s'y rapporter. Ne pas le placer en tête de toutes les choses. De tous les tikkunim, c'est le tikkun le plus important, mais c'est un tikkun, ça veut dire un moyen. Dans le travail de la connaissance du divin, il y a apparemment beaucoup d'étapes. Alors, quelle est la première étape quand l'homme commence à travailler cela, disons, de manière artificielle? Qu'est-ce que ça veut dire? La première étape sur laquelle l'homme doit travailler, c'est la reconnaissance de la grandeur du divin. Il doit organiser autour de lui tout ce qui est possible pour l'aider à s'impressionner de cela, à s'inclure de cela. Il n'y a rien de plus. Alors je te dis, paye des gens pour qu'ils travaillent sur toi sans cesse. Paye. Ou tu payes par l'effort, ou tu payes avec de l'argent. Fais de la publicité à la radio, à la télévision. Fais-le dans des livres qui seront devant toi. Dans toutes sortes de choses. Moi, je n'ai rien à dire. Simplement, travaille sur ta bête pour qu'elle commence à capter ce message, comme la chose la plus importante. C'est tout. Le Créateur va faire cela peu à peu par les souffrances. Il donne des coups pendant des milliers d'années pour que peu à peu, nous reconnaissons vraiment que notre problème vient de lui et que nous devons commencer à tenir compte de lui et voir qu'il est le plus important de tout. Et ensuite, voir que le plus important, ce n'est même pas de s'arranger avec lui comme pour que j'aie du bien, mais d'être comme lui. C'est un long chemin. Dans l'étude par les coups, l'étude par la société peut me faire sauter même toutes ces étapes et me dire simplement directement, tu sais, ouh, ya, ya, ya, ya, et c'est terminé. Regarde combien d'étapes sur le chemin des souffrances je dois traverser jusqu'à ce que j'apprenne, jusqu'à ce que j'arrive à son importance. Énormément d'étapes. Mais quoi? La première revendication, pourquoi est-il caché? S'il donne un coup qui nous montre que c'est lui qui donne le cours, nous saurons que ça vient de lui, nous saurons que cela vient de lui, alors nous saurons avec qui il faut s'arranger pour qu'il n'y ait pas de coup. Alors tu travailleras pour qu'il n'y ait pas de coup. Ah mon cher. Ah bébé, ici le but est autre, non pas que tu penses au coup, mais que tu commences à penser à celui qui se tient derrière eux. Est-ce qu'il est faisable de se rapporter à lui et non pas au coup qui vient de lui? Alors t'amener par les coups à penser à lui, et non pas à penser à lui pour... Pour qu'il te rachète, bon, pour qu'il te libère des coups, mais pour que même s'il y a des coups, tu veuilles être lié à lui, justement, malgré les coups que tu reçois de lui. Jusqu'à ce qu'on arrive à cela, vraiment, il faut quelques milliers d'années de développement, et ensuite encore de très grandes incarnations sur le chemin des souffrances. Même après le point dans le corps, dans le cœur, si l'homme ne prend pas ainsi la méthode en main. C'est très difficile. Par le chemin des coups, par les problèmes, par les dissimulations, la dissimulation. Et les coups ne font que renforcer la dissimulation. Arrive à cela que justement, je le demande et non pas l'arrêt des coups. Je le veux même s'il y aura des coups. Qu'il y ait des coups pourvu que je ne l'oublie pas.
de toutes sortes de...

0: discernement comme cela. Jusqu'à ce que l'homme arrive à un état où il ne fait plus attention au coup, mais seulement à s'agripper au Créateur, et c'est tout. Ça veut dire son importance. C'est cela qui est important. Ces choses doivent se développer peu à peu, pendant vraiment énormément, énormément de coups et d'états amers. C'est vraiment, tu mangeras du pain avec du sel, c'est un développement terrible. Alors pour cela, les kabbalistes ont fait des tikkunim spéciaux, que la lumière en elle leur amène vers le bien. Nous pouvons par l'étude, par la méthode, arriver au même résultat de manière rapide, de manière plus facile. Alors comment ? Alors comment ? Ne pas travailler avec les coups, ne pas travailler contre le désir de recevoir, ne pas le laisser, ne pas être plongé en lui, ne pas faire de critiques sur lui, sur rien, travailler seulement sur l'importance du Créateur. En général, passe de ton terrain à son terrain. Sois seulement là. Cela s'appelle « J'ai créé la Torah comme Tavlin ». Autant que possible, sois lié, appartenant, proche de la lumière. Alors ça s'appelle « Qui ramène vers le bien ». Le bon penchant ici, que veut-il dire ? Mon désir, son désir, ou un temps particulier, ou un temps de faveur ? Il y a ici une telle chose ? C'est écrit, moi, ma prière, tant de faveur. Où est-ce que c'est écrit ? Non, en lien avec quoi ? Tant de faveur, je connais le verset, bon. C'est sur la première page de 179, Rabbi Yohanan a dit au nom de Rabbi Shimon Bar Yochai, que signifie ce qui est écrit ? Et moi, ma prière vers toi, Créateur, tant de faveur. Quand est-ce que un temps de faveur ? Au moment où le public prie ? Oui. Quand est-ce qu'un temps de faveur ? Oui, il dit Tfilat Rabim, la prière de la multitude. Quand est-ce que c'est un temps de faveur ? Au moment où le public prie. Alors, c'est la condition pour qu'il y ait un temps de faveur, oui. Qu'est-ce qu'on appelle le public ? Tous les désirs de l'homme. S'ils arrivent à une seule décision, qu'ils ont besoin d'une seule chose, et qu'ils sont tous rassemblés pour atteindre le but, cela s'appelle un temps de faveur. Bon, alors, qu'est-ce que tu demandes ? Je demande ici, ce désir, c'est le désir du Créateur, mon désir. Ou bien, il y a dans l'homme deux désirs. Public, ça s'appelle deux. Le minimum de la multitude, c'est deux, c'est-à-dire les 70 nations du monde, c'est un désir, et le second désir, c'est le désir d'Israël. Si les deux veulent atteindre une seule chose, oui, cela peut être le Créateur, cela ne peut pas être autrement car le point dans le cœur ne renonce pas. Alors on dit qu'il y a une prière unifiée, Tfilat Rabim, la prière de la multitude. Quelle est la différence entre l'importance du Créateur et la grandeur du Créateur ? Quelle est la différence entre l'importance et la grandeur du Créateur ? En vérité, je ne sais pas quoi te dire. Ce sont des choses que l'homme mesure à chaque fois selon ce dont il s'impressionne, ça veut dire selon combien cela lui donne de force pour continuer sur le chemin. C'est en fait cela que nous mesurons. Je ne peux pas le mesurer. Je peux le mesurer jusqu'à combien je peux porter pour lui une valise petite ou grande, c'est tout. Ça dépend du poids de la valise. Je le vois. Il fait 5 mètres de haut. Alors je peux porter pour lui 20 kilos sur 100 mètres. Il fait 5 mètres de haut, alors déjà 30 kilos et 1 kilomètre. C'est tout. Et ainsi, c'est ainsi que je mesure selon ma capacité à travailler pour lui. Cela s'appelle que il est plus grand, plus important, ou moins important. Tout vient de l'impression dans mes kélim. Maintenant, quelle est la différence entre grandeur et importance ? Ce sont des types d'impressions très proches l'un de l'autre. Gadlout, la grandeur, cela parle de comment je le mesure. Rachivut, l'importance, comment je reçois sa grandeur et que je le mesure par rapport à la grandeur de toutes les autres choses qui sont en moi. Combien il devient important chez moi par rapport aux autres choses qui sont importantes pour moi. Tu comprends? Disons, à mes yeux, tu es grand de 10 mètres, cela me donne la sensation de ta grandeur. La sensation de ta grandeur me donne la sensation de ton importance par rapport à toutes mes autres choses. Je veux faire quelque chose pour moi-même, et là, tu dis, fais quelque chose pour moi, alors je commence déjà à mesurer l'un contre l'autre, et cela s'appelle que je distingue l'importance. Est-ce que l'homme doit jalouser le Créateur, vouloir être comme lui? Est-ce que l'homme doit jalouser le Créateur et être comme lui? Envers le Créateur, il n'y a pas de jalousie, car... La reconnaissance du Créateur vient ensemble avec la reconnaissance de son humilité. Et la reconnaissance de l'humanité dans l'homme, selon l'équivalence de forme. Alors il n'y a pas de jalousie dans le statut du Créateur. Il ne peut pas y avoir de mauvaise jalousie envers le statut du Créateur, mais il peut seulement y avoir une aspiration à être comme lui. Il y a certainement dans l'homme tous les désirs, comment dire, d'utiliser le Créateur pour son propre plaisir. C'est certain. C'est le désir de Pharaon. Oui, ça veut dire que le divin me serve. C'est ce que nous voulons, pourquoi pas? Chaque chose que tu penses afin de recevoir, de qui veux-tu te servir? De lui? Dans la clipa, il est certain que tu veux te révolter contre lui, tu veux l'utiliser, tu veux le dominer, certainement. Si maintenant j'étais sûr qu'il ne m'arriverait rien de mauvais du fait que je le saisisse et que je l'utilise à 100% pour mon plaisir et que cela soit sous mon contrôle complet et que jamais cela ne se tourne autrement, Dieu préserve, pour qu'ensuite je paye cela très cher, alors je ne ferai pas cela. Mais quoi, je suis tellement bon, beau, je suis, que sais-je... Comment veille-t-on à ce que, dans la société, il y ait un désir de s'annuler devant lui, plus que d'être comme lui, plus que de le saisir? En vérité, ce n'est pas important. L'importance du Créateur commence par ceci, si c'est par les coups, que je dépends de lui, que chaque coup qui est en moi vient de lui. Alors il y a d'abord une crainte ordinaire, la crainte de ce monde et la crainte du monde à venir, comme nous le dit à la fin de l'introduction au livre du Zohar. Là, dans les voies de la Torah, oui. Ce sont les commandements de Horaïta, la Torah. Le premier commandement, c'est déjà la crainte, oui. C'est avant tout. Alors, son importance, je l'atteins d'abord selon ce que j'évalue, ce qui est important vers mes kilim de réception. Quand je vois qu'il me domine totalement, et qu'il domine le monde d'un contrôle complet, je n'ai pas le choix, je me soumets, tu es important. C'est tout. Si l'homme arrive à cette reconnaissance de l'importance, seulement à cette reconnaissance de l'importance, si c'est tout, il peut entrer dans le désespoir, il peut quitter la Kabbale, en général le chemin d'avancement, et simplement pour oublier que le Créateur contrôle tout, car cela le sort complètement de la vie. Alors il s'efforcera de trouver une société où il oublie cela. Et il s'en va. si ça marche pour lui dans la vie, alors il oubliera cela et il vivra simplement comme une bête. Et au moins, il ne souffrira pas. Si ça ne marche pas pour lui, si le Créateur lui rappelle tout de même son existence, alors ainsi il passe sa vie, pauvre de lui, jusqu'à ce qu'il meure. Il y en a beaucoup comme ça, je le vois maintenant. Gilzerin, ce qui se passe avec lui. Il nous a quittés, il est parti en Amérique. Là aussi, il n'a pas de repos. Il peut appartenir à la Kabbale. À la Kabbale. Quitte déjà, vis ta vie, quoi. Tu voulais réussir, alors réussis. C'est tout, non? Non. Tu vois? Pauvre de lui. Alors, tu comprends, c'est encore c'est encore un mauvais état. C'est pourquoi nous devons veiller. Et c'est un problème, et c'est très important que dans la mesure où je commence à comprendre que le Créateur contrôle tout, je dois aussi reconnaître sa grandeur, l'apprécier dans le fait qu'il contrôle tout. Alors il y aura pour moi du plaisir en cela, que grâce au Créateur, il contrôle tout. Et alors j'avancerai dans deux lignes ensemble. Et il n'y aura pas de désespoir en moi. Mais au contraire, chaque fois que se révèle en moi plus de malheur et plus de coups, je révèle que il est important, éternel, grand, qu'il fait tout grâce au Créateur, Baruch Hashem. Déjà, ça me devient bon que cela vienne de lui. Tu comprends? C'est pourquoi le travail sur la grandeur du divin, sur l'importance du divin, vient avant tout. Et selon ça que se révèlent toutes les autres choses, ce n'est déjà pas important. Elles se révéleront toujours dans une forme utile à l'avancement. Je ne serai pas rejeté, je n'entrerai pas en dépression, je ne quitterai pas.
1: Le fait qu'il est grand, mais le fait qu'il contrôle, il y a un problème. Le fait qu'il soit grand et qu'il contrôle, ces deux choses doivent se révéler ensemble. Pas grand, mais qu'il est important. Qu'il est bon et bienfaiteur, disons. Le positif venant de lui et le négatif venant de lui doivent venir à moi d'un seul coup, les deux. Qu'est-ce que le négatif venant de lui dans la sensation? Qu'est-ce que le positif venant de lui dans l'intellect? Dans la sensation, je reçois des coups très bien, j'ai reçu un coup. Et dans l'intellect, je vois, cela vient pour mon bien, cela vient de lui, qu'il est grand, et ainsi de suite. Mais encore une fois, nous ne pouvons pas travailler sur les coups, nous travaillons seulement sur l'importance. Bon, terminons avec cela, oui. Comment, du fait que le Créateur est don, ça veut dire don, malgré tout, il nous contrôle, comment cela, apparemment, c'est... ainsi. Comment, du fait qu'il est dans le don, malgré tout, il nous contrôle, car ce n'est pas comme si ça ne convient pas? Tu n'es pas polonais par hasard? Tu n'es pas polonais par hasard? Non. Mais il existe un concept, une mère polonaise, tu connais? Alors, qu'y a-t-il ajouté? Tu sais, elle étouffe l'enfant avec son amour, et lui, le pauvre, vraiment. Bon. Si le Créateur, bon et bienfaiteur, veut nous amener à ce bon et bienfaiteur, alors il utilise toutes sortes de révélations du bon et bienfaiteur envers nous, pour nous montrer que le bon et bienfaiteur, ce qu'il veut nous donner, ne se trouve pas encore en nous. C'est ce que nous ressentons comme souffrance. Je t'ai préparé toutes les bonnes choses qui sont vraiment les bonnes choses pour toi. Oui, c'est tout. Du lait et un œuf et une soupe et un morceau de poulet et toutes sortes de choses. Toi, tu veux que des bonbons? Qu'est-ce que je fais avec toi? Alors maintenant, je dois te montrer quoi? des coups. En quoi? Dans le fait que tu ne veux pas ni lait, ni œuf, ni poisson, ni viande, ni les choses saines comme si. C'est ce qu'il fait. Ça veut dire la révélation des coups, c'est exactement la révélation du bien, mais sous la forme inverse, car elle n'est pas en nous. C'est pourquoi de lui ne sort que du bien. Si nos kelim se trouvent en inversion par rapport à lui, alors nous ressentons en face de cela vraiment du mal. Retourne les kelim, tu sentiras son don dans une forme droite. C'est pourquoi cela s'appelle la lumière directe. Par quoi fait-on cela? Par la lumière réfléchie. Ça veut dire, c'est en fait un état où nous nous éloignons de lui et nous ressentons son contrôle. Ce n'est pas l'éloignement, c'est l'opposition des kelim. Je ne suis pas proche ni loin de lui, si on peut dire ainsi, dans la distance. Mais kelim, plus ils correspondent à son don direct, plus cela s'appelle proche, plus ils ne correspondent pas, cela s'appelle loin. C'est tout. C'est pas un contrôle ordinaire, c'est un contrôle du fait que nous nous éloignons de lui. Alors nous, c'est un contrôle dans l'éducation. C'est sous cette forme qu'il nous éduque. Pas un contrôle animal, un autre contrat. Non, même dans la matérialité, je fais ainsi avec mon fils plus d'une fois. Si je veux qu'il pense comme moi. Alors je fais un certain exercice pour qu'il comprenne que s'il continue à penser comme lui, il entre dans un problème. Et alors, peu à peu, je dois construire un tel système où lui-même découvre que penser comme moi est la chose la plus juste. Bon. Si tu construis l'éducation sous cette forme, c'est de l'éducation, le reste c'est de l'oppression. Et cela n'est pas oppression, car il se développe, il comprend lui-même depuis le résultat, la racine. Et il arrive à la racine. C'est très difficile à construire, je n'ai pas réussi. Ne pense pas à cela de moi. Mais maintenant je comprends. À l'époque, j'étais. Je ne me souviens pas. C'était après 5 ans avec le Rebbe. Quand il était déjà parti au Canada, il me semble. 1975, probablement. 85. Alors, encore ces choses-là, encore. Tout le système n'était pas vraiment sous mon contrôle. Il dit, comment va-t-il donner la grandeur du Créateur? Il y a beaucoup de moyens. Il y a la persuasion, la publicité, nous avons ici beaucoup de moyens. L'un des moyens, ce sont les livres d'où nous absorbons, en fait, la sagesse écrite par les Kabbalistes maintenant. Si un homme étudie, alors depuis quel... il y a toutes sortes de types. Il y a Shlavei HaSulam, Shamati, Tez, Baal HaSulam. Tu verras comment tous les livres parlent seulement d'une seule chose, seulement de cela. Peu importe. Peu importe. En général, peu importe aussi. En général, tu lis des articles, des lettres, peu importe quoi. Le problème, c'est que ce que nous lisons, nous lisons les écrits qui ont été écrits dans les générations précédentes, où cette chose était caché. Et aujourd'hui aussi, c'est révélé un palme et caché 2 palmes. Cela reste aussi seulement dans une autre édition. Vous ne sentez pas du tout, cela existe. Comme si on peut parler de tout. Plus nous parlerons de tout, plus tu découvriras ensuite qu'on cache le double. Et qu'est-ce que le double? Ce n'est pas dans une mesure double, c'est... Mais ce point-là de l'importance du divin et du travail sur cela, si maintenant tu sais, si tu as simplement entendu, tu ouvriras maintenant tous les articles et les lettres et tu verras qu'ils écrivent seulement sur ce point-là, seulement sur cela. Car toutes les autres choses, c'est comment faire cela, comment arriver à cela. On partage l'impression de la leçon et qu'est-ce que nous prenons pour réaliser dans la dizaine. Le Rav a dit que l'essentiel est de donner l'image de la forme créateur, comment lui ressembler, comment être comme lui, que ce soit important. C'était même surprenant. Prière de beaucoup, c'est révéler l'importance et que le but doit être la position du créateur, l'écart entre le créateur et le créateur, et tout ce qu'on parle en principe, l'amour des amis. C'est une prière que l'homme prie pour le... La majorité, prière de beaucoup. L'importance du Créateur, c'est le point à partir duquel on tête toute la réussite de la prière et le manque se développe à partir de là. L'importance du Créateur.
2: C'est
1: revenu plusieurs fois, le Rav a donné des points pratiques de travail. Parmi tous, j'ai noté comment il faut se concentrer, l'importance du Créateur, évidemment, ne pas travailler avec les coups, contre le désir de recevoir, j'ai créé la Torah comme remède, comment être proche de la lumière, c'est ce qu'on appelle retourner ou ramener vers le bien. L'importance du Créateur, comment l'exprimer dans notre prière de beaucoup, préparer le kli, comme le Rabash l'a expliqué dans cet article qu'on vient de lire. Alors, les mêmes manques que Malchut prépare pour recevoir du supérieur et donner à l'inférieur tout cela, on doit encore une fois placer en tête ses efforts et que le Créateur, c'est-à-dire la prière et le don aux inférieurs, l'abondance ira aux inférieurs. J'ai entendu un point, le Rav a insisté que ce qui doit nous motiver, ce n'est pas aime ton prochain comme toi-même, l'amour des amis, mais le but est la situation, la domination du Créateur dans notre société. Chacun a dit paye avec ses peupilles pour qu'il lui rince le cerveau. C'est tout, et il faut comprendre que le grand privilège est la Torah et les mitzvot. De là, on arrive à la foi, au-delà de la raison, ça se révèle comme le but de l'homme. Et donc, pour réussir, il y a beaucoup d'efforts à faire pour arriver à l'adhésion. Comme Yevgeny a dit, l'amour des amis est un moyen et on avance de cette façon On transforme nos kélim. Le Rav a dit que si on transforme nos kélim, on les inverse, on pourra ressentir directement. L'amour des amis est un moyen, mais finalement, avec tous ces moyens, on paye par nos efforts pour reconnaître la grandeur du Créateur. La question, alors on va parler de la position, de la grandeur du Créateur. Est-ce que c'est la même chose? Le livre arbitre est utiliser la société, l'environnement, la dizaine, afin qu'il me donne la grandeur et l'importance du Créateur.
3: Mm-hmm.
1: Oui. L'aide vient de là. Comme le Rav a dit, même si je paye pour qu'il me donne cette sainteté où je pourrais agrandir et voir que je dépends de l'importance du Créateur, de là, j'arriverai à la prière. Exactement, et l'attitude qu'on doit avoir envers l'abondance pour l'adhésion, c'est ça nous ramène encore à la prière et à les efforts qu'on doit faire pour sortir de soi-même. Et on passe à la prochaine partie, mais avant, chantons une chanson ensemble.

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1: Bonjour, bonjour, les amis, chers amis, amis. Bonjour, notre clim mondial. On a traversé la première leçon du Rav et une partie de la seconde partie. Le Rav explique toute la pticha, tout ce qui est écrit. Et passons comme ça, on fait un résumé de ce qu'on a étudié jusqu'à là. Le Créateur, simplement pour savoir que la suite continue. Donc le Créateur a créé le désir de recevoir, et ce désir reçoit toute la lumière, se développe, le désir de donner, le désir de recevoir, jusqu'à ce qu'il veut recevoir toute la lumière lui-même, et voit par cela qu'il veut également le Créateur, qu'il est opposé au Créateur. C'est justement là qu'il révèle à quel point il est opposé au Créateur, car à partir de son propre désir, il veut recevoir toute la lumière d'Ein Sof. La lumière ne se termine pas. La première phase a reçu la lumière, mais veut encore ressembler à l'émanateur. Et ça se termine là, non? Comment lui ressembler? Donc, je veux aussi recevoir pour faire plaisir à l'autre. Et finalement, se révèle qu'il dit, je reçois un peu pour voir donner à l'émanateur, mais est-ce que je veux recevoir un peu, recevoir tout? Et il décide, je veux tout recevoir, mais c'est moi qui veux. Il m'a créé et je dois recevoir de cette façon. Donc, de cette façon, il veut tout. Et le plaisir est aussi être comme le Créateur. Et ça, c'est la cause de la honte. Comme dans l'exemple de l'invité de l'autre, l'autre n'a pas une telle qualité. Donc, à cause de la honte, la décision est de ne pas utiliser cette qualité, parce que par cela, je ne ressemble pas. Et ensuite, il rejette toute la lumière, le monde de la restriction. Je ne veux rien recevoir avant de le faire afin de donner, pas avec ses propres qualités. Il n'utilise pas cette qualité, mais toute la lumière est à l'intérieur de Prina Dalet, est inclus de toutes les phases précédentes en elle. Mais maintenant, uniquement dans la mesure où je le fais pour l'émanateur, je peux l'utiliser, ce qu'on appelle la lumière réfléchie. Donc, elle se vide de cette lumière afin de recevoir. Après qu'elle est vide, le désir reste. Et la lumière réfléchie qu'elle redirige vers le Créateur devient un nouveau cli qui permet de recevoir la lumière. Et dans ce cli, elle reçoit la lumière directe. Chaque fois, elle rejette et fait un calcul. Combien je peux faire plaisir à l'autre? C'est qu'un calcul sans réception. C'est ce qu'on appelle la tête. La tête. Elle décide, je vais recevoir, mais uniquement avec l'intention afin de donner. Elle mesure et reçoit dans toutes les phases Galgal. Et qu'est-ce qu'elle découvre à la fin? Que l'autre veut lui donner toute la lumière et elle a reçu une ligne très fine. Tout ce qu'elle peut recevoir afin de donner. Et il y a maintenant ce qu'on appelle bitouche. C'est-à-dire, je veux faire plaisir à l'autre, il veut me donner toute la lumière environnante que je n'ai pas encore reçue. Et avec ce que j'ai reçu, est-ce que j'ai fait plaisir vraiment à l'autre en recevant un petit peu? qu'est-ce qui me gêne? C'est la quatrième phase. Qu'est-ce qui se passe ensuite? Donc, bitouche entre Orpnimi et Makif. Autour du partsouf. Dans la tête, c'est fait seulement le calcul. C'est un calcul, mais là, quand elle reçoit dans le tort du partsouf, et elle voit que la lumière environnante veut entrer davantage, et à l'endroit appelé Tabour, après qu'elle a reçu toute cette lumière, elle voit qu'elle ne peut pas rester dans cet état. Le Créateur veut me donner toute la lumière, et moi, je lui fais qu'un peu de plaisir. Donc, Prina Dalet m'empêche. Elle veut recevoir pour elle-même. Donc, Bitouche est la raison que je ne veux pas utiliser Prina Dalet. Galgalta ne veut pas utiliser Prina Dalet, son oviut. Et elle se purifie entièrement. Mais Itlapshut, le revêtement de la lumière que l'autre veut donner, ça reste. C'est ce que l'autre veut. Moi, je ne veux pas utiliser Dalet, mais ce que l'autre me donne, je veux utiliser. Donc, c'est la cause de Ab, la lumière de Itlapshut, mais sans Prina Dalet, il ne me reste que Gimel. C'est ce qui sert la femelle à la lumière du mâle qui ne peut pas remplir le partsouf. Il n'y a plus de Prina Dalet, seulement Prina Gimel. Donc maintenant, il y a Itlapshut et Prina Gimel qui reçoit. Et Ab, le partouf Ab apparaît. Il doit être indépendant. Donc il fait un calcul, mais ce n'est pas un calcul sur Prina Dalet. C'est-à-dire l'écran est descendu. Ochazé, il n'utilise pas tout. Prina Dalet ne peut pas. La lumière réfléchie ne peut pas monter jusqu'à Keter, uniquement à Chorma. Il reçoit Chorma, et ainsi de suite. Le monde d'Adam Kadmon, à partir de ces saints, par Sophie, selon l'épaisseur. On peut continuer. Shkira. Bassan nous explique tout ça, mais après qu'on a plus ou moins l'image, qu'est-ce qu'on fait maintenant? Maintenant, on va. Donc, Gadi est rapidement revenu sur ce qu'on a étudié et un petit peu la suite. Donc, en étudiant, l'important, ce ne sont pas des choses techniques. Ce n'est pas comme une installation quelconque ou des noms assez étranges, mais avec beaucoup d'émotion. Malchut, c'est dans mon cœur, quelque chose doit bouger, quelque chose vient et sort, ça me touche. Et on continue cette sensation. Donc, on passe à la leçon du Rav. C'est clair ou pas? Pas tellement. Je répète encore. Nous avons Malchut de Ensof. Tu as Saint Désir. Moi, maintenant, par le Massar, je divise et je dis, je reçois 20% de chaque désir. Et 80% de tous les désirs, je ne peux pas recevoir. Donc, ces 20% sont appelés Tor, 80% s'appellent Ensof. J'ai simplement dessiné cela comme ça, j'ai divisé le Tor et Sof. Alors, cette partie, disons, de Shoresh que j'ai dans le partsouf, le Tor, se tient ici, le premier dans le Tor, et cette partie de Oviyut de Shoresh dans laquelle je ne reçois pas, se tient d'abord dans le Sof. C'est clair? Maintenant, Donc, le masseur qui reçoit la lumière à l'intérieur se tient d'abord au pied et dit « je ne reçois rien ». Et ensuite, quand il décide de recevoir, il descend un peu du pied, encore un peu, encore un peu, encore un peu, jusqu'à ce qu'il se tienne au tabour. Le masseur qui se tenait au pied ne laissait pas entrer, maintenant comme une pompe, descend, descend, descend, et laisse la lumière entrer à l'intérieur. Alors maintenant que nous avons le bitouche des deux lumières, appelé bitouche pneumomakif, cet écran commence à se purifier. Je ne veux plus rien recevoir. Alors il jette simplement les lumières, il les pousse dehors. Oui. De Dalet, Gimel, Bet, Aleph, et ensuite Shoresh. Comme ça, il les pousse dehors. L'entrée des lumières dans le Parsouf s'appelle It Pashtut, l'expansion. La sortie des lumières hors du Parsouf s'appelle Istalkut, sortie ou le départ. It Pashtut et Istalkut. Il y a une faute d'orthographe, on lui dit habituez-vous, un tête, taf, moi je ne me souviens jamais de. Ça fait 30 ans que je suis en Israël et tout le temps c'est comme ça. Alors le massard descend en fait du pied au tabour. Le massard descend du pied au tabour et ensuite c'est la cause de l'it pashtou, des lumières dans le patouf. Ensuite, après, le zivouk de Hakai décide qu'il se retire complètement de la réception de lumière et veut de nouveau être vide. Alors, il pousse les lumières dehors en remontant du tabour vers P. Cette action s'appelle Istalkut. Istalkut de la réception ou Istalkut des lumières hors du Parsouf. Ça veut dire que le Mansaf n'est pas un écran semi-perméable, mais il descend et monte. Il n'y a pas de moitié à Massar, c'est un Massar, il doit se tenir. Il décide exactement ce qu'il fait. Pas de moitié. Tout de suite, nous apprendrons encore que s'il y a un changement dans l'état, encore un petit ajout dans les massarim, cela donne un parsouf complètement différent, des qualités complètement différentes. Ce ne sera jamais quelque chose au milieu. Oui. Alors, si on peut comprendre ainsi que si la lumière remplit aussi Prinadal et Don Roche, alors le massar et le tabour s'unissent ensemble. Quand les quatre prénoms de la lumière remplissent Or Pnimi, tous s'unissent. Le massar descend aussi au niveau du tabour, alors. Nous avons dessiné ici un état où le massar reçoit une partie de la lumière et une partie ne reçoit pas. S'il recevait toute la lumière, il descendait jusqu'au Sioum. Alors, il se tient à un certain endroit et seulement jusqu'ici, il permet l'entrée de la lumière. Maintenant, dessinons ce processus d'une autre manière. Encore une seconde question, si c'est possible. Oui. Ce que je recommande, c'est que chez vous, commencez à dessiner. Maintenant aussi, entraînez-vous à dessiner. Sans cela, c'est impossible. Tout cela fait partie du développement. Cela arrive alors, comme nous avons étudié, du Créateur est sorti une lumière. Elle a créé Prina Aleph, ensuite Prina Bet, ensuite Prina Gimel, ensuite Prina Dalet. Et Prina Dalet fait Tzimtzum, oui. Elle s'est remplie, elle a fait un Tzimtzum, et ensuite elle a fait un Massar. Et ensuite nous dessinons Prina Dalet comme ci, comme là. Encore, je reviens au même Parsouf. Roche, P, Tabour, Siyum, la lumière entre à l'intérieur, cela s'appelle Orpnimi, elle remplit le Partsouf ici, et l'écran, Et maintenant, et écrivons les noms. À la place de Shorash Aleph Bet Gimel Dalet, il n'y a plus Shorash Aleph Bet Gimel, il y a des noms. Les noms Keter, Chochma, Bina, Zeranpin et Malchut. Encore, c'est dans Rosh. La même chose, Keter, Chochma, Bina, Zeranpin et Malchut dans Toch. La même chose, Keter, Chochma, Bina, Zeranpin et Malchut dans Malchut, dans le Sof. Alors, de quoi avons-nous parlé? Que Malchut, après le Tzimtzum, reçoit un peu de lumière à l'intérieur. Oui. Elle décide combien elle reçoit. Elle décide 20%, elle remplit. Alors il y a chez nous. Cela vient et Malchut décide, reçoit à l'intérieur 20% de lumière. Et cette réception s'appelle Galgalta. Que se passe-t-il ensuite? Il y a eu 8 touches des deux lumières sur le massar qui s'appelle 8 touches Pnim ou Makif. Le massar a décidé, je me purifie, je ne peux pas recevoir la lumière. Il commence à se purifier. Je vais dessiner de cette façon. Il fait retour. Il passe tout du pé jusqu'au tabour s'appelle il passe tout. Le retour du massar du tabour vers le pé s'appelle isdakrout ou istalkout ou isdakrout, purification. Pourquoi? Purification, il devient plus pur. Il ne veut pas recevoir, il ne veut pas appartenir à la réception. Et il revient au même état qu'avant. Et alors, nous avons le même partsouf qu'avant. Seulement, le tabour n'existe déjà plus. Simplement vide. C'est roche et c'est kouf. Comme ici, après Tzimtzum Aleph. La même chose, c'est le premier état avant le Zivug Aka dans Roche, deuxième état pendant le Zivug Aka, le remplissage, et troisième état quand il s'est vidé. Trois états. Malchut Ein Sof est passé après avoir fait Tzimtzum Aleph, elle s'est remplie de 20% et s'est vidée de ses 20%. Et ce remplissage de Malchut de Ein Sof dans ces 20% qu'elle a fait s'appelle Galgalta. Ça veut dire que Malchut de Ein Sof est déjà rempli de 20%. Et quand elle s'est remplie de ces 20%, cela ne disparaît pas. Elle peut quitter cette action, mais cet état reste pour l'éternité. Elle a déjà reçu 20% pour donner. Elle a déjà fait cette action vers le Créateur. Elle ressemble déjà au Créateur. Dans la partie du P au tabour, dans cette partie, elle ressemble au Créateur. Elle reçoit ici pour lui donner. Et lui donne. Il lui donne ici pour lui donner. En cela, ils sont égaux. Ça veut dire qu'ici, du P au tabour, il y a l'adhésion et union du Créateur avec la créature. Dans cette partie, Malchut se trouve au degré du Créateur. Si on peut dire ainsi. Comment peut-on dire une partie oui, une partie non, mais... plus ou moins. Pour que ce soit compréhensible. Après qu'elle s'est vidée, elle dit ainsi, « J'avais devant moi un grand désir, un très grand plaisir. Je suis allé sur tout le pot. Ce qui s'appelle degré d'Alet. Ou Keter. Peut-être que j'irai sur un plaisir plus petit. Il s'appelle, disons, Gimel. Ou Chochma. Et alors, ce sera peut-être moins problématique. Je peux encore ajouter un peu pour donner, je le ferai. À quoi cela ressemble? J'ai devant moi cinq portions, je mange la portion principale, la viande, seulement la viande. Autant que je peux pour donner, je vais seulement là-dessus. Ça s'appelle, que je choisis ce don qui s'appelle Galgalta. J'ai fini, je ne peux pas faire plus que cela. Maintenant, je vois, bon, je ne suis pas capable de plus, mais j'ai la possibilité d'un peu moins. Disons, les poissons. Alors, je vais essayer les poissons afin de donner quelque chose à l'autre, selon le même dessin que nous avons fait. Cet exemple. Alors, il va sur les poissons. Comment va-t-il sur les poissons? S'il était divisé en cinq parties, dans le roche, dans le tor et dans le sof. Alors maintenant, il prend une portion plus petite qu'avant. Ça veut dire qu'il doit faire descendre son massar et ne pas travailler avec toutes les cinq parties, mais avec quatre parties. Ça veut dire que son massar de l'état précédent descend à un degré plus bas de Keter Chochma. Et c'est un partouf à ce degré d'ici jusqu'ici. En tout, il a Roche. Et il fait ici un calcul, combien il peut recevoir pour donner. Et il reçoit pour donner jusqu'au tabou du partouf. Et cela s'appelle Gouf. Ce partouf qui naît après Galgalta s'appelle Ab. Nous apprendrons ensuite pourquoi. Et lui aussi a reçu, disons, 15% par rapport à Galgalta. C'est pas clair la procédure. C'est pas important, je ne peux pas m'arrêter maintenant. Sinon, nous arrêterons, non pas 20 leçons, je ne sais pas, des milliers de leçons. Je vais expliquer à peu près ce qui se passe ici. Non, le dernier processus. Le dernier processus que Ab reçoit moins que Galgalta. Alors, comme s'il descend à un degré plus bas que Galgalta. Si, ici, c'est P de Galgalta. Alors, P de Ab se trouve ici. Tout de suite, je dessinerai d'une manière. Mais lui aussi reçoit pour donner. Et lui aussi, il y a Bitush Nimumakif. Donc, pour les mêmes raisons, comme dans Galgalta, décide qu'il se purifie. Et après lui, encore, il décide. Si Keter, ça veut dire la viande, je ne peux pas faire. Les poissons, je ne peux pas faire beaucoup. Peut-être maintenant, je vais aller, disons, la salade. Alors, son écran descend encore d'une portion de moins qu'avant et encore fait un zivug de haka, vérifie combien il peut recevoir de la salade, une portion encore plus petite pour donner. Disons qu'il peut recevoir 10% pour donner. Il a reçu et encore bitush nimumakif. De lumière qui presse sur le massar, et encore le massar se purifie. Chacun est un partouf? Oui. Le premier partouf s'appelle Galgalta. Le deuxième partouf s'appelle A. Le troisième partouf s'appelle Sag. Et lui aussi se purifie pour la même raison. Et encore, il pense, ah, au moins, j'irai sur une portion plus petite que la salade.
2: Café.
1: Alors, il fait un calcul. Combien il peut boire et le café pour donner, ce sera chez lui. Proche, et ce sera gouffre. Et il reçoit pour donner 10 ans 5.

0: Cette portion s'appelle ma, cette portion s'appelle bonne, en tout. Dalel gimel bet. Alef shoresh. Le massar qui était dans Malchoudin, sauf le plus grand, jusqu'au degré d'Alet, c'est maintenant purifié, purifié en tout jusqu'à zéro. Cette action que nous venons maintenant de parcourir ainsi s'appelle Isdakrut du Massar. En tout. Isdakrut du Massar, le Massar a reçu toute sa puissance, toute sa force du fait que Malchut était rempli, Malchut Ensof était rempli de lumière. Et il sentait le Créateur qui le remplissait. Et alors il a voulu faire la même action que le Créateur envers lui aussi envers le Créateur. C'est la puissance de l'écran pour faire autant qu'il peut, aussi en retour, envers l'autre. À partir de là, tout ce dont nous avons parlé, maintenant, tout ce processus, il a simplement servi dans ce même état, dans cette même force qu'il avait reçue avant, jusqu'à arriver à zéro. De zéro jusqu'au tabou, jusqu'à zéro, ça veut dire qu'il ne nous reste plus aucune force de don. Ce qu'il peut faire maintenant, c'est se tenir, garde à vous, se retenir et ne rien faire. Il n'a plus aucune force pour attirer quelque chose de l'autre, pour donner ni poisson, ni viande, ni poisson, ni salade, ni café, ni eau, rien. Je peux être face à toi, l'autre, et je resterai ainsi. Je suis désolé, mais je n'ai pas les forces de me tenir, de te ressembler, disons, de recevoir de toi. À cette étape, il rencontre les 20% qui sont remplis, toutes les choses restent. D'après le dessin, on dirait que le Massar se tient de nouveau sur le tabou. Le Massar a terminé toute sa carrière. 20% nous ont reçu, 15, 10, 5 et 2. On a reçu. C'est fini, c'est inscrit, c'est reçu. Mais il reste encore beaucoup à recevoir et le Massar n'existe plus. Ces cinq partsoufim qui sortent après Tzimtzum Alef, après Tzimtzum Alef de Malchut Ein Sof, ces cinq portions de Malchut Ein Sof, après qu'elle s'est restreinte, elle reçoit pour donner. Ces cinq partsoufim s'appellent le monde d'Adam Kadmon. C'est le nom, ça n'a aucun rapport avec la science. C'est juste ainsi que cela s'appelle, le monde d'Adam Kadmon. C'est le premier monde qui nous est sorti de Malchut Ein Sof. Et c'est un partsoufim, c'est... Comment ? Encore une fois, nous pouvons les appeler Shoresh. Aleph, Bet, Gimel, Dalet, ou Keter, Ma, Bina, Zeranpin et Malchut. Ou face à cela, nous avons les Partsoufim, Galgalta.
1: Galgalta,
0: Ab, Sag,
1: Ma,
0: Bon. La même chose. Aucune différence. Entre eux, et en vérité, dans la Kabbale, on remplace assez facilement ces noms. D'un état à l'autre. On peut dire à la place de Chochma, Ab ou Aleph. Maintenant, si nous pouvons parler de Love You, ça veut dire du désir. Tout de suite, nous en parlerons.

0: Maintenant, je vais dessiner cela de façon plus belle. Tout ce dessin. Essayez un peu de dessiner, vous essayez? Non? Bon. On va faire ça ensemble. On va faire ça ensemble sur le grand mur. Des dizaines de fois, vous devez dessiner cela, jusqu'à commencer à voir la relation entre les choses et à vous habituer à dessiner. Le premier partouf, appelé Galgalta, du début à la fin, Roche, et l'écran, Tabou, Sium, Toch, Sof, la lumière qui se trouve ici, cette lumière, c'est Orpnimi, la lumière qui vient de l'extérieur sur le Massar s'appelle Ormakif. C'est tout. Il se purifie jusqu'au P. Et descend en bas. Un degré. Ce degré plus bas que P s'appelle Chazé. Et ici, à cet endroit, se fait le P d'un autre partsouf. Nouveau. Partsouf. Son roche, depuis le rasé de Galgalta jusqu'à P de Galgalta, c'est roche. Et Tor et Sof ensemble jusqu'au Tabor de Galgalta. Tabor de Galgalta, nous pouvons continuer ainsi. Jusqu'ici, c'est son gouffre. Et ce partouf s'appelle Ab. Et chez lui aussi, il y a Bitouch Pnimu Makif. Il se purifie. D'ailleurs, lui aussi se divise en cinq parties. Et chez lui aussi, il y a descente. Et le P du partouf suivant se trouve au rasé du partouf Ab. Ici aussi, nous avons Roche du partouf. Du rasé de Ab jusqu'à P de Ab, exactement comme Ab envers Gagal de partouf aussi, qui est ici. Je ne l'ai pas dessiné, ce partout s'appelle Sag. Lui aussi se propage jusqu'au Tabour. Et pas plus. Ensuite, je vais apprendre pourquoi son gouffre. Lui aussi se purifie. Et alors, le Massar descend. Le Massar descend à son rasé et c'est le P du partout suivant. Et ici, Roche, Roche et Gouffre. Et ce partout s'appelle Ma. lui aussi se purifie et il arrive déjà de retour au tabour et il n'a que roche.
1: Donc, Delta Absak Mabon. Et combien est-ce que ces partsoufim de remplissent Malchut Ein Sof? Ça, c'est Malchut Ein Sof, oui, le gouffre de Calcutta. Tavena est le. Donc, ils le remplissent, ils nous apprendront plus tard exactement pourquoi et comment. Ils le remplissent uniquement depuis le début, jusqu'au tabour. Et dans ces récipients, toute cette partie de Malchut Ein Sof reste vide. En d'autres termes, le but de la création n'a pas été atteint. Malchut Ein Sof ne peut pas se remplir complètement, mais seulement cela. La lumière aussi sort de ce. La sortie de la lumière est. Comme dans le processus, est-ce qu'il y a une entrée et une sortie et que tout le monde. Nous apprendrons cela dans une minute. Là, tu demandes correctement. Juste lève ta main. Tu es intelligent, il est intelligent. Il n'en a pas l'air, mais il est intelligent. Qu'est-ce qu'elle veut demander d'autre? Nous avons des processus dans chaque partsouf. Alors prenons n'importe quel partsouf, peu importe lequel. Nous avons Roche. Il a un Roche, pardon. Il a un Tor. Et il a un Sof, n'est-ce pas? Ouais, c'est pas bon que. En bas là, vous voyez pas? D'accord, alors je vais. Le faire ici. L'entrée des lumières du paix en bas au tabour. Comment s'appelle cette lumière? Lumière intérieure, Orpnimi. Cette lumière intérieure qui rentre, en soi, elle est une lumière intérieure, elle est lumière, mais le goût, la saveur de nos récipients, le plaisir qu'elle donne aux récipients s'appelle Ta'amim. La lumière qui quitte le récipient et dit « Je ne veux pas être à l'intérieur parce que je n'ai pas suffisamment un écran suffisant et donc je peux rester ainsi. » C'est-à-dire la lumière qui ressent la faiblesse du récipient. Ces lumières qui sortent des récipients s'appellent « Nekudot », des points. Pourquoi sont-ils appelés « Nekudot » Parce que Malchut s'appelle Nekuda, point. Point noir, Malchut Ein Sof. Un point noir. C'est comme ça qu'elle s'appelle. Et ici, il ressent sa limitation. À quel point elle est limitée? Combien est-ce qu'elle ne peut pas, elle ne peut plus recevoir hein, du fait de son obscurité? De sorte que ce point noir qui s'y trouve, l'incapacité à continuer à recevoir en elle s'appelle un point noir dans la lumière et ensuite le départ de la lumière du fait de la faiblesse de ce point noir à cause de ces points. L'extension de la lumière dans le partout s'appelle Ta'amim et le départ de la lumière du partout s'appelle Nekudot. Ta'amim Nekudot. Disons que chaque état reste tel qu'il était. En d'autres termes, au lieu de ce Galgalta, le Galgalta vide, alors Galgalta reçoit, ensuite Galgalta devient vide, n'est-ce pas? Lorsqu'il est vidé de ses lumières, nous pouvons parler de tout partout qu'il veut. C'est comme si nous cessons de remplir. Et nous disons, nous parlons de ces choses-là ici, ici. Et ça, tout ce qu'on dit simultanément, mais c'est comme si nous pouvons rentrer dans chaque phase et la regarder. Donc, Galgalta qui est rempli maintenant à l'intérieur. Cette étape s'appelle Ta'amim. Ta'amim, les saveurs ou les goûts. Galgalta qui est vide s'appelle. Je ne sais pas comment le dessiner, qu'il est vidé. Disons que la lumière en sort. Donc ça s'appelle Nekudot. Et ça s'appelle la première restriction. Ensuite, nous avons un autre partouf. Qui est complètement vide. Tout comme avant l'entrée. Et comme dans la première restriction. Mais la différence, c'est que elle n'a pas de lumière. Mais quelle est la différence entre... Disons, ça c'est l'état 1, 2, 3, 4. Ok, donc, dans le premier état, c'était avant la réception de la lumière. Dans la deuxième, elle reçoit la lumière. En une seconde, elle reçoit des lumières. Dans la troisième, elle devient vide. Et dans la quatre, elle reste vide. Quelle est la différence entre 3, 4 et 1? C'est qu'ici, tu as encore des rishimos qui sont restés, qu'il y avait dedans de la lumière, qui est venue et qui l'a remplie. Et il y avait aussi la lumière qui s'en est départie. Ces deux lumières, d'expansion et de départ, ont laissé des rishimot, une mémoire de cela. Et donc, le rishimot depuis l'expansion de la lumière qui s'y trouve s'appelle Tagin. Et le rishimot du départ de la lumière s'appelle Otiyot, les lettres. Tagin. Ou des récipients. De Kélim. Et de la même façon en chaque partsouf. Disons Sag. Ces lumières qui s'y étendent sont appelées Ta'amim. Quand les lumières partent de lui, elles sont appelées Nekudot. Les Rishimot qui restent, après que tout soit vidé, les rishimot qui s'y trouvent sont appelés tagin, les rishimot du ta'amim, et ensuite les rishimot des nekudot s'appellent otiot, les lettres. En d'autres termes, nous avons les lumières qui s'étendent de ta'amim et qui se développent dans le desiva, dans les rishimot de ta'amim qui sont appelés ta'amim, les rishimot de nekodot s'appellent otiot. Donc, quand nous avons une lettre comme Aleph, Bet ou n'importe quelle lettre, selon les lois, il y a un tag. En dessous, il y a un signe, une marque, ensemble avec toutes sortes de marques de ponctuation. Ceux-là sont tous les signes. Ce sont les signes d'objets spirituels sur tout son état. Qui est-ce qu'il est en lui-même? qu'est-ce qu'il est, quelle est sa nature, que la lumière l'a rempli, c'est-à-dire on peut dire quel écran il avait, quel désir il avait, à quel point il s'est rempli avec des écrans, avec des lumières, à quel niveau spirituel il est. Et comment il est vidé, qu'est-ce qu'il en reste? Tamim nous donne toutes les informations sur l'objet spirituel, l'état spirituel. Donc une lettre avec tout ce qui s'y trouve. En dessous, au-dessus il y a Cholam, à l'intérieur de la Chourouk, Prérik et en dessous. Ou bien il y a toutes sortes de couronnes qui s'appellent des Ta'agim, des Ta'amim, que nous ne savons pas. C'est vraiment dissimulé dans le livre de la Torah, nous ne savons pas vraiment comment le lire. Enfin, nous apprendrons cela. Et les lettres elles-mêmes. D'ici, nous continuerons et verrons comment ces lettres, ces otiot, se combinent en mots. Qu'est-ce qui fait un mot, ça viendra. Pour le moment, nous devons comprendre où ce terme de lettre vient. La lettre est un signe de l'état du partsouf spirituel. L'objet spirituel, dans quel état il se trouve? Et de cela, nous pouvons comprendre ce que signifient les noms, n'est-ce pas? C'est-à-dire, quel degré d'une âme, qu'une âme revêt un certain degré, selon son degré spécial, combien d'écran elle a, combien de lumière environnante elle a, dans quel état elle se trouve avec eux, tout cet état construit notre nom. Et ça, c'est ce qu'ils appellent Moshe, Abraham, Yaakov, etc. C'est la raison pour laquelle Yaakov a changé le nom. Il a choisi sa place, sa voix. Nous parlerons de cela aussi. Fondamentalement, c'est ça que je voulais dire.
2: Tov.
1: Bon. Donc, comme vous pouvez voir, c'est un cours, hein, c'est pas juste une leçon, c'est un rapide cours pour la préface à la sagesse de la Kabbale, c'est très comprimé, le Rav a mis beaucoup de matériel dedans, vous voyez le marqueur épais qu'il utilise, vous vous souvenez? Le Rav dessiné avec, c'est un scanner, ça reste comme une image que nous avons, ce système afin de maintenir tous ces dessins, j'espère que nous pourrons les restaurer. Et donc, que faisons-nous maintenant? Maintenant, faisons un exercice simple, disons de 3 minutes. Chaque dizaine s'assure que chaque ami à un petit dessin des 5 partsoufim, simple, 5 carrés, l'un sous l'autre, il n'y a pas besoin d'ajouter les tam-tam et tout ça, il n'y en a pas besoin. 5 carrés, lignes, et ensuite, quiconque le peut, ajoute des flèches entre eux. L'affinage des écrans. D'accord? Alors, prenez 3 minutes et chaque dizaine s'assure que les amis l'ont, donc, aidez-vous les uns les autres pour quiconque trouve ça difficile. Oui, nous avons un message spirituel. Donc, maintenant, nous voulons vérifier à quel point nous voulons recevoir et de Rav, essayons de le dessiner tel que l'a dit Benchi.
2: Just...

0: אפשר גם למסור מה שסרטטתם לחבר שהוא ישלים מה שסרטטתם.
1: Vous pouvez aussi donner ce que vous avez dessiné à un ami pour qu'il complète ce que vous avez dessiné. Shimon, t'as déjà dessiné? D'accord, tout à fait bien.
2: מי שיש לו כתבי בעל הסולם על השולחן יכול לפתוח ספר אילן
1: quiconque les écrits du בעל הסולם vous pouvez ouvrir le livre de Iran à la page 370 il y a aussi des dessins là qui peuvent vous aider c'est un dessin du בעל הסולם oui pour le moment les amis si vous avez des questions vous pouvez demander donc le mieux est pour l'interrogation jusqu'à ce que nous finissions l'exercice et que nous commencions à répondre. Nous avons une question. Question, pourquoi est-ce que Ab ne s'étend que jusqu'au tabour? Tous les autres parsoufim se répandent jusqu'au tabour et il n'y a que Galgalta qui est tabour parce que dans le dessin du cours, il a écrit Gouf à côté de chacune des lignes des autres parsoufim à part Galgalta. Très bonne question. Pourquoi est-ce que la lumière ne s'étend-elle pas en dessous du tabour? C'était ça que tu demandes. Nous devons apprendre une autre chose de cela. Le tabour de Galgalta, c'est où le Galgalta peut recevoir la lumière, n'est-ce pas? Parce qu'au-delà de cela, il y a déjà des désirs près du Sof, où elle ne peut pas recevoir de lumière. Mais qu'est-ce que le Parsouf Ab par rapport à Galgalta? Ça, nous devons l'apprendre. Que c'est un résultat, comme un tremplin d'un père, Partsouf Galgalta, engendre le prochain Partsouf, Partsouf Av des Rishimou qu'il a. Et donc, si Galgalta lui-même ne pouvait pas utiliser son désir, comment il aurait donné à l'enfant, Partsouf Av, mais comment est-ce qu'il l'aurait laissé travailler avec ses Rishimou qui sont en bas? Et nous apprenons que tous ces discernements, 1, 2, 3, 4, sont dans le torse du Partsouf également, dans l'intérieur. Et donc, ce qui se passe, c'est que, à partir du tort du Partsouf Galgalta, Galgalta engendre le fils Ab qui peut l'utiliser. Dans Sag Nekudat de Sab, Sag descend, et c'est une autre histoire que nous étudions différemment. Mais ici, le Rav nous explique le monde de Ab. S'il s'étend au-dessus du tabour, tabour étant la frontière où la lumière rentre, parce que Galgalta ne peut pas recevoir la lumière plus, et certainement Ab, Sagma et Bon ne peuvent pas recevoir. Merci. Oh, nous avons beaucoup de questions. Ah, nous avons notre ami. Les amis de Krasnoyarsk, Sakhalin, s'il vous plaît.
3: Маленько пропустили момент, а где у нас появляются, откуда выходит уже решимот, то есть там, в этом процессе. Спасибо.
1: D'où est-ce que les решимот sortent-ils dans ce processus?
2: Les
1: Rishimot, nous les obtenons en résultat du départ de la lumière qui est dans l'affinage de l'écran. Et donc, comme nous l'avons vu, toute la structure appelée Tanta, Tanin Nekudot Otiyot, nous avons aussi des Rishimot à partir de l'expansion de la lumière dans le désir et des Rishimot du départ de la lumière. Ce sont deux phénomènes, nous avons des Rishimot de ceci et de cela. Ça s'appelle Tagin. Ça, c'est des Rishimot des Ta'amim. Après quoi, nous avons Nekudot, Tagin et Otiot. Ensuite, nous avons les Rishimot des Nekudot eux-mêmes. Roman, tu voulais demander? Quelle est la raison du départ des Lumières? Gadi. La raison du départ de la lumière, c'est comme l'a expliqué le Rav dans le cours, que Galgata a reçu la lumière intérieure. Jusqu'à ce qu'elle commence à recevoir la lumière qu'elle avait ajoutée dans le roche. Et donc de le roche, il ne veut que donner. Maintenant, dans le gouffre, elle commence à vérifier. Est-ce que je peux vraiment donner ? Elle reçoit toutes les lumières. Après quoi ? Donc maintenant, on te demande pourquoi est-ce qu'elle a cessé de recevoir, n'est-ce pas ? Pourquoi est-ce qu'elle n'a pas cessé de recevoir ? Elle a ressenti que la lumière... donner toute la lumière, elle ne veut pas donner seulement la petite partie qu'elle reçoit par rapport à l'infinité que le Baal HaSulam veut lui donner. Donc, elle décide. Et quelle est la raison par laquelle elle ne peut pas recevoir le sauf du Partsouf qui n'est pas encore prêt à recevoir? Et donc, elle décide de ne pas utiliser cet état parce que elle cesse toutes les lumières de l'autre, n'est-ce pas? Elle la stoppe. Et donc, elle décide de s'affiner de toute cette épaisseur et de ne pas l'utiliser parce que cela arrête la lumière. Je ne peux pas donner du plaisir à l'autre parce que ça arrête la lumière. Et c'est la raison pour laquelle l'affinage de la lumière est venu et qu'elle a généré un nouveau parsouf. Bensi, qu'est-ce que tu voulais? Marc 11, s'il vous plaît.
4: Спасибо, дорогие учителя. Вот Рав назвал вот эти пять.
1: Merci, chers enseignants.
4: 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Еще раз, еще он назвал Кетер, Хахма, Бина.
1: Рав апреси санк партуфим, Гальгальта, Аб, Абсаг Мабон, и лейза уси апли парли, ну, кете хохма бина зеран пин малхут.
4: Одинаково развиваются, ну, там чуть поменьше, поменьше и поменьше становится.
1: Dans le diagramme, nous voyons qu'il semble trop développé, plus petit en ce développement, mais ces cinq phases, qui étaient Chokhma, Bina, etc., sont distincts les unes des autres. Où voyons-nous cette différence dans le diagramme? La réception, le don, recevoir afin de recevoir. Où est-ce qu'on le voit dans le diagramme? Oui, tu as raison, parce qu'en fait, chaque partsouf a une qualité en cela. C'est le partsouf de Keter, Malchut, Zeranpin, et chacun se comporte différemment. Et donc, dans le dessin, nous ne voyons pas exactement les différences entre chacun. Ce n'est que lorsque nous allons profondément dans la structure du partsouf, et que lorsque nous apprenons sur Sag, qui est Bina, et donc là, la lumière peut aussi aller en dessous des tabours, du fait de la structure spéciale de ce partsouf et de sa qualité. Seulement lorsque nous allons plus profondément dans la structure, nous pouvons parler de ses qualités. Et donc voilà, nous devons finir avec une chanson.

0: חברים יקרים, בחלק הראשון של השיעור, נלמד שיעור של הרב מתאריך 14.
1: Chers amis, dans la première partie du cours, nous allons étudier un cours du Rav du 14 février 2002, basé sur l'article du Rabash, l'importance d'une prière collective. Vous pouvez le trouver en hébreu dans le volume 1 des écrits du Rabash. Et nous avons 30 minutes pour cela. Écrit du Rabash, volume 1, l'importance de la prière de la multitude. Dans le Zohar, Vayishlach, il est dit, viens et vois, Rabbi Shimon a dit, la prière de la multitude monte devant le Créateur, et le Créateur se pare de cette prière, car elle monte de plusieurs manières. Car l'un demande la miséricorde, l'autre la rigueur, et le troisième la miséricorde, et elle s'inclut de plusieurs côtés, c'est-à-dire du côté droit, du côté gauche et du milieu. Et puisqu'elle s'inclut de plusieurs manières et côtés, elle devient une couronne et est posée sur la tête du juste, vivant des mondes, c'est-à-dire le Yesod, qui dispense tous les secours à la Nukva, et d'elle à toute la multitude. Viens et vois. Jacob était inclus de toutes les trois lignes. C'est pourquoi le Créateur désirait sa prière, car elle était dans toute la perfection de toutes les trois lignes, comme la prière de la multitude. C'est pourquoi il est écrit, Jacob eut très peur et fut angoissé, car le Créateur lui a causé cela afin qu'il prie parce qu'il désirait sa prière. Fin de citation. Nous voyons ici dans les paroles du Zohar que prière de la multitude est expliquée à propos d'un individu disant que Jacob était inclus de toutes les trois lignes. Et partout où il est écrit au sujet de la prière de la multitude, il semble simplement que plusieurs prient, comme l'ont dit nos sages, Brachot. Rabbi Yohanan a dit au nom de Rabbi Shimon Bar Yochai, que signifie ce qui est écrit « Et moi, ma prière pour toi, Créateur, au temps favorable ». Quand est-ce un temps favorable ? Lorsque la multitude prie. Fin de citation. Il en ressort simplement que plusieurs prient ensemble. Et il faut aussi comprendre ce que lit le Zohar, que la prière devient une couronne et est posée sur la tête du juste vivant des mondes. Que signifie ? Elle devient une couronne sur la tête. Que couronne signifie la couronne du roi, comme la couronne de la royauté. Que signifie de la prière que la prière devient une couronne sur sa tête ? Que cela nous fait-il comprendre sur l'importance et la grandeur de la prière, car il semble qu'il veut révéler l'importance de la prière. Alors il nous dit, sachez que de la prière devient une couronne pour le roi. Et il dit que cela est appelé Yesod. Et c'est lui qui dispense tous les secours à la Nukva, et d'elle à toute la multitude. Et il faut comprendre pourquoi précisément la couronne devient sur le Yesod. Or, il est connu que nous prions vers Ein Sof. Si c'est ainsi, que signifie que la prière de la multitude devient une couronne sur le Yesod précisément ? Et quel est le sujet lorsqu'il dit que le Yesod dispense à la Nukva et de la Nukva à la multitude ? Le sujet de la prière de la multitude, mon père et maître, que sa mémoire soit bénie, a expliqué que lorsque l'homme prie pour la multitude, cela s'appelle prière de la multitude. Et c'est pourquoi la prière de la multitude est appelée un temps favorable. Car lorsque l'homme prie pour lui-même, alors il a des accusateurs pour savoir si vraiment sa prière mérite d'être acceptée ou non. Ce n'est pas le cas lorsqu'il prie pour la multitude. Il n'est pas pertinent de dire qu'il faut examiner son jugement pour voir s'il est digne que sa prière soit exaucée, car il ne demande rien pour lui-même, mais seulement pour le collectif. C'est pourquoi il est dit que la prière de la multitude est appelée un moment de faveur, car sa prière est acceptée. Et selon ce qui est expliqué dans les paroles du Soulam à plusieurs endroits, il ressort que la prière de la multitude désigne Malchut, qui est appelée Knesset Israël, ou la Sainte Shrina, qui est appelée la multitude, car elle inclut toutes les âmes. Et puisque la Shrina est en exil, et que l'on prie pour l'exil de la Shrina, parfois on l'appelle Shrina dans la poussière, car tous ces noms nous montrent le contenu du but de la création, qui était de faire du bien à ses créatures. Et comme il est connu, afin que soit révélée la perfection de ses actions, il y eut le premier Tzimtzum, ce qui signifie que là où il n'y a que un kli appelé receveur en vue de recevoir, l'abondance supérieure sera cachée de cet endroit. Et seulement là où il est possible d'orienter en vue de donner, alors l'abondance parvient à cet endroit. Et puisque l'homme naît par nature seulement afin de recevoir, alors là où il voit que son receveur, qui est l'amour de soi, ne peut pas recevoir, il doit tout faire pour la Shrina, c'est-à-dire pour Malchut, car ce n'est que de cette manière que la gloire du Créateur sera révélée dans Malchut, car ce n'est que lorsque le Créateur peut se révéler aux inférieurs qu'alors nous voyons que le nom de sa gloire, comme il a été dit plus haut, que là où la présence se révèle, cela s'appelle Shérina, et alors c'est l'aspect de que son grand nom soit magnifié et sanctifié, car le nom du Créateur, appelé bon et bienfaisant, se révèle dans le monde, car l'aspect du but de la création, appelé faire du bien à ses créatures, tous l'atteignent, car il y a déjà un kli apte à recevoir, qui est l'intention en vue de donner, appelée Dvekut au Créateur. Il en résulte que puisque les créatures sont par nature seulement pour recevoir en vue de recevoir, et qu'elles ne peuvent, sans surmonter leur nature, pas agir en vue de donner, alors elles causent que Malchut reste dans la poussière, c'est-à-dire qu'elles ne peuvent pas voir sa grandeur. Autrement dit, elles ne peuvent pas voir ce qu'elle a à recevoir du Créateur, car tout est caché à cause du Tzimtzum, comme mentionné plus haut. Mais pour l'examen de l'âme, nous en avons besoin. C'est-à-dire que nous devons croire ce que nous avons dit, à savoir que tous les plaisirs qui se trouvent dans les plaisirs matériels ne sont qu'un faible éclair par rapport aux plaisirs qui se trouvent dans la spiritualité. Comme il est écrit dans le Soulam, et voici ces mots, et voici aussi le secret de la brisure des Kélim qui eut lieu avant la création du monde. Car par la brisure des Kélim de sainteté et leur chute dans Bia de séparation, des étincelles de sainteté sont tombées avec eux dans les clipotes, d'où proviennent toutes sortes de plaisirs et d'amours de toutes sortes dans le domaine des clipotes qui les transmettent à l'homme pour sa réception et son plaisir. Il en résulte, selon cela, que l'essence des plaisirs se trouve dans l'Akdusha. Et nous voyons le contraire, que dans le travail de la Torah et des mitzvot, il est impossible de dire à quelqu'un de s'engager dans la Torah et les mitzvot sans lui promettre une récompense en échange de son travail. Car au moment où il s'occupe de l'accomplissement des mitzvot, il ne ressent aucun goût en cela. Mais précisément, lorsqu'on lui promet une récompense et qu'il y croit, alors il peut travailler dans la Torah et les mitzvot parce qu'il recevra une compensation. Tandis que, lorsqu'il s'occupe de choses matérielles comme manger, boire, l'argent, l'honneur et ainsi de suite, l'homme ne se demande pas pourquoi il doit s'occuper de ces choses matérielles. Car là où l'homme ressent du plaisir, il ne demande pas quel est le but de recevoir ce plaisir. Et tout ce qu'il a au moment où il reçoit le plaisir à méditer, c'est comment il est possible d'élargir le plaisir en quantité et en qualité. Et jamais, à Dieu ne plaise, il ne pensera à la question de recevoir le plaisir, c'est-à-dire pourquoi ai-je besoin de recevoir du plaisir ? Et parfois, il arrive que l'homme reçoive du plaisir d'une chose pour laquelle il n'a rien eu à payer, bien qu'il en jouisse beaucoup malgré tout. Une question s'éveille en lui. Quel sera le but de ce plaisir ? Par exemple, un plaisir qui ne coûte pas d'argent, c'est le plaisir du repos, qu'il n'a pas besoin d'acheter, mais ce plaisir, il le reçoit sans argent. Mais il arrive souvent qu'un homme se demande à lui-même, qu'est-ce que je vais gagner à profiter du repos ? Mais lorsque l'homme a un plaisir et une jouissance véritable, alors dans cet état, il ne lui vient jamais à l'esprit de penser quel sera le but de ce plaisir. Et si par hasard il lui vient à l'esprit de penser quel sera le but de ce plaisir dont il jouit maintenant, c'est un signe que le plaisir qu'il ressent n'est pas un plaisir véritable. Car il reste encore de la place dans son esprit pour penser au but. Et c'est un signe qu'il y a en cela une certaine carence dans ce plaisir. Et là où il y a une carence, il peut lui venir à l'esprit de penser à un autre but que ce qu'il ressent maintenant. Ce qui ressort de tout ce qui précède, c'est que l'essence du goût de la vie et du plaisir se trouve dans la Torah et les mitzvot, où se trouve l'or et l'ion, lumière supérieure, sous forme de dépôt, comme il est écrit dans le Soulam. Et voici ces mots. Introduction au livre du Zohar. Et lorsque l'on mérite d'écouter la voix de sa parole, les 613 mitzvot deviennent des pikudines. Et cela vient du mot pikadon, dépôt, car il y a 613 mitzvot, et dans chaque mitzvah est déposée la lumière d'un degré particulier qui correspond à un organe particulier parmi les 613 organes et tendons de l'âme et du corps. Il s'ensuit que par l'accomplissement de la mitzvah, il attire à l'organe correspondant dans son âme et son corps le degré de lumière qui appartient à cet organe et ce tendon. Et cela constitue l'aspect du visage des mitzvot. Il s'ensuit que par l'accomplissement de la Torah et des mitzvot se révèle le but de la création qui est de faire du bien à ses créatures. Mais il est dit là-bas, dans le Soulam, que cela n'a eu lieu que après avoir mérité d'accomplir la Torah et les mitzvot dans l'aspect de écouter la voix de sa parole. Tandis que, lorsqu'on accomplit la Torah et les mitzvot dans l'aspect de ceux qui font sa parole, avant d'avoir mérité de écouter Shema, les mitzvot sont alors appelés Eitin, conseil. Et elles sont dans l'aspect de l'achor, l'arrière, ce qui signifie que la lumière supérieure qui appartient à cette mitzvah n'éclaire pas encore en elle, mais elles sont dans l'aspect de conseil, comme parvenir à l'aspect de la lumière du visage qui appartient à la mitzvah. Et tout le travail et le renforcement que l'homme doit surmonter sur son désir et sa pensée, ce qui empêche d'aller sur le chemin de la vérité, cela n'a lieu que lorsqu'il est dans l'arrière, appelé achor, appelé l'aspect de ceux qui font sa parole. Car dans cet état, il ne ressent pas encore la lumière supérieure revêtue dans la Torah et les mitzvot. C'est pourquoi il fait tout par la foi, croyant que c'est un grand mérite s'il a le privilège de s'occuper de la Torah et des mitzvot, même s'il n'en ressent pas l'importance. Mais il fait tout dans la croyance au-dessus de la connaissance, que c'est là le but de l'homme, d'atteindre la dvekut avec le Créateur, et il fait tout afin d'y parvenir. Et puisque c'est ainsi, il accomplit tout et fait de nombreux efforts dans tout ce qu'il peut. Et son intention est uniquement d'atteindre la perfection. Et puisqu'il voit qu'après tous les efforts et les surmontements, alors qu'il veut surmonter les obstacles qui se dressent contre lui, il se trouve malgré tout encore à l'extérieur, car la question de la dvekut est l'équivalence de forme, et il voit qu'il n'a pas bougé d'un cheveu de l'amour de soi, qui est une action opposée à la dvekut avec le Créateur. Alors, il va prier le Créateur d'éclairer ses yeux, afin qu'il puisse relever la shrina de la poussière, ce qui signifie que la royauté du ciel qui apparaît à l'homme lorsqu'il veut travailler uniquement pour elle, c'est-à-dire pour que la gloire du ciel se révèle dans le monde, alors il ressent un goût de poussière dans cet état, et il voit que tous sont comme lui, c'est-à-dire qu'ils méprisent la gloire du ciel, car ils ne savent pas en apprécier l'importance. Cela s'appelle la prière des nombreux, ou prière de la multitude, c'est-à-dire qu'il prie pour les nombreux. Et il faut distinguer deux discernements. A, la malchoute est appelée les nombreux, ou la multitude, parce que elle inclut toutes les âmes. B, la prière des nombreux, et qu'il prie pour les nombreux. C'est-à-dire que les nombreux méritent d'atteindre l'importance de la Torah et des mitzvot. C'est comme il a été dit plus haut qu'ils méritent l'aspect des 613 préceptes, Tariag Pekudin, dans lequel la lumière supérieure éclaire dans chaque mitzvah. Il s'ensuit qu'en fin de compte, des deux aspects des nombreux, ils deviennent un, c'est-à-dire qu'on prie pour que les nombreux méritent que la malchoute, appelée les nombreux, voit sa grandeur.

et son importance, ce qui a lieu lorsque tous méritent l'aspect des kélim de don. Alors se révéleront les 613 mitzvot dans l'aspect de écouter la voix de sa parole. Alors, les 613 mitzvot sont appelés l'aspect des 613 préceptes, Tariag Pekudin. Et selon ce qui précède, il s'ensuit que la question de la prière du public, qui ne devient pas vide, concerne le fait de prier pour le collectif. Et la multitude est appelée le collectif d'Israël. Et le collectif est appelé la Sainte Shrina. Et puisque la multitude est composée de plusieurs aspects, c'est pourquoi le Zohar dit que la raison pour laquelle la prière de la multitude est acceptée, c'est parce qu'il y a en elle la perfection. Et voici ces mots. Et le Créateur se pare de cette prière, car elle s'élève sous plusieurs formes. Car l'un demande la miséricorde, l'autre la rigueur, et le troisième la miséricorde. Et il faut comprendre pourquoi il est nécessaire que la prière soit composée de tous. Mais selon le principe que toutes les distinctions que nous discernons dans la spiritualité sont des révélations qui doivent se dévoiler pour la correction des inférieurs, il s'ensuit que la question des trois lignes, que nous disons que la perfection est appelée là où sont révélées les trois lignes, signifie que puisque le Créateur veut donner aux inférieurs une abondance dont ils pourront se servir et qu'il n'y aura là aucun défaut, et non comme cela fut dans le monde de Nekoudim, où il y eut la brisure des récipients du fait qu'il n'y avait pas là la correction des lignes, comme le dit le Hari. C'est-à-dire que lorsque le supérieur donne à l'inférieur une certaine abondance, alors il veut que l'abondance que l'inférieur reçoit soit pour son bien. Tandis que si le kli où l'abondance doit arriver n'est pas dans la perfection, alors toute l'abondance ira vers l'extérieur. C'est cela la question de la brisure des récipients, où l'abondance sort à l'extérieur de la sainteté. Et à cause de cela, l'abondance n'est pas dispensée aux inférieurs, et cela s'appelle que la prière n'est pas acceptée. Et c'est cela la correction des lignes qui existent dans le collectif. L'intention est que le public, qui est Malchut, soit inclus dans le collectif. L'intention est qu'il y ait cette correction appelée les trois lignes, par laquelle l'abondance reste dans la sainteté, ne va pas vers l'extérieur. C'est pourquoi une telle prière peut être accepté, c'est-à-dire qu'on peut lui dire

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1: Bonjour les amis. Nous sommes réunis ici parce que il y a une force qui ne nous permet pas de dormir, qui nous pousse, nous fait grandir. Jamais ne nous laisse de repos, jamais ne nous oublie et nous amène hors de ce corps corporel vers l'amour des autres, vers l'infinité, l'intériorité. Elle fait tout pour nous. Alors comment pouvons-nous ne pas l'oublier? Comment pouvons-nous nous être réciproques? Nous avons un cours maintenant et c'est le moment où nous devrions nous concentrer sur le principal. Ceci est notre temps pour remercier le Créateur, nous reconnecter aux amis, nous rapprocher du Créateur. Premier extrait. L'essentiel du travail de l'homme, de travailler au-dessus de la raison pour s'approcher du Créateur. En général, car de manière générale, c'est l'état de tous les êtres créés. Ils ressentent la Kdusha dans l'aspect de Shrina Be'afra. C'est pourquoi il est rapporté dans tous les livres que chaque homme doit viser avant son engagement dans la Torah et les mitzvot, Le'akma Shrinta Me'afra, car en ce qui concerne le travail où le petit s'annule devant le grand, il n'y a pas sur quoi travailler à cela, car cela est implanté dans la nature que le petit s'annule devant le grand. Plutôt, tout le travail de l'homme est seulement de travailler à ce qu'il reconnaisse la gadlout et l'importance du Créateur. Rabba, ce sujet du débat entre Yaakov et Lavan. À nouveau, il s'ensuit que l'essence du travail de l'homme est de travailler au-dessus de la connaissance afin qu'il considère le Créateur. Car, de façon générale, la situation de toutes les créatures est qu'elles ressentent la sainteté dans l'aspect de la présence divine dans la poussière. C'est pourquoi il est rapporté dans tous les livres que chaque homme doit avoir l'intention, avant de s'occuper dans la Torah et les mitzvot, de relever la shrina de la poussière. Car, pour un travail où le petit s'annule devant le grand, il n'y a pas à travailler là-dessus, car cela est inscrit dans la nature que le petit s'annule devant le grand. Mais tout le travail de l'homme est seulement de travailler à reconnaître la grandeur et l'importance du Créateur. Et nous continuons avec un atelier actif. Partageons et inclinons-nous dans la grandeur et l'importance du Créateur. À nouveau, partageons et incluons-nous dans la grandeur et l'importance du Créateur, atelier actif. La grandeur du Créateur ne peut jamais être au-dessus de ce que je reçois des amis. C'est ce en quoi nous travaillons, c'est ce que nous devons demander, et peut-être se concentrer plus intérieurement. Donc avec toutes les actions que j'accomplis, je les accomplis quoi qu'il en soit, et ce que je veux ajouter à cela, c'est pour que les amis aient plus de la grandeur du Créateur. Oui, exactement, il n'y a rien d'autre sur quoi travailler, parce que tout le reste émerge de cela. Si je n'ai pas la grandeur du Créateur, alors il n'y a pas de chemin. Et comme a dit Itaï, nous devons juste renforcer les amis, et prier aux amis pour arriver aux amis. Et alors, plus tard, de cette façon, cela adviendra à l'homme. Et comme hier soir, lorsque nous sommes assis pour le repas, tout ce en quoi nous sommes engagés, mangeant, priant la société pour la tâche que nous avons samedi matin, pour collecter toutes ces choses ensemble et pour comprendre que cette assemblée, les choses dans lesquelles nous engageons ne doivent pas être prises pour escompter. Ce n'est pas un hasard. Il y a une force qui est à l'œuvre là dans chacun des amis. Formé par l'assemblée et les mots des amis. Et ce n'est pas à prendre à la légère. Oui, le Créateur est grand parce qu'il est donneur. Il est bienveillant envers toutes les créatures. Et nous l'atteindrons si nous saurons comment choisir un bon environnement. À la fin du repas hebdomadaire des amis, remercier à l'extérieur pour après la soirée, nous avons chanté cette chanson et ça en restait ainsi. Oui, hier nous avons ressenti que notre but est d'atteindre les qualités du Créateur. Et aussi, la grandeur du Créateur, c'est notre carburant. Donc hier, j'ai ressenti à quel point la dizaine irradie cette grandeur dans chaque action, dans chaque mot, même dans les rires. Sans les amis, c'est impossible de ressentir la grandeur du Créateur. Et donc, continuons. Comme tu as dit, oui, la grandeur du Créateur, c'est ce sentiment où tu t'annules dans la joie, joyeusement, et tu te concèdes pour quelque chose de bien plus grand que toi, bien plus important que toi, et nous avons appris du Rav qu'on ne peut pas avoir le Créateur plus grand que les amis, et nous devons donc augmenter la grandeur des amis entre nous. Extrait numéro 2. C'est pourquoi si quelqu'un trouve un moyen de ne pas fournir d'efforts, cela est pour lui une chose heureuse. Mais il n'en est pas ainsi s'il travaille en raison de l'importance du roi et que son plaisir vient du fait qu'il a un grand mérite en ce qu'il sert le roi. Il n'est alors pas possible de dire qu'il existe une situation où il ne travaillerait pas en recevant un salaire et recevrait un salaire, car son salaire, c'est le service du roi. Rabash, à propos de la discussion entre Lakoff et Lavan. Atelier silencieux, prions pour mériter de servir le roi ensemble pendant le cours. Prions pour mériter de servir le roi ensemble pendant le cours. Ensemble pendant le cours, atelier silencieux.

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1: Chers amis, dans la première partie du cours, nous allons lire, nous apprendre un cours du Rav de février 2002, basé sur l'article du Rabash, du volume 1, au sujet de la dispute entre Yaakov et Lavan. C'est écrit du Rabash, volume 1, au sujet de la dispute entre Yaakov et Lavan. Nous le lirons dans les dizaines et nous avons pour cela... 20 minutes. Les écrits du Rabash, volume 1, article 11, au sujet de la dispute entre Yaakov et Lavan. Nous voyons au sujet de la dispute entre Yaakov et Lavan qu'elle est différente de la dispute entre Yaakov et Esav. Concernant Yaakov et Lavan, il est écrit, Veyatse, et Lavan répondit et dit à Yaakov, les filles sont mes filles, et les enfants sont mes enfants, et le troupeau est mon troupeau, et tout ce que tu vois est à moi. Et concernant Yaakov et Esav, il est écrit, Vaishlach, et Esav dit, j'ai beaucoup, mon frère, que ce qui est à toi reste à toi. Il faut comprendre pourquoi Lavan prétendait que tout était à lui, alors qu'Esav, au contraire, disait que ce qui est à toi reste à toi. Et mon père et maître de mémoire béni a répondu ainsi, il est connu qu'il y a un aspect de saisie pour les clipotes et un aspect de nutrition pour les clipotes. Et il a dit que la saisie signifie que la clipa le saisit et ne lui permet pas de faire quoi que ce soit de sainteté. Par exemple, lorsqu'un homme doit se lever tôt le matin pour aller à la synagogue s'occuper de la Torah, alors la clipa vient et lui dit « Pourquoi te fais-tu du mal? N'es-tu pas fatigué? Il fait froid dehors. » Et d'autres arguments du penchant qu'il ne vaut pas la peine de se lever pour s'occuper du travail. Et il lui répond « Comme tu dis, mais il vaut la peine de se fatiguer dans ce monde afin de mériter le monde futur. » Alors le mauvais penchant lui répond, ce que tu penses, que tu auras le monde futur en échange de ton effort dans ce monde, cela peut être si l'homme s'occupe de la Torah et des mitzvot pour le nom du ciel. Mais moi, je sais que tout ce que tu fais, tout cela, n'est pas pour le nom du ciel. Donc, pour qui travailles-tu? Seulement pour moi. Dans cet exemple, on peut comprendre ces paroles. Et c'est cela que la clipa le saisit et ne lui permet pas de s'occuper de la Torah et des mitzvot. Et telle était la revendication de Lavan. Les fils sont mes filles et tout ce que tu vois est à moi. C'est-à-dire que tu travailles pour moi et non pour le Créateur. Donc, tu ne dois pas espérer avoir le monde futur. Alors, pourquoi te donner tant de mal pour rien? Avec cette force, elle tient l'homme, et il ne peut pas sortir de son influence, ni faire quoi que ce soit d'autre contre sa volonté. Et telle était la revendication de Lavan, car il pensait qu'avec cet argument, il aurait la force de s'accrocher à lui, et il n'aurait pas la capacité de s'occuper de la Torah et les mitzvot. Et après qu'il se soit renforcé contre l'argument de Lavan, et qu'il ait dit « Ce n'est pas vrai, mais moi je m'occupe bien pour le nom du ciel, seulement je dois croire que tu as été envoyé vers moi avec tous ces arguments justes, seulement pour me détourner de la sainteté. » Et moi, je veux servir le Créateur simplement. Et tu n'as aucune saisie sur ma Torah et mes mitzvot. Donc, je me renforce contre toi. Et je vais m'occuper de la Torah et des mitzvot. Et tu n'as aucune prise sur moi en aucune façon. Alors, la clipa vient sous une autre forme. Et lui oppose un nouvel argument. Regarde, s'il y a d'autres personnes comme toi qui peuvent se renforcer contre le mauvais penchant. Regarde la bassesse des autres personnes qui n'ont aucune force de surmonter. Et toi, béni soit le Créateur, tu es un homme parmi les hommes forts. Et toi, il est certain qu'il ne convient pas que tu te lies avec eux. Alors, toute son occupation dans la Torah et les mitzvot entre dans la klipa, car elle l'introduit dans l'orgueil et ce qui s'y rapporte. Alors, l'homme doit se renforcer et dire à la klipa, ce n'est pas vrai, je ne suis pas meilleur que les autres personnes, mais tout ce que j'ai fait dans la Torah et les mitzvot n'était pas pour le nom du Créateur, mais tout était pour toi. Si c'est ainsi, maintenant j'en suis dans la situation, comme on dit nos sages, celui qui étudie la Torah lo lishma, il vaudrait mieux que son placenta se soit retourné sur son visage. Donc maintenant je suis pire que les autres personnes. Et telle était la revendication de Yaakov lorsqu'il dit à Esav, prends mon offrande et je veux commencer à nouveau à m'occuper de la Torah et des mitzvot, et jusqu'à maintenant, c'est comme si je n'avais encore rien fait pour le nom du Créateur. Mais que dit-il? Et Esav dit, j'ai beaucoup, mon frère, que ce qui est à toi reste à toi. Et il ne voulut pas recevoir de lui, jusqu'après de nombreux travaux et beaucoup de peines. Alors, il prit de lui, comme il est écrit, il insista auprès de lui et il prit. Il s'avère qu'ici, c'est-à-dire après l'action, la chose s'est inversée. La revendication de Lavan qui disait « Tout ce que tu vois est à moi ». C'est-à-dire que tout appartient à la Klipa. Ici, Yaakov revendique que Yaakov lui envoie tout comme offrande, c'est-à-dire qu'il dit que c'est le bien de la Klipa. Et ce que Yaakov revendiquait chez Lavan, c'est-à-dire avant l'action, comme mentionné ci-dessus, que Yaakov revendiquait que tout appartient à la sainteté et non à la Klipa, cela, maintenant, c'est Esav qui le revendique, comme il est écrit. Et il dit que ce qui est à toi reste à toi. Sur le verset, et le camp qui restera sera pour la survie. Rashi explique, et voici ses mots, il se prépara à trois choses, à l'offrande, à la prière et à la guerre. Cela signifie que deux choses appartiennent à Esav, qui sont l'offrande et la guerre. Et une chose est pour le Créateur, c'est-à-dire la prière. Voici, selon la voie du travail, on peut expliquer que les trois choses mentionnées ci-dessus sont toutes destinées au Créateur. Et c'est selon ce qu'a dit mon père et maître sur le verset, voici, il y a un lieu près de moi et tu te tiendras sur le rocher, Exode. Lorsque Moshe dit au Créateur, montre-moi ta gloire, et à cela vint la réponse, et il dit, voici un lieu près de moi. Et l'explication est que « près de moi » et « il » sont les initiales de « emuna » croyance, « fila » prière et « yegiya » effort. Et il a dit « afin de mériter la gloire du Créateur, il faut croire dans le Créateur. Ensuite, il faut prier le Créateur que il le rapproche de lui. Ensuite, il faut fournir un effort, soumettre son penchant, vouloir s'annuler pour le bien du Créateur. Et après ces trois actions, il mérite la gloire du Créateur. Et telle est la réponse que le Créateur a donnée à Moshe sur ce que Moshe a dit au Créateur, « Montre-moi ta gloire ». Et voici, selon cela, on peut expliquer ce que Rashi a expliqué, qu'il s'est préparé à l'offrande, à la prière et à la guerre. La guerre, c'est la guerre contre le penchant. La prière que le Créateur le rapproche afin d'atteindre sa perfection à ce à quoi il doit parvenir à son degré. À Doron, c'est-à-dire à l'offrande, il s'agit de la croyance. Car celui qui donne confiance en quelqu'un, cela s'appelle un don, comme il est écrit à propos d'Abraham, et il eut foi dans le Créateur, et il le lui compta comme justice. Genèse. Et Rachid explique. Le Créateur l'a considéré pour Avraham comme un mérite et une justice pour la croyance qu'il eut en lui. Il en ressort selon cela que les trois choses, qui sont l'offrande, la prière et la guerre, ont pour intention que, par ces trois choses, il vaincra Esav. Et ces trois choses mentionnées ci-dessus sont entre l'homme et le Créateur. Et il n'est pas nécessaire de dire que seule la prière est entre l'homme et le Créateur, tandis que l'offrande et la guerre concernent Esav. Mais tout est en relation avec le Créateur. Mais l'essentiel est qu'il faut savoir quel est l'aspect de Esav qu'il faut corriger. Et voici, cela est connu, que face à la sainteté, il y a en face une clipa. Et de façon générale, cela s'appelle la clipa d'Esav. Mais il y a de nombreux degrés dans la clipa. Et à chaque aspect correspond à un nom particulier. Et aussi dans la sainteté, il y a de nombreux aspects. Et à chaque aspect correspond à un nom particulier. Et de façon générale, la sainteté est appelée Sphirot, Partsoufim et Monde. Et de façon générale, la sainteté est l'aspect qui est en vue de donner. Et l'impureté est appelée en vue de recevoir.